0: terrain à son roi. Celui de la jungle amazonienne, ce serait plutôt le jaguar, et celui de nos forêts à nous, eh bien, ce serait plutôt le cerf. Mais au fond, une grosse feignasse qui laisse les autres combattre à sa place, qui se fait nourrir et qui prend la lumière, est-ce que ce serait pas ça la définition d'un roi ? Bon bah, je retire tout ce que j'ai dit alors.
1: Retirez tout. Merci beaucoup Arnaud.
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3: Les petits bonheurs, généralement, ce sont des sourires qui se récoltent tous les jours au hasard des rencontres. Il suffit d'un micro ici, de ne surtout pas prendre de rendez-vous et de ne pas se présenter. Ça marche très bien à Megève, par exemple. Nous sommes donc en Haute-Savoie, sur les hauteurs de Megève, au Mont d'Arbois, pendant que des chevaux sont en train de monter dans une bétaillère.
4: Bonjour.
3: Matin de bonheur, venez vous occuper des bêtes.
4: C'est ça, on vient les mettre au chaud, ouais.
3: Ah, c'est-à-dire que là, ils quittent la montagne?
4: Ouais, ce coup-ci, ouais, c'est bon. Ce coup-ci, on va les ramener, on va les mettre en pension pour cet hiver, ouais. Ils ont passé tout l'été en montagne, donc ce coup-ci, ça y est. Ils vont aller se mettre au chaud pour l'hiver.
3: Ah oui, ils font toute la saison,
4: là,
3: ici?
4: Ouais, ceux-là, ils font toute la saison ici. Il y en a qui sont là pour la monte, il y en a qui sont là pour l'attelage, et puis vu que nous, on est élevage, il y en a, ils sont juste là pour grandir.
3: Vous, c'est pas juste un loisir, c'est votre métier?
4: Ouais, moi, c'est mon métier, ouais. Je suis cocher palefrenier. Ouais.
3: Quand vous dites pour l'attelage, c'est les calèches qu'on peut voir à Megève, par exemple?
4: Exactement, c'est ça.
3: Donc, les chevaux, quand ils sont pas attelés, on les voit ici, sur les hauteurs de Megève?
4: Ouais, c'est ça. Nous, on en a, l'Alpette, comme là en face, en haut de la côte 2000. On en a aussi au Mont d'Arbois, là, juste derrière. Et puis, après, au fur et à mesure de la saison, on les fait descendre petit à petit. Puis, là, ils atteignent leur point le plus bas sur Megève. Puis après, on les change de département, et puis voilà.
3: Donc là, ils montent dans le bus?
4: C'est ça, ouais. Ils montent dans le bus, là, je vais en mettre 4. Là, après, j'ai mon patron qui va arriver, il va prendre le reste, et puis après, on va prendre un camion, une remorque, on y charge tout dedans, puis lui, il part cet après-midi.
3: Et là, il part où, hein, en résidence d'hiver?
4: Ils partent dans l'Allier, ceux-là. Ils partent dans l'Allier. Ils ont des gros champs de plusieurs hectares où c'est qu'ils ont du foin, des abris pour eux, de l'eau à volonté, puis voilà.
3: L'Allier, donc en Auvergne, si je ne m'abuse, il fait pas beaucoup plus chaud qu'ici l'hiver.
4: Non, il fait pas beaucoup plus chaud, mais par contre, ils auront plus d'herbe qu'ici, on va dire. Ils auront moins de neige, ils auront un peu plus de foin, un peu plus d'eau, parce que nous, ici, c'est qu'on est tout de suite dans la neige, et puis nous, on n'a pas assez de foin pour tous les nourrir l'hiver, donc on préfère les mettre en pension. C'est beaucoup plus agréable pour eux. Puis pour nous, l'hiver, on a déjà bien assez de boulot comme ça, donc au moins, ils sont un peu tranquilles aussi de leur côté.
3: Alors justement, vous faites quoi l'hiver si vous avez plus de chevaux?
4: Alors c'est pas qu'on en a plus, c'est qu'on en a moins. Toute la partie élevage en fait part tout en pension, et en fait l'hiver nous on fait énormément de calèches sur Megève. On a des grosses calèches qui montent jusqu'à 12 personnes. C'est qu'on fait les fondus en calèche en soirée ou midi, et on fait juste des balades en calèche.
3: Bon, vous, j'imagine que le cheval c'est une passion, on fait pas ce métier là par hasard.
4: Mon grand-père était déjà éleveur de chevaux, là maintenant je bosse chez un ami de mon grand-père. Puis voilà, après on fait ça par passion, de toute façon c'est pas par l'argent qu'on va le faire, hein, comme dans tout métier agricole.
3: Même à Megève?
4: Même à Megève, l'agricole, ça reste l'agricole, à Megève ou pas.
3: Je peux vous demander votre prénom?
4: Moi, c'est Mathieu, moi.
3: Et c'est quoi le dernier petit bonheur de Mathieu, s'il vous plaît?
4: Mon dernier petit bonheur, c'est d'avoir fait un galop sur les crêtes de la côte 2000 en plein été avec le soleil couchant. Et ça, je pense que je m'en souviendrai jusqu'à ma mort.
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6: Il était une fois une légende à Saint-Tenay. Nous sommes en territoire viticole, toujours en Bourgogne. Cette histoire s'appelle Les Teux Blancs de Saint-Tenay. Un conte de Sandra Amani de l'ouvrage Légende du vignoble, édité chez l'Escargot Savant. Bonjour Sandra.
7: Bonjour Charlotte.
6: Les Teux Blancs de Saint-Tenay, c'est un rapport avec le vignoble?
7: Oui. Vous allez le comprendre en écoutant cette histoire. Nous sommes le 16 juillet 1919. C'est un grand jour à Saint-Tenay. Des milliers de fleurs ont été accrochées aux portes et aux fenêtres du village. Les cloches de l'église carillonnent à toute volée et les dames portent de longues robes claires et de beaux chapeaux. Lucille, la fille d'un des plus riches fermiers du village, épouse Norbert. Un ancien soldat, issu d'une famille plus modeste, qui s'est joliment distingué durant la guerre. Mais à présent, il a décidé de déposer les armes et de renoncer à cette noble fonction pour demeurer près de sa belle. Le travail ne manque pas à la ferme. Le père de Lucille possède aussi de beaux hectares de vignobles. Norbert est certain de ne jamais s'ennuyer.
8: Oh, quelle chance d'être au bras de Lucille! Une fille aussi belle et aussi riche! Oh, mais qu'elle était longue cette messe! J'ai cru qu'elle n'en finirait jamais.
7: Norbert n'a qu'un seul défaut. Il ne croit pas en Dieu. Il faut dire que les horreurs de la Grande Guerre ne l'aident pas à retrouver la foi. Lucille, elle, par contre, est très pieuse.
9: Mon jeune époux accepte au moins d'aller à la messe le dimanche.
7: Les jours passent. Lucille est heureuse. Norbert est devenu un fermier travailleur. Mais certains matins, il revoit du sang jaillir de la terre. Cependant, bien vite, il oublie les bombes et fait repartir ses magnifiques bœufs tout blancs dans son champ. Le soir, il peste auprès de sa jeune épouse, toujours en train de prier pour un oui ou pour un non.
9: Si ton Seigneur existait, il n'aurait pas permis tous ces morts dans les tranchées. Il n'aurait pas toléré les larmes de toutes ces pauvres femmes qui pleurent aujourd'hui, un mari, un fils, un frère.
7: Lucille ne répond plus. Elle préfère garder son calme. S'énerver pourrait nuire au bébé qui va arriver prochainement. Nous sommes le 10 juin 1920. Il fait un soleil superbe à Santenay. C'est la fête Dieu. Sur les coteaux, les vignes se prélassent dans leurs jolies robes vertes. Les villageois se préparent à assister à la grande messe. Mais dans la ferme de Lucille, le climat est loin d'être aussi serein. Norbert ne veut rien entendre. Il n'ira pas à l'église. Au lieu de cela, il travaillera dans les champs.
9: Je t'interdis formellement d'atteler les bœufs ce matin. Au moins, si tu ne le fais pas pour moi, fais-le pour ton âme, mon chéri.
7: Norbert sort de la maison en claquant la porte. À midi, de retour de l'église, Lucille ne trouve pas son mari et décide de partir à sa recherche.
9: Oh, je vais aller voir au champ. Il doit y être avec les bœufs, pourvu qu'il ne soit rien arrivé. Tiens, quel est le plaisantin qui a amené ces trois rochers dans mon champ? Bon, ils ne gêneront pas le labour, c'est déjà ça.
7: Le soir tombe, Norbert ne revient pas.
9: Mais où peut bien être le jeune époux de Lucille? Pourquoi ne revient-il pas dans sa ferme à Santenay?
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9: Quelques mois après la fin de la Grande Guerre, un jeune couple s'est dit oui pour la vie à Santenay. C'est la légende des Teux Blancs de Santenay, de l'ouvrage Légende du Vignoble, édité chez l'Escargot Savant et écrit par Sandra Amani.
7: Norbert, ancien soldat traumatisé par la guerre et jeune marié, est toujours absent. Lucille, sa femme, est enceinte, mais garde espoir depuis ce fameux dimanche où Norbert a préféré aller labourer son champ plutôt que d'aller à l'église. Dans le village, la rumeur de sa disparition prend de l'ampleur.
9: Ah, quel salaud ce Norbert! En plus, il est parti lâchement en emmenant les bœufs et la charrue.
7: Un matin, un sentiment étrange pousse Lucille, sur le point d'accoucher, à se rendre dans le champ sous la roche fendue de son village, Santenay. Nous sommes en mars. Son gros ventre la gêne un peu pour marcher. Courageuse, elle lutte pour son enfant. Arrivée dans le champ, elle est saisie d'une violente douleur au ventre.
9: Appuie-toi contre moi.
7: Lucille a si mal qu'elle ne prête pas attention à cette voix lointaine d'homme. Machinalement, elle s'assied au pied du plus petit des rochers qui se trouve à côté d'elle. La douleur cesse et Lucille finit par s'endormir.
9: Repose-toi, tendre Lucille. Ton mari veille sur toi. Je ne t'ai jamais abandonnée. Je suis là, près de toi, avec nos bœufs et la charrue. Le Seigneur s'est vengé de mon impiété et m'a sévèrement puni. Ces trois rochers que tu vois là, c'est nous, les bœufs et moi. S'il te plaît, prie pour mon âme et tu me délivreras pour l'autre monde.
7: À son réveil, Lucille comprend pourquoi son mari n'est jamais revenu. Elle regarde un par un ces trois rochers.
9: Mon amour, bientôt tu ne souffriras plus. Je vais prier nuit et jour pour sauver ton âme.
7: Lucille se lève péniblement. Les contractions sont de plus en plus intenses. Le bébé sera là ce soir, elle en est certaine. Elle quitte le champ. Bientôt elle reviendra près de ses rochers avec son fils ou sa fille. Et elle lui parlera de Norbert avec tendresse.
9: Aujourd'hui, on peut encore voir les trois blocs de pierre situés en dessous de la roche fendue. On les nomme les Teux Blancs de Santenay.
7: Eh oui, Charlotte. Le mot teux signifie roche dans les régions viticoles de Bourgogne. Il peut aussi désigner la falaise.
6: Heureusement, l'âme du pauvre laboureur n'est plus prisonnière de la pierre de Santenay depuis longtemps déjà. Malgré tout, si vous tendez bien l'oreille, vous pouvez encore entendre Norbert guider ses bœufs à travers champs et Lucille qui l'accompagne joyeusement en chantant.

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1: Bonjour, je suis Romain Rongiras.
2: Bonjour Romain. Alors votre nom de famille, on l'entend beaucoup en Dordogne, car le stade de Périgueux porte depuis l'année 2009 le nom de Francis Rongiras. C'était votre papa. Est-ce que je peux vous demander quels souvenirs vous gardez de lui ?
1: Alors des souvenirs, j'en ai très peu. Et les souvenirs que j'ai, étrangement, liés au rugby, notamment quand il jouait à Pau. Moi, d'aller sur des matchs et notamment aussi de jouer un peu sur le stade qu'il y avait à côté à Pau, à la Croix-du-Prince. Après, les souvenirs, avec le temps, peut-être se sont construits aussi, mais par ce que j'ai pu entendre. Il avait démarré à Périgueux lorsqu'il était au lycée. Après, il est parti à Pau, dont il a été capitaine. Et il est revenu après sur Périgueux. Il n'était pas du tout professionnel. Donc non, il travaillait à côté, que ce soit à Pau ou à Périgueux. Il était technicien, notamment à l'office HLM à Pau. Il s'entraînait beaucoup moins régulièrement que ne le font les joueurs de première et deuxième division, voire troisième, maintenant. Oui.
2: Alors Francis Rongiras est décédé lors d'un match de rugby, d'un problème de santé en 1991. Vous étiez tout jeune, vous aviez 9 ans. Est-ce que 34 ans après, on vous parle encore de Francis Rongiras, Romain, quand vous allez faire votre marché ou...
1: Oui, ça arrive qu'on en parle encore. Des fois, des personnes que je n'ai pas connues ou que je ne connais pas forcément, mais qui l'ont connu. Après, c'est vrai que étant dans le milieu du rugby toutes ces années, c'est sûr que j'en ai très souvent entendu parler.
2: Vous aussi, vous avez joué au rugby avec Hugo, votre frère. Est-ce que ce qui est arrivé avec votre papa, ça aurait pu aussi totalement vous dégoûter de ce rugby-là?
1: On était très jeunes. Moi, j'avais 8 ans, j'allais avoir 9 ans. Mon frère, 4 ans. Et on commençait dans le rugby. Et à vrai dire, de mes souvenirs, on s'est pas du tout posé la question. On a continué à jouer au rugby et puis s'est créé le Challenge Rongiras, qui est une manifestation sportive pour les jeunes, qui avait été créée à l'époque par des coéquipiers de mon père, notamment François Robert et d'autres, de l'école de rugby, Philippe Verger, voilà, toute une bande qui avait créé cette manifestation. Et j'ai eu l'occasion d'y participer sur ces premières années. Donc non, je me suis jamais posé la question de la pratique du rugby. J'ai fait du foot, du tennis de table, de l'escrime. J'ai essayé beaucoup de choses à côté, du tennis aussi, et avec un fil conducteur qui était toujours quand même le rugby.
2: Quand vous passez à côté du stade Francis Rongiras maintenant, est-ce que vous y faites encore attention au nom du stade ou plus maintenant?
1: C'est une bonne question pour laquelle j'aurais pas forcément une réponse tranchée. Oui, à chaque fois, c'est vrai qu'on va dire, il y a beaucoup d'événements qui arrivent au Rongiras, pas forcément sur le rugby. Vous voyez, moi, je vais dire le Rongiras quand je parle du stade et je vais demander aux jeunes où est-ce que vous jouez, ou alors je vais dire au Rongiras, c'est vrai. Donc, c'est un petit peu ambigu. Oui, ça me marque, mais je suis aussi, j'y suis habitué maintenant depuis toutes ces années.
2: Merci Romain.
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2: Salut Thomas Aubry.
15: Salut Quentin, bonjour à tous.
2: Ouvrons une nouvelle page de ton livre.
15: C'est parti. Les
2: raisons.
15: La raison 616, la plaine du Var. Alors c'est un terme que l'on utilise pour désigner l'immense vallée creusée par le fleuve Var, juste avant qu'il ne se jette dans la Méditerranée. Et vous allez voir que ce fleuve est fascinant. En fait, il prend sa source au nord-ouest du département, à Estin, à 1800 mètres d'altitude. Pour arriver jusqu'à la mer, il traverse une centaine de communes, dont 87 dans les Alpes-Maritimes.
4: Mais alors Tom, je pense pas être le seul à m'être posé la question. Pourquoi est-ce qu'on a un fleuve entre Saint-Laurent-du-Var et Nice qui porte le nom d'un département voisin?
15: Alors tout d'abord, on doit le nom de ce fleuve à l'astronome antique Ptolémée. L'ouvrage des hommes et un fleuve nous dit que ce cours d'eau est capricieux et qu'il peut vite sortir de son lit, pas comme moi le matin en tout cas. Alors c'est pour ça qu'il tire son nom du verbe latin var iare, qui veut dire changer.
4: Voilà, et pendant des siècles, le Var était en fait une frontière.
15: Et oui, ce fleuve était une barrière naturelle entre le royaume de France et le comté de Nice. Mais en 1790, lorsque l'on crée les départements français, on va assembler dans le sud-est de la France des villes comme Toulon, Grasse, Cannes et Saint-Laurent-du-Var. Mais Nice n'en fait pas partie. Et ce nouveau département, on va lui donner le nom du fleuve qui marque la limite du territoire national. Le Var.
4: Bon, jusque-là, ça a l'air logique, c'est normal.
15: Oui, mais sauf que lorsque Nice devient française, définitivement française en 1860, le comté est rattaché à l'arrondissement de Grasse pour former les Alpes-Maritimes. Le Var ne borde plus le département auquel il a donné son nom, ce qui en fait un cas unique en France.
4: Ah, et donc ce fleuve va rythmer quand même la vie des habitants locaux pendant des siècles?
15: Alors pas vraiment. Jusqu'au XVIIe siècle, la plaine du Var, c'était surtout un endroit où l'on promenait son troupeau. Et pendant très longtemps, si l'on voulait traverser le fleuve, eh bien on devait le faire à pied. En 1792, on construit le premier pont en bois, mais comme le fleuve est capricieux, les structures sont souvent endommagées.
4: Est-ce que le Var a souvent été en crue?
15: Et oui, au cours de son histoire, ce fleuve a débordé un bon nombre de fois. En 1857, une digue est emportée au niveau du vallon de Saint-Isidore. En 1930, le quartier Saint-Augustin et la promenade des Anglais sont sous l'eau. Et plus proche de nous, on se rappelle de la violente crue de 1994. L'aéroport de Nice et la préfecture des Alpes-Maritimes étaient complètement inondés. Cette crue, elle avait causé des dégâts estimés à 1 milliard de francs, soit 187 millions d'euros aujourd'hui.
4: Et on pense aujourd'hui aux dernières tempêtes aussi qui ont frappé le département.
15: Et oui, le Var et sa plaine sont donc des lieux que l'on doit aborder avec une grande humilité. Si pendant des siècles, personne ne construisait ici, c'est bien pour une raison. Alors gardons en tête que l'homme ne fait pas ce qu'il veut avec la nature, et ce fleuve capricieux, millénaire et parfois féroce nous le rappelle.
4: Et c'est aussi une bonne raison d'aimer la Côte d'Azur.
15: En plein dans le mille.
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5: Dans Toujours à la page, je vous emmène dans une forêt extraordinaire. Extraordinaire et inquiétante à la fois. Celle de Chimère tropicale, un dernier livre de Corinne Morel d'Arleux, paru chez Dalva. Femme politique repentie, écologiste convaincue, Corinne Morel d'Arleux a d'abord écrit des essais pour transmettre ses convictions, mais depuis quelques années, c'est aussi à travers le roman que cette drômoise a choisi d'exprimer sa fascination pour la nature. Et c'est en Inde du Sud, lors d'une résidence d'écriture, que l'autrice a imaginé cette histoire, l'histoire d'Ariane, infirmière en psychiatrie qui n'a jamais quitté ses montagnes mais rêve de jungle. Alors le jour où un double accident d'avion improbable se produit dans une forêt tropicale éloignée, Ariane trouve l'occasion de rejoindre cet univers fantasmé. Un univers de moiteurs, de crocs, de mystères, de magie, où elle croisera un homme jaguar, des chamans, des morts inaccomplis et l'inquiétant Cadillac qui la poursuit comme une ombre. Vous l'aurez compris, la place de l'imaginaire dans le livre de Corinne Morel d'Arleux est centrale. Alors je lui ai demandé quelle était pour elle la place de l'imaginaire, son importance dans la vie.
6: Ouais, j'ai l'impression que c'est un sujet d'une actualité brûlante, cette question de la place de l'imaginaire. D'abord parce que j'ai l'impression qu'on est nombreuses et nombreux à avoir de plus en plus besoin de se réfugier dans l'imaginaire pour de temps en temps échapper au réel qui semble de plus en plus dystopique et difficile à affronter. Et ensuite, parce que l'imaginaire, c'est aussi ce qui nous permet éventuellement d'imaginer autre chose. Comment le monde pourrait être de manière différente, de cultiver une forme d'empathie aussi, de pouvoir se mettre à la place de l'autre, d'envisager qu'il puisse y avoir des réalités multiples et pas une seule manière d'aborder la vie, d'aborder les événements, les faits. Toute ma question, moi, c'est de savoir comment on nourrit nos imaginaires, qu'est-ce que ça nous permet de produire qui n'est pas encore là, qu'est-ce que ça peut faire advenir dans nos vies.
8: Alors dans ce que vous nous racontez, il y a de l'extraordinaire, il y a du magique, il y a cette jungle qui est presque hantée.
6: Oui, cette forêt tropicale, elle est à l'image de la symbolique de la forêt qui est à la fois dans l'imaginaire collectif, un endroit, un milieu qui attire et en même temps qui a souvent provoqué aussi la peur, la crainte, parce que c'est un lieu mystérieux, étrange, sombre. Parce que finalement, je trouve que c'est beaucoup à l'image de notre époque, de nos vies, d'apprendre à cheminer sur cette ligne de crête entre émerveillement et inquiétude. Et donc, c'est finalement assez logique que ça se soit retrouvé dans mon écriture et dans l'histoire de Chimère tropicale.
8: Chimère tropicale, c'est un objet littéraire étrange, un roman organique qui nous enlace, nous emporte, sans laisser voir ce qui relève de la réalité ou de l'illusion. C'est sûrement pour cela qu'il est présélectionné pour le prix Ouest France Étonnant Voyageur, verdict attendu le 24 mai 2026. En attendant, à vous de vous plonger dans ces chimères tropicales parues chez Dalva.
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16: La cabine minute sur Ici Picardie, votre chronique de la joie et de la bonne humeur. Comment ça va les amis? Est-ce que parmi vous, il y en a qui regardent des séries télé? Moi j'adore les séries. Aujourd'hui, je vais vous parler d'un fléau moderne, un truc qui nous bouffe la vie, qui nous use la patience, qui nous fait vieillir plus vite que le temps qui passe, les séries qui prennent trois plombes à sortir la saison suivante. Non mais sérieux, on vit à une époque où on peut envoyer une fusée sur Mars avec un drone qui filme en 4K. Et il filme en 4K la fusée sur Mars. On a des voitures qui conduisent toutes seules, des robots qui font le ménage. Mais on n'est toujours pas foutu de sortir la saison 2 d'une série avant que ton neveu passe le bac. À la fin de la saison 1, il avait 12 ans le frérot. Les séries télé, comment vous faites? Vous disparaissez comme ça sans prévenir? Ils te mettent la tête dans une saison, dans une série, t'es à fond, tu attends la saison 2 pendant 4 ans. Et toi comme un con, tu les attends vraiment pendant 4 ans. Il y a des gens qui meurent durant les 4 ans. Ils ne voient même pas la fin de la série, c'est dégueulasse. Et nous, la génération années 80-90, on a assez attendu. Par exemple, avec Beverly Hills, c'était un peu notre HPI à nous. Tout le monde regardait Beverly Hills. Et quand une saison se terminait, pendant 2 ans, TF1, ils te rediffusaient les vieux épisodes. Et ils mentaient sans honte dans les publicités. Hein. Ils te disaient... La semaine prochaine, des nouveaux épisodes inédits de Beverly Hills. Alors toi t'es à fond là. Le samedi, tu t'assois avec tes frites, ton hamburger, fait maison pour mater Beverly Hills. L'épisode commence, tu te dis, mais j'ai déjà vu ça. Pas vite, décide. Après, ils vont embrasser Kelly. Des escrocs. Et de nos jours, ça recommence. Sur les séries, sur Netflix, Amazon Prime, t'es là, t'es à fond, tu mates la saison 1, tu mates la saison 2, t'as pas dormi depuis 3 jours, t'as des cernes de panda en dépression, et là, boum, dernier épisode, gros cliffhanger, t'as le cœur qui bat à 200, et là, paf, l'épisode est fini. Mais il est mort ou pas le mec? Non mais à la fin de l'épisode, là, il est mort ou pas? Et là, Netflix te répond, rendez-vous en 2029 pour la suite. Il y en a marre, c'est beaucoup trop long. Moi, je vous dis la vérité. Aujourd'hui, on a 1000 plateformes, 1000 séries, mais on a toujours le même problème de lenteur. Les gars, on parle en ce moment d'intelligence artificielle, de deep learning, de robots qui écrivent des scénarios en 2 secondes. Moi, je vous le dis, si un jour, les séries faites par l'IA, elles sortent plus vite que les autres, je vous lâche.
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17: Et pour cette nouvelle saison, au parc Argonne Découverte où nous sommes aujourd'hui, 4 grands prédateurs présents naturellement dans la région sont mis à l'honneur. Bonjour Nicolas Villerette.
18: Bonjour Olivier.
17: Responsable zoologique et directeur adjoint du parc Argonne Découverte. Quels sont ces 4 grands prédateurs?
18: Le loup gris d'Europe, le pigargue à queue blanche, le hibou grand-duc d'Europe et le lynx. Pourquoi ces 4-là on les met à l'honneur? C'est parce qu'ils font leur grand retour dans notre secteur et que quand un prédateur fait un retour dans un endroit, souvent ça peut faire peur.
17: On parle de retour à l'état sauvage. Hein.
18: Ah, on parle de retour à l'état sauvage. Nous, ceux qu'on présente, ils sont en captivité, en volière ou en enclos, et ils resteront en captivité. Mais naturellement, ils font leur retour ici. Et nous, notre objectif, c'est de sensibiliser les gens, de présenter présenter ces espèces parce qu'on a moins peur de ce qu'on connaît.
17: Donc on peut déjà voir ici au parc Argonne Découverte des grands ducs d'Europe, des pigargues à queue blanche ou encore des loups. Le lynx, lui, arrivera plus tard, même s'il est déjà présent à l'état sauvage dans la région. Parlez-nous un peu du lynx, justement.
18: Alors effectivement, ici au parc Argonne Découverte, nous n'avons pas encore de lynx, mais on y travaille. Le lynx est un animal très discret. Alors c'est un bon prédateur, notamment de chevreuils. C'est un animal forestier, un peu comme les loups. Mais autant les loups, quand ils font leur retour dans un secteur, c'est compliqué parce que c'est un animal qui va, quand il s'approche des fermes, poser des problèmes au niveau des troupeaux de moutons, au niveau des veaux par exemple. Autant le lynx, ça reste un animal très discret, qui va chasser des proies comme le chevreuil, qui va en plus manger sa proie jusqu'à la dernière bouchée. Et vraiment un animal solitaire, contrairement aux loups qui vont vivre en meute, donc on peut les repérer plus facilement. Dans les Ardennes, il y a eu quelques lynx observés, mais pour autant, nous on veut quand même sensibiliser au fait que les gens, bah, potentiellement, en rentrant d'une soirée, vont pourquoi pas croiser un lynx un de ces jours, c'est tout à fait possible.
17: Le lynx, c'est un félin, un gros chat. Décrivez-nous, pour ceux qui sont présents dans les Ardennes à l'état sauvage, à quoi il ressemble.
18: Alors c'est un animal qui a les oreilles pointues avec un petit pinceau noir au bout des oreilles. Vraiment, on va dire un chat haut sur pattes. Alors quand même de couleur marron avec des petits spots de taches plus foncées, qui va faire 20-25 kilos. Et c'est un animal qui va volontiers en fait se cacher, se poser, laisser les gens passer. Même parfois, lorsqu'il y a des chasses, il va pas forcément s'enfuir. C'est pour ça qu'il est difficile à voir. Il va aller se cacher contre un arbre, attendre que la battue passe et sortir ensuite.
17: D'autant plus que des fois, pour dormir, il peut se mettre en hauteur.
18: Ah oui, bah oui, c'est, on va dire qu'on en parlait, c'est un gros chat, on va dire ça comme ça. Donc il a
17: un gros arbre à chat avec un gros arbre du coup.
18: Exactement, c'est ça. Donc un arbre accessible dans lequel il va pouvoir trouver refuge. Et après, il va pas se réfugier uniquement dans les arbres. C'est un animal qui va volontiers aller se cacher. Un arbre tombé, une souche qui a soulevé un peu de terre, de roche, il va aller se mettre là-dessus. Surtout les femelles, quand elles ont des jeunes, elles vont aller trouver ce genre de petite caverne pour aller y mettre leurs jeunes en sécurité.
17: Une population qui avait totalement disparu, qui est en train de revenir. Pourquoi elle avait disparu?
18: Il y a une centaine d'années, les empoisonnements ont fait beaucoup de dégâts sur ces derniers maillons de la chaîne alimentaire. Les empoisonnements maintenant qui ont beaucoup, beaucoup moins lieu qu'avant. Et donc du coup, petit à petit, il commence à regagner du terrain. Un animal discret, forestier, et donc les forêts des Ardennes s'y prêtent très bien pour son retour.
17: Et là où il y a de la forêt, les lynx sont de retour en Champagne-Ardenne. Merci Nicolas Villeretz, responsable zoologique.
18: Merci Olivier.
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1: 6h20, c'est votre rendez-vous. Les gens d'ici, tous les jours, nous mettons en lumière une personnalité qui fait briller notre région. Elle se confie au micro de Romain Bruno. Et aujourd'hui, à direction la Tour Eiffel, à la rencontre d'une guide qui propose une visite immersive avec l'aide d'un casque de réalité virtuelle pour redécouvrir l'histoire de la Dame de Fer. Et depuis cette semaine, cette visite a été réactualisée pour plus de surprises. Romain, vous êtes bien devant la Tour Eiffel. Elle est belle, hein?
2: Oh, qu'est-ce qu'elle est belle. En plus, je la regarde, cette Tour Eiffel, face à moi, en effet. Et j'ai à mes côtés, c'est Vladina, les cofondatrices et guide chez Viality Tour, qui propose... Ah, j'en dis pas plus, tiens, elle va nous expliquer. Bonjour Vladina.
3: Bonjour Romain.
2: Vous nous proposez une expérience immersive.
3: Absolument, puisqu'on propose une expérience au pied de la Tour Eiffel, mais à une autre époque. On la connaît, la Tour Eiffel du 21e siècle, mais est-ce qu'on connaît la Tour Eiffel du 19e siècle? Eh ben non, c'est ce qu'on vous propose de voir avec nos casques de réalité virtuelle.
2: Donc, on est avec vous. On enfile un casque, on s'arrête de temps en temps et on découvre quoi dans ce casque?
3: Alors d'abord, on découvre le chantier, la construction, et après on découvre l'exposition universelle et la Tour Eiffel dans son écrin d'origine au cœur de cette exposition qui a marqué les esprits à l'époque.
2: Alors, si nous sommes aujourd'hui ensemble, c'est qu'il y a de la nouveauté.
3: Absolument, puisque c'est une visite qu'on a créée il y a déjà quelques temps et qu'on met à jour à chaque fois au fur et à mesure des remarques et des évolutions technologiques. Et là, c'est encore plus immersif avec des meilleures qualités d'image, avec plein de petits détails aussi qu'on rajoute au fur et à mesure. Pour les petits, pour les grands, pour les goûts de tous.
2: Et ce qui est intéressant, c'est que vous êtes à nos côtés, vous en tant que guide, pour nous expliquer ce que l'on voit à travers le casque.
3: Tout à fait, je vous explique un petit peu ce que vous voyez autour de vous, à quoi correspondent les différents bâtiments, ce que sont en train de faire tous ces personnages qui forcément ont des réactions très différentes de celles que nous on a au 21e siècle. Et les gens posent des questions, réagissent, interagissent. Donc c'est vraiment une visite interactive aussi avec le guide et avec les autres participants du groupe.
2: Vladina, elle vous est venue comment cette idée de visite immersive avec un casque de réalité virtuelle?
3: C'est une idée qu'on a eue donc avec Michel, le cofondateur, parce que moi je suis guide à la base conférencière, je fais des visites plutôt traditionnelles. Et lui est une personne qui a toujours beaucoup de mal à se projeter. Comme il est plutôt à l'aise avec toutes les nouvelles technologies, on s'est dit qu'on allait combiner nos compétences. Moi, la guide, lui, voilà la réalité virtuelle. Et ça a donné Viality Tour.
2: C'est officiel, on peut voyager dans le temps grâce à vous et grâce à la technologie que vous avez mise comme ça à la portée de tous. Et je sens qu'on se reverra parce qu'au-delà de la Tour Eiffel, vous proposez une autre destination, ça s'appelle le Louvre.
3: C'est une autre aventure, voilà, c'est une autre histoire qu'on découvrira ensemble plus tard.
2: Merci beaucoup Vladina.
3: Mais de rien, avec grand plaisir, et je vous attends sur le Champ de Mars.
2: Voilà, venez tous franchement visiter et découvrir, redécouvrir la Tour Eiffel autrement.
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4: Wikizef, petit guide à l'usage des étrangers du sud du péage d'Arras en vacances dans notre belle région.
5: Dimanche matin, levé avant le soleil, vers 9h, vous descendez prendre un café que vous pensez amplement mérité. 8 heures de sommeil, franchement, on mérite une pause café. Et devant la cafetière, votre cousin regarde attentivement le café couler. Ça s'appelle une sentinelle de cafetière. Et là, il se retourne et dit « Bon, t'es déjà debout ? Il fait corps noir, t'as qu'est ta lit ou quoi ?» Ne paniquez pas, Wikizef est là pour vous aider. T'as qu'est ta lit. C'est une réflexion semi-désagréable, parce qu'il y a plusieurs niveaux de réflexion désagréable. Ça dépend de l'heure qu'il est, du temps qu'il fait. Admettons, il fait 27 degrés à l'ombre, et c'est l'heure de « fais pas chier ». Ou alors, il y a 3 grammes à quart. Et c'est pas la peine de se demander pourquoi il est désagréable d'un seul coup, c'est parce qu'il n'y a plus de canette.
4: Exemple.
5: Vous avez la réflexion désagréable qui serait « t'es déjà debout ? Ah, retourne te coucher, c'est pas le jour à me faire quiller du côté de la cafetière. Hein. » La réflexion pas désagréable, t'es déjà debout. Oh, alors, j'ai fait du café pour un régiment de soldats, t'inquiète, assis-toi, je te ramène un jet. Réflexion semi-désagréable, t'inquiète, t'as lit ou quoi? Petite phrase qui présuppose que pour que vous parvinciez à vous lever tôt, il faille forcément que vous fûtes tombé du lit. Vu que vous n'êtes pas totalement du nord et que forcément tout ce qui est au sud du péage d'Arras possède un degré de fainéantise qui augmente au fur et à mesure qu'on s'approche de la Côte d'Azur. Ou là-bas, pour se lever tôt, faut pas qu'ils quittent leur lit, mais qu'ils descendent en rappel. Allez, au revoir, hein, et un baisse à marraine.

0: Beaufort-sur-Doron.
1: Merci Laurent, je vous rabats le compliment. Nous nous dirigeons dans le Beaufortin et plus précisément sur la commune de Beaufort et même le village d'Arèche. Et là, on s'arrête sur la route du Planet. On est à 1100 mètres d'altitude et on rencontre Rémi Gachet, un tout jeune agriculteur en GAEC, comme on dit, GAEC de l'Argentine. C'est le nom du torrent qui coule derrière la ferme. Et Rémi est associé dans la ferme avec sa maman et son frère. Il possède une quarantaine de vaches, toutes de race tarine.
0: Et les vaches sont encore à l'étable.
1: Eh oui, l'hiver est particulièrement long, nous dit Rémi. Et on vous rappelle qu'on est le 25 avril. Les vaches de Rémi sont rentrées depuis les premières neiges au début du mois de novembre et elles ne ressortiront qu'au début du mois de mai, soit 6 longs mois à l'étable. Et l'étable de Rémi a une particularité. Elle est toute récente. Elle possède carrément une baie vitrée, comme dans les beaux chalets de montagne, qui donne beaucoup de lumière et beaucoup de soleil aux bêtes. Source, nous dit-il, de bien-être, de bonne santé pour les bêtes.
0: Et puis là, il va vous décrire la particularité physique de la race tarine.
1: Évidemment, il les aime, ces vaches, et il nous rappelle que les tarines sont toujours les yeux fardés. Il nous dit que ce sont les plus belles vaches, on veut bien le croire. Il nous explique aussi que la couleur noire autour des yeux est une protection contre le soleil en montagne et qu'elles n'ont pas les yeux irrités. Autre particularité, elles ont toute la langue grise. C'est une caractéristique de la tarine. Et chez les tarines, toutes les extrémités sont noires ou grises, le bout des cornes, autour des oreilles, le bout du nez, le museau, la langue, on l'a dit, et même le bout des pieds, le bout des sabots est noir, nous dit-il.
0: Et à Beaufort, on pense forcément au fromage.
1: On reconnaît Laurent le gourmand ici, et oui, avec ce brûlée, Rémi fait bien sûr les bons fromages de Beaufort, un lait qui est transformé par la célèbre coopérative de Beaufort, juste à côté. On rappelle qu'il s'agit là d'un des meilleurs fromages de France, appelé le prince des gruyères. Et c'est incontestablement un lait qui est le mieux valorisé de toute la France. Rémi est également moniteur de ski pendant l'hiver, uniquement pendant les 15 jours à Noël, un mois en février, double actif pendant la saison, et nous dit voilà, vache le matin, ski la journée, vache le soir, sans oublier quelques descentes au flambeau. Et ce jour-là, il est 16h quand nous quittons Rémi. Rémi va attaquer le travail, et nous, on sentait bien que les vaches avaient qu'une envie, c'était d'aller brouter l'herbe fraîche dehors, mais il était encore assez tôt pour le faire, il fallait attendre encore un petit peu.
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1: Pluie, neige, canicule, brouillard. La météo décide si on va râler ou si on va râler autrement, si vous voyez ce que je veux dire. Mais dans le fond, qui décide des prévisions météo? Qui observe? Qui calcule? Qui c'est qui tranche à la fin? Et surtout, pourquoi ils disent qu'il va y avoir du soleil alors qu'on se prend une rincée? Eh bien, réponds tout de suite dans les coulisses de Météo France Alsace que je teste pour vous aujourd'hui. Je suis à Ilkirch-Grafenstaden. Ici, on estime, on calcule le temps qu'il fera demain. Et à côté de moi, voici Simon. Simon, c'est le technicien météo. C'est lui qui suit des capteurs, des antennes, des machines qui parlent. Bref, tout le langage, c'est des chiffres. Entre le vent, la pression, l'humidité, tout est mesuré en continu avec des stations météo basées un peu partout en Alsace, à des endroits stratégiques, en altitude, dans les vallées, en plaine ou encore en ville, au nord, au sud, bref, un peu partout. Et à cela, on peut ajouter aussi d'autres outils comme les radars, les satellites. Et chaque jour, c'est des millions d'observations qui arrivent dans les ordinateurs de Météo France Alsace et avec des équations très très très complexes. Et cette complexité est en lien avec notre prochaine découverte. Direction le bureau des modèles météo. Ça, c'est avec Théo. Théo, il est météorologiste et il m'explique qu'on ne prédit pas le futur, mais en revanche, on calcule des scénarios et leur probabilité. Certains modèles, par exemple, simulent l'atmosphère avec comme résultat, écoutez bien, 350 prévisions possibles chaque jour. Ah bah oui, la machine, elle calcule tout ce qui est possible. Et c'est l'humain, enfin, qui va trancher. Parce que oui, la météo, en bout de ligne, c'est pas juste une machine. C'est aussi un cerveau. Il y a un cerveau qui tranche. Et en parlant de cerveau, en voici un autre bien rempli. C'est celui de Cédric. Il est climatologue. Et Cédric, lui, va nous emmener littéralement dans un autre monde. Parce qu'avec ses analyses à Cédric, on ne regarde pas demain. Non, on va regarder 100 ans en arrière. Car Météo France, conserve en quelque sorte la mémoire du climat depuis plus de 150 ans. Parce que le passé, il nous permet quoi? De comprendre l'avenir. Surtout avec les notions du dérèglement climatique qui nécessite une véritable expertise. Alors, après ce dévoilage d'outils, de calculs, d'équations et d'expertises en tout genre, comment se fait-il qu'en 2026, on puisse encore se tromper dans les prévisions? J'ai posé la question et la réponse de mes spécialistes est claire. Prévoir la météo, c'est comme essayer de prédire la forme exacte des vagues dans une soupe qu'on remue en permanence, sauf que la casserole fait la taille de la planète et que la cuillère tourne toute seule. Et en plus de ça, il y a quelqu'un qui joue avec le feu. On continue. Bref, vous l'avez compris, impossible d'être parfait, seulement de se rapprocher de probabilités, mais avant tout, le rôle de Météo France Alsace, c'est d'anticiper au maximum les risques.
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2: Hier, vous étiez supporter du MIG 72. Aujourd'hui, vous êtes supporter du Mont FC. Bravo, Vincent Malher. Et comme vous, Vincent Malher, qui se partage entre la France et l'Autriche, est parvenu à se constituer une incroyable collection de maillots authentiques de joueurs de l'équipe sartoise. Vincent Malher, légende ici.
3: Bonjour, je m'appelle Vincent Malher, j'ai 45 ans, je suis né au Mans. Je me partage aujourd'hui entre le Mans, où j'ai une maison, et puis l'Autriche. Mon métier, c'est vice-président pour un grand groupe logistique français, où je m'occupe de tous les entrepôts en Europe. Et ma particularité, c'est que j'ai réuni une collection de maillots du Mans FC, MUX

0: 72 de plus de 100 pièces. Et moi, j'étais à l'école au Mans, j'ai fait Bellevue, j'étais pas un très très bon élève. Et puis, j'ai financé mes études avec de la logistique. J'étais préparateur de commandes pendant les week-ends. Aussi chez Ouest France, où j'ai travaillé 10 ans sur le circuit en animateur commercial. J'ai fait pas mal de courses. Comment je suis arrivé à mon poste de vice-président avec un effectif de plus de 30 000 personnes? Eh bien, par la base, petit à petit, j'ai augmenté donc mes effectifs, mes fonctions pour arriver maintenant à être gérer une équipe en Europe. Toutes les semaines, je prends l'avion. J'ai réussi à constituer une collection de plus d'une centaine de maillots du MUC 72, puis ensuite du Mans FC. C'était pas intentionnel au départ. Quand j'étais enfant, je faisais des revues de presse. Je collectionnais tous les articles de journaux. Et puis j'ai eu l'idée de faire une revue de presse pour chacun des joueurs que je distribuais en fin d'année. J'ai reçu un jour de la part d'un joueur, Aziz Alouali, je m'en souviens comme si c'était hier, son sac de sport à la fin du dernier match de l'année contre l'Olympique de Marseille, avec son maillot que j'ai gardé précieusement. Ça m'a donné l'idée, en fait, de continuer, d'aller à la rencontre des joueurs de foot, qui étaient pour moi intouchables à l'époque. J'étais très jeune. De fil en aiguille, un maillot, deux maillots, 10 maillots. Et puis cette collection de maillots, qui la collection démarre des années 90, j'avais 10 ans à l'époque, jusque dans les années 2010, quand je suis parti du Mans pour des raisons professionnelles. Aujourd'hui, ma collection, donc c'est plus d'une centaine de maillots du Mans. Ce que j'aimerais faire de la collection, ça c'est une vraie question. Je suis en lien avec la ville du Mans, avec le département, pourquoi pas, et j'aimerais beaucoup la mettre à disposition pour pouvoir en faire profiter un maximum de personnes. Voilà, c'était Vincent Mallaire. J'ai été heureux de vous parler de mon parcours, de mes passions, et je voudrais vous dire que l'important dans la vie, c'est de vivre chaque jour des choses magiques.
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3: C'est toujours un bonheur de vous avoir ici en direct parce que, bah, déjà, on vous adore, je l'ai dit, mais en plus, vous semblez si heureuse de ce qui vous arrive.
4: Oui, mais complètement. Ouais. Ben déjà, merci de me recevoir. C'est toujours un plaisir de se voir.
3: Merci.
4: Mais c'est vrai que dans les six derniers mois, il y a plein de choses qui se sont passées dans ma carrière et je suis reconnaissante en fait de faire ce que j'aime dans la vie, de faire plein de belles rencontres, de partager ma musique avec plein de monde. Donc oui, non, c'est une très belle période pour moi.
3: Ouais. Est-ce que quand on lit les chiffres, mon Dieu, on a des palpitations pour vous. Votre tube Feel Good, qui est devenu le titre francophone le plus diffusé en radio en cette année 2025, 100 millions de streams à l'échelle mondiale. Enfin, nous, ça nous paraît énorme. Vous qui avez fabriquer cette chanson avec vos petites mains, qu'est-ce que ça vous fait?
4: Ben c'est fou aussi, c'est vrai que quand je lis le data comme ça, ouais. ça donne un petit vertige, mais ce qui me plaît vraiment du parcours de cette chanson, c'est que ça s'est vraiment pas fait du jour au lendemain. C'est une chanson qui, déjà, elle est sortie il y a plus de 2 ans, cette chanson-là. Alors, ça a été assez long, si on veut. Ça a pris 1 an et demi avant que vraiment elle rayonne auprès de beaucoup de gens. Et en plus, ben, avant même de sortir cette chanson-là, elle a eu plusieurs vies dans mon ordinateur, dans l'ordinateur des producteurs avec qui j'ai travaillé. On a fait plein de maquettes, plein de versions de cette chanson-là. Puis on n'arrivait jamais à trouver vraiment la version qui nous plaisait assez pour la sortir. On a décidé de ne pas la mettre sur la version initiale de mon album 99 Nights pour finalement y revenir et la traduire en français, en faire une version bilingue qui est celle qu'on connaît maintenant. Mais j'ai eu l'impression qu'elle a eu plein de vie, cette chanson-là, et c'est chouette, ça donne espoir un peu en la longévité de la musique. Oui. Dans une période où tout va tellement vite, on sort de la musique sur les plateformes de streaming par milliers à chaque jour. Et donc, c'est un beau parcours qu'a eu cette chanson et que j'ai aussi grâce à cette chanson-là au final.
3: Ouais, et c'est très intéressant ce que vous dites sur la durée de vie d'une chanson, de dire voilà, ce sont des objets artistiques, alors oui, qui durent 3 minutes, 4 minutes, mais il faut leur laisser le temps, il faut leur laisser le temps de grandir et voilà, pas se dire au bout d'une semaine, si ça n'a pas marché, allez, on passe à autre chose. C'est beau,
4: exact,
3: ça.
4: Exact, mais c'est vrai, puis en plus, je pense que la musique et l'art, de manière générale, a besoin d'un contexte précis pour rejoindre les gens de la bonne façon. Puis c'est pas parce que moi, j'étais prête à la sortir, cette chanson-là, il y a 2 ans, que c'était nécessairement le bon contexte pour que les gens aient envie de la recevoir, cette chanson-là. Et donc, c'est chouette de se rendre compte de ça d'une si belle façon, qu'en fait, ben, c'est une chanson très légère et c'est peut-être à un moment où on avait besoin de légèreté et c'est à ce moment-là qu'elle a réussi à toucher les gens et ça me fait très plaisir.
3: Ah, et alors vous, comme dans un jeu vidéo, ça vous a débloqué le niveau suivant puisque votre nouveau single, il est aussi en français. Tant pis pour elle, ça vient de sortir. Et alors, avant qu'on vous fasse, nous, notre cadeau pour vous dire à quel point on vous aime, vous avez tenu, Charlotte Cardin, et ça nous fait tellement plaisir, à nous faire un cadeau puisque vous allez nous offrir une version live, là, dans le studio de Décibel, de Feel Good, parce que vous savez qu'on est trop fan et qu'on veut la chanter très fort dans les voitures, partout où on écoute Décibel, et aussi de Tant pis pour elle, la toute nouvelle chanson.
4: Oui.
3: Et c'est la première fois que vous allez la faire en live.
4: C'est la première fois que je la fais en version acoustique en live.
3: Ouais.
4: Donc oui, une petite primeur.
3: Place au live. Chère Charlotte, merci d'être là.

0: Merci Charlotte, c'est sublime. C'est incroyable de vous voir chanter cette chanson-là à quelques centimètres de nous. Et je suis sûre que les auditeurs et les auditrices ont l'impression que vous leur susurrez à l'oreille. Avant qu'on écoute Tant pis pour elle, peut-être avez-vous envie justement d'introduire cette chanson, de nous donner deux, trois clés sur cette histoire que vous racontez. C'est pas une histoire banale, hein?
1: Ouais, c'est vrai que c'est une histoire qui est dans un registre très différent des thèmes de la chanson Feel Good. C'est, pour moi, Tant pis pour elle, c'est une chanson qui est tout en contradiction, en intensité, en crescendo émotionnel. C'est un peu ce triangle amoureux qui est des émotions de compétition, de jalousie. C'est un peu toutes ces émotions qui sont un peu moins nobles, qu'on garde un peu tout bas, mais qui pour une fois sont dites tout haut à travers cette chanson-là.
0: Ça, et ça fait du bien d'entendre quelqu'un le dire, le chanter. Mmh. Oui, ça existe. Tant pis pour elle, Charlotte Cardin, rien que pour vous sur votre radio ici, l'émission C'est Décibels et la chanson toute nouvelle, Tant pis pour elle.

0: Bravo! Oh là là, et on est déjà fan de cette chanson, même si bon, les triangles amoureux sont rarement confortables. J'avoue que chanter comme ça, ça donnerait presque envie. Puis bon, bah, on a compris que c'est la gentille qui gagne à la fin, en plus, ça fait plaisir. Bravo, Charlotte Cardin.
1: Merci.
0: Bravo, bravo, et merci pour ce moment en direct. Hein, il est 20h13, voilà, je ne sais pas si vous êtes chez vous, sur votre canapé, ou en voiture, en train de râler dans les embouteillages, mais là, c'était un moment suspendu grâce à Charlotte Cardin. Et vraiment, je vous en remercie. Alors, ma chère Charlotte, pour vous remercier d'être là et pour vous remercier aussi de tout le plaisir que vous nous avez donné à nous, aux auditrices, aux auditeurs, depuis des mois, notamment avec votre chanson Feel Good, mais en vrai avec tout l'album 99 Nights, qui est vraiment génial. On a décidé ce soir de vous remettre très officiellement le prix Talent Ici 2025. C'est parce qu'Ici aime la chanson en français qu'on soutient les nouveaux talents et qu'on croit très très fort en vous et pour votre avenir. Et ce n'est pas moi qui vais vous remettre ce prix, non, car on a trouvé quelqu'un qui vous connaît bien, Charlotte, et qui vient remettre le prix.
1: Oh
0: non, bonsoir, cœur de pirate.
1: Oh mon dieu, je suis tellement contente d'être là.
0: Ici, le prix Ici Talent 2025 de Charlotte Cardin, remis par cœur de pirate.
1: Je suis toujours tellement contente de voir Béatrice, mais c'est vrai que ça fait longtemps en plus qu'on
0: s'est
1: vu, donc là, my god, je suis très excitée de cette surprise. Merci.
2: C'était beau. C'est ce que j'avais pas entendu au piano, j'avais juste entendu les snippets, puis là j'étais comme, yes, version acoustique. À chaque fois qu'il y a une version acoustique de tes chansons, je suis genre, enfin, un ange a récupéré ses ailes.
0: Alors ça, Charlotte, en plus, venant de cœur de pirate, t'es quand même la reine du piano-voix.
1: Vraiment, vraiment. C'est un honneur. Mais oui, je travaille sur une version acoustique qui peut-être un jour sera...
2: C'est ce que le peuple réclame.
1: Oui.
0: Et ça, on va en parler. Mais avant, mesdames, pour expliquer, ce n'est pas simplement une histoire de Québec qui vous lie, c'est aussi une histoire de clip. Charlotte.
1: Oui. Il fallait que ça refasse surface à un moment.
0: Écoutez, cette chanson, vous la connaissez. La chanson Adieu, donc de Cœur de Pirate, que nous connaissons, avait un clip. Et dans ce clip, il y avait vous, Charlotte.
1: Il y avait moi, et non seulement il y avait moi, il y avait aussi le frère de mon fiancé, et je lèche le visage de Niels Schneider de haut en bas. Donc, il y a vraiment beaucoup de choses bizarres.
2: De strates à ce clip.
0: Puis Alyosha était dans mon clip aussi. Le visage de votre beau-frère.
1: Ah, et Alyosha était dans un autre de tes clips. Ouais. C'est vrai, non, mais
2: c'est le multiverse Schneider dans les trucs de cœur de pirate avec Charlotte.
1: Exactement.
0: Bon, alors, Charlotte, ce prix, donc, Talent Ici 2025, parce qu'on croit en vous, parce qu'on sait que ça va devenir stratosphérique, cette histoire. Vous en avez eu beaucoup des prix dans votre carrière?
1: J'en ai eu quelques-uns, mais c'est vrai que ça fait toujours plaisir. Ah, je crois qu'en fait, c'est mon premier prix en France.
0: Hey!
1: Donc j'en ai eu beaucoup au Québec, ouais.
0: Ah ouais.
1: Mais là, c'est mon premier.
0: Ben là, félicitations.
1: Mon premier trophée français, si je ne m'abuse.
2: Parce qu'elle a vraiment beaucoup de prix, beaucoup.
0: Au Canada,
2: ouais.
1: Les Juno,
2: tous les prix. Chaque année. C'est incroyable. Non, mais c'est mérité aussi. Donc c'est ton premier ici.
1: Mais c'est mon premier ici. Regarde, ça le dit ici. Voilà.
0: Wow.
1: Non, mais c'est très chouette. Merci beaucoup.
0: Félicitations.
1: Ça fait plaisir. Toujours plaisir.
0: Bah, nous aussi, ça nous fait très, très chaud au cœur. En vrai, c'est chouette de vous avoir aussi toutes les deux pour parler de ce rapport entre le public français et les artistes québécois. Et aussi, vous ressentez notre amour à nous. C'est pas pareil. Bon, vous avez des carrières dans plein de pays et tout, mais qu'est-ce qu'il y a de spécial ici?
1: Est-ce que toi, tu as remarqué qu'en France, ben moi, une différence que j'ai notée, c'est que les gens tapent vraiment des mains pendant le show, genre un peu sur le rythme des chansons.
0: Ouais.
1: On fait pas ça au Québec, c'est comme une façon de recevoir la musique qui est différente.
2: Ouais, puis même sur les chansons très calmes, les gens vont taper dans les mains, mais j'admire l'enthousiasme, c'est vraiment, on le salue, on est content, mais c'est vrai qu'ils tapent dans les mains souvent.
1: Souvent, c'est génial. C'est comme une façon de recevoir. Là où, par exemple, dans d'autres pays, ça va peut-être plus chanter avec les...
2: C'est vrai.
1: C'est vraiment, il y a un truc de... On participe en tapant des mains sur le rythme des chansons, mais c'est vrai que des fois, c'est à plein de moments.
2: Ouais.
1: Mais moi, je trouve ça toujours chouette parce que c'est vrai que c'est une façon le public s'engage un peu dans la chanson de cette façon-là. Mais ça, c'est une différence que j'ai notée, qu'on fait pas ailleurs qu'en France, en fait.
3: C'est drôle.
1: Ouais.
3: Vous ferez un jour un duo? Peut-être avez-vous déjà fait ça sur des plateaux télé ou radio au Québec?
2: Je suis venue à un de tes concerts, puis toi, t'es venue à mon concert. Fait qu'on fait des échanges déjà comme ça, mais écoute, si tu me réinvites, je vais venir.
1: Ben oui, anytime. Mais pareillement, moi, je suis... Ben, Béatrice, je l'ai
2: maintenant, fait que... C'est plus
1: ouais, mais je suis encore quand même entre les deux, mais c'est sûr qu'on va réussir à s'attraper. Moi, j'adore chanter. Béatrice sait comment je suis fan depuis toujours, puis c'est toujours un plaisir de chanter ensemble. Donc, j'espère qu'on va make it happen encore quelques fois.
3: Bravo,
1: bravo. Merci beaucoup.
2: Merci, ça m'a fait plaisir de venir, de crasher ça.
1: C'était trop une belle surprise. My God.
3: Ma chère Charlotte Cardin, maintenant que vous êtes auréolée de ce prix Talent ICI 2025, vous dire que c'est un prix, alors évidemment, qui est remis par une radio ICI, qui s'appelait France Bleu avant, une radio qui, évidemment, passe tout type de musique, mais qui est très attachée à la chanson française. Vous, dans votre répertoire, il y a eu du français assez tôt. Je me souviens d'une chanson qui s'appelait Les Jupes.
1: Oui,
3: voilà.
1: Oui.
3: Mais c'est vrai, principalement en anglais. Là, vous revenez au français, j'allais dire, à pas de loup, parce que vous n'êtes pas un loup, à pas de biche. Est-ce que, quand on est comme ça une compositrice, mais aussi une autrice, le français est une langue compliquée à aborder, surtout quand on est fan peut-être de grandes plumes françaises, et est-ce que vous vous soignez pour ça?
1: Ben, c'est vrai que moi, ça m'aura pris plus de temps à me sentir confortable à écrire en français. Mais je l'ai toujours fait. Oui. C'est-à-dire que sur mes albums, il y avait toujours un ou deux titres en français. Il y avait juste vraiment plus de chansons en anglais. C'est peut-être aussi, je sais pas l'expliquer. Je pense que c'est une langue qui est tellement, qui est plus proche de moi que l'anglais. Même si j'ai grandi de façon très bilingue. J'ai toujours parlé et français et anglais à la maison. Français avec ma famille, mais anglais beaucoup avec mes amis, bon, à l'école, tout ça. Et donc, écrire en français, c'est comme s'il y avait une petite part peut-être de vulnérabilité de plus. Et donc, je parle pas tout à fait des mêmes thèmes dans mes chansons en français et en anglais, mais là, je me plonge un peu plus profondément dans l'écriture en français, puis ça me fait beaucoup de bien. Je pense que je suis peut-être rendue là dans mon processus créatif et ouais. Je vais faire un album qui est pas tout en français. Il y a beaucoup d'anglais sur mon prochain album, mais quand même, ouais.

0: J'ai beaucoup de plaisir à écrire plus en français, en tout cas.
1: Je vous adore, Charlotte, parce que vous avez déjà en partie répondu à ma prochaine question qui était, mais justement, avec toutes ces sollicitations en ce moment, et puis cette grosse tournée, et notamment les très grandes salles en 2026, avez-vous le temps de préparer un nouvel album? Donc oui, vous êtes en plein dedans maintenant.
0: En plein dedans. J'essaie de. Mon rêve serait de le terminer cet automne et de le. C'est sûr qu'il va sortir en 2026, mais je sais pas encore quand. On est en train de terminer certaines maquettes, de finaliser l'écriture de certaines chansons aussi. Donc on est comme. Je dirais qu'on est peut-être à 70% du processus, mais il reste quand même un gros 30% de travail ardu. Donc c'est en partie ce que je vais faire cet automne. Ouais.
1: Vous travaillez de la même manière en France et au Canada, ou bien il y a un lieu pour chaque chose?
0: Il y a un, c'est-à-dire que en ce moment, je travaille plus sur mon album au Canada parce que mon producteur Jason Brando, qui a fait d'ailleurs, c'est lui qui a produit Tant pis pour elle et tous mes autres titres aussi avant sur mes albums. Jason est basé à Montréal. Donc quand je retourne à Montréal, on travaille beaucoup ensemble en studio. Moi, je fais de l'écriture des fois. Ailleurs qu'à Montréal, j'ai pas besoin d'être là pour écrire, mais c'est vrai qu'on aime beaucoup écrire ensemble en studio, puis on peut un peu s'isoler puis se mettre dans cette bulle créative, parce que c'est vrai que des fois je trouve ça difficile d'écrire un peu comme ça sur un coin de table, aller en promo, après faire un concert, après c'est comme des parties de mon cerveau qui sont très différentes, qui ont besoin d'être stimulées pour ces activités là, et donc j'aime m'isoler en studio, et ben là, pour cet album-ci, c'est à Montréal pour la plupart des chansons, en fait.
1: Et alors, cette nouvelle chanson, justement, Tant pis pour elle.

0: donne cette chanson des indices sur le prochain album?
1: Oui, en tout cas, stylistiquement, ouais. Oui. Complètement, c'est une petite fenêtre sur certains éléments de cet album qui est comme je l'ai mentionné encore en train de se concrétiser. Ouais. Mais il y a beaucoup de chansons sur lesquelles j'ai travaillé dans les derniers mois qui ont un côté très cinématographique, plus électro aussi que peut-être que j'ai fait.
0: Les sonorités là, sont impressionnantes, ouais. Très, je veux dire un mot anglais, je vais me faire disputer, mais très fat quoi.
1: Oui.
0: Boum, cette chanson, elle est très puissante, très. J'ai pas les mots en français, j'ai honte. Mais je suis Jean-Claude Van Damme.
1: Non, mais fat, ça me plaît.
0: C'est fat, merci, Charlotte. C'est fat.
1: Mais j'aime beaucoup cette chanson-là. Puis, effectivement, bon, on est pas seulement dans ça pour l'album, mais oui, c'est quand même une bonne petite fenêtre sur ce que cet album va être.
0: Il y a aussi les couplets qui sont à la limite du murmuré, comme ça, ou du parler, chanter. Alors, on sait que vous savez chanter. On vient d'entendre, là, deux chansons. Vous poussez la voix sans problème, piano, voix, vous êtes hyper à l'aise. Vous faites parfois ce choix de murmurer comme ça, parce que vous pouvez. Comment vous jouez justement avec le fait d'utiliser à fond votre voix ou au contraire de la brider?
1: Ben, j'adore jouer avec ma voix dans toutes ses formes, dans ses subtilités. Et pour moi, raconter des histoires, ben ça peut se faire de plein de façons différentes. Mais pour cette chanson-là, je trouvais que l'histoire était plus puissante si elle était tout en retenue jusqu'à la fin. Où là, vraiment, sur la version, bon, qui n'est pas la version acoustique que je viens de vous faire, mais sur la version produite, vraiment, là, je laisse aller ma voix vraiment plus en puissance. Tout en legato, il y a vraiment un truc où ce crescendo émotionnel de ce que raconte l'histoire, je trouvais, se prêtait bien aussi à être exploré vocalement. Et j'adore faire ça. J'ai toujours aimé être plus en retenue sur certaines chansons, plus en puissance sur d'autres. C'est un plaisir pour moi de faire des petites gymnastiques vocales quand il le faut, mais pas tout le temps non plus. Ouais. J'ai pas envie de toujours pousser ma voix. J'aime cette idée de parfois chanter avec un peu plus de pudeur, puis après vraiment plus lâcher ma voix sur d'autres morceaux quand je sens que ça se prête bien à l'histoire que je raconte.
0: Bah ça, c'est ce que vous avez fait d'instinct. Et je sais pas si vous avez vu cette interview de Céline Dion qui est passée à la télé française il y a une dizaine de jours sur l'album 2.
1: Donc... Je l'ai pas encore vu, mais je veux trop voir cette.
0: C'est l'album donc le plus vendu de tous les temps en France. Et Céline Dion explique face caméra que Jean-Jacques Goldman, qui a fait l'album avec elle, lui a demandé d'arrêter de chanter, lui a appris presque à déchanter.
1: À déchanter, oui, j'ai vu cet extrait-là. Où vraiment il lui dit raconte. L'histoire, voilà. Plus en retenue, plus en pire. Ouais.
0: Et ça m'a fait penser à votre murmure dans la chanson, quoi. Ouais. C'est-à-dire, bien sûr, elle peut exploser, elle peut, mais choisir de ne pas le faire, c'est déjà faire un choix artistique.
1: Oui, mais carrément. Puis c'est vrai que c'est très touchant dans cet extrait que j'ai vu, en fait, avec Céline et Jean-Jacques Goldman, où. Et ça devient vraiment meilleur. On la voit le faire en live où elle en fait une première version plus chantée. Parce qu'évidemment, Céline, s'il y en a une qui sait chanter comme une déesse, c'est elle. Mais elle le fait tout en retenue, presque un parler comme ça. Et ça devient deux fois plus touchant parce que on sent cette retenue qui ajoute au storytelling.
0: Donc ça, c'est beau. Chère Charlotte, on est très fiers de vous remettre ce prix. Talent ici, 2025. On croit en vous, on vous aime.
1: Merci beaucoup. Merci. Ça fait plaisir. Merci de m'avoir reçu encore.
0: À la prochaine.
1: À bientôt.
0: Merci Charlotte.
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4: Bonsoir. Bonsoir.
0: Bon anniversaire, les gars.
4: Merci.
5: Merci.
0: 30 ans de Matt Mata. On peut fêter ça en live. D'ailleurs, votre dernier album live le prouve bien. Brest, il y a du monde, il y a du bruit, il y a de la fête. Tout le temps.

0: moment, vous l'avez compris, hein, l'ambiance peut devenir latino au milieu d'une chanson. Tout peut se passer à un concert de Matmata.
1: Oui, ouais, c'est vrai que bon, c'est bien aussi d'essayer des langues un peu différentes et de donner une couleur différente.
0: Oui, j'ai bien aimé ce petit côté salsa.
1: Ok.
0: C'était très bien. On passait du chouchen à la tequila, hein, pour rester dans l'ambiance. Mais voilà, non, ça fonctionnait drôlement bien. Ce que je veux dire avec ce live à Brest, c'est que c'était déjà dingue de jouer, voilà, dans une énorme salle à domicile. Mais là, l'anniversaire, les 30 ans de Matmata à l'Accor Arena, Bercy, là aussi, potentiellement, il peut tout se passer. Vous pouvez faire des instants zouk. Enfin, est-ce que vous avez prévu?
1: Non, pas zouk. Ça, on fait pas. Non. On évite le zouk et la funk, en fait.
0: D'accord.
1: Parce que c'est pas compatible. Ça n'a jamais été tellement compatible avec ce qu'on faisait, je sais pas pourquoi.
0: Alors que la salsa, oui, peut-être.
1: Quoique l'apologie, c'est un peu zouk, quand même.
0: L'apologie, ouais, c'est ouais. Ah, la petite flûte, là.
1: Ouais.
0: Ah ouais, remarque, c'est pas faux. Non, mais en vrai, vous préparez ce concert depuis un moment. En tout cas, vous l'avez annoncé il y a un moment. Vous l'avez aussi calé un samedi soir pour que toutes celles et tous ceux qui vous aiment partout en France puissent faire vraiment le voyage jusqu'à Paris. C'est vraiment la teuf. Donc, j'imagine, vous organisez un anniversaire. Il y a forcément
1: il y a des surprises.
0: Petites surprises.
1: Dont on ne parlera pas, évidemment.
0: Voilà. Non, je sais. Merci d'être venu, Matmata. C'était très sympa. Non, mais voilà. Ce que je voulais dire en passant ce petit extrait salsa de Lambeandro, c'est que vous n'êtes pas les derniers pour la gaudriole. Et que là, voilà, ça va être une fête quand même particulière. Et avec aussi, évidemment, des moments de douceur. C'est également la spécialité de Matmata.

0: Très beau. Alors, Matmata, c'est quand même 6 albums studio depuis 1998. Est-ce que vous êtes mis d'accord sur la setlist?
1: On n'y a pas encore pensé.
0: Si, si. Que vous avez foutu pour ce concert, bon, j'ai très peur. Je sais pas.
2: Si, si, on a, si, si, quand même.
1: Ouais, on s'est mis d'accord. C'est bon, tu.
3: Ouais, on est à peu près calé là. On est à peu près raccord là.
1: Voilà. Mais non, voilà, ça va être quelque chose de particulier.

0: Et voilà, donc c'est un concert qu'on ne fera qu'une fois.
1: En vrai, il y a 30 ans, si on vous avait dit, quand vous avez démarré le groupe, que ça allait se terminer en énorme teuf dans la plus grosse salle de Paris, vous auriez dit quoi ?
0: Honnêtement, je crois qu'on se l'est dit pour déconner à la fin du tout premier concert. Si, bah, le premier, c'était dans un bar, il y avait 10 personnes, mais on était contents parce que ça y est, on avait un groupe. Et je crois qu'à la fin du concert, on dit, bon, c'est bon, on a un groupe. Bon, un jour, on jouera à Bercy. Bon, voilà. Et puis, merde, ça arrive.
1: Ça arrive, ça y est. Matmat a fait ses 30 ans à l'Accor Arena. On continue à en parler dans Décibels. Mais avant... faut qu'on écoute Au Conditionnel. Je vous expliquerai après pourquoi.
0: Ah bon? C'est étrange.

0: que je vous aime. Voilà, comme tout fan de Matmata, j'adore Au Conditionnel, très belle chanson que vous n'aviez pas mis sur votre album live précédent.
1: Oui, bah on a eu des remontrances d'ailleurs, hein, donc elle sera sur tous les lives qu'on sortira à l'avenir.
0: Voilà. À la mort. En vrai, est-ce que c'est une question qu'on se pose, alors peut-être pas pour le concert anniversaire des 30 ans, mais sur la tournée précédente, de se dire, est-ce qu'on met tous nos anciens tubes, parce qu'encore une fois, 30 ans de carrière, ça fait un sacré paquet de chansons que les gens attendent. Est-ce que parfois, il y en a certaines, on se dit, bah non, tiens, sur cette tournée-là, celle-là, elle reste à la maison.
2: Ah, c'est difficile à faire, ça.
0: Ouais.
2: Et enfin, pour certaines chansons, on ne peut pas le faire.
0: Tu peux parce pas que... ne pas faire l'Ambeandro.
1: Non, non, parce que là, on se prend des pierres, donc...
0: Des
2: menhirs. Des menhirs, la
1: On l'a fait, on avait fait une tournée, je crois que c'était en 2004, un truc comme ça, et on avait décidé de virer Lambé, par exemple. Quoi.
0: Bon, qui a eu cette bonne idée, Tristan?
1: Je ne sais pas. Au bout de trois concerts, on a refait Lambé, parce que c'était pas possible. Non, mais c'est vrai que c'est toujours, voilà, et plus ça va, bah, plus on a... beaucoup de chansons, donc on se prend un petit peu la tête à savoir lesquelles on doit virer, parce qu'on peut pas tout jouer non plus, enfin surtout même sur des festivals on joue qu'une heure et quart, il faut faire un choix, donc on en met certaines en vacances de temps en temps, voilà.
0: Et c'était pas juste pour vous embêter que j'ai passé Au Conditionnel, c'est aussi parce que mine de rien c'est une des plus belles chansons d'amour, je trouve, du répertoire français, voilà, bah, puisque vous avez 30 ans de ces 30 dernières années, disons-le. Et que, en fait, quand on gratouille un peu dans votre discographie, il y a plein de chansons d'amour, mais avec toujours un petit pas de côté. Donc, Au Conditionnel, l'idée, c'est de parler d'amour comme on fait les news. Il y a aussi Les Inpas qui parle d'un amour qui s'en va, mais qu'on veut retenir, qu'on veut sauver.

0: majorité des chansons de Matmata, c'est des chansons d'amour, en fait. Un peu déguisées, parce que rock, parce que rapide, mais en fait, ça parle que de ça.
1: Il n'y a pas beaucoup de thématiques dans la chanson en général. On parle toujours un peu de la même chose. Voilà, on change le décor, la manière de le dire. Mais bon, ouais, la chanson d'amour, c'est presque un pléonasme en fait.
0: Oui.
1: Voilà, donc c'est pas toujours le cas, mais c'est vrai que voilà, c'est une manière de dire les choses qu'on ne dirait pas simplement autrement par pudeur. Donc ouais, on se planque un peu dans une chanson et on cache des choses là-dedans.
0: Et est-ce que quand on fait des chansons, c'est pour être aimé? Alors, de qui, de quoi, ça c'est votre histoire, mais est-ce que justement, quand vous avez commencé il y a 30 ans, c'était aussi pour être aimé?
1: Oui. Enfin oui, on s'est jamais dit qu'on allait faire des chansons pour les écouter nous seulement.
0: Oui.
1: On avait quand même envie que les gens les écoutent et les aiment éventuellement. Donc évidemment, il y a toujours une petite dose de narcissisme nécessaire de toute manière quand on écrit des chansons et qu'on les propose aux gens. Et puis quand certaines finissent par appartenir aux gens, ouais, et à leur vie, à la BO de leur vie, c'est cool quoi.
0: Il y a une chanson, Brest même, sur l'album précédent, et c'est une chanson d'amour pour une ville. Alors encore, hein, comme c'est une chanson d'amour un peu spéciale, avec des petits pas de côté, c'est-à-dire que vous faites votre déclaration à Brest, tout en disant tout ce qui est moche à Brest, parce que c'est comme ça, et c'est ça qui est beau.

0: cela, ça vous a fait quoi la première fois que vous l'avez joué à Brest? Je rappelle que votre dernier album live s'appelle Brest, vous l'avez joué là-bas. Ça vous a fait quoi? Ça vous a fait des frissons comme il y a 30 ans au premier concert?
1: Alors la première fois qu'on l'a vraiment joué, c'est en Nouvelle-Calédonie.
0: Ah.
1: Voilà, mais il y a... On a quand même entendu deux, trois mecs gueuler « Ici, c'est Brest ». Donc, c'était quand même un bon essai.
2: Oui, il y avait même des drapeaux et tout.
0: Il y a les drapeaux bretons en Nouvelle-Calédonie.
1: Ah bah, oui, bah, évidemment. Enfin,
0: ils sont partout. J'adore. Et à Brest, alors, ça
1: alors, la première fois à Brest, c'était à la Carène.
0: Ouais.
1: Bon, c'était la première date de la tournée, donc de toute façon, on était un peu sur des yeux, mais pour toutes les chansons, parce que bon, la première date, voilà. Et puis la seconde fois, c'était à l'Arena, justement, donc cette version-là
0: de l'album.
1: Et bah ouais, on se dit ouais, faut pas se rater là, parce que même si on l'a joué déjà 100 fois en tournée, bon, on se dit bon là, faut pas se rater. Et c'est vrai que ouais, c'est un petit moment suspendu, quoi, parce que là, on chante. Parce que c'est pas une chanson sur Brest, c'est une chanson sur les Brestois, en fait. Et là, on les a en face de nous, et il s'est passé quelque chose, ouais, ouais.
0: Comment vous faites avec l'émotion, justement? Vous avez de la bouteille maintenant, ça fait de nombreuses années que vous faites des concerts. Je sais pas, vous les avez comptés ou pas, les concerts de Matmata?
1: Ouais, 1000, non, on doit pas être loin des 1500, un truc comme ça.
0: Ouais.
1: Ouais. Oui.
0: Et ça arrive parfois d'être submergé par l'émotion parce qu'une chanson, je sais pas, vous rappelle un souvenir, un truc où vous chopez les yeux de quelqu'un dans le public, ça vous bouleverse. Comment
2: c'est
0: vous faites?
2: Pas forcément les mêmes émotions au même moment ou sur les mêmes chansons.
0: Ouais.
2: Y en a après c'est assez, c'est furtif. C'est-à-dire qu'effectivement, on est dans un, c'est pas un trip, mais bon, ouais, une certaine émotion. Puis, de toute façon, on est aussi dans le fait de le déroulé du concert, le déroulé des chansons.
1: Dans la concentration, en fait.
2: Ouais, ouais. C'est une bonne question, en fait.
1: Moi, j'avais un peu.
0: Ça fait 30 ans que je fais des interviews de Matmata, c'est le premier compliment qui me
2: font. Vrai. Mais ça demanderait un peu plus de temps pour y répondre,
0: oui,
2: en fait.
0: Oui, c'est vrai.
1: Moi, j'avais un peu.
0: Je te reposerai la question la prochaine fois.
1: Mais j'avais un peu flippé, je me rappelle de la première fois qu'on a joué Emma, juste piano, Yulen Pipe, ouais. Donc c'était au Vieille Charrue. Et avant de le faire au Charrue, quand on répétait, je dis waouh, je pourrais craquer. Parce qu'il y avait quand même quelque chose qui se passait. Donc je dis bon, en même temps, si elle sera fragile, en même temps, c'était un peu le but de la faire comme ça. Et puis en fait, bon, quand on se retrouve au Charrue, il y avait de l'émotion, mais on est tellement concentré et puis on a une telle dose d'adrénaline en fait que ouais, on tient le choc. Donc ça va. Mais je me suis posé la question. Ouais.
2: Et d'ailleurs, par rapport à ce moment-là, parce que moi, sur cette version-là, donc je ne la joue pas. Je suis pas à la batterie. Donc effectivement, je crois que moi, je profite de l'émotion, parce que c'est sur le côté de scène. Je les vois faire. Je peux assister à tout le spectacle. Également, je vois le public. Et là, pour le coup, ouais, j'en profite et je suis pas dans l'action, donc je sais pas, peut-être que c'est plus facile quand on regarde les autres faire.
0: C'est sûr. Bah tiens, là, on va écouter les autres faire, puisque dans la série Validei, la chanson Lambeandro a été chantée par les Enfoirés. Au spectacle, le village des Enfoirés, et c'est Jean-Jacques Goldman qui chante votre chanson avec son poteau Michael Jones. Là, c'était Jones, et là, c'est Goldman. Ils ont changé les paroles, bon, parce que voilà, c'est des Enfoirés, mais ça fait un choc, ça, de se dire, mais merde, il y a Goldman qui chante ma chanson.
1: Ouais, bah, pour la petite anecdote, le premier disque que j'ai acheté dans ma vie, c'était Quand la musique est bonne. Donc, non, mais en fait, c'est marrant parce qu'un jour, j'ai reçu un coup de fil de Michael Jones qui me dit, oui, est-ce que tu peux me dire ce que tu dis au début de Lambé, là? Donc, c'est Mélaouache-Franche. Je dis, ouais, Mélaouache-Franche. Je dis, mais pourquoi tu me demandes ça? Oh, non, parce qu'on va la reprendre avec Jean-Jacques aux Enfoirés. Je dis, ok, d'accord. Bon, écoute, moi, comment s'appelle ton batteur? Damien. Moi, tu dis, Mélaouache-Damien. Voilà, ça passera. Voilà. Et ce jour-là, en fait, je suis allé voir l'émission chez mon ancien colocataire de Lambé. Il n'était pas au courant, donc on a pris l'apéro devant la télé. Il dit ah cool. Et là, je lui dis on va regarder les Enfoirés. Il dit quoi? Si, on va regarder les Enfoirés. Et c'est vrai qu'il a vu le truc. Il a la mâchoire qui s'est décrochée parce qu'on avait toute la variété française qui chantait notre histoire en fait d'étudiant, notre appart en fait.
0: 30 ans de carrière, Matmata, 30 ans ensemble, c'est toute une vie. Ça veut dire que dans votre vie, vous avez passé plus de temps avec Matmata que sans Matmata. Je vous ai donc préparé un petit questionnaire pour le meilleur et pour le pire. Matmata, attention, quel est le meilleur album de Matmata?
2: Le prochain.
0: Hey, il est fort, ah, il est fort. La pire chanson de Matmata.
2: La suivante.
1: Bon, il y en a quelques-unes. Non, mais on va. Ouais. Non, on garde ça pour nous. En fait. Mais c'est comme les gamins, quoi.
0: Dire, ah oui,
1: c'est quoi le gamin que ton gamin que tu détestes le plus?
0: Tu peux pas dire non, le petit dernier, pas, il est un peu moche.
1: Ouais, bon.
0: Tu dis, je l'aime quand même.
1: Voilà.
0: Okay. Le meilleur souvenir de concert.
1: Charrue 2001. Voilà. Il y en a plein d'autres, hein, voilà.
0: Mais Charrue 2001, ça reste dans ton cœur.
1: Ouais.
0: C'est sur YouTube.
1: Oui, mais là, c'était, le spectacle était vraiment pour nous, là. C'était à perte de vue, 180 degrés, de la poussière. Voilà.
0: Trop beau. Pire catering de concert, pour ceux qui ne fréquentent pas les backstage, ce sont les cantines de concert. Parfois, on nourrit mal les musiciens.
2: C'est une question délicate, là.
0: Non,
1: parce qu'on tient un classement en tournée, en fait.
0: C'est vrai.
1: Mais je me souviens plus trop du nom, mais on tient un classement. C'est vrai que des fois, c'est, bon, en général, on est bien accueillis, mais quand t'as des patates qui, t'as l'impression de manger du plastique, bon, c'est un peu dur, en fait, hein, voilà.
0: C'est vrai. Il y a la promo aussi en 30 ans de carrière. Quelle a été votre meilleure émission de télé?
1: On n'en a pas fait beaucoup des émissions de télé.
0: Non, c'est pour ça que je me demande.
1: Je sais pas. Alors, je pense que c'est pas en France, c'est au Québec. On nous avait demandé, c'était une émission, je crois que c'était un peu pour des gamins, je crois. Et on nous avait demandé de faire des bumpers et on savait pas ce que c'était. Et c'était des séquences de 3 secondes de musique pour lancer des séquences

0: pire au début.
1: Je ne suis pas responsable.
0: Ouais, bah, le premier anniversaire du premier bar où on a joué, on était en drag queen. Voilà.
2: Et c'est sur YouTube.
0: Non. Mais il y a des photos qui traînent quand même. Voilà. Voilà.
2: Et c'est pas le pire.
0: Ah, il y avait une soirée plage aussi. Enfin bref, voilà.
2: Et allez, je termine. Meilleure décision prise pour le groupe.
0: Bon, peut-être de reprendre finalement.
1: Ouais, j'allais dire la reformation.
2: J'espérais que vous alliez dire ça. Bah oui, revenir. Parce que bon, on dit 30 ans, mais à un moment, vous nous avez laissé tomber, mais vous êtes revenu.
0: Ouais, mais c'était bien. En même temps, on a fait une pause, on a rechargé les batteries. Ça a été salutaire.
2: Ah, donc c'était une bonne décision. Voilà. Ah, bah voilà, pour le meilleur, pour le pire, 30 ans de Matmata.
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2: On a dit tout à l'heure que vous parliez beaucoup d'amour dans vos chansons, mais pas que. Il y a quand même des sujets un peu différents qui font que vous êtes un des groupes les plus chouettes en France. Il y a la Cerise, par exemple, qui parle de religion et de pourquoi on croit, et est-ce qu'on a bien raison d'y croire, et puis qu'est-ce qu'on fait quand on croit un peu trop, tout ça, quoi.
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0: Est-ce que ça fait partie des chansons quand même? Alors pas quand vous êtes en train de la jouer. J'ai compris que quand vous êtes sur scène et que vous la jouez, vous êtes concentré et tout. Mais quand vous l'entendez, quand on vous en parle, vous en êtes fier.
1: Ou alors la fierté, j'en sais rien.
0: Oui, mais elle est quand même excellente.
2: Oui, oui, on en est content. Oui, oui, c'est vrai. Et puis elle vieillit pas trop mal en plus. Donc c'est
0: toujours dans l'actu. Hein, tout ce qui est extrémiste religieux, ça va pas s'émoder.
2: Oui, oui. Et puis, mais même à l'époque, quand elle est sortie, on est tombé sur des trucs quand même sur le net des extrémistes qui étaient tombés sur le texte, qui démontaient le texte.
0: En fait,
2: qui nous expliquaient que tout était faux dans ce qu'on avait dit. Et ça, c'est assez sympa. En fait, dit bon, moi, c'est cool, ça laisse pas indifférent. Donc.
0: Oui, c'est ça. C'est-à-dire que non seulement tu passes un message à des gens qui potentiellement sont d'accord avec toi, mais si en plus tu fais rager les rageux.
2: Oui, voilà.
0: C'est double délice.
1: Ça ouvre le débat.
0: Oui, c'est ça.
2: Et il n'est pas prêt de se refermer. Hein.
0: C'est ça. Tiens, en parlant de débat, je vous ai parlé de l'apologie, mais non, pas encore, c'est maintenant.

0: faire tout à l'heure, Tristan disait, il y a quand même un petit côté zouk dans Matmata, ce petit instant de flûte. Cette chanson, mine de rien, c'est une chanson totem de Matmata. Elle vous a attiré plein d'emmerdes, un procès même.
1: Oui.
0: Vous avez dû payer 15 000 francs.
1: Ouais, gros, c'était un bras. Par rapport à tout le,
0: oui, oui.
1: La cacophonie, voilà, c'est un procès pour pas grand chose au final.
0: Bah, pour apologie. Mais comme la chanson s'appelle L'Apologie, effectivement.
1: Oui, bon, bref, faut pas se limiter à un titre. Mais en tout cas, le débat est toujours actuel.
0: Donc, oui, et c'est ça aussi que je voulais dire, c'est que finalement, c'est toujours le cas avec Matmata, c'est chouette de lire vos paroles, parce que c'est pas une bête apologie, c'est pas juste de dire que c'est super de fumer des pétards, parce que ça n'a pas de sens de dire ça, mais d'expliquer l'addiction dans la société, faire la comparaison avec l'alcool et tout, c'était quand même hyper bien vu, hyper finement amené.
1: Ah, c'était surtout le sujet de la chanson, voilà,
0: ouais,
1: c'était comparer certaines drogues légales qui sont taxées, contre d'autres moins légales, qui ne sont pas taxées, voilà, c'était ce débat-là, c'était le sujet de la chanson, c'est pas vraiment une apologie, c'est...
0: Non, mais comme ça s'est appelé l'apologie, bah bim !
1: Oui, voilà, bon...
0: Bon, est-ce que vous êtes en train d'en écrire des chansons en ce moment ?
1: On écrit quelques trucs, ouais, on n'a pas, parce qu'on a fait une petite pause quand même estivale, parce qu'on a quand même bien bossé pour le rendez-vous de Bercy, et on a fait une petite pause estivale, mais on a continué de travailler un petit peu, d'écrire des nouveaux trucs, d'enregistrer des nouveaux trucs. Bon, maintenant on se reconcentre sur la kermesse du 11 octobre.
0: C'est ça, la NIF, les 30 ans de Matmata. Bon anniversaire en avance, les gars.
1: Merci.
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4: Bonjour la France, j'espère que tu vas bien. La France, il y a la France qui joue ce soir.
5: Exactement, à 23h.
4: Allez les Bleus. Bon, alors, je vous rappelle que toute la semaine, nos candidats chéris s'affrontent pour se sélectionner pour la finale de vendredi. Et puis, il y a des trucs un peu sympas à gagner. J'aime mieux vous le dire parce que le premier prix, c'est un séjour pour 4 adultes à Port Aventura World. Et là, trois jours de nuit en pension complète dans un hôtel 4 étoiles. Hein, c'est quand même Port Aventura World, c'est quand même énorme. Vous avez un accès illimité pendant 3 jours à Port Aventura Park. Vous avez un accès à Ferrari Land. Et évidemment, vous avez... Ça, c'est la Ferrari. Attends, il y a Enzo Ferrari qui vient se retourner. Il a fait un plip-plap.
5: C'est la vieille de chevaux, quoi.
4: Ah, c'est ça. Évidemment, c'est vous qui choisirez votre période de séjour. Et en plus, comme votre radio ici est hyper sympa, on vous donne 100 euros de carburant pour aller dans ce petit paradis. Voilà, ça, c'est le premier prix. Le deuxième prix, c'est quoi?
5: Qui c'est qui, toute l'année, vous a fabriqué une cafetière 32 dosettes et 6 verres en verre?
4: C'est
5: Joe Mango. Ouais, qui c'est le meilleur?
4: Olé.
5: C'est Joe Mango. Voilà. Une cafetière à gagner vendredi.
4: Eh ben c'est magnifique, on accueille nos deux candidats du jour, Daniela et Stéphane.
5: Olé.
4: Comment ça va les amis?
5: Bonjour.
6: Bonjour Eric et Valérie.
5: Bonjour Daniel et Daniela et Stéphane, pardon.
7: Bonjour Eric et Valérie.
4: Ça va Daniela?
7: Ça va très bien, oui.
4: C'est magnifique, tu joues avec Ici Nord.
7: Oui.
4: Tu habites à... Alors, comme on dit Canfin ou Camphénon?
7: Oui.
4: Comme on dit Canfin en Carambeau.
7: C'est bien ça.
4: Alors, tu as 75 ans, tu habites donc Canfin. Comment ça s'appelle les habitants de Canfin en Carambeau?
7: Les Canfinois.
4: Tu es une petite Canfinoise, voilà.
7: Oui.
4: Eh ben voilà. Tu es mariée à Christian, tu as 3 enfants, tu as plein de petits-enfants. T'en as combien des petits-enfants?
7: 7.
4: Oh la vache. Ah oui, quand même. Hop.
7: Oui, enfin, c'en est 5 garçons et 2 petites filles rapportées, quoi, on va dire.
4: Eh ben, c'est pas mal. Et, oui. Et alors, par contre, au niveau des animaux, on est sur quoi? Est-ce que t'as des animaux chez toi?
7: Oui, attendez, j'ai encore aussi une arrière petite fille. Hein.
5: Oh là là.
4: Ah oui, tu es arrière mamie. Oui. Et que, attends, comment ils t'appellent tous ces petits-enfants et ces arrière-petits-enfants-là? C'est mamie, c'est quoi?
7: Nani.
4: Oh, c'est mignon, Nani. C'est très mignon. Alors, oui, il paraît que tu as des pigeons de concours.
7: Oui, c'est ça, oui. Enfin, mon mari a des pigeons de concours. C'est sûr.
4: Et qu'est-ce que c'est, des pigeons de concours?
7: Ah, bah, des pigeons, c'est le sport comme au beau film. Bon, ils jouent plutôt court, hein, parce que, bon, en vieillissant, c'est plus difficile. C'est-à-dire qu'on met des pigeons, on les porte dans un siège, on les bague, ouais. Et les pigeons sont transportés à 150, 200, des fois 500, 600 kilomètres, et sont relâchés le lendemain matin ou 2 jours après, et ils reviennent au pigeonnier.
4: Et c'est donc celui là, c'est celui qui revient qui a gagné, quoi.
7: Après, là, on enlève la bague, on constate, on repart au siège, et puis premier arrivé a gagné. C'est tout des calculs, hein, parce que les distances sont pas pareilles partout.
4: C'est pas mal, oui. Ça, dis donc.
7: Oui.
4: Alors, tu es retraitée et tu avais un métier exceptionnel que beaucoup auraient eu envie de faire. Tu emballais les bonbons, tu étais mécanicienne en confiserie.
8: Je vous ai appris des bonbons.
4: Mon Dieu, et tu travaillais.

0: Pour la pie qui chante. Oh là là.
1: Oh la pie qui chante, c'est vieux ça.
0: Oh, oh là là là là. Ma passion.
1: Ah les bonbons.
2: Oui.
0: Ah bah ça.
1: Pie qui chante.
0: Oh là là là là, ça c'est magnifique. Bon, alors, nous allons tout de suite marquer le premier point, parce que je sais que tu me bien sûr, Daniela, je te fais confiance. Alors, tiens, on va. Petite ambiance.
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0: Et voilà, le chat de la voisine qui fait des gros ronrons. On va parler des chats.
3: De poules et de poules.
0: Écoute bien cette question. Les chats sont les animaux de compagnie les plus nombreux en France. Est-ce que c'est vrai ou faux? Top chrono, 5 secondes.
2: Bon, je vais dire vrai, je crois.
0: Eh ben, tu as raison. Oui, c'est les chats qui... Alors, les chiens aussi sont populaires, mais...
2: Oui, vraiment, c'est
0: pour ça. Eh oui, en France, il y a 16 millions de chats et 8 millions de chiens. Donc, quand même, voilà, les chats sont majoritaires. Bravo, premier point.
1: Voilà, on apprend des choses, on s'amuse. C'est comme ça tous les jours dans Au Taquet. Stéphane avec ici, Loire-Océan. C'est donc dans le 44, c'est en Loire-Atlantique. Salut Stéphane.
4: Oui, rebonjour.
1: Rebonjour. Où est-ce que tu habites, Stéphane, exactement?
4: Alors, j'habite à Corcoué-sur-Logne.
1: Oh là là, et qu'enfin, Carambeau, Corcoué-sur-Logne. Comment on appelle les habitants de Corcoué-sur-Logne? Attends, laisse-moi deviner, les Corcoué-ins.
4: Exactement.
1: C'est vrai? Oh, pas mal.
4: Oui.
1: Corcoué-ins, Corcoué-ins.
0: Et l'autre, il s'auto-congratule. C'est pas mal.
1: Eh, voilà, je m'auto-embrasse. Tu es marié à Bernadette. Comment elle va, Bernadette? Aujourd'hui.
4: Madame va bien.
1: Madame va bien, impeccable, tant mieux. Vous avez eu deux beaux enfants, comment s'appellent-ils?
4: Thomas et Alexandre.
1: Ouais, et j'ai cru comprendre, Stéphane, que t'étais devenu papy, là, il n'y a pas longtemps.
4: Ah, il y a un bon mois, on est devenu papy et mamie.
1: Oh, alors comment c'est, une petite fille? Petite fille, c'est ça?
4: Une petite fille.
1: Comment s'appelle-t-elle?
4: S'appelle Talia.
1: Talia, voilà, qui a un mois. Et pas du don. Qu'est-ce que ça fait d'être papy, Stéphane? Parce que bon, 60 ans, voilà, papy, quoi.
4: Bah, c'est bien, c'est ce qu'il faut.
1: C'est ce qu'il faut. Deux chats, oui, Tornade et Roussette. Alors, c'est l'animalerie, parce que c'est pas tout. Il y a quoi d'autre à la maison?
4: Ah, j'ai des moutons, j'ai des oies, j'ai des poules.
1: 5 quoi? 12 moutons? Attends, mais tu fais quoi dans la vie pour avoir 12 moutons et des poules? T'es agriculteur, tu fais quoi?
4: Ah non, je suis bientôt en retraite, donc je m'occupe.
1: Mais tu fais quoi comme métier?
4: Je suis mécanicien poids lourd et j'étais chaudronnier soudeur avant.
1: Ok, chaudronnier soudeur, mécanicien poids lourd. Et alors, il nous parle de la retraite. Bah figurez-vous qu'il est à la retraite officiellement, notre Stéphane, demain!
0: C'est la quille!
1: Hey Stéphane, c'est demain ta retraite, c'est ça hein?
4: Oui, exactement.
1: Bon, ça va, tu le vis comment de dire que demain c'est fini quoi? Après,
4: bien.
0: Bah, 60 ans la retraite,
4: bien.
0: C'est le bonheur. Ouais.
1: Ah oui, non, c'est bien, là, il va pouvoir profiter.
4: Ah, j'ai un peu plus de 60 ans. Hein.
0: À quel âge?
1: Moi, j'ai marqué 60. Hein.
4: J'ai 60 ans et 5 mois.
1: Oh,
0: il va jouer sur 5 mois, celui-ci.
1: Fais son coquet, alors, Stéphane. Ouais. Bon, on y va? On joue?
4: On joue.
1: Allez, c'est parti, on va jouer avec les Rolling Stones. Qui ont choisi leur nom suite à un pari perdu avec un groupe de jazz appelé les Pierres qui roulent. Est-ce que c'est vrai ou faux? Top chrono, 5 secondes. Les Rolling Stones, ils s'appellent les Pierres qui roulent parce qu'ils ont perdu un pari.
4: C'est faux.
1: C'est faux, t'as raison, le nom du groupe est inspiré de Rolling Stone, morceau de Muddy Waters.
0: Ah, oh là là.
1: Muddy Waters.
0: J'adore quand il prend les accents sur les
1: chromos. Bah oui.
0: Je demande pardon à la Grande-Bretagne, je répète.
1: Muddy Waters. Considéré comme le père du blues de Chicago et dont les Stones sont des fans ultimes.
0: Mais... Allez, ça fait un point Daniela, un point Stéphane.
1: Muddy Waters.
0: Et là, tout de suite, Belle Île en mer.
1: Plus facile à prononcer.
0: Marie, Belle Île en mer, Marie Galante, Laurent Voulzy, vous écoutez ici, on vous aime, à tout de suite, mes chéris.

0: qu'il faut boire.
1: Oui.
2: Et vous laissez boire.
0: Vous refaites
2: les paroles.
0: Voilà.
2: Vous refaites les paroles, quoi.
0: Écoutez.
2: Ah, pauvre Laurent Voulzy.
0: Et alors, c'était comment ça s'appelait? Belle Île en Mer.
2: C'était Belle
0: Île en Mer.
2: Belle Île en Mer de Marie.
0: Allez, jingle, Vincent, vas-y.
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2: C'est la Bretagne, Belle Île en Mer.
0: Oui, bah oui, bah. Oh, dis donc, redécouvrez vos départements et les régions de France avec Tonton Bastien. Alors, Stéphane, ici Loire-Océan, affronte Daniela, ici Nord. Ils ont un point chacun. Daniela, je le rappelle, habite à Canfin, en Carambeau. J'adore ce nom, hein. Ça me fait penser à Carambole. Bon, je sais pas pourquoi. Alors.
2: Oui, ou à Confiné.
0: Non, enfin, à Carambole.
2: Oui.
0: Alors, il paraît qu'on fait de la gym douce et du stretching.
4: Oui, c'est bien ça, oui.
0: Oh, quel courage, j'aimerais bien avoir ton courage. J'y arrive pas, moi.
4: Oh, c'est pas facile,
0: hein,
4: c'est vrai. Mais bon,
0: il
4: faut faire, quoi.
0: Ah, voilà. Oui, il faut. Alors, tu bricoles pas, mais tu jardines un petit peu avec ton mari, vous faites. Toi, tu fais les fleurs et lui, il fait le potager, c'est ça?
4: Ouais, c'est bien ça. C'est bien ça.
0: Ouais. T'as quoi comme fleurs dans ton jardin?
4: Ouf, il y a des géraniums, il y a un petit peu de tout, je ne saurais pas dire, je ne suis pas très... Il y a des roses, il y a des œillets, il y a...
0: Fleurs
4: qui me plaît, j'achète et puis...
0: Alors, tu adores cuisiner et comme maman était italienne, tu nous fais beaucoup de la sauce bolognaise. Tu adores faire ça, la sauce bolognaise. Là.
4: Hein? Oui, bien sûr.
0: Ah là là.
4: Pas aussi bonne que celle de maman, mais elle est bonne quand même, quoi.
0: De toute façon, rien n'est aussi bon que le truc de maman.
4: Non, c'est vrai.
0: Ben oui, moi, ma mère, c'est la blanquette. J'essaye pitoyablement de lui arriver à la cheville. Alors, qu'est-ce que tu aimes faire en dessert? Barry, t'es très bonne en dessert aussi.
4: Non, je suis vraiment bonne en dessert, c'est ce que j'avais dit. Je fais de la tarte à la crème, de la tarte aux huit bouillies. C'est les tartes de Ducasse du Nord.
0: Ouais.
4: Bon, ça, souvent, on me demande quand on fait quelque chose, une petite fête, on fait une tarte comme ça.
0: Ouais.
4: Du tiramisu. Bon,
0: c'est pas mal, ça.
4: Oui.
0: Des clafoutis, dis donc, il paraît que tu fais des clafoutis.
4: Ah, des clafoutis aux cerises, oui, bien sûr, oui.
0: Ah bah t'es bonne, hein. Ça veut dire que tu fais des desserts, ma chérie. Voilà,
4: des cerises, nectarines, avec des nectarines aussi, c'est très bon.
0: Oh là là. Bien, alors est-ce que tu vas marquer le deuxième point? Oui, bien évidemment. C'est la deuxième question, vrai ou faux? Attention, petite chanson.
5: Connaissez-vous, monsieur le maire, de fouiller les cantaloupes?
2: On a du très jeune depuis midi.
0: Eh bien, moi j'adore. Alors, est-ce que nous allons parler des mères, les mères de village, hein, pas les mamans. Le salaire d'un maire en France, eh bien, il paraît que ça varie en fonction du nombre d'habitants de la commune. Est-ce que c'est vrai ou faux? Top chrono 5 secondes. Est-ce que le salaire d'un maire varie en fonction du nombre d'habitants de la commune?
4: Vrai ou faux? Moi, c'est vrai.
0: T'as raison, c'est totalement vrai. Et oui, l'indemnité d'un maire peut aller d'un peu plus de 1100 euros dans les villages de moins de 500 habitants à plus de 6000 dans les grandes villes. Bravo, deuxième point.
2: Stéphane, qui a marqué ou qui a pas marqué? Je me souviens
0: plus.
2: Ah oui, il a déjà.
0: C'est-à-dire que le gars.
2: Non, je t'ai concentré sur la retraite de Stéphane. Hein. Officiellement, c'est demain. Ici, Loire-Océan, à Courcouët-sur-Logne. Alors, puisqu'on parle de cuisine avec Daniela, j'ai cru comprendre que tu étais quand même un bon petit cordon bleu, mais du niveau de Top Chef, tu dirais, Stéphane, c'est quand même pas mal, hein.
6: Non, pas au niveau de Top Chef.
2: Ah, et ta femme adore quand tu cuisines. Qu'est-ce que tu aimes faire? Qu'est-ce que tu prépares?
6: Ah ben, je fais des cassolettes de dinde ou des tartes au fromage et champignons et tomates.
2: Ah oui, des plats un peu au feeling, en suivant ce que t'as dans le frigo, c'est souvent un peu la bonne façon de faire, généralement.
6: Voilà.
2: Et alors, tu fais des quiches à l'ail, l'ail des ours. C'est-à-dire?
6: Quand c'est la saison, de l'ail des ours à la campagne.
2: D'accord, ok. Ah ok, d'accord. Et ça t'en met partout. Et tes proches en ont un peu marre,
6: Ils en ont, quand c'est la saison, ils en ont un peu marre.
2: Stéphane, tu t'investis dans la vie de ton village. On parlait des villages justement avec le salaire des maires. Toi, qu'est-ce que tu fais en termes d'investissement? Tu donnes des coups de main?
6: Voilà, je donne des coups de main. Ce que je disais à Gwenaël au téléphone l'autre jour, j'ai inventé un nouveau nom. Le village, je me promène dans le village et je leur donne un coup de main.
2: D'accord.
6: Le matin, je prends le café, puis l'après-midi, c'est une petite bière.
2: Et en quoi tu donnes un coup de main en prenant un café et en buvant une bière? J'ai pas compris.
0: Il soutient les troupes.
6: Parce que j'ai du temps à perdre, donc je...
2: Ah, d'accord. avec modération, tout ça, bien sûr. Non, mais voilà, tu participes à toutes les fêtes de village, pour la galette des rois, pour les moules frites de l'été, voilà, il se passe plein de choses chez toi. Mais oui, Stéphane. Jouons avec ta question qui arrive, elle vaut un point. Et nous retournons en Espagne. Ah, bah c'est là qu'on compare, hein, c'est un séjour en Espagne qu'on vous offre cette semaine.
0: C'est la compa, ouais, c'est la compa.
2: C'est la compa, exact, c'est là que nous partons.
0: Ouais, ouais, c'est mieux, ouais.
2: Vous insinuez que je parle mal, c'est ça?
0: Absolument pas.
2: Je parle mal de la France.
0: Je ne me permettrai absolument pas de critiquer, la France jugera d'elle-même. Allez, pose ta question.
2: L'Espagne recrute 10 000 volontaires pour boire du vin tous les jours pendant 4 ans. Est-ce que cette info est vraie ou faux? Top chrono, 5 secondes.
6: C'est vrai.
2: L'Espagne recrute 10 000 volontaires pour boire du vin, tous les jours, en 4 ans. Bah, t'as raison.
0: Oui.
2: C'est l'Université de Navarre en Espagne qui a lancé une étude pour déterminer si une consommation modérée et régulière de vin lors des repas est plus bénéfique que l'abstinence. C'est fou, ça.
0: J'en connais qui vont y aller.
2: Ah oui.
0: Et qui vont après être malades. Allez, ça fait 2 points pour Daniela, 2 points pour Stéphane. Et là, tout de suite, oh là là, c'est le moment de, c'est le moment de bouger vos petits bodies. Parce que c'est Kenny Williams, Come Back To Me. Vous écoutez ici, on bouge son boule, là, tout de suite, mes chéris.

0: la même voix que lui.
1: Non, c'est la même voix que lui.
2: Non, non, tu n'as pas du tout la voix de Sonny Williams. En plus, c'est une bombe atomique, le gars.
0: Et alors? Et alors? Qu'est-ce que t'insinues?
2: Rien, pas du tout. T'es très beau. Voilà, jingle. Allez, hop, hop, hop.
0: C'est une honte. Cette femme est une honte.
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2: Excusez-moi, tapez Kenny Williams sur les internets, vous allez voir.
0: Pas taper Eric Bastien sur les internets.
2: Oui, voilà, bah justement, et puis vous ferez la comparaison.
0: Pense à ma mère, qu'est-ce qu'elle pense de tout ça?
2: Bah, ta mère, elle
0: t'aime. Ma mère au monde.
2: Oui, bah, elle
0: t'aime. C'est la seule, d'ailleurs.
2: Oui, voilà. Allez, nous sommes avec Daniela qui a deux, Stéphane qui a deux. Alors, comme ça, Daniela, on aurait aimé déjeuner avec Serge Gainsbourg.
4: Oui, j'adorais.
2: Alors, est-ce que tu connais cette chanson, la javanaise? On adore, non? Pendant
4: oui.
2: la javanaise.
4: Oui.
2: On adore.
4: C'était un artiste complet pour moi.
2: Ah bah oui, c'est une magnifique chanson. Magnifique chanson. Alors, ma petite chérie, c'est l'heure du quiz musical. Je t'explique.
4: Aïe, aïe.
2: Non, non, pas aïe, aïe, aïe. Écoute bien, c'est... Non, non, je te jure, chérie, il faut que tu écoutes bien les chansons. En fait, je vais te faire écouter trois chanteurs, enfin, trois extraits musicaux. Il y a deux fois le même et il y a un intrus.
4: Oui.
2: Alors, si tu écoutes bien les voix, tu dois reconnaître l'intrus et tu devras me dire qui est l'intrus. Attention.
4: D'accord.
2: Écoute bien.

0: Ah, ça vous a plu, ça?
1: Ah, j'adore, ah, j'adore ces chanteurs.
0: Ah,
1: allez,
0: c'est cadeau.
1: Qui est le petit intrus qui ne chante qu'une fois? Top chrono, dispo.
2: Bon, si je vais Pierre Connu, ça doit être chaque titre, non?
1: Eh bien... Je vais m'étouffer.
0: Oui, ne mourrez pas tout de suite.
1: Eh bien, bien sûr que c'est Jacques Dutronc avec les cactus. Oh, oui, il aime des cactus. Oh, yeah. Moi, je me pique de le savoir. Et les deux autres chanteurs, enfin, les deux autres chansons, mais c'était oui. Qui le chanteur? Tu l'as reconnu?
2: C'était Michel, non?
1: Eh oui, bien évidemment. Tu marques. Eh ben, tu marques 2 points. Ça fait 4, ma chérie. Bravo.
0: Bon, Stéphane, elle était pas mal, hein. Elle était pas mal du tout.
1: Non, elle était
0: très bien.
1: Elle était exceptionnelle.
0: Oui. Rendez-vous, qui a gagné hier?
1: C'est vraiment...
0: déjà un candidat. N'oubliez pas que j'ai déjà un
1: candidat. On appelle ça le félin de ta maman.
0: Oui,
1: mais bon,
0: c'est allez. Ça, voilà. Stéphane, n'écoute pas, elle n'est que fiel et courbe.
3: Oui.
0: Elle est en train de s'étouffer. Stéphane, on parlait de déjeuner. Bon, Daniela a dit qu'elle aimerait bien déjeuner avec Serge Gainsbourg. Toi, on t'a posé la même question. Avec qui tu aimerais déjeuner à 13h?
3: J'avais répondu François Hollande.
0: Mais oui, mais pourquoi? Alors
3: j'ai dit que je voulais le dissuader de se présenter aux élections l'année prochaine.
0: Ah oui.
3: Il vaut mieux qu'il reste à livrer des croissants puis à vendeur de scooters.
0: Bon, bien écoute, ce propos n'engage que toi. On s'attendait pas à ça, oui, mais effectivement, bon, d'accord. Next, hein,
3: pendant qu'il a été président, non, il n'a pas fait grand-chose.
0: Non, ça va aller, Stéphane, ça va.
1: Ce qu'on va faire, c'est qu'on va écouter le quiz musical.
0: Oui, on va jouer au quiz. Non, mais on a le droit de s'exprimer.
3: Oui,
0: on va jouer au quiz. Allez, quizons.
1: Il y a de pareil, hein, c'est, y a un intrus, tout ça.
0: Et ça, c'est fait. Voici donc ton intrus. Il y a 3 artistes. Il y en a un qui n'a rien à faire dans ce mix. Mais de qui s'agit-il?

0: Et oui, et oui, et oui, Stéphane, top chrono. Qui est l'intrus?
1: Amel Bent.
0: Amel Bent, pour toi, on ne l'a écouté qu'une seule fois.
1: Oui.
0: Et qui a-t-on écouté avec Amel Bent?
1: Dalida.
0: Voilà. L'intrus était Amel Bent. Bravo.
2: Ça ne fait pas peur.
0: Effectivement, c'était bien Dalida avec Laissez-moi danser. Et mourir sur scène.
2: Et mourir sur scène, ouais.
0: Oui, bah, oui, oui, oui, bah oui, oui, oui.
2: Tu les avais, toi, Daniela? J'en
3: ai. Oui, mais bon, je t'ai mis ça, je l'ai reconnu. À même pas, tu l'as reconnu, mais je n'aurais pas su dire son prénom.
2: Bon, bah ça tombe bien, tu l'as pas eu.
0: Voilà.
2: Alors,
0: voilà.
2: Ça nous. Eh, dites donc, les gars, vous vous suivez de près, hein, parce qu'il y a oui. Daniela à 4, Stéphane à 4 aussi. Pop, pop, pop, ça va être chaud, hein. Vous êtes forts, les petits amis.
0: Pour moi, surtout. Je le sens bien.

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2: Et je vous rappelle que toute la semaine, nos candidats s'affrontent pour se sélectionner pour la finale de vendredi. Premier prix, un séjour pour 4 adultes à PortAventura World, avec évidemment 3 jours, 2 nuits en pension complète dans un hôtel 4 étoiles. L'accès illimité pendant 3 jours à PortAventura Park, un accès à Ferrari, j'arrive même pas à le dire, Ferrari Land, 100€ de carburant pour y aller, et évidemment le deuxième prix, une machine expresso Malongo, et
3: oui,
2: 32 dosettes, 6 verres en verre, bref, le bonheur. Allez, jingle, on reprend la compète.
3: Ça n'a pas rebondi sur Nadine Mouchelet quand même.
2: Ah bah
3: attends, c'est de retour.
2: Plaisante. Le puzzle macabre.
3: C'est périlleux.
2: Mais c'est magnifique. Laura va-t-elle résoudre le puzzle macabre?
3: Qui sera le tueur?
2: Qui sera le tueur? Qui seront les tués?
3: Elles disent Laura devra comprendre la logique du puzzle macabre.
2: C'est magnifique. Moi, Nadine Mouchelet, c'est ma petite passion.
3: Ah, moi,
2: ça,
3: c'est mon livre d'été, ça.
2: Lucinda, là.
3: Lucinda Riley.
2: Mais évidemment.
3: Évidemment. Oh là là, c'est beaucoup mieux que Château Vallon, tout ça.
2: Évidemment.
3: Bon, c'est alors, pour la saga de l'été.
2: Daniela, est-ce que tu lis Daniel Mouchelet? Non, Nadine Mouchelet, je suis fatiguée.
3: C'est son cousin.
4: Comment?
2: Est-ce que tu lis les romans de Nadine Mouchelet?
4: Non, pas vraiment. Pourtant, eh ben, je lis beaucoup, mais je connais pas vraiment.
2: Oui, ben c'est normal parce que tu lis beaucoup, donc tu as d'autres livres intéressants à lire. Alors, nous allons parler de ta rencontre avec Christian.
4: Oui.
2: Vous étiez du même village, vous aviez tous les deux 17 ans. Christian, il était copain avec ton voisin. Et alors, vous papotiez, oui, tout le temps sur le perron. Mais ton papa, voilà, il était hyper sévère. Donc, qu'est-ce qu'il a dit à Christian?
4: Il a dit à Christian, si tu veux voir Daniel, il faut que tu rentres à la maison. Il faut officialiser, quoi. Voilà.
2: Oh là là, et alors, qu'est-ce qui s'est passé? Ça a été officialisé comment, ça?
4: Bah, disons qu'il est venu, il est rentré dans la maison. Donc, on était presque fiancés, sans s'être seulement embrassés, quoi.
2: Ah oui, d'accord. Vous n'aviez même pas fait le bisou, vous étiez déjà fiancés.
4: Voilà.
2: Oh, petit ton. Et alors, ça fait combien de temps que vous êtes ensemble?
4: Oh, ben maintenant, ça fait, on va avoir 55 ans de mariage le 17 juillet.
2: Oh, 55 ans de mariage, mon Dieu. Alors, Maître Coupez a regardé, ce sont les noces d'orchidées, figure-toi.
3: Ah, dis donc.
2: Alors,
4: ouais.
2: Eh ben voilà. Ouais. Eh oui, 50 ans, c'est les noces d'or.
4: Oui.
2: Bon, puis après, plus on se marie, plus c'est des trucs moins bien. Les orchidées, on s'en fiche un peu. On aurait voulu des noces de rubis, nous, voilà. Bon. Écoute. Hein, bon. Hein? Eh ben, comme quoi, hein, c'est même pas embrassé, à peine fiancé, et 55 ans de mariage, moi je dis, c'est beau.
4: Oui, bah oui, bien sûr. Bien sûr.
2: Ben
4: oui.
2: Voilà. Alors, il paraît que si tu avais pu être un animal, tu aurais été un oiseau.
4: Oui.
2: Et oui, parce que t'aurais bien aimé voler, c'est ça? Voir un petit peu ce qui se passe.
4: Oui, oui, oui.
2: Et ben
4: oui.
2: Voilà. Et voilà.
4: Moi, et être libre vraiment, quoi.
2: Ah bah oui, c'est sûr que l'oiseau, il décolle, il s'en va quand il veut. Oui. Alors, tu es exactement à 4, comme Stéphane. Donc là, je te propose de marquer 3 points de plus avec la question à choix multiples. Je vais te poser la question, te proposer des réponses et tu auras 10 secondes pour me donner ta réponse. Tiens, je te mets Angèle.
4: D'accord.
5: Tout est devenu flou.
2: Flou, flou, flou.
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2: Alors, on va parler de la vision. Quand tu as une vision floue et déformée, de près comme de loin, tu es myope, presbyte, astigmate ou Éric Bastien.
3: Oui.
2: Alors, quand tu as une vision floue et déformée, de près comme de loin, tu es myope, presbyte, astigmate ou Éric Bastien. Top chrono, 10 secondes.
4: Je pense que c'est astigmate.
2: Eh bien, figure-toi que c'est une bonne réponse. Oui, tu es astigmate. Eh ben, c'est le trouble le plus fréquent après la myopie. Hein, voilà.
4: Oui.
2: Bravo.
4: Ma fille était astigmate.
2: Eh ben voilà. Ouais. Eh ben, tu as 7. Bravo.
3: Oui, Stéphane qui, lui, a 4 points. Stéphane, ça va, Stéphane? Comment tu te sens?
6: Oui.
3: À mi-parcours dans cette émission, ouais.
6: Très bien. Je suis à l'ombre.
3: Bon, alors ça va si t'es à l'ombre et que tu souffres pas trop de la canicule. Voilà. D'ailleurs, si t'es à l'ombre, tranquillement, sur une petite chaise, tu peux d'ailleurs lire le nouveau livre de Nadine Mouchelet. Stéphane est avec Ici Loire-Océan. Stéphane habite à Courcouët-sur-Logne. Stéphane est demain à la retraite. Mais ce n'est pas du goût de Bernadette, son épouse.
2: Ah oui.
3: Qui est secrètement amoureuse de Luc, le voisin. Et les enfants ne sont pas contents, l'héritage. Est-ce que Laura, la cafetière du village, comprendra la logique du puzzle macabre?
2: Vous saurez
3: en lisant le nouveau Nadine Mousselet.
2: Oh Nadine Mousselet, Nadine on t'aime.
3: Préface de Lucinda Riley, c'est un mix. Il y a tout. C'est un bon roman ça Stéphane, hein?
6: Ouais, mais je suis pas très lecteur.
2: Ah, oui, bah, oui. Oui, mais Nadine Mousselet, c'est plus que de la lecture.
3: Ah,
2: c'est,
3: oui,
2: c'est une ambiance.
3: Oh, c'est une angoisse. Moi, on adore. Alors, parlons de la rencontre avec Bernadette. Alors, ça, pour ceux qui aiment le foot, c'était il y a 28 ans. France-Brésil, la première fois qu'on inscrit une étoile sur le maillot, que la France gagne la Coupe du Monde, 3-0 face aux Brésiliens. On écoutait ça en 98, c'est l'année de rencontre avec Bernadette.
6: Exactement.
3: Alors c'était un soir de 31 décembre.
6: Ouais.
3: Et alors, t'étais en boîte?
6: Eh ben, sorti en boîte.
3: Ouais.
6: Et moi et madame n'allons jamais en boîte, mais pour une fois on y était.
3: Et c'est toujours comme ça, pas prévu d'y aller, on y va. Du coup Bernadette était là avec ses cousines. Et la voisine t'a présenté aux trois cousines. Et t'avais le choix, ouais. Entre Riri, Fifi et Loulou.
6: C'est un peu ça.
3: T'as choisi Bernadette qui te plaisait, t'as récupéré le numéro de portable? Ouais.
6: J'ai galéré, mais je l'ai récupéré quand même.
3: Bah, t'as galéré, c'est-à-dire, comment t'as fait pour l'avoir?
6: Bah, j'ai demandé à la voisine d'appeler sa copine.
3: Ah, à Riri, quoi, finalement, pour avoir Loulou, j'ai bien compris.
6: C'était pas facile.
3: Eh non, c'était pas facile, mais ça fait 28 ans que vous êtes ensemble, bravo, c'est chouette quand même, cette histoire. Ben oui. Alors, vous êtes partis.
6: 28 ans, deux enfants.
3: Et oui, je sais, et une petite fille, rappelons-le, qui a un mois, qui s'appelle Talia. Et puis vous êtes parti au Gabon également, t'as fait un peu de la jungle.
6: Oui, on est parti en 2007 au Gabon et on y retourne dans le 17 juillet.
3: Ah, génial, c'est vos vacances cet été, mais pourquoi vous êtes amoureux du Gabon?
6: Ben, j'ai mon filleul qui s'est marié avec une Gabonaise.
3: Ah bah oui, ça explique. Du coup, il paraît que t'as goûté du
6: gros... La belle famille, hein.
3: Eh, ok, j'ai bien compris. Et t'as goûté du crocodile. Alors, je voudrais bien savoir, ça a quel goût, le crocodile?
6: Ça a goût de poulet.
2: C'est un peu
6: goûteux que le poulet, mais ça ressemble, la chair est à peu près identique.
3: Ok, ouais, quand même, je sais pas. Tu mangerais quoi du crocodile, Valérie?
2: Bah non, parce que moi, tu sais bien que c'est pas mon truc, la viande, mais pourquoi pas. Hein.
3: Bon, Stéphane, voici ta question. Et nous partons à Hawaï. Quel terme hawaïen, on laisse les crocodiles de côté au Gabon, quel terme hawaïen peut vouloir dire à la fois bonjour, bienvenue et au revoir? Il y a un mot qui veut dire tout ça.
2: Eh ben dis donc, c'est pratique ça.
3: Je sais pas comment on comprend la différence entre bonjour et au revoir, mais bon. Bonjour, bienvenue, au revoir, ça se dit. Aloha. Hakuna Matata. Mahalo. Damido, Damida. Top chrono, 10 secondes. Aloha, Hakuna Matata, Mahalo, Damido, Damida.
6: Aloha.
3: T'as raison, bien plus qu'un simple mot, aloha exprime l'idée de partage, d'affection, de lien avec les autres. Et selon l'étymologie, ça veut dire partager son souffle de vie. Aloha à tous.
2: Allez, ça fait 7 partout, dites donc. Vous vous suivez de près, les amis, mais là, tout de suite... Vous écoutez ici, je vous demande toujours de bouger un petit peu vos petits bouboules. Mais là, je vais vous dire, et si on chantait, si on chantait, si on chantait, la la la la. Allez, Julien Clerc, fais-nous chanter. Vous écoutez ici, on vous aime, à tout de suite.

0: le fait tous les jours dans le taquet. Hein,
1: ah oui, chanter. Non,
0: je suis bien clair, bien sûr.
1: Jingle.
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0: Il est 12h43.
1: Et ici, nous sommes avec Stéphane qui joue avec ici Loire-Océan et Daniela qui joue avec ici Nord. Ils ont 7 points chacun, ils sont très forts. Hein. Très très forts nos candidats. Alors bon, quand même, Daniela, elle a plein de qualités, mais il paraît qu'elle a un défaut. Il paraît qu'elle parle trop et qu'elle est têtue. Qu'est-ce que ça veut dire, ça?
3: Oui, c'est vrai.
1: Mais alors, parle trop de quoi? Ça veut dire quoi? T'es bavarde?
3: Oui, enfin bon, c'est Christian qui dit ça, hein, qui dit que je suis bavarde, mais bon.
1: T'es têtu?
3: Hein? Ah oui, têtu, oui, ça, je crois que c'est dans la famille, mes frères et sœurs, on est tous convaincus d'avoir raison, quoi.
1: Ah, d'accord. Bon, oui. Et alors, il n'est pas têtu, Christian?
3: Non, on s'en va, lui, ça va.
1: Ah, lui, ça va, ok, d'accord. Bon, oui.
3: Enfin, c'est parce que moi, j'ai toujours raison quand même. Hein.
1: Évidemment que tu as toujours raison, tu es une femme. Sûr. Évidemment. Oui. Alors, il paraît que toute ta vie, tu as été travaillée en mobylette.
3: Oui.
1: Et oui, tu as passé ton permis de conduire à 53 ans.
3: Oui, c'est ça.
1: Et alors?
3: Il m'a été offert par mes amis, puis j'ai eu mon permis conduite du premier coup, le code de fois, quoi, voilà.
1: Bah dis donc, c'est bien, mais alors pourquoi t'as attendu si longtemps? Tu préfères la mobylette, toi?
3: Bah disons que ça m'intéressait pas vraiment, quoi, et maintenant je suis bien contente de l'avoir, quoi.
1: Ah bah oui, là
3: tu... Oui, je faisais tout avec ma mobylette, bon, je faisais même mes courses, tout ça, puis bon, bah, avec les chambres, je conduisais aussi, bien sûr, pour les courses, mais bon, j'en voyais pas trop l'intérêt. Et puis pour mes 50 ans, mes enfants, mes amis m'ont offert l'inscription au permis de conduire.
1: Eh ben voilà.
3: Mais la première leçon, on m'a dit, surtout, si je te préviens, si tu passes pas, tu rembourses. Donc, ben voilà quoi.
1: Eh ben tu l'as eu. Eh ben bravo.
3: Et je l'ai eu.
1: Eh ben bravo. Eh ben c'est sûr.
3: Et j'en suis bien contente maintenant, bien sûr.
1: Tu m'étonnes. Alors, oui. Nous allons essayer de nous envoler. Je te propose de marquer 5 points d'un coup.
3: Oui.
1: C'est la question cash. Écoute bien la question. Dans quelle émission de Canal+, Jamel Debbouze s'est-il fait connaître du grand public? Comment s'appelait l'émission de Canal dans laquelle Jamel Debbouze s'est fait connaître du grand public? Top chrono, 10 secondes.
3: Non, je ne sais pas.
1: Oh, il n'y a pas beaucoup d'émissions sur Canal+. Rappelle-toi de toutes les émissions, il y en a une emblématique. Et c'était nulle part ailleurs.
3: Oui, voilà.
1: Avec le cinéma de Jamel, là. Bon. Eh oui, il racontait les films à sa façon, c'était très drôle. Bon, tu restes à 7.
0: Ah, malgré tous les efforts de Valérie d'essayer d'aider sa candidate en lui donnant des indices.
1: Quels indices?
0: Vas-y que je te dis que c'est une émission emblématique de Canal.
1: Bah, il n'y en a pas eu 50 sur Canal.
0: C'est un indice quand tu lui dis ça.
1: Oh là là.
0: Ah, mais elle n'a pas marqué. Non, mais je serai tout aussi indulgent, Stéphane. Et surtout, je te donnerai des indices.
1: Tu donneras rien du tout, sinon tu
0: quoi?
1: Bah, tu verras bien.
0: Hein? Ta gueule à la récré, voilà. Toi, hein? Attention. Stéphane, alors on est râleur.
1: Eh ben.
4: Oui. Je suis bon français.
0: Ah oui.
1: Ouais, bah c'est un mec en plus, hein, donc.
0: Mais bon. C'est-à-dire, bon, qu'est-ce qui te met dans un état de râlerie, de râlage, de tout ça, quoi?
4: Ben, quand ça va pas comme je veux.
1: Ah.
4: Quand ça se met en travers de mon chemin, des fois.
0: Oui.
4: Ah. Ben oui, mais c'est un bon français.
0: Oui, non, j'ai bien compris, ok, oui. Qu'est-ce que tu as d'autre de bon français? C'est intéressant, ça.
1: Et il aime la bouffe.
0: La bonne cuisine.
4: J'aime la bouffe.
0: Ouais.
4: J'aime le bon vin.
0: Le bon vin, l'opération, ouais.
4: Voilà.
0: Bon, bah, t'es un bon français, ouais.
4: Voilà, c'est déjà pas mal.
0: Oui, c'est pas mal. Petit côté grand blond, quand même. J'ai découvert, Stéphane, que tu as tendance à poser des objets n'importe où. Seulement, t'es un peu distrait. Et du coup, tu les perds.
4: Voilà.
0: Eh ouais.
4: Et je les perds.
0: Ah bah c'est embêtant.
4: Je les retrouve, mais avec du temps.
0: Mais oui, mais alors du coup, quand tu les retrouves, tu les reposes.
4: Voilà.
0: Et tu les repères à nouveau.
4: Voilà.
0: Ouais, non, mais ça va loin parce que...
4: Et bon, avec madame, je ne demande plus où sont mes clés. Hein.
0: Oui, parce que il y a des choses que tu as, comme les clés de voiture, effectivement.

0: Et demain, je me fais réopérer pour la 21e fois.
1: Demain ?
0: Oui, demain.
1: Mais demain, c'est le jour de la retraite.
0: Et c'est le jour de la retraite, mais je passe sur la table.
1: Ok, t'as tout concentré sur le 1er juillet, toi, en fait. Hein, tu fais tout en même
0: voilà,
1: temps.
0: Voilà, ouais, exactement.
1: Ok, donc retraite, mais c'est quoi comme opération ? C'est un truc, ça va aller ?
0: C'est rien de grave, c'est l'épaule.
1: D'accord.
0: On appelle ça la coiffe rotateur.
1: Ouh là là, oui. Bon, bah, je vous souhaite...
0: C'est un ligament qui est touché.
1: Ouais, ouais, j'ai bien entendu. Allez, écoute, prends soin de toi.
0: J'ai dit à l'anesthésiste, au cas où que ça se passe mal... Il passe pas de zèle.
1: Il passe pas de zèle, d'accord. Ah bah c'est ok, très bien. Rock'n'roll toi. Hein. Bon allez, on va jouer avec une question cash. Tu sais que tu es à 7 points. Notre ami n'a pas répondu précédemment.
2: Oui.
1: Notre ami Daniela, ce qui fait que ça serait peut-être l'occasion, tu vois ce que je veux dire, Stéphane, de prendre 5 points et de prendre la tête. Parce que là, pour l'instant, vous êtes à égalité 7 partout dans le jeu. Voici ta question. On a un petit extrait.

0: Richard avec Tutti Frutti.
1: Le fruit.
0: Je viens de comprendre le lien. Eh oui, exactement. On parlait de fruits. De quel fruit la guigne est-elle une variété? De quel fruit la guigne est-elle une variété? On y va, top chrono, 10 secondes.
2: La cerise.
0: Tu vois, moi, j'ai même pas besoin de te donner des indices. Eh oui.
3: Oui, bon, c'est plus facile, hein, pardon.
0: C'est ça la différence.
3: Ouais, excuse-moi, la guigne, on le sait.
0: Stéphane, 12 points à présent, bravo.
3: Okay. Une bonne réponse. Allez, c'est pas grave, parce que Daniela a 7, mais elle va se rattraper. Allez, avec le bingo. Et tout de suite, vous écoutez ici, on va écouter une nouveauté, on va écouter Vita. Ça fait mal, vous écoutez ici, on vous aime, à tout de suite.

0: putain. Mais elle est nue.
1: Charlotte, je te demande pardon.
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1: Nous sommes au taquet avec Daniela qui a 7. Puis nous sommes au taquet avec Stéphane qui a 12.
0: Ouais, il est plus au taquet qu'elle, hein.
1: Oh, oh, oh. Tu commences pas à décourager ma candidate, s'il te plaît. D'accord ? Ok, voilà. Alors, comme ça, on a fait de la figuration dans la série Fabien Cosma, ma petite Daniela ?
3: Oui, oui, oui, oui.
1: Et ça t'a plu ? Oui. Ça t'a plu ?
3: Super, c'était super, oui. C'était très bien.
1: Eh ben, ça, c'est bien. Voilà. Moi, j'aime bien quand nos candidats, ils font plein de choses différentes. Alors, pour t'encourager, pour que tu gagnes, pour que tu remportes le bingo, je vais te mettre une chanson que tu adores.
4: Ne me quitte pas.
3: Oui.
4: Il faut tout.
1: On aime bien.
0: Ah oui, ça met de bonne humeur, c'est toujours.
1: Oh là là, ça va, on n'est pas obligé de faire toujours des trucs rigolos. C'est une très belle chanson.
3: Ah non,
1: ah oui. Eh oui, Daniela, elle aime bien aussi Bienvenue chez les Ch'tis. Il paraît que tu l'as vue 3 fois, Bienvenue chez les Ch'tis.
3: Bien sûr, bien sûr.
1: Ah voilà, ben voilà, tu vois, donc ça c'est drôle, Bienvenue chez les Ch'tis. Voilà.
3: Ah oui.
1: Voilà. Alors écoute, ma chérie, voici ton bingo.
0: Ne me quitte pas.
1: Ne me quitte pas, ouais.
0: On aurait pu écouter ça, monsieur. Allons-y, hein, je veux dire, soyons fous aujourd'hui.
1: Non, c'est pas qu'elle. Elle a dit qu'elle aimait Jacques Brel, elle a pas dit qu'elle aimait Serge Lama.
0: Ah, c'est Serge Lama, ça. Mais bon. Là, je me dis une série de chansons qui donnent le sourire, quoi.
1: D'accord, allez. On clôt son petit bec pendant que je fais mon bingo. Écoute bien, Daniela. À mon top chrono, tu vas avoir 10 secondes pour me donner un maximum de noms de magasins de décoration. Toutes les enseignes qui vendent de la déco. C'est simple, il y en a pour 10 secondes. Attention, top chrono, un maximum de magasins de déco.
3: Le Roi Merlin. Castorama.
1: Bon, ça fait 2, c'est bien. Alors, ça fait 2. Alors, c'est trop. Et il y avait évidemment Ikea, il y avait Maison du Monde, il y avait Alinéa, Monoprix, Zara, H&M, Conforama, tu l'as dit, Habitat, Roche et Beaubois, Jiffy, Beau Concept, enfin bref. Tu m'en as donné 2, c'est pas mal.
0: Je reconnais que Valérie avait proposé un très beau bingo qui permettait de donner plein de bonnes réponses. C'est dommage.
1: Et alors ?
0: Il n'y en a eu que 2, c'est dommage.
1: Oui, mais c'est déjà pas mal 2, il y en a qu'on fait 0, hein, je te rappelle.
0: C'est vrai, c'est vrai. Alors, tu l'as compris, mon Stéphane, il faut faire quoi ? Déjà, t'es en tête, hein, 12-7, je rappelle. Oui. 10 points, c'est ce que coûte le bingo, c'est celui qui marque le
1: ça
0: plus.
1: Ça coûte
0: de...
1: pas, ça rapporte.
0: Oui, ça rapporte. C'est vrai.
1: Non, non, mais écoute, je sais pas, t'as eu ton bac, toi ?
0: Oui.
1: T'es combien en français ?
0: Français.
1: Ouais, voilà.
0: C'était pas terrible.
1: Ouais, voilà.
0: Voilà. Bon, Stéphane, je me fais déstabiliser par Valérie. Elle sait faire, elle sait. Voilà, je reviens à toi, je me concentre et on va lui mettre un petit tacle à Valérie. Parce qu'on va écouter l'un de tes chanteurs préférés. Et Valérie, elle adore aussi. C'est pas une folle passion entre Valérie et Michel, tu vois ?
1: Alors moi j'aime Johnny, chacun sa
0: vie. Ah oui, elle est team Johnny, toi t'es team Michel Sardou alors.
5: Ben j'aime bien Michel Sardou, non déplaise à Juliette Armanet.
0: Toi t'es à fond, toi t'as décidé de nous faire de la polémique un peu aujourd'hui, hein, François Hollande, Juliette Armanet.
5: Non, je ne fais pas de polémique, je dis ce que je pense.
0: Bien sûr, je vois ça, t'es bien cage, tu as raison. Oui, parce qu'il y avait une petite histoire.
1: Oui, moi je la connais l'histoire, voilà. Mais moi j'aime Johnny. Voilà. Allez.
0: Hop. Mais lui aussi, hein, il aime Johnny.
1: Ah, c'est
0: aussi,
1: bien.
0: Quand même, hein. Il est team Eddie Mitchell aussi, il aime les trois. Stéphane, 10 secondes pour être avec nous vendredi. Ce qui me ferait 2 candidats. Alors, nous sommes à peine mardi.
1: Bah c'est normal, un candidat lundi, un candidat mardi.
0: C'est assez logique.
1: Voilà.
0: Un maximum de marques. Je vais y arriver. Un maximum de marques de grande distribution. Voilà ce que je te demande en ton bingo. Grande distribution, 10 secondes, top chrono.
5: Istemu, Carrefour, Intermarché, Leclerc.
0: Puis j'ai dit, j'en ai assez, je m'arrête là. Oui, Coxy Market, Franprix, Proxy, Viva, il y en avait plein. Il y a suffisamment de points, on est d'accord, Valérie.
1: Voilà. C'est gagné. Voilà, donc c'est...
0: Bravo Stéphane.
1: C'est Stéphane qui sera en finale avec nous vendredi. Daniela, tu as très bien joué, mais voilà, c'est pas très grave ma chérie. Je te souhaite une très belle journée. Et puis Stéphane, eh bien tu essaieras de gagner le séjour pour 4 adultes à Porte Aventura World, avec 3 jours de nuit dans un hôtel 4 étoiles, 100 euros de carburant pour y aller, ou bien la machine à café Expresso Malongo, 32 OZ, 6 verres en verre.
0: Absolument.
1: Voilà. Bien, bah, c'est super. Hein.
0: On est parti, c'est pas mal.
1: Voilà, j'ai envie de chialer.
0: Oui.
1: Bien, je remercie Céline à la Réal, Vincent à la Technique, Maître Coupez au savoir, Yanis au standard, Éric Bastien.
0: Il a fait ce qu'il a pu, mais.
1: Éric Bastien, ouais.
0: Il a gagné quand même aujourd'hui. Non. Oui, c'est du dossier pour vous, ça, Éric Bastien. Vous vous en souviendrez. Hein.
1: De quoi ?
0: Enfin, moi, n'oublierai pas comme ça.
1: Oh. Ça dépend. Allez, je vous embrasse tous. Je t'embrasse, la France. Prends soin de toi. Je vous aime et on se retrouve demain. Il est 5h, Paris s'éveille, c'était ici, c'était au taquet.
0: Ah, c'était bien surtout.
1: Et alors là maintenant, ça va swinguer, ça va rock'n'roller.
0: Exactement, parce que les petits matins arrivent sur ici avec Johan Rock'n'Roll qui vous accompagne une bonne partie de l'été, le coquin. Hein.
1: Oh yeah.

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0: Ryan s'oppose au matin. Soyez les bienvenus, vous êtes ici.
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0: Bienvenue en cette nouvelle journée du mois de juillet, une journée qui s'annonce chaude, très chaude sur une grande partie du pays. Ici, les 5h à vos côtés pour vous accompagner tout au long de l'été avec les infos pratiques et utiles au quotidien. Quelques bonnes chansons également. Ces prochaines minutes, Paul McCartney et Stevie Wonder et puis forcément toute l'actualité au plus près de chez vous. Bonjour Cyril Ardo-Redon.
2: Bonjour Johan Rock, bonjour à tous.
0: C'est dans l'actualité ce mardi.
2: On saura aujourd'hui si Marine Le Pen peut se présenter ou non à la prochaine présidentielle. L'arrêt de la cour d'appel de Paris est attendu en début d'après-midi.
0: Comment trouver une tenue de mariage sans se ruiner ? À cette question, Paris City des économies répondra efficacement dans moins de 10 minutes. Et puis, on vous attend sur l'antenne d'ici ce mardi. 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
0: Nous sommes le mardi 7 juillet, il est pile 5 heures. Le journal présenté par Cyril Ardo-Redon et cette question, qui sera le candidat du Rassemblement National à la prochaine présidentielle ?
2: Marine Le Pen saura aujourd'hui si elle peut se présenter ou si elle devra passer la main à Jordan Bardella. L'arrêt de la cour d'appel de Paris dans l'affaire des assistants d'eurodéputés sera rendu à partir de 13h30. 5 ans d'inéligibilité et 1 an de prison ferme sous bracelet électronique ont été requis lors du procès en appel en début d'année. Et Pierrick Bonneau, Marine Le Pen se prépare donc à passer la main.
3: Le trou de souris existe, mais il est vraiment étroit, reconnaît un proche de la triple candidate à la présidentielle. Si Marine Le Pen écope d'une peine inférieure ou égale à 2 ans d'inéligibilité et qu'elle est libre de faire campagne sans bracelet électronique, alors elle se présentera en 2027. Mais dans tous les autres cas, elle passera le relais dès ce soir à son dauphin. La chorégraphie est déjà actée. 2 slogans de campagne prêts à être dégainés en fonction du candidat. Marine Le Pen doit rejoindre Jordan Bardella à l'issue de l'audience cet après-midi. Réunion au siège du parti avec les principaux cadres. Puis la patronne des députés du RN sera l'invitée du journal de 20h de TF1. C'est là qu'elle doit annoncer sa décision. La campagne sera alors lancée. Si Jordan Bardella est candidat, une déclaration en bonne et due forme est prévue d'ici la fin de la semaine. Hier soir, le patron du RN se disait serein et prêt à assumer les conséquences du jugement.
2: Explication de Pierrick Bonneau. En première instance, Marine Le Pen avait été condamnée à une peine de 5 ans d'inéligibilité avec exécution immédiate et à 4 ans de prison, dont 2 avec sursis, assorti de 100 000 euros d'amende.
0: Un autre procès était aussi très attendu cette année.
2: Le procès en appel de Cédric Jubilard dans la mort de son épouse Delphine. Il est prévu pour le moment en septembre, après sa condamnation en 2025 à une peine de 30 ans de prison. Mais après les aveux hier du plaquiste de 39 ans, la question du report de l'audience forcément se pose, Mathilde Lemaire.
4: Les juges de Toulouse ont découvert, comme tout le monde hier, dans la presse, les aveux de Cédric Jubilard. C'est à ses avocats qu'il avait destiné sa lettre, non à la justice. Et ses conseils n'avaient fait aucune démarche encore auprès de la cour d'appel pour transmettre ce courrier. La justice n'est donc pas officiellement informée. Hier, Maître de Buisson, père et fils ont estimé qu'il était impossible que le procès en appel de leur client se tienne à partir du 21 septembre, comme c'est prévu. Un report semble évident pour eux, le temps que la justice entende Cédric Jubilard, notamment ses indications sur le lieu où il a dissimulé le corps de sa femme. Des fouilles devront avoir lieu, puis peut-être de nouvelles auditions, expertises, reconstitutions. Tout cela prend du temps. Ses aveux changent la perspective. On voit se dessiner la nouvelle ligne de défense de Cédric Jubilard. Son avocat parle de crime passionnel, cette notion controversée qui viendrait justifier ses actes par un amour fou. Avocat qui insiste, mon client n'avoue pas un meurtre, il avoue être à l'origine de la mort de sa femme. On devine le souhait de plaider, les coups et blessures ayant entraîné la mort sans intention de tuer.
2: Explication de Mathilde Lemaire sur votre radio ici.
0: Ici, 5h03, plusieurs incendies sont en cours encore ce matin.
2: 4900 hectares parcourus par les flammes dans les Pyrénées-Orientales, 800 pompiers sont mobilisés et 8 avions bombardiers d'eau supplémentaires doivent arriver sur place aujourd'hui. Aujourd'hui, à Die, dans la Drôme, un incendie a parcouru 750 hectares de végétation. Il a débuté en fin de semaine dernière. Aujourd'hui, Météo France place l'Essonne, les Deux-Sèvres et le Vaucluse en rouge pour un risque très élevé de feux de forêt. 61 départements sont en orange pour un risque élevé. 61 départements également, pas forcément les mêmes, sont aujourd'hui en alerte orange canicule. Hier, c'est dans l'Hérault et les Landes qu'il a fait le plus chaud avec localement 40,7-40,8 degrés relevés.
0: Le mondial de foot entaché par des injures racistes d'une responsable politique paraguayenne.
2: Des injures d'une extrême violence visant Kylian Mbappé après la victoire française face au Paraguay. Cette sénatrice d'opposition l'a traité notamment d'idiot qui têtait des noix de coco. Le capitaine des Bleus a répondu et les condamnations se multiplient, Xavier Monferrand.
5: Il ne pouvait pas laisser une telle diatribe sans réaction. Depuis les insultes racistes qu'il avait subies après l'élimination contre la Suisse à l'Euro en 2021, Kylian Mbappé ne transige pas. Sur ses réseaux sociaux, le capitaine des Bleus a répondu à la sénatrice paraguayenne. Une femme méprisable et indigne de sa fonction, écrit Kylian Mbappé, qui donne la pire image possible de son pays. Les Bleus qui font corps avec leur capitaine, à l'image de l'entraîneur adjoint Guy Stéphan.
6: En trois mots, c'est indigne, abject, scandaleux. Et évidemment que je partage ce qui a été dit par la fédération et par Kylian, évidemment.
5: La ministre des Sports, Marina Ferrari, elle aussi est montée au créneau, dénonçant des propos abjects, indignes, inacceptables. Elle s'attaque à tout ce que notre pays défend, poursuit la ministre. Le président de la fédération française, Philippe Diallo, parle lui de propos délictueux et condamnables et annonce vouloir poursuivre en justice la sénatrice paraguayenne.
2: Et le président de la République, Emmanuel Macron, apporte lui aussi son soutien à Kylian Mbappé. Le chef de l'État a écrit au président du Paraguay. La Coupe du Monde avec les résultats de la nuit. Le Portugal de Ronaldo éliminé après sa défaite 1-0 face à l'Espagne. La Belgique écrase les États-Unis 4-1. Place ce soir aux deux derniers matchs de huitième. Argentine-Égypte à 18h et Suisse-Colombie à 22h. Et puis le Tour de France. Quatrième étape aujourd'hui entre Carcassonne dans l'Aude et Foix en Ariège. 191 km et un parcours taillé pour les sprinteurs baroudeurs. Tadej Pogacar est en jaune. La météo, Johan, et la troisième vague de forte chaleur de l'année s'intensifie donc aujourd'hui.
0: Un dôme de chaleur qui s'étend ce mardi dans l'ouest et le sud-ouest. Un ciel bleu, plein soleil, donc sur toute la carte de France. Alors qu'on respire encore un peu ce matin à l'est et à la frontière belge. Ça donne pour les températures 19 ce matin à Strasbourg, 15 à Charleville-Mézières. Sur le reste du pays, le mercure affichera 16 à Bordeaux, 23 dans la capitale, 23 à Nice. Puis quelques nuages en prime. Et puis cet après-midi, le soleil. Le soleil va cogner dur sur la majeure partie du pays avec des températures très élevées. 36 à Paris, 39 à Nantes, 37 à Dijon et jusqu'à 41 degrés entre Bordeaux et Toulouse, la région de France où il fera le plus chaud aujourd'hui. Et chez vous, comment ça se passe? Vous nous l'écrivez sur la page Facebook d'ici. Le nom de votre commune, une température, une photo. Ici, on fait la météo ensemble.
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0: Ici, tous les matins, votre radio locale vous accompagne dans les tout premiers instants de votre journée en musique avec France Gall. C'est toujours un plaisir de vous savoir de l'autre côté. 5h07.

0: après ça, votre journée forcément va bien rouler. Merci d'être des nôtres. Il est 5h10 ici.
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0: Et alors que le prochain match des Bleus à la Coupe du Monde, c'est ce jeudi 22h face au Maroc, dimanche dernier, dans un village de la Haute-Vienne, un café-restaurant a connu un record d'affluence en organisant une bourse d'échange de cartes Patini. Vous savez, c'est célèbre.
2: Oui.
0: Petite vignette.
2: Petit stickers.
0: Vous en aviez, vous, gamin.
2: Oui. J'ai une petite collection, effectivement, que je garde précieusement.
0: Alors, j'étais plus trop au courant des tarifs, mais enfin, pour info, les 8 paquets de 7 cartes Panini coûtent 12 euros. Donc, avec les doublons dans chaque paquet pour finir sa collection, ça coûte vite une fortune.
2: Quand d'où... on aime, on ne compte pas.
0: Ah ouais, mais enfin, d'où le succès de cette bourse d'échange dimanche à Saint-Priest-sous-Aix. Donc, en Haute-Vienne, des habitants de tout le département se sont déplacés pour l'occasion et échanger leurs doublons exactement comme on le faisait quand on était gamin dans la cour de récré. Sauf que là, c'était des adultes qui étaient au café et la star de cette journée, c'était un Argentin, installé dans la région depuis quelques temps, qui est arrivé avec une valise remplie de dizaines de milliers de cartes Panini accumulées depuis des années, tout mondial confondu. Dans son pays, des bourses aux vignettes Panini, il y en a toutes les semaines. Quand il a vu l'annonce, il s'est dit, il faut que j'en sois.
2: Bingo.
0: Ça a très très bien marché et visiblement, au café-restaurant, ils vont remettre ça avant la fin du mondial. En attendant, le journal de la Coupe du Monde, c'est tous les jours, ici à 13h20 sur votre radio locale. Il est 5h12, en ce début de mois de juillet, on reparle de l'affaire Jubilard.
2: Oui, nous serons à Cagnac-les-Mines, dans le Tarn, dans quelques instants. C'est là que s'est déroulée l'affaire Jubilard. Et donc, nous serons dans cette commune après les aveux de Cédric hier.
0: Et ici, la musique ne s'arrête jamais. À suivre, Paul McCartney, Stevie Wonder. De la tendresse, du câlin. En attendant, quelques économies à faire avec Valère Coréard. Bonjour Valère, tous les matins avec vous, un bon plan pour requinquer notre pouvoir d'achat. Aujourd'hui, vous nous parlez mariage.
3: Oui, parce qu'on est en pleine saison des mariages. Hein, et si vous êtes invité, il y a de fortes chances que vous soyez déjà en train de regarder la fameuse tenue. Sauf qu'entre le costume, la robe, les chaussures, les accessoires, la facture peut vite grimper à plusieurs centaines d'euros pour une journée. Alors j'ai une bonne nouvelle. Aujourd'hui, il existe plein de solutions pour être très bien habillé, sans exploser votre budget. Par contre, il va falloir vous y mettre rapidement parce que, comme souvent, ça va vous demander de vous investir un petit peu.
0: Ah, bonne nouvelle. Alors, on commence par quoi ?
3: Déjà, pensez à la seconde main. On trouve aujourd'hui des costumes, des robes quasiment neuves sur des plateformes comme Vinted, Vestiaire Collective, Le Bon Coin, parfois à moins de la moitié du prix d'origine, voire même encore mieux. Autre solution qui se développe beaucoup, c'est la location. Pour une robe de soirée, un costume que vous ne porterez peut-être qu'une fois, c'est souvent beaucoup plus rentable que l'achat. Alors là, vous avez des plateformes comme My Golden Closet, les prêteuses et même des marques qui proposent de la location. C'est le cas de Maje, par exemple. Et puis n'oubliez pas les outlets, hein, les ventes privées, les collections de l'année précédente. On peut facilement économiser 30 à 70% sur des vêtements de grandes marques. Dernier conseil, si vous avez plusieurs mariages cet été, achetez une tenue sobre et changez simplement les accessoires, la chemise, la cravate, les bijoux. Personne ne s'en rendra compte, bien sûr, mais votre portefeuille, lui, verra vraiment la différence. Alors, est-ce que vous avez déjà acheté ou loué une tenue pour un mariage sans vous ruiner ? Moi, je suis preneur de vos astuces. Mon mail, c'est parisideseconomies@radiofrance.com.
0: Ici, tous les matins, on prend soin de votre budget. Demain, Valère, vous nous parlerez d'un site internet qui permet de gérer le budget de la famille. En attendant, c'est mardi. Vous écoutez ici, il est 5h14.
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0: C'est un très grand rebondissement dans l'affaire Jubilard, Cyril.
2: Cédric Jubilard a reconnu dans un courrier adressé à ses avocats sa responsabilité dans la mort de sa femme Delphine. On l'a appris hier matin. Cédric qui a nié les faits pendant plus de 5 ans, malgré sa condamnation l'an passé à 30 ans de prison. Un procès en appel est prévu en septembre et dans sa commune de Cagnac-les-Mines, près d'Albi, dans le Tarn, les habitants espèrent désormais passer à autre chose. Romain Vito.
6: Les habitants croisés dans le centre-bourg n'ont pas envie de parler, lassés par plus de 5 années d'affaires. On tend le micro.
7: Qu'est-ce que vous voulez que je vous dise ? Rien, j'en sais rien.
8: Allez, bonne journée.
6: Pas plus d'avis au bureau de tabac. D'où sort Chantal, avec un journal sous les bras, en colère.
9: C'est inadmissible. Ah non, mais là, sa réaction, c'est du n'importe quoi. Elle a quoi dans sa tête réelle ? Non, je comprends pas du tout.
6: Elle part se réfugier dans sa voiture, en s'enfonçant dans le bourg, à côté du boulodrome. On se rapproche de l'ancienne maison des Jubilards. Les Cagnacois se livrent plus, comme Graziella, heureuse d'apprendre la nouvelle.
9: Je suis satisfaite parce que moi, je pensais qu'il était coupable dans ma tête. Je me disais, bon, après, il n'y avait pas les preuves. Et là, ça confirme les dires et les preuves que je m'étais fondée. C'est-à-dire, il a avoué, c'est point final. L'affaire est conclue, c'est que c'est lui.
6: Soulagée également, l'ambiance à Cagnac était pesante.
9: C'est des débats sans fin. Tout le monde a des doutes parce que tant qu'on n'a pas avoué, on a toujours des doutes. On voit, c'est lui, c'est pas lui. On s'imagine que c'est lui, mais il n'y a pas de preuves. Alors vous êtes dans le doute. Et le doute n'existe plus.
6: Plus de 5 ans de suspicion, de doute refermé. Mais maintenant plane une nouvelle question. Est-ce que Cédric Jubilard va bien donner des informations pour retrouver le corps de Delphine? Denis a bon espoir.
8: La famille puisse se recueillir en son deuil, quoi. Il serait temps, on va le savoir maintenant. Oui, oui, oui. Maintenant, il a commencé à parler. Maintenant, bon, on va envoyer une lettre. Bon.
6: Et enfin, passer à autre chose pour Christophe, commerçant à deux pas de la mairie. Il y a urgence.
10: Cette grande tache noire, pourvu qu'elle disparaisse, mais très vite, parce que le village n'a pas besoin de ça. Il faut la tourner, la page.
6: Ça passera aussi par un hommage. La paroisse de la petite commune réfléchit à organiser une messe spéciale.
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0: 5h16, ce mardi, le Tour de France est au programme des coulisses télé avec la voix du Tour qui commente la course sur France Télévisions. C'est à venir après ce duo mythique. Paul McCartney, je vous présente Stevie Wonder à ses côtés. Ebony and Ivory ici.

0: ici tous les matins, dès 5h, on chante au son de vos artistes préférés. C'est mardi et c'est un 7 juillet qu'ils sont nés. Ce matin, on souhaite un joyeux anniversaire à Julien Doré qui fête ses 44 ans. C'est pas de lui ça, hein. Image.
1: Et c'est sa voix.
0: Et c'est son anniversaire, il fait ce qu'il veut, Julien Doré. S'il veut reprendre Image, il reprend Image. Julien Doré, qui ne prend pas de vacances cet été, puisqu'il fait le tour des festivals, comme le week-end prochain, ou dimanche, il se produira à Terre du Son, à Mont, en Indre-et-Loire. Ce mardi, c'est aussi l'anniversaire de la comédienne Bérénice Bejo, du youtubeur McFly, du duo McFly et Carlito. Et puis 85 ans aujourd'hui pour Ringo Starr, l'un des deux derniers Beatles en vie, Ringo, qui était le batteur des Fab Four. Lui, il était le batteur du groupe Téléphone. Richard Kolinka souffle ce mardi ses 73 bougies. Anniversaire à vous surtout qui êtes né à cette date. On vous souhaite de profiter au maximum de cette journée de mardi. Il est 5h21. Chaque matin ici, on parle télévision et ce mardi, je vous emmène dans les coulisses du Tour de France. Aujourd'hui, Carcassonne fois 4e étape de la plus grande course cycliste au monde avec la voix du Tour, Alexandre Pasteur.
2: Deuxième attaque de Tadej Pogacar. Tadej Pogacar qui arrive très très vite dans ce virage, mais Vingegaard est là à l'intérieur en plus.
3: Très fort, Vingegaard, très fort.
0: Pendant 3 semaines que dure le Tour, à chaque étape, ils sont 6 à se partager l'antenne sur France Télé. 2 envoyés spéciaux sur leur moto, les consultants Marion Rousse et Laurent Jalabert, Franck Ferrand, l'historien, pour la partie patrimoniale, et Alexandre Pasteur, lui, c'est le chef d'orchestre de cette petite bande. Je lui ai demandé comment il se préparait à ce marathon télévisuel qui est la grande boucle.
4: Moi, le Tour de France, j'y pense tous les jours de l'année et j'y pense même 30 fois par jour, tous les jours. Il y a toujours quelque chose qui me ramène au Tour de France, donc c'est une passion dévorante. Je regarde toutes les courses, une par jour, ça tombe bien, pour rester connecté à l'actualité du peloton. Je regarde beaucoup les réseaux, je lis énormément. C'est pas quelque chose que je m'impose, c'est quelque chose qui vient à moi naturellement, qui me nourrit du Tour de France tous les jours, en fait, j'y pense, sans arrêt.
0: Il y a cette anecdote qu'Alexandre aime à raconter. Passionné de vélo, il a 14 ans, lorsque le Tour passe pour la première fois chez lui à Pontarlier. Et plutôt que d'aller au bord de la route, voir les coureurs passer, ce jour-là, il préférera les regarder devant sa télé.
4: Si c'est à refaire, je pense que je ferai la même chose aujourd'hui, parce que la télévision, surtout maintenant, permet de ne rien manquer du Tour. On diffuse toutes les étapes en intégralité. Aller sur le bord de la route, évidemment, c'est se nourrir du Tour de France, c'est se nourrir de l'ambiance, c'est prendre un bain de foule, d'émotions exceptionnelles, mais les coureurs, on les voit passer 10 secondes. Donc, moi, ça me frustrerait trop, quoi. Moi, je veux tout voir. Je veux rien manquer du spectacle, mais j'ai envie de tout voir, j'ai envie de tout savoir. Aller sur le Tour, c'est me couper de trop de choses.
0: Et c'est vrai que lorsqu'on suit le Tour à la télé, on voit tout grâce aux moyens techniques qui ont considérablement évolué ces dernières années. Tout ou presque, puisqu'il manque encore une chose que le téléspectateur ne perçoit pas lorsqu'il est devant sa télé.
4: Il manque la dimension sonore, je trouve encore, hein, dans la retransmission du vélo et du Tour de France, en particulier la télévision.
0: Qu'est-ce qu'on entendrait justement?
4: On entendrait les coureurs s'engueuler, on entendrait des noms d'oiseaux, on entendrait des coureurs chanter pour passer le temps, parce que les coureurs s'ennuient des fois sur le vélo, pas quand il se passe pas grand-chose. On entendrait toutes ces choses-là, moi ça me ferait vraiment marrer. Malheureusement, on n'a pas encore des capteurs, des micros sur chaque coureur.
0: Et en attendant ce jour-là, le Tour, c'est chaque jour sur France Télé, jusqu'au 26 juillet prochain. 5h23. Et si on se parlait maintenant, chaque matin, vous êtes ici chez vous, sur l'antenne de votre radio locale. Venez donc nous raconter comment se passe votre début d'été. 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Le temps d'écouter cette nouveauté, Oria, soirée mondaine, sur votre radio locale, 5h20.

0: Vous écoutez ici, juste avant les infos de 5h30, on apprend des choses tout en souriant. Bonjour Stéphane Bern, ce mardi en votre compagnie, on remonte au temps où un ministre français tellement détesté donnait son nom au mot silhouette.
1: Un ministre annonce des économies drastiques. Pléonasme, me direz-vous, c'est un peu le principe du métier. Les Français se moquent de lui et inventent sans le savoir un mot qui fera le tour du monde. Versailles, 1759. La France est en guerre. La guerre de 7 ans coûte une fortune. Les caisses du royaume sont presque vides. Louis XV appelle alors un homme pour remettre de l'ordre dans les finances. Étienne de Silhouette, un nom prédestiné. Avec lui, les dépenses vont vite perdre quelques rondeurs.
2: Vous voulez mincir ? J'ai la solution.
1: Silhouette devient contrôleur général des finances. Son but, faire des économies. Beaucoup d'économies. Il taxe, supprime certaines dépenses, veut même contrôler les objets de luxe. Autant dire qu'il devient rapidement très impopulaire.
3: Faut que tu craches, faut que tu payes, pas possible que t'en échappes, nous sommes les frères qui grassent tout.
1: Certains ont les oreilles qui sifflent. Lui, c'est carrément un concert de flûte à bec dans les tympans. À Paris, les caricatures fleurissent, car la satire, elle, ne coûte pas un sou. On se moque de ce ministre qui veut tout réduire, surtout la taille des tirelires. On parle de meubles à la silhouette, c'est-à-dire bon marché, de vêtements à la silhouette, simples et sans fioritures. Et puis apparaissent des portraits découpés dans du papier. Un profil rapide, sans détail, juste une ombre, sans retouche ni filtre Instagram. Une silhouette, quoi. Un portrait économique, presque gratuit comme les politiques du ministre. Étienne de Silhouette n'officie que quelques mois au pouvoir, mais son nom lui reste au point d'en faire, ce matin, une chronique. Comme quoi, une politique économique peut laisser des traces inattendues, parfois dans les comptes publics, parfois dans les dictionnaires. Après tout, qui dit garder la silhouette, dit aussi se serrer la ceinture.
0: Le voyage dans le temps et son guide Stéphane Bern, beaucoup plus rock'n'roll que ce qu'on trouve dans les musées. Un rendez-vous à retrouver en podcast et en replay sur le site de votre radio locale, ici.fr. Ce matin, l'invité de la Une de la Presse a donné de sa personne puisqu'il a mené une grande enquête sur l'envers du décor des chaînes de fast-food en France. Et dans quelques minutes pour l'heure, il est 5h30, l'info en France et dans le reste du monde. C'est l'heure du 90 secondes présenté par Cyril Ardo-Redon.
4: L'heure de vérité pour Marine Le Pen, elle sera fixée en début d'après-midi dans l'affaire des assistants parlementaires du FN. Après avoir été condamnée en première instance à une peine de 5 ans d'inéligibilité et d'1 an de prison ferme sous bracelet électronique, a été requise en appel. Si elle ne peut pas se présenter à la présidentielle, elle passera la main à Jordan Bardella. L'Essonne, les Deux-Sèvres et le Vaucluse passés en rouge par Météo France pour un risque très élevé de feu. 61 départements sont en orange pour un risque élevé. Plusieurs incendies sont en cours. Le plus important a parcouru 4 900 hectares.

0: Dans les Pyrénées-Orientales, des flammes aussi dans la Drôme et en Lozère. La troisième vague de chaleur de l'année est bel et bien la Météo France place aujourd'hui 61 départements un peu partout en France en alerte orange canicule. La pression monte pour les 730 000 candidats au bac. Les résultats sont dévoilés aujourd'hui. Ils seront publiés sur notre site ici.fr avant les résultats du brevet qui seront révélés entre demain et vendredi selon les académies. La Coupe du Monde de foot, on connaît une nouvelle affiche des quarts de finale, ce sera Espagne-Belgique. L'Espagne a éliminé cette nuit le Portugal 1-0. La Belgique a écrasé les États-Unis 4-1. Place ce soir aux deux derniers matchs de huitième. Argentine-Égypte à 18h et Suisse-Colombie à 22h. Et puis Tadej Pogacar en jaune. Aujourd'hui sur la quatrième étape du Tour de France, 191 km taillés pour les sprinteurs baroudeurs entre Carcassonne dans l'Aude et Foix en Ariège.
1: 5h31, l'info d'ici ce mardi, c'est trois départements qui sont ce matin en rouge pour un risque très élevé de feu.
0: Il s'agit de l'Essonne, des Deux-Sèvres et du Vaucluse. 61 autres départements sont en orange pour un risque élevé. Plusieurs incendies sont en cours en ce moment. Le principal, dans les Pyrénées-Orientales, 4900 hectares parcourus par les flammes, 800 pompiers mobilisés et les habitants de 26 communes qui ont été évacués. Même si, Marek Keta, certains habitants, 10 sur tête, ont décidé de rester.
2: Ce qui frappe en arrivant à Isle-sur-Tête, ce sont les rues désertes, les rideaux de fer baissés.
3: C'est un village fantôme, il n'y a plus personne, il y a tout le monde qui a des guerpilles.
2: Cédric, qu'on croise dans la rue avec sa trottinette, a lui choisi de rester, même s'il a reçu ce SMS avec une alarme.
3: On a préféré rester, voir comment ça se passait. On m'a toujours dit de partir en masse, c'est souvent des problèmes, des bouchons et tout ça, du coup, dans l'attente de savoir qu'est-ce qu'il en est et si vraiment on sera en sécurité ou pas, quoi.
2: Toujours là, malgré le choc de la fumée dans la ville.
3: Les fumées, c'était horrible. On se promenait dehors, on ne pouvait même pas respirer avec les masques et tout. Donc vraiment, heureusement que c'est beaucoup de maisons qu'il y a ici. Il n'y a pas excessivement de verdure dans le village en lui-même. Sinon, on aurait pu avoir beaucoup de casses.
2: Sa maison, Pedro, s'y sent bien. Il observe l'évolution de l'incendie depuis le pas de sa porte.
4: Moi, j'ai resté ici déjà. Je ne m'en vais pas. Non. Le problème, il est là-bas. Et ici, il a passé. Le problème, c'est la personne qui est handicapée, les personnes qui ont des problèmes respiratoires, les personnes déjà à l'ancienne. Comment il va faire pour sortir de la maison?
2: Justement, on a vu les allers et retours de deux voitures du centre communal d'action sociale venues récupérer des personnes âgées à la salle de spectacle. Plusieurs habitations ont été touchées à Isle-sur-Tête, mais on n'a pas encore le détail.
0: Le reportage Essy-Roussillon de Marek Keta est sur cet incendie dans les Pyrénées-Orientales. 8 avions bombardiers d'eau doivent arriver sur place aujourd'hui en provenance de nos voisins européens. On jette un coup d'œil justement à notre ciel et la canicule, la troisième de l'année, s'intensifie aujourd'hui. Johan.
1: Forte chaleur attendue dans l'ouest et le sud du pays. Aujourd'hui, le soleil qui va dominer sur la majeure partie du pays. Toutefois, dans la région Grand Est, des nuages ce matin et un peu de fraîcheur également à la frontière belge. 19 ce matin à Strasbourg. On relèvera en milieu de matinée 15 à Charleville-Mézières. Sur le reste du pays, le mercure affichera 16 à Bordeaux, 22 à La Rochelle. En milieu de matinée, 23 dans la capitale et 21 à Toulouse. Et puis cet après-midi, le soleil va cogner sur la majeure partie de la France. 36 à Paris, 31 à Ajaccio, 39 à Montélimar. Et la maximale, c'est 41 degrés entre Bordeaux et Toulouse, la région de France où il va faire le plus chaud ce mardi. Et chez vous, comment ça se passe? Vous nous postez vos petits messages comme vous avez l'habitude de le faire sur la page Facebook d'ici, comme l'a fait Sandra, qui nous écrit depuis Montauban où cette nuit il a fait très chaud chez elle dans son appartement. Elle nous indique qu'elle a mis des bouteilles d'eau sorties du congélateur devant son ventilo. Ça marche un peu, mais c'est pas ouf. Ah oui, c'est vrai, il n'y a pas vraiment de miracle. Denis, lui, courage à vous, Sandra. Denis, lui, vit à Bourges. Il relève ce matin 17 degrés sur son balcon. Enfin, Eric nous écoute à Lille. Il fait 17 ce mardi matin.
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1: Si vous venez à l'instant d'ouvrir les yeux, on est mardi, le 7 juillet, il est 5h34 et voici une chanson pour vous faire atterrir en douceur.
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0: suite, c'était la reprise d'Edith par Étienne Dao. Étienne Dao pour bien débuter la journée. Merci d'être des nôtres, il est 5h38.
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0: Et à cette heure-ci, tous les jours, vous avez rendez-vous avec un moment qui vous facilite la vie, un moment de vie pratique pour éviter les arnaques. Cyril, aujourd'hui, on va parler des faux climatiseurs.
2: Oui, on y reviendra dans la chronique avec Valentin Bertrand dans un instant. La chronique, c'est pas vrai.
0: On va démêler.
2: Voilà, avec des promesses mirobolantes de faux climatiseurs.
0: Il y a des gens qui arrivent. Voilà, si je vous dis par exemple, je vous vends un faux climatiseur, qu'est-ce que vous me dites?
2: Je vous dis non.
0: Ben non, je vous dis qu'il est faux.
2: Ah oui, et
0: vous n'écoutez pas aussi, Cyril. Enfin, voyons. Johnny Hallyday arrive. Il a oublié de vivre. Début de carrière de Johnny Hallyday, une chanson qu'on va écouter dans un instant sur votre radio locale. Pour l'heure, il est temps d'accueillir Aline. Bonjour Aline.
3: Bonjour Aline. Oui, bonjour.
0: Aline, vous nous appelez d'où ce matin?
3: Eh bien, en fait, j'habite à La Palma. Et donc, dans l'Aude, à La Palma, dans l'Aude, en effet.
0: Et aujourd'hui, vous apprêtez à partir où ça, dites-nous?
3: À Carcassonne, sur l'étape du Tour de France, donc pour faire un peu l'animation avant dans la fan zone, avant le départ des coureurs, des cyclistes.
0: Aline,
3: on va faire l'animation, oui.
0: C'est la première fois que vous vous rendez sur le Tour de France?
3: Non, j'ai déjà fait ça l'an dernier.
0: Bon, qu'est-ce qui vous plaît plus? Parce que là, vous y allez pour travailler, mais bon, il y a quand même l'effervescence. Il y a l'effervescence du Tour. Vous n'y êtes pas insensible, j'imagine.
3: Oui, tout à fait. L'an dernier, j'avais suivi l'étape, justement, jusqu'à Nîmes, et c'était génial. J'étais avec, dans un véhicule des pompiers. On a suivi, fait, on n'a pas suivi parce qu'on était devant les cyclistes. Donc, voilà. Bon. On a précédé. C'était super. Franchement, c'est une super ambiance. C'est génial.
0: Bon, si je suis devant ma télé cet après-midi, comment je peux vous reconnaître?
3: Oh, ma foi, au stand
0: d'animation, on ne serait pas placard.
3: Au stand d'animation, on ne sera pas, non, on ne suivra pas la caravane.
0: On vous souhaite bon courage, bonne étape, la quatrième étape, et puis pour vous remercier d'être passé sur l'antenne ce matin, vous repartez avec le paqueté, c'est un sac aux couleurs d'ici, avec plein de choses à l'intérieur, notamment le roman de la semaine, celui de Franck Tillier, un roman noir, et puis les lunettes pour observer l'éclipse le 12 août prochain, des lunettes aux couleurs également d'ici. Je vous souhaite une belle journée en attendant.
3: Si, à vous aussi, merci beaucoup, au revoir.
0: Ça se passe comme ça tous les matins. Ici, il est 5h41.
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0: 5h42, chaque matin ici, c'est le moment de votre rendez-vous anti-arnaque avec vous, Valentin Bertrand. Aujourd'hui, la chaleur est de retour et vous nous alertez sur les promesses mirobolantes des faux climatiseurs.
5: On les voit partout, sur les réseaux sociaux, les forums, les publicités des plateformes de vidéos comme YouTube.
6: Imaginez si vous pouviez rafraîchir n'importe quelle pièce en 90 secondes, sans la machine, sans installation et sans dépenser une fortune en facture d'électricité. C'est exactement ce que nous avons créé.
5: La promesse d'un produit à la fois révolutionnaire, compact, haut de gamme, mais pourtant à prix imbattable, à peine une centaine d'euros. C'est 4 à 6 fois moins cher que la majorité des climatiseurs sur le marché. Avec un autre gros avantage, là, pas besoin de gros travaux pour créer une évacuation. Non, ces mini-clim se suffiraient à elles-mêmes. Et alors là, gros coup de bol, beaucoup d'annonces s'accompagnent d'une promotion. Ça tombe à pic, pile poil, quand on en a besoin.
0: Sauf que c'est trop beau pour être vrai, Valentin.
5: Beaucoup de clients déchantent, arnaques grossières, publicités mensongères. Ce n'est qu'un ventilateur. Voilà quelques-uns des derniers avis publiés sur Trustpilot, l'un des sites de référence pour les produits du e-commerce. La note globale en dit long aussi. À peine 1,2 sur 5, ça jette un froid. Mieux vaut donc toujours y jeter un œil avant de passer la commande, car il n'y a pas de miracle. Refroidir 51 mètres carrés en 90 secondes avec un petit moteur, c'est tout simplement impossible. Et puis de toute façon, l'air chaud doit pouvoir s'évacuer. Il faut donc forcément un tuyau vers l'extérieur pour que ce soit efficace. Problème, si vous le réalisez trop tard, il est difficile, voire impossible, de renvoyer le produit. Entre le service après-vente injoignable, les frais de port exorbitants pour renvoyer le produit, la mini-clim finit souvent en attrape-poussière. Alors que faire ? Déjà, alerter ses proches, ça leur évitera la même mésaventure, et alerter les autorités sur Signal Conso, le site de la répression des fraudes.
0: Et pour retrouver tous les liens utiles de C'est pas vrai, rendez-vous sur le site de la radio ici.fr à l'arnaque, à l'onglet arnaque. Ce matin, dans le monde merveilleux du vivant, il sera question des cachalots. Vous allez voir, ils ont une vie incroyable. Babysitter, crèche et nounou. Benoît Prospero s'est fait un nouveau pote, un cachalot. Il arrive dans un instant dans le monde merveilleux du vivant. Juste après Pink, ici, 5h44. Bon réveil.

0: Ce mardi matin, ici, vous écoutez votre radio locale, et c'est tant mieux. Il est 5h47, il est temps de se rapprocher de Dame Nature. Soyez les bienvenus dans le monde merveilleux du vivant. Aujourd'hui, trois choses à savoir sur le cétacé qui peut atteindre les 20 mètres pour plus de 40 tonnes avec une tête qui représente un tiers de son corps. Bonjour Benoît Prospero.
1: Aujourd'hui, le cachalot. Bonjour à toutes et tous. Au programme, allaitement, crèche et horizontalité. Et donc d'abord, première chose à savoir, chez le cachalot, l'allaitement est absolument hors norme. Pour nourrir un nouveau-né de 4 tonnes, il faut d'abord un lait très riche en graisse. Mais contrairement à d'autres mammifères, chez les cachalots, les petits ne têtent pas leur mère. Ce sont ces dernières qui injectent le lait dans la gueule de leur bébé. Comment ça marche exactement? En fait, lorsqu'il a faim, le petit vient se positionner sous le ventre de sa mère, au niveau des mamelles. Et en les tapotant à plusieurs reprises, il stimule la sécrétion de lait et déclenche ainsi le processus d'allaitement.
0: Et autre fait remarquable, Benoît, il arrive également que les femelles, autres que la mère biologique, nourrissent les jeunes.
1: Eh ben oui, et c'est ce que l'on appelle l'allo-nursing. Et à ce sujet, deuxième chose à savoir, chez les cachalots, nom d'une citrouille en tutu, il y a des crèches et des nounous. Là aussi, comment ça marche? En fait, des femelles partent chasser dans des grandes profondeurs les céphalopodes dont elles raffolent, et les jeunes, ne pouvant pas les accompagner sur de si longues et profondes apnées, eh bien restent en surface, sous la surveillance de nounous, dans des crèches, comme des baby-sitteuses qui peuvent être des mères ou des femelles non matures sexuellement. On pense en fait que ce serait pour ces dernières une manière d'apprendre à s'occuper des petits, une sorte de training à devenir maman.
0: En clair, c'est comme le babysitting, sauf que le bébé est un petit peu plus gros que par chez nous.
1: Ah, c'est vrai que c'est déjà du beau bébé, hein. Et alors, troisième chose à savoir, chez le cachalot, la prise de décision suit un modèle de démocratie horizontale et décentralisée au sein des clans familiaux matrilinéaires. Plus clairement, en fait, pour coordonner leurs déplacements, les cétacés privilégient un consensus collectif plutôt qu'un leadership imposé. C'est-à-dire un processus lent qui peut nécessiter plus d'une heure, parfois pour un simple virage, garantissant ainsi l'adhésion de tous les membres. Le monde vivant est merveilleux, et pour le partage de ses connaissances, un énorme merci au docteur en éthologie cognitive et cétologue Fabienne Delfour, autrice du livre publié chez Tana Édition, La sensibilité du cachalot, les émotions des cétacés, une biologiste engagée à l'écoute.
0: Passez une belle journée, Benoît Prospero, en compagnie de vos nouveaux amis, les cachalots. On vous retrouve ici, même heure, même antenne, sur votre radio locale.
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0: 6h10, à l'heure du petit déjeuner entre tartines et croissants, ce mardi, on vous emmène au fast-food.
3: À l'occasion d'une grande enquête menée par le magazine Que Choisir sur les différentes chaînes de restauration rapide.
0: Bonjour Elsa Abdoun.
4: Bonjour.
0: En quelques mots déjà, de quelle manière avez-vous mené cette grande enquête sur les fast-food?
4: On a visité 6 enseignes, 3 restaurants par enseigne, et dans chaque restaurant, on a commandé un menu sur place, un menu à emporter, et puis on a analysé plus de 400 Nutri-Score de produits servis, on a envoyé des questions aux enseignes, on a pesé les emballages, on a vraiment fait le tour de tout ce qu'on pouvait en termes de critères de durabilité, c'est-à-dire respect de la santé du consommateur et de l'environnement.
0: Je lisais dans votre dossier qu'il y a 25 ans, en France, on comptait 4 fois moins de fast-food qu'aujourd'hui. Comment vous expliquez la multiplication de ces enseignes?
4: Oh bah clairement, c'est la praticité, hein. c'est très rapide effectivement de consommer dans un fast-food, c'est peu cher. Maintenant, on a quand même beaucoup de fast-food qui proposent des menus à 5€, c'est relativement imbattable, d'autant plus que ce prix, il est aussi à mettre en regard de la quantité de gras, beaucoup de calories pour peu cher et rapide. Et puis en plus, il y a quand même, depuis une bonne dizaine d'années maintenant, la livraison qui se développe énormément et qui rend la consommation en fast-food encore plus simple.
0: Ces fast-food, ils sont plus présents à certains endroits que d'autres sur la carte de France?
4: Oui, malheureusement, il y a une très forte concentration de fast-food dans les villes et les quartiers les plus pauvres. Les chercheurs spécialistes du sujet appellent même ça des bourbiers alimentaires.

0: terre. C'est vraiment l'idée pour les populations qui vivent dans ces villes, dans ces quartiers, avec une prédominance de fast-food, il est très difficile de mieux manger. C'est vraiment un sujet d'étude important, ce qu'on appelle les environnements alimentaires, c'est-à-dire que le consommateur, il n'est pas libre totalement. Ça renforce les inégalités de santé. On sait que les populations les plus pauvres en France sont plus touchées par l'obésité. Il y a des études qui suggèrent que la prédominance des fast-food dans l'environnement favorise justement ça, l'obésité et toutes les maladies associées.
1: De toutes les chaînes de fast-food que vous avez testées, quelle est celle qui a obtenu la plus mauvaise note ?
0: C'est Otakos. Alors, on n'en a testé que 6, mais Otakos, qui est une chaîne française d'ailleurs, hein, qui se développe vraiment, justement, c'est là qu'on trouvait les apports caloriques les plus élevés dans un menu. Vraiment, ce que nos analyses montrent, c'est quand même que ça n'est pas inévitable.
1: On l'aura compris, Elsa, vous avez donné de votre personne à l'occasion de ce dossier. Quand est-ce que vous rentrerez à nouveau dans un fast-food ?
0: Je ne sais pas, mais c'est pas impossible. J'y suis allée il y a quelques semaines récemment.
1: Ça n'est pas rédhibitoire, malgré le fait qu'effectivement...
0: Non, il faut bien choisir son menu.
1: Il y a quelques feux rouges. Vous retrouvez cette grande enquête sur les fast-food dans le numéro juillet-août de Que Choisir. Merci à vous, Elsa. Passez une belle journée.
0: Merci, bonne journée.
1: À 5h52, vous êtes ici. Je vous pose une petite question, vous qui nous écoutez. Est-ce que vous avez des enfants qui vont à l'école ? Alors sûrement que vous êtes dans un groupe WhatsApp de parents d'élèves. C'est à la mode, donc c'est tendance à suivre. Après Johnny Hallyday, au début de sa carrière, il chantait « J'ai oublié de vivre ». Bon réveil, 5h53.

0: n'oublie pas de vivre ici. Bientôt, il sera 6h avant le retour de vos infos locales. Muriel Jordan décrit pour nous chaque matin un phénomène de société. Et Muriel, aujourd'hui, apparemment, en ce moment, les groupes WhatsApp de parents d'élèves sont de plus en plus tendance.
1: Oui, en ce début de mois de juillet, je pensais en être débarrassée, mais... Ah, pardon, je viens d'apprendre que les parents de la classe de mon fils organisaient un pique-nique. Ok, alors je disais, il y a quelques semaines, j'ai compté, j'avais 189 messages WhatsApp non lus dans le groupe de parents d'élèves. Non, mais attendez, dont la plupart concernaient surtout des cagnottes pour... Ah pardon, ça c'est un message d'une maman qui me demande quoi quand ont lieu les inscriptions pour la cantine. Ok, bon, j'ai reçu 189 messages en 10 jours dans le groupe WhatsApp des parents d'élèves de l'école de ma fille et j'ai 2 enfants. Alors multipliez le tout par 2. Ah, heureusement c'est les vacances. Devoirs, prof absent, sortie scolaire, cette année j'ai eu ma dose. Vous aussi madame, hein, j'ai l'impression.
2: J'ai horreur de ça, d'être dérangée absolument dans des groupes ou à des discussions où je m'en fous total.
1: Alors vous quittez les groupes sans...
2: Complètement.
1: Même si vous vous affichez qu'on se dit « Ah, celle-là, elle a quitté le groupe », on sent que c'est un sujet qui peut vite mettre en tension.
0: Et ces groupes de parents d'élèves ont tendance à nous agacer autant qu'ils nous sont utiles au quotidien.
1: Oui, c'est super pour les devoirs, pour les dates à retenir, mais parfois, bah, y a trop de blabla. Et il y a des parents qui demandent les devoirs à faire chaque soir. Pff. Dès la fin août, attendez-vous à un retour en force des groupes WhatsApp.
3: Le groupe du cours de yoga.
4: Celui des parents du CM2.
5: Le pot de départ à la retraite de Bernard.
6: Le groupe WhatsApp de la famille.
7: Oh, celui du réveillon du jour de l'an.
8: Le groupe de la belle famille.
9: Du centre de loisirs.
10: Ah, les groupes WhatsApp, mais je malheureusement je fais partie de groupes WhatsApp, mais on m'y a collé à mon insu ou contre mon plein gré.
1: C'est-à-dire combien à peu près dans votre portable?
10: Ah, je sais pas, je dirais 4, 5 comme ça, mais entre ceux que je mets en sourdine, ceux sur lesquels je décide de disparaître en discrètement, je crois que les pires c'est quand même ceux des parents d'élèves. J'ai malheureusement fait le mauvais choix une année de m'inscrire en tant que délégué parent d'élèves, c'est insupportable. En fait, on reçoit 25 messages par jour. L'atelier, attention, l'atelier éducation à la couture n'a pas lieu ce soir, c'est une honte.
1: Je le trouve sacrément remonté contre les groupes WhatsApp, ce monsieur.
10: Après,
1: ah, groupes, vous n'avez pas fini.
10: Il y a les groupes, vous savez, quoi, pour les enterrements de vie de garçon ou vie de jeune fille, on se retrouve tout de suite à beaucoup trop nombreux, 30 ou 20, 30, 40, je ne sais pas.
1: Vous semblez être un spécialiste. Alors comment on fait pour quitter un groupe WhatsApp incognito et sans vexer personne? Moi, par exemple, je voudrais quitter le groupe de l'association des passionnés de joints de culasse ou le groupe de yoga du jeudi midi. Je veux quitter le groupe, mais sans que ça se voit trop. Alors je fais comment?
10: Est-ce que je l'ai déjà fait? Je ne sais pas. En général, j'attends longtemps. J'attends que certaines personnes aient commencé à le faire pour me dire « Ah, il y a un petit vent de départ, j'en profite !»
1: Bref, les groupes WhatsApp de parents d'élèves, ok, c'est utile, mais permettez-vous de temps en temps l'école buissonnière.
0: On va se permettre et on vous retrouve demain. Muriel Jordan, ses tendances à retrouver en podcast et en replay. C'est un plaisir de commencer cette journée en votre compagnie. Tiens, tant que j'y pense, cet après-midi, 4e étape du Tour de France à suivre en direct. France-Carcassonne, 1 point complet sur la course toutes les demi-heures. En attendant, vous êtes ici, toute l'équipe d'ici matin, à vos côtés. Excellente journée.
11: Merci beaucoup, Johan Rock, que l'on retrouve chaque matin entre 5h et 6h. Eh bien, nous, c'est ici Azur qui vous réveille jusqu'à 9h. En place, et bien présent ce matin, présente même Mélodie Vialet. Bonjour.
12: Bonjour, Jean. Bonjour à tous.
11: Un peu moins de couleurs aujourd'hui, mais des couleurs dans les journaux.
12: Oui, des couleurs dans... Alors, je sais pas si je peux dire des couleurs dans les journaux, mais dans le cœur.
11: Exactement, dans le cœur, et c'est ça le plus important. Jean-François, à la réalisation et à la technique de l'émission. Ce matin, on va passer une belle matinale avec votre info locale. Plein de belles choses, et puis surtout la bonne humeur, des cadeaux aussi. Pour le moment, place aux infos de 6h.
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11: Mardi 7 juillet, vous êtes bien sur Ici Azur, il est bien 6h. L'actualité dans notre département, c'est avec vous Mélodie Vialet.
12: Ils ont bâti leur succès sur des vidéos filmées et diffusées en direct sur Internet, basées sur des faits de violence et d'humiliation. Depuis hier se tient le procès à Nice de 2 influenceurs azuréens, Naruto et Safine, ce sont des surnoms. Ils sont accusés de violence sur 2 personnes présentées comme des victimes, dont l'une est depuis décédée, Jean Pormanov. C'était en août dernier, en plein live sur la plateforme Kick. Alors, ça n'est pas le procès autour de sa mort, classé sans lien avec les vidéos dont il est question. Mais Caroline Saguillon, c'est peut-être le procès des dérives d'Internet. Et si ce procès était celui d'une société qui désormais a banalisé la violence? On se filme, on fait du clic, du like en tapant l'autre, en administrant claques et coups de pied sous couvert de jeux et d'internautes qui derrière leur écran redemandent. Naruto et Safin, les deux influenceurs niçois, ont pendant des mois filmé en live tous les soirs des scènes que le tribunal hier a jugées être humiliantes et violentes. À la barre, Naruto, principal accusé, conteste. On n'a jamais été violent, on s'amusait, c'était pour le show. La présidente égrène alors la longue liste des violences commises en streaming. Naruto, très électrique, rétorque que c'était dans la bonne ambiance. Safin, lui, se tait, regrette et ses silences soulignent un malaise d'une partie de la salle. Naruto, lui, se défend. Il explique que son humour ne peut être partagé par tous et que tout est à charge. La procureure sursaute, les parties civiles se retirent et explique ne plus rien comprendre dans ce dossier.
3: Et le procès se poursuit aujourd'hui au tribunal correctionnel de Nice.
11: En parlant de procès, est-ce que celui de la sécurisation de la promenade des Anglais, le soir de l'attentat, aura-t-il vraiment lieu?
3: Après les deux premières audiences sur des complices condamnés du terroriste Mohamed Laouche Boulel, une autre enquête est en cours. Elle concerne le dispositif de sécurité le soir du 14 juillet, où 86 personnes sont mortes et plus de 450 personnes ont été blessées. Alors 10 ans après, à une semaine pile des commémorations, où en sommes-nous, Sébastien Germain?
4: 10 ans plus tard, les associations attendent toujours des réponses. Qui a validé, in fine, ce dispositif de sécurité? Combien de policiers nationaux étaient réellement présents sur la prom? Estimé à 180 juste après l'attentat, on parle désormais d'une quarantaine de policiers nationaux mobilisés. Pour l'association de victimes Promenade des Anges, il y a forcément des dysfonctionnements dans ce dispositif de sécurité. Tout en refusant de parler de faute ou de défaillance des autorités, Philippe Pradal, maire de Nice, au moment de l'attentat, avait tenu ses propos lors du premier procès en 2022. Rétrospectivement, une autre organisation aurait dû être envisagé. Dire que tout a fonctionné serait une insulte à la mémoire de ceux qui ont perdu la vie, à la mémoire des victimes, avait dit Philippe Pradal. Désormais, les quatre associations du 14 juillet sont sur la même ligne. Devenir partie civile si jamais l'enquête débouche sur un procès. La nouvelle municipalité de Nice nous confirme également qu'elle pourrait elle aussi se porter partie civile.
3: Et reportage avec Célia Vial, la fille d'une des victimes de l'attentat, à 6h30 dans l'info d'ici. Elle se bat pour la tenue de ce procès depuis 10 ans. Et justement, cette policière avait dénoncé après l'attentat des pressions subies par sa hiérarchie. Sandra Bertin a finalement été relaxée hier. La policière municipale niçoise était poursuivie en diffamation par une commissaire de police désormais à Bordeaux qui l'accusait de dénonciation calomnieuse. Le soir de l'attentat de la promenade des Anglais, Sandra Bertin était au centre de supervision urbain derrière les caméras. Après l'attentat, elle avait dénoncé une volonté de Paris de faire mentir les images. Et hier, sa relax l'a beaucoup soulagée. Écoutez l'émotion de Sandra Bertin.
5: Cette émotion, elle vient du fait que le 14 juillet, moi, je suis pas...
6: Deux secondes.
5: Allez, je recommence. Alors, le 14 juillet, enfin, je veux dire, moi, j'étais pas une policière lambda de Paris, hein, qui n'avait strictement rien à faire de ce qu'on a pu vivre ici. Et Nice, c'est ma ville. Et cette relaxe, ça sonne le clap de fin de toutes ces procédures qui ont été initiées à mon encontre, où j'ai été injustement traînée dans la boue, où on m'a fait passer, on essayait en tous les cas de me faire passer pour une menteuse, puis pour une folle, puis pour une très proche d'Estrosi. Enfin, bon, bref, et j'en passais des meilleurs. Mon mari, quand j'ai parlé, bon, je l'avais pas spécialement consulté, et quand j'avais parlé, et quand ça avait pris cette ampleur, je m'étais dit, oh là là, il va encore m'engueuler en me disant tu pouvais pas te taire. Et puis pas du tout, en fait il m'a tenu un propos qui m'a vraiment touchée et voilà, il m'a dit je suis très fière de toi d'avoir raconté tout ça.
3: Le témoignage de Sandra Bertin à retrouver également sur ici.fr. Une femme est décédée hier soir dans l'incendie de son appartement situé au premier étage d'un immeuble de la rue Général Hoche à Nice. 22 sapeurs-pompiers et 8 engins ont été dépêchés sur les lieux initialement pour une odeur de brûlé. Malgré l'arrivée rapide des secours et les tentatives de réanimation, l'occupant de l'appartement n'a donc pas survécu. Le conducteur d'un deux-roues grièvement blessé après un accident à Nice hier en fin de journée. Ce conducteur de scooter
12: scooter seul en cause a percuté un mur rue Bierker. Le conducteur, un homme de 28 ans, a été pris en charge par les secours en état grave. Une semaine après l'explosion qui a visé le milliardaire ukrainien installé à Monaco, l'avocat de la famille s'adresse aux médias dans un long communiqué. Il indique que l'ensemble des éléments de preuve est entre les mains des autorités judiciaires, seules habilitées à établir les faits et déterminer les circonstances et le mobile de cette attaque. Il s'agit pour lui de mettre fin à toute spéculation médiatique. L'avocat réfute également que son client soit décrit comme un oligarque. Qualification inexacte, dit-il, il s'agit d'un entrepreneur. Concernant l'enquête, la principale suspecte est toujours en fuite.
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12: Éric Ciotti célébrait hier les 100 jours de son élection comme maire de Nice au cours d'une grande soirée festive au Théâtre de Verdure. Il affirme que les deux tiers des engagements qu'il avait pris pendant la campagne sont déjà soit réalisés, soit en cours de mise en œuvre. Il parle déjà de 60 millions d'économies et ça n'est pas fini, dit-il. Éric Ciotti souhaite une réorganisation des services de la ville.
6: Globalement, oui, il y aura moins d'agents à terme. Dans chaque secteur, il y a une partie qui est beaucoup plus administrative. La gestion des ressources humaines, par exemple, les secteurs financiers, budgétaires, ceux qui ordonnent les paiements. Voilà, dans tout ce qui relève de ce qu'on appelle globalement les fonctions support, les moyens généraux, la gestion des bâtiments, la gestion des véhicules. Comme il y aura moins de véhicules, comme il y aura moins de bâtiments, moins de locations, on a aussi besoin de moins d'agents dans ces tâches. Mais en revanche, je le redis, nous aurons 200 policiers municipaux de plus. C'est l'objectif et les premiers recrutements ont d'ores et déjà été engagés.
12: Les directions des services municipaux vont-elles être divisées par 3 de 120 ? Elles passeront à 40 dans quelques jours. Cette fois, il n'a fait de cadeau à personne. Victoire et maillot jaune pour Tadej Pogačar à l'arrivée de la troisième étape du Tour de France hier soir aux Angles dans les Pyrénées-Orientales. Le Slovène a été le plus costaud des favoris dans le dernier kilomètre, devançant de 2 secondes Jonas Vingegaard, Richard Carapaz et le niçois Paul Sexas. Le jeune cycliste installé sur la Côte d'Azur est toujours sixième au général. Aujourd'hui, place à la quatrième étape, 180 km entre Carcassonne et Foix.
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8: Vous me donnerez des nouvelles de Richard Carapaz, hein, évidemment, que l'on salue.
12: Richard Carapaz.
8: Carapaz, ah oui. Ah. la météo de ce mardi, bah écoutez, c'est une belle journée au programme.
12: Vous aimez bien me taquiner.
8: Oui, on est comme ça, vous savez. Grand soleil sur le département, on continue d'échapper à la vigilance canicule. D'ailleurs, dans vos messages Facebook, là, vous auriez pu m'apprendre parce que j'ai fait un beau canicule. Sur les messages Facebook, eh bien, écoutez, vous nous mettez 23 degrés en moyenne ce matin pour vous réveiller. Donc de la fraîcheur, c'est ça qui fait du bien. On va rester donc dans le vert aujourd'hui avec des maximales qui vont atteindre les 30 degrés du côté de Puget-Théniers. 32 degrés même du côté de Puget-Théniers. 31 à Carros, on aura 30 degrés à Cannes et Antibes, 28 à Nice et Tende. Et puis 28 à Isola-Village aussi dans la Haute-Tinée. La température de l'eau est de 27 degrés aujourd'hui. La nuit prochaine reste encore agréable avec des températures qui descendront en moyenne à 23 sur le littoral. Et puis pour demain, les températures devraient augmenter en moyenne d'un à 2 degrés selon Météo France. Pour ce qui est de la route, eh bien écoutez, le trafic est fluide ce matin.
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8: On passe, j'allais dire la matinée, le réveil, on se réveille ensemble, on passe un bon moment avec les plus grands titres de la chanson française. Renaud qui vous accompagne avec Miss Maggie et puis juste après on parle des réussites de la Côte d'Azur. Ici ça marche, une éclipse prévue le 12 août prochain, on vous en parle.

0: Extrait de l'album Mistral Gagnant de Renaud, sorti en 1985. Les plus grands titres de la chanson française sont toujours sur votre radio ici à suivre pour la musique. Paolo Conte arrive et puis le tout dernier Céline Dion. Bonjour, pardon, merci. C'est le nom de son titre.
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0: Bientôt 6h15, salut tous les fidèles qui nous écoutent ce matin depuis déjà quelques minutes, Véronique, Vladimir, Édouard, Annie, Brigitte, on ne vous oublie pas, on relaie aussi les infos que vous nous donnez, que ce soit sur le WhatsApp de la radio et puis votre météo. Tiens, dans la prochaine demi-heure, plein de rendez-vous sympas, on parlera planète avec Richard Chemla et votre rendez-vous planète d'ici. Aujourd'hui, focus sur le poulpe, on sait qu'il y en a pas mal ici dans la Méditerranée, quelle est un petit peu sa particularité et pourquoi faut-il justement le préserver, on va en parler donc avec notre scientifique. L'horoscope du jour de Catherine Viguier nous dit que ce matin, eh bien, ce sont les lions qui vont passer une bonne journée. On le retrouve un petit peu avant 6h30, cet horoscope. Mais là, dans quelques instants, on va parler d'une éclipse que ICI Azur va suivre avec vous, parce que vous allez voir, on va vous fournir les lunettes. C'est le 12 août prochain, une éclipse solaire à absolument ne pas manquer. On vous en parle juste après ça.
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4: ICI ça marche, les réussites de la Côte d'Azur, c'est chaque matin. Et aujourd'hui, on va lever les yeux au ciel avec vous, Jean Rino.
0: Mais oui. Car dans un peu plus d'un mois, une éclipse partielle est attendue dans le ciel azuréen, un phénomène rare provoqué par le passage de la Lune devant le Soleil. Alors c'est simple, après il faudra quasiment attendre 20 ans avant de revoir un phénomène du même genre.
4: Mais Jean, qui dit éclipse dit lunettes.
0: Bah, vous avez raison, pour observer cette éclipse, il est primordial d'être muni de lunettes homologuées. Regarder le Soleil sans protection, même quelques secondes, peut provoquer des lésions irréversibles de l'œil. Heureusement, ICI Azur est là pour vous, puisque dès aujourd'hui, nous vous offrons vos lunettes qui seront distribuées un peu partout dans le département. Une bonne chose, c'est pas moi qui le dis, c'est Patrick Michel, astrophysicien à l'Observatoire Nice-Côte d'Azur.
5: Alors d'abord, merci de contribuer à fournir les lunettes parce que c'est un vrai problème de santé publique. Il faut impérativement mettre des lunettes pour regarder le soleil au moment d'une éclipse. Surtout que depuis la France, elle ne sera que partielle, elle est totale sur une partie de l'Espagne. Et on dépassera par contre une occultation du soleil de plus de 90%, voire 99% dans le sud-ouest. Et en fait, c'est tout simplement la Lune qui passe devant le Soleil. Et c'est un moment, encore une fois, d'émerveillement, parce que c'est quand même assez magique de voir cette luminosité finalement diminuer. Et donc, l'importance du Soleil, quelque part.
0: Le Soleil a donc rendez-vous avec la Lune. Comme disait Charles Trenet, bien là, ce sera bien le cas. Et on le rappelle, alors c'est une éclipse totale, mais ici on la verra que partiellement, voilà, sur la Côte d'Azur, mais elle sera totale en Espagne, comme l'a précisé notre ami Patrick Michel.
4: Et on va pouvoir l'observer où, cette éclipse?
0: Alors, il vaut mieux privilégier des endroits où il n'y a pas de pollution lumineuse. Exemple, le col de Vence, par exemple, ou pourquoi pas le Mont Boron. D'après les premières infos, entre 19h et 21h à Nice, le soleil sera masqué à plus de 95%, avec un début d'éclipse à partir de 19h21. En quelques minutes, la lumière du jour prendra un air de crépuscule. Un vrai moment à vivre en famille, selon Patrick Michel.
5: Pour moi, c'est le genre d'événement important pour tous ensemble, à un même moment, s'émerveiller. En fait, c'est ça que permettent ces événements astronomiques. C'est que là, il n'y a pas de frontières, il n'y a pas d'exclusion. Tout le monde peut regarder et tout le monde peut lever les yeux au ciel avec les lunettes et s'émerveiller en communion. Et ces instants de communion où tout le monde partage la même émotion, ce qu'on vit aussi dans le sport, c'est important et l'astronomie permet ça.
0: Et plusieurs animations devraient d'ailleurs avoir lieu pour l'occasion. Elles seront référencées sur le site de l'Association française d'astronomie. L'éclipse partielle du 12 12 août, ou Total, selon notre point de vue, ça marche, et marche surtout avec les lunettes ici Azur, que l'on va vous distribuer pendant tout le mois, ici, les réussites de la Côte d'Azur, ici ça marche, que vous retrouvez aussi sur ici.fr/Azur. Dans quelques instants, on parle environnement, et on va s'interroger justement sur les belles facultés qu'a le poulpe. Mais oui, parce que c'est une espèce assez étonnante, mais pour le moment, lui a les yeux rivés sur son piano. Il est italien et a beaucoup de charme. Paolo Conte, c'est ce que l'on écoute bien quand même, mais c'est pour vous.

0: La balade de Paolo Conte, si vous vous baladez par exemple à Florence ou du côté de Gênes, vous allez voir dans la rue, vous allez souvent l'entendre, cette musique bien connue pour bien se réveiller à 6h20. Allez, tout de suite, on parle environnement avec votre chronique 100% environnement planète d'ici. Chaque jour, le scientifique Richard Chemla nous aide à mieux comprendre le monde du vivant dans les Alpes-Maritimes. On prend la direction ce matin de la Méditerranée. Aujourd'hui, Richard, vous nous parlez du poulpe.
1: Un animal incroyable. Allez, aujourd'hui, dans Planète d'ici, avec des tentacules, on pourrait dire, partout, plein la tête. C'est Victor Hugo qui, en 1866, introduisait en France le nom de pieuvre. Avant, on parlait de poulpe. Plus de 50 espèces en Méditerranée, avec des originalités incroyables. Mais allez, restons chez nous sur l'octopus classique de chez nous, qui fait plus d'un mètre de long, qui a quand même une envergure de 2 mètres, qui vit dans des fonds rocheux. C'est un animal d'une intelligence surprenante. Sa mollesse de son corps le protège en fait de pratiquement toutes les captures. Il est capable de se glisser dans les fissures, il a un corps quasiment liquide. Très dur d'ailleurs à garder en aquarium, il se faufile souvent en soulevant le couvercle. Des ventouses partout qui sont quelquefois en double rangée sur certaines espèces de tentacules avec une puissance incroyable, l'équivalent de 13 fois son poids. Un siphon qui lui sert même réellement de réacteur, il se déplace avec ce siphon à grande vitesse. Un cerveau complet. Que dis-je, un cerveau? Il a 9 cerveaux qui lui permettent vraiment de calculer, de réfléchir sur l'ensemble des situations plausibles. Il traduit aussi ses émotions, comme souvent par ses invertébrés, par ses céphalopodes de cette famille, par des couleurs. Il est capable de changer très rapidement ses couleurs, des signaux de communication qu'il diffuse comme nous. On ajoute les mots pour parler d'amour, pour parler de danger, pour parler d'inquiétude. Ces signaux visuels sont très importants dans ces espèces. C'est des capteurs donc chimiques qui permettent ainsi de communiquer. Au bout de ses tentacules, il a aussi des capteurs qui lui permettent de sentir, goûter, savoir un petit peu le milieu dans lequel il vit, qui sont 10 fois plus sensibles que la langue humaine. Enfin, il peut s'apprivoiser comme un chat. Et oui, amis plongeurs, vous le savez, si vous descendez plusieurs fois au même endroit avec la même combinaison, parce que le poulpe va reconnaître la couleur rouge en particulier de la combinaison. La femelle est admirable. Lorsque la ponte va avoir lieu, ses petits œufs blanchâtres en grappes de raisin qui sont fixés sur la grotte vont être protégés et vont être oxygénés constamment par le siphon de cette femelle. Elle ne va pas se nourrir jusqu'à l'éclosion et quelquefois elle va mourir d'inanition. Ce poulpe qui pourrait être le seigneur des mers va hélas être obligé de venir très vite se reposer dans les infractuosités de la roche. Et pourquoi? Pour une simple petite différence génétique. Nous, humains, nous avons de l'hémoglobine. Dans l'hémoglobine qui transporte notre oxygène, c'est le fer qui donne une liaison solide. Et nous sommes costauds, solides normalement. Et lui, le pauvre, il a une liaison qui est du cuivre avec l'oxygène, qui est labile, faible. Vous voulez tuer un poulpe, vous le gardez en pleine eau, vous le balancez de votre main droite à votre main gauche. Il va venir tout blanc parce qu'il n'aura plus d'oxygène. Cette petite notion génétique du cuivre au fer fait que ce seigneur des mers est presque un peureux du monde marin. Sacrée Méditerranée, belle, surprenante, qu'il faut bien connaître pour bien protéger.
0: Merci Richard Chemla. La planète d'ici qui revient demain. Cette fois-ci, Richard, petit pas de côté, vous allez nous emmener dans le Mercantour, au plus près des loups. Bonjour, pardon, merci, c'est Céline Dion, le tout nouveau.
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0: Elle a sorti il y a quelque temps son tout premier titre dansant avec Jean-Jacques Goldman. Cette fois-ci, c'est Icar qui s'y colle. Ça s'appelle Bonjour, pardon. Merci Céline Dion, donc, qui prépare ce nouvel album. Et puis, avec aussi des dates, hein, qui arrivent à partir de septembre à Paris.
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0: Allez, chaque jour avant 6h30, c'est l'horoscope de Catherine Viguier. Aujourd'hui, tout s'accélère.
8: Avec une lune au bélier, c'est l'intention. Mais bon, Saturne s'en mêle, alors ça freine.
9: Bélier, quelque chose vous empêche, mais c'est pour mieux avancer, éviter de faire des bêtises.
10: Taureau, acceptez que tout ne soit pas comme vous le souhaitez, c'est temporaire.
11: Gémeaux, eh bien, belle journée, tout vous est facilité, par exemple, on vous aide, on vous conseille.
12: Cancer, vous pourriez vous sentir malmené par la vie, par quelqu'un, mais aussi par la pression que vous vous mettez.
13: Lion, super journée, vous avez tout pour remporter une victoire, bien méritée évidemment.
14: Vierge, vous êtes contraint de faire avec les autres, ça vous ennuie, mais vous n'avez pas le choix.
15: Balance, journée idéale pour ouvrir des yeux tout neufs sur celui ou celle qui vous accompagne et sur ceux qui vous entourent.
16: Scorpion, vous ne vous sentez pas libre d'agir, cela ne vous empêche pas de préparer le terrain pour demain.
17: Sagittaire, vous êtes comme hier très apprécié, on fait avec vous, pas sans vous.
18: Capricorne, vous pourriez être un brin pessimiste mais pas découragé, ça ira mieux demain.
19: Verseau, une belle journée pleine d'énergie, voyez du pays, voyez du monde.
20: Poisson, vous êtes super sensible et ce monde qui va et pense trop vite vous demande du courage.
21: Et pour nous tous, un peu partout, on a des alliés.
0: Merci beaucoup Catherine Viguier, cet horoscope du mardi 7 juillet que vous retrouvez aussi en replay sur l'application Ici.
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0: À suivre avant 7h, les 3 plus, 3 idées de sortie pour profiter de cette belle journée sur la Côte d'Azur. On partira aussi au col de la Madone pour un itinéraire vélo dans votre rendez-vous 100% vélo Côte d'Azur. Mais pour le moment, place aux infos de 6h30, l'actu nationale évidemment décryptée par notre journaliste Cyril Ardo-Redon qui est avec nous ce matin. 6h30 sur votre radio Ici Azur, très beau matin.
22: Les juges suivront-ils les réquisitions Marine Le Pen fixées aujourd'hui dans l'affaire des assistants d'eurodéputés du FN? 5 ans d'inéligibilité et 1 an de prison ferme sous bracelet électronique ont été requis lors du procès en appel en début d'année. Si elle n'est pas en mesure de se présenter à la présidentielle, c'est Jordan Bardella qui sera candidat. Après les aveux de Cédric Jubilard, l'un de ses avocats estime qu'il n'a jamais eu l'intention de tuer son épouse. Il laisse aussi entendre que la défense va contester la notion d'homicide pour privilégier celle de coup mortel. La peine encourue est moins lourde. 4900 hectares de végétation parcourus par un incendie en Lozère et 700 hectares dans la Drôme. Aujourd'hui, l'Essonne, les Deux-Sèvres et le Vaucluse sont placés en rouge par Météo France pour un risque très élevé de feu. 61 départements sont en orange pour un risque élevé. 61 départements également, mais pas forcément les mêmes, placés aujourd'hui en vigilance orange canicule par Météo France. C'est la troisième vague de chaleur de l'année. C'est synonyme de fin du lycée et de début dans les études supérieures. Les résultats du bac tombent aujourd'hui pour les quelques 730 000 candidats. Ce seront ensuite les résultats du brevet qui seront publiés entre demain et vendredi selon les académies. Dans tous les cas, c'est à retrouver sur ici.fr. Et puis Emmanuel Macron apporte son soutien à Kylian Mbappé après des injures racistes de la part d'une sénatrice du Paraguay. Ça fait suite à la victoire des Bleus en 8e de finale. La Fédération française de foot a fait un signalement au parquet à des fins de poursuites judiciaires.
1: 10 ans après, y aura-t-il un nouveau procès sur l'attentat du 14 juillet à Nice? Après les deux premiers procès sur des complices condamnés du terroriste, une autre enquête est en cours, celle concernant le dispositif de sécurité le soir du 14 juillet où 86 personnes sont mortes et plus de 450 personnes ont été blessées. Sébastien Germain, les victimes se battent depuis des années pour que ce procès ait lieu.
2: C'est le cas de Célia Vial, ancienne coprésidente de l'association Promenade des Anges. Son ange, à elle, c'est sa mère, percutée par ce camion fou le 14 juillet 2016. Depuis 10 ans, cette artiste, plasticienne, mène un combat, obtenir un procès sur le dispositif de sécurité. Et le temps commence à être long.
5: Ça fait 10 ans qu'il y a une instruction ouverte pour comprendre le dispositif de sécurité du soir du 14 juillet 2016 et on n'est toujours pas au fait de celui-ci et donc c'est compliqué de nous demander de nous reconstruire sans que toute la vérité soit aussi bien établie et pour faire société en général quand il y a des responsables leur rôle c'est aussi de prendre leurs responsabilités quand il y a eu des manquements et là on n'y est pas.
2: Le dispositif de sécurité ce sont les policiers nationaux notamment, il y a un énorme point d'interrogation sur combien ils étaient.
5: Donc, moi j'ai des policiers nationaux qui eux-mêmes disent qu'ils étaient trop peu, qu'ils l'ont vu de suite, qu'ils ont eux-mêmes appelé leur famille pour pas qu'ils viennent sur le feu d'artifice. C'est des policiers qui n'ont jamais été entendus par
2: comment ça se fait qu'on en est toujours là.
5: Ça malheureusement c'est pas à nous qu'il faut demander hein, parce que ça nous on a fait tout notre possible quitte à sacrifier parfois un peu de notre santé mentale et physique pour que ça sorte.
2: Aujourd'hui l'enquête est confiée à une section spécialisée du tribunal judiciaire de Marseille. Si l'association Promenade des Anges demande à connaître en détail le dispositif de sécurité le soir du 14 juillet, Célia Vial souhaite également remettre en question la politique du tout sécuritaire.
5: C'était leur façon de voir les choses, à ceux qui étaient au pouvoir à ce moment-là. Et donc, quand c'est un argument électoral aussi important, que en plus certains osent dire quand il y a les frères Kouachi n'auraient pas passé un carrefour à Nice avec toute cette vidéosurveillance. En fait, on s'est aperçu que la vidéosurveillance, ça ne sert à rien à part mettre des prunes pour ceux qui sont mal garés. Enfin, je veux dire, tous les Niçois savent quand tu te gares en double fil sur la prom, essaye, tu vas voir combien de temps il y a les flics qui y arrivent. Il a fait 11 repérages pendant 3 jours consécutifs.
2: Désormais, les 4 associations du 14 juillet sont sur la même ligne, devenir partie civile si jamais l'enquête débouche sur un procès. La nouvelle municipalité de Nice nous confirme également qu'elle pourrait, elle aussi, se porter partie civile.
1: Et justement, elle avait dénoncé des pressions de sa hiérarchie après l'attentat. Sandra Bertin a finalement été relaxée hier. La policière municipale niçoise a été poursuivie en diffamation par une commissaire de police désormais à Bordeaux qui l'accusait de dénonciation calomnieuse le soir de l'attentat de la promenade des Anglais. Sandra Bertin était au centre de supervision urbain derrière les caméras. On y revient également à 7h, les suites de cette explosion à Monaco. L'avocat de la famille qui a été victime de cette explosion s'adresse aux médias dans un long communiqué. Il veut faire taire les rumeurs et rectifier certaines vérités. Le soleil va briller sur la Côte d'Azur.
23: Exactement, là au contraire où l'Hérault est en feu, ça va sur la Côte d'Azur, on peut dire qu'on a encore un petit peu de fraîcheur. Déjà par vos messages, on a une vingtaine de degrés en moyenne ce matin. Cathy qui nous dit bonjour depuis Cantaron, 20 degrés, ciel dégagé, nuit reposante. Première fraise des bois aussi dans le Mercantour. C'est vrai que c'est important d'en profiter. Sabrina qui nous salue depuis les Mujoules, pour l'instant 15 degrés. Donc voilà, il y a encore un petit peu de fraîcheur ce matin, que ce soit dans les hauteurs ou même dans les grosses communes. On va rester dans le vert donc aujourd'hui avec des températures qui vont avoisiner les 32 degrés pour les maximales cet après-midi. Du côté de Puget-Théniers et Guillaume, on aura 31 à Carrosse, 30 à Antibes, 28 à Nice ou encore 28 à Isola Village. Et Tende, l'indice UV sur le littoral reste très élevé. Attention donc à votre peau avec une note de 8. La nuit prochaine reste encore agréable avec des températures qui descendront en moyenne à 23 sur le littoral. Et pour demain, eh bien les températures devraient augmenter en moyenne d'1 à 2 degrés selon Météo France. Pour ce qui de la route, c'est fluide, pas de gros ralentissements, mais vous gardez ce réflexe, vous utilisez le WhatsApp de la radio pour communiquer avec nous. Messages vocaux, écrit 04 93 82 03 04.
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23: Je suis en train de baisser la tête parce que c'est peut-être un titre de circonstance. Le jour s'est levé, en tout cas est en train de se lever. Avec téléphone, c'est encore mieux en musique. C'est ce que l'on écoute maintenant à 6h36.

0: Le jour s'est levé, le groupe téléphone. Et si vous êtes fan de Jean-Louis Aubert, il sera de passage là dans quelques jours du côté de Martigues, dans la région sud, le 26 juillet prochain, pour un concert à 20h30, avec Julien Lib aussi, qui sera présent, le jeune talent de la Star Academy. C'est une date donc à noter si vous êtes fan de Monsieur Aubert.
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0: Allez, on parle vélo, des itinéraires insolites pour découvrir le département. C'est ce que nous offre Camille Boyardi-Franqui avec la Côte d'Azur en vélo. Bonjour Camille.
3: Bonjour Jean.
0: Et aujourd'hui, direction les hauteurs du pays mentonnais.
3: Alors, pour ce nouveau périple, on va s'attaquer à un monument de la région. Que dis-je ? De la France. C'est le col de la Madone. Le départ pour nous, ce sera de la gare de Menton pour à peu près 60 km de pur plaisir. Vous allez en prendre plein la vue, bien sûr, et en touchant à la mer et à la montagne en une même sortie. C'est un vrai classique des Alpes-Maritimes. On va commencer par grimper vers Gorbio, un magnifique petit village qui est niché au pied des montagnes. Là, ce sera l'endroit idéal pour une première pause café sur la place, hein, histoire de prendre un peu le pouls de l'ascension à venir. Et je vous conseille aussi, si vous avez un petit peu de temps, vous avez un château, le château Lascaris, qui est un espace d'art qui s'étend sur 14 salles, qui est gratuit et qui est ouvert à la belle saison, donc ne vous en privez pas. Une fois que vous êtes prêts, les choses vont commencer. On traversera alors Roquebrune-Cap-Martin avant de monter vers le village de Pays. Là, vous allez avoir une bifurcation vers le col et ouvrez grand les yeux parce que la vue est vraiment à couper le souffle sur la vallée et les routes suspendues. Nous, on va attaquer la route de la Madone. Hein. C'est une portion qui est incroyablement aérienne, presque irréelle, où on va sinuer entre les rochers taillés directement dans la roche. Alors, il ne faut pas avoir le vertige, surtout les jours de grand vent, mais vraiment, qu'est-ce que c'est beau. D'ailleurs, petite info intéressante, hein, le col est dénommé col de la Madone en souvenir d'une ancienne chapelle, Notre-Dame de la Piété, qui trônait alors sur le site.
0: Une petite info sympa. Et pour la récompense après l'effort, Camille ?
3: 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C'est la cerise sur le gâteau d'une sortie mémorable.
0: Merci beaucoup Camille Boyardi, Franqui avec la Côte d'Azur à vélo. Tout cet été, 20 itinéraires pour pouvoir profiter de notre département en vélo et en famille. Allez, d'ici 7h, plusieurs rendez-vous à noter. On va parler humour avec l'humour en tube. Et ce matin, on va se poser cette question. Comment trouver son style capillaire pendant l'été? Alors pour moi, écoutez, ça c'est plutôt facile puisque je perds mes cheveux. Mélodie, vous êtes sur un brushing à l'américaine, on va le dire comme ça.
4: Et puis, non, moi, l'été, je me les plaque un peu les cheveux,
0: ouais,
4: vous voyez.
0: Je vois ça.
4: Voilà,
0: oui.
4: Comme ça, il fait un peu moins chaud et je fais des queues de cheval.
0: Vous mettez un peu de gomina?
4: Je mets pas de gobina, non.
0: Non, un petit peu d'eau, c'est ça, pour plaquer tout ça, c'est ça qui est magnifique. Dans les 3 plus d'ici Azur, des idées de sortie, des bons plans. On va notamment partir à Villefranche-sur-Mer où il y aura notamment de belles séances en plein air de cinéma. Et ça, c'est un bon plan à partir de 6€. Et puis dans quelques instants, les conseils de votre veto. On va parler barbecue. Attention, il faut protéger les pattes de vos animaux de compagnie.
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0: 6h44, bon réveil à tous. Place à votre docteur, les conseils du veto, Pierre Fabin. Les terrimes avec les repas en extérieur et les barbecues. Mais ces moments de fête cachent de très graves dangers de brûlures pour les pattes de nos animaux. Docteur, comment surviennent ces brûlures sous leur coussinet?
10: Alors, on pense souvent à tort que le coussinet d'un chien ou d'un chat est une semelle en cuir invincible. C'est faux, c'est un tissu très sensible. Le grand classique du dimanche midi, c'est la saucisse ou la braise incandescente qui tombe de la grille du barbecue. Le chien se précipite pour manger la viande et marche directement sur le charbon ardent ou la saucisse brûlante. Chez le chat, le danger est en général à l'intérieur. Il saute sur la plaque de vitrocéramique encore brûlante. Le résultat est immédiat, une brûlure grave au deuxième ou au troisième degré. La peau du coussinet va blanchir, cloquer, puis se décoller complètement pour laisser la chair à vif. La douleur est absolument atroce pour l'animal qui se met à boiter ou refuse carrément de poser la patte au sol.
0: Et face à un coussinet à vif et un animal qui hurle, que faut-il faire pour la soulager sans aggraver la blessure?
10: Première chose, il ne faut jamais mettre de glace. Le seul bon réflexe, c'est d'appliquer la règle des 15 minutes. Emmenez-le dans la salle de bain et rincez sa patte sous un jet d'eau tempérée autour de 15 degrés. Pendant 15 minutes chrono. C'est le seul moyen de stopper la propagation de la chaleur dans les tissus profonds. Ensuite, n'appliquez aucune recette de grand-mère. Pas de beurre, pas d'huile, pas de dentifrice. Tamponnez très doucement avec une compresse stérile ou un linge en coton propre, sans jamais frotter, et enveloppez la pâte sans

0: mettre autour du barbecue. Et pour les propriétaires de chats, prenez le réflexe absolu de laisser une casserole d'eau froide sur la plaque de vitrocéramique tant qu'elle n'a pas totalement refroidi.
1: Merci beaucoup Pierre Fabin. Vos conseils du veto qu'à retrouver aussi sur l'application ici et l'application Radio France. À suivre, des bons plans, des idées de sortie. On vous en donne 3 ce matin pour profiter de la Côte d'Azur autrement. On vient donc dans un instant, le temps d'écouter le groupe américain Weezer.

sorti en 2001 déjà, Iceland in the Sun, le groupe de Weezer, 6h50 sur votre radio locale ici. Bon, j'espère que vous allez bien. Vous nous écoutez peut-être en voiture ce matin. Je vous salue sur la route. Vous êtes peut-être chez vous, très près de votre cafetière aussi. On se réveille doucement. Et on ouvre ensemble votre agenda 100% sortie locale du jour. Ça s'appelle les 3+. On vous flèche 3 activités insolites dans le département. 3 idées de sortie. Tiens, si vous avez le pied marin, le bateau La Sirène à Saint-Jean-Cap-Ferrat vous propose des balades commentées au départ du quai Virgile Alary aujourd'hui. Tarif 18 euros. C'est tous les mardis pour découvrir l'histoire de la commune de Saint-Jean-Cap-Ferrat, côté mer. Vous avez tous les renseignements sur le site de l'Office de Tourisme de Saint-Jean-Cap-Ferrat. Si vous êtes amateur, amatrice de cinéma, rendez-vous cette fois-ci à Villefranche-sur-Mer qui propose tout l'été un grand cinéma en plein air au cœur de sa citadelle. Venez sur place, profitez des derniers films qui ont marqué le box-office. Ce soir, c'est la bataille de De Gaulle, film sur le général De Gaulle, et demain Toy Story 5 qui sont présentés. Tarif 6 euros. Début de la séance à 21h30. Et puis dans nos vallées, direction la Haute-Tinée à Val-de-Blore pour le festival de musique classique Zodiac, où demain à 21h un récital autour de la musique de chambre sera donné à l'église Saint-Jacques le Majeur de Val-de-Blore. Concert gratuit et surtout sans réservation, ça vaut le coup donc d'en profiter.

y place tout de suite à la musique. La chanson française que vous aimez avec Marc Lavoine qui est en train de préparer un tout nouvel album entièrement dédié à des duos avec ses amis. Marc Lavoine que l'on écoute avec le Parking des Anges à 6h51.

0: prend presque pour un chef d'orchestre à la fin, comme si on conclut avec les morts. Bon, ça le fait pas très bien comme ça à la radio. Allez, dans quelques instants, place à l'humour. On va parler de l'humour en tube et surtout comment trouver son style capillaire pour l'été. C'est Fred Ballard qui répond à ces questions avant 7h.
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3: 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Ici Azur, vous, avec vous, vous accompagne sur la Côte d'Azur. D'ailleurs, n'hésitez pas à interagir avec nous sur le WhatsApp de la radio, nous dire comment ça va ce matin, ce que vous avez prévu aussi pour cette semaine, parce que nous, on vous donne des idées de sortie, mais très souvent, vous avez aussi plein de bons plans à nous partager proches de votre commune. Pour le moment, place à l'humour en tube et en été, pour affronter les grosses chaleurs, on a besoin de s'alléger de partout, y compris de la tignasse. Alors, pour trouver la coupe idéale pour la plage, Fred Ballard a questionné celle qui cumule le plus grand nombre de ratages capillaires de la plage.
4: Je choisis mes coupes de cheveux sur photo, c'est pour ça. Comme beaucoup de filles, on fait ça, on voit une jolie mannequin en photo, puis on dit je veux ça. Parce qu'on croit que le visage vient avec.
5: Alors ce qui est rassurant, c'est que Florence Foresti est une femme comme les autres, hein, enfin presque comme tout le monde, parce que toutes les femmes n'osent pas s'aventurer sur des terrains capillaires accidentogènes.
4: J'ai voulu ce petit carré à franger il y a quelques années, ça ne marche pas. Pas le même rendu, hein, pas le même minois. C'est bizarre. Alors, je me suis rabattue sur un truc plus réaliste. Je me suis dit, je peux me faire un petit bol comme ça. Bah non, pas de bol, ça marche pas non plus. J'ai voulu la coupe de Charlotte Gainsbourg aussi. Et j'ai vraiment cru que je lui ressemblais, quoi. Mais sur moi, ça faisait plus son père, bizarrement.
5: Ah oui, c'est vrai que Serge n'était pas spécialement réputé pour ses coupes de cheveux avant-gardistes. Hein. Enfin si, on lui doit quand même le fameux coiffé, décoiffé que les chauves ne connaîtront jamais. Mais eux, au moins, ils sont peinards pour l'été.
6: La calvitie, c'est une bénédiction. Je l'ai dit. Une femme qui te dit « Ah non, je peux pas y perdre ses cheveux », toi non plus tu la veux pas dans ta vie. Qu'est-ce que tu vas construire avec une femme comme ça? T'imagines, tu perds tes cheveux, elle est plus là. Imagine si tu perds ton travail. La calvitie, c'est la gousse d'ail contre les vampires, les amis. C'est un cadeau.
5: Voilà, c'est l'effet repoussoir du chauve qui peut éviter le pire avant qu'il n'arrive, qui ne sortira pas de l'eau avec une mèche rebelle, mais qui passera l'été à se poêler grâce aux vannes décoiffantes de Roman Frécinet. Quand les chevelus se cherchent, les chauves-souris... Oui, je sais, elle est capillotractée, mais on la garde quand même.
3: Elle est pas mal, elle est pas mal. Fred Ballard avec nous, Florence Forestier, Roman Frécinet pour les humoristes que vous avez entendus. 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On joue autour d'un extrait musical. À vous de deviner l'extrait mystère et surtout l'interprète qui se cache derrière.
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3: Mardi 7 juillet, très bon réveil à tous. Il est 7h. L'actualité dans les Alpes-Maritimes, c'est avec vous Mélodie Vialet.
7: La vérité est rétablie, le soulagement et l'émotion hier de Sandrine Bertin. La policière municipale niçoise a été relaxée, elle était poursuivie en diffamation par une commissaire de police désormais à Bordeaux qui l'accusait de dénonciation calomnieuse. Le soir de l'attentat de la promenade des Anglais, le 14 juillet 2016, Sandrine Bertin était au centre de supervision urbain derrière les caméras. Après l'attaque, elle avait dénoncé une volonté de Paris de faire mentir les images. Ces propos n'avaient pas plu à cette commissaire qui a donc porté plainte. Et pour Sandrine Bertin, cette relaxe, c'est la fin d'un long combat.
8: Émotionnellement, c'est assez compliqué. D'abord parce qu'on approche des 10 ans. Donc, enfin, bon, il n'y a pas un jour là, plus on s'approche, plus je revis cette scène encore et encore. Et voilà, devoir comparaître devant les tribunaux 10 ans après, parce que à un moment donné, j'ai mis un stop à toutes ces pressions qu'on a eues, ces mensonges qui ont été racontés, ces caméras qu'on a voulu effacer, etc. Là, c'était trop grave. Enfin, je veux dire, là, à un moment donné, c'était une escalade et je me suis dit, mais on va jusqu'où? L'action qui vraiment me fait libérer, on va dire, ma parole, c'est la tentative, enfin, la pression qu'on a reçue pour l'effacement des caméras. Et bah, cette relaxe, elle veut dire que j'ai dit la vérité. Parce qu'en même temps, si je m'étais amusée à mentir et à raconter n'importe quoi, aujourd'hui, je ne serais pas relaxée.
7: Et son avocat la qualifie même de lanceuse d'alerte. Les victimes de l'attentat qui espèrent qu'un nouveau procès aura bien lieu, justement,

0: sur la sécurisation le soir du 14 juillet. Désormais, les quatre associations du 14 juillet sont sur la même ligne. Être partie civile si jamais l'enquête débouche sur un procès. La mairie de Nice également nous confirme qu'elle pourrait, elle aussi, se porter partie civile. Un procès, c'est ce que souhaite Célia Vial, l'ancienne coprésidente de Promenade des Anges. Mais ce qu'elle aimerait également, c'est beaucoup plus de considération de la part du gouvernement et plus généralement des politiques. Voici ce qu'elle dit des commémorations qui ont lieu dans une semaine, jour pour jour.
1: Je trouve que c'est un devoir national que de les faire. Après, ça fait partie des réflexions que je trouve qui seraient intéressantes à voir. C'est pour qui c'est fait réellement. Et nous, on le constate chaque année, les premiers bancs se sont réservés aux élus. Donc quand on arrive pour s'asseoir, élu sur toutes les chaises, et les victimes, c'est derrière. Et parfois, il n'y a pas assez de chaises pour les victimes. Je sens pas que c'est vraiment fait pour nous, quoi. Je ressens que, voilà, à la fin, tout le monde va se... Certains vont se congratuler entre eux, et puis ils repartiront tous avec l'impression d'avoir fait ce qu'ils avaient à faire, et c'est tout. Ça fait plusieurs années qu'il n'y avait personne du gouvernement qui venait à ces commémorations.
0: C'est Célia Vial qui a perdu sa mère lors de l'attentat de la Promenade des Anglais. Et à 7h45 ce matin, notre invité, le ministre de l'Intérieur de l'époque, Bernard Cazeneuve, il nous racontera comment il a vécu cette soirée de l'horreur.
2: 7h03 sur votre radio, ici à Azur, le procès de Naruto et Safine se poursuit à Nice aujourd'hui.
0: Ces deux influenceurs sont accusés de violence et d'humiliation sur deux personnes présentées comme victimes, dont l'une est depuis décédée, Jean Pormanov, des vidéos qui étaient publiées en live sur la plateforme Kick. Depuis hier, ce n'est pas le procès autour de cette mort classée sans lien avec les vidéos dont il est question à Nice, mais de ces deux influenceurs dont l'amusement était de taper sur ces deux intervenants. Maître Philippe Soucy, l'avocat de Koudou, la deuxième victime.
3: C'est un dossier singulier parce que on a aussi, à travers ce dossier, les excès auxquels on peut arriver avec le numérique mal utilisé. J'ai parlé d'affaissement des valeurs morales, mais je pense que on est en plein dedans. Mais il y a un point de vue moral, on peut l'exprimer, mais il est quasiment indifférent. On est sur un terrain juridique. La question, c'est celle de la constitution de l'infraction. Dans tous ces éléments, l'élément légal, l'élément moral, l'élément intentionnel, surtout l'élément intentionnel, y avait-il la volonté de commettre des violences, y avait-il la volonté de faire du mal? La morale, c'est autre chose. On ne peut pas juger ce dossier sur le terrain de la morale. Ce serait une grave erreur.
0: Hier, la surprise générale, son client a affirmé être consentant. Il ne se constituera pas partie civile. Le procès se poursuit aujourd'hui au tribunal correctionnel de Nice. Un dramatique incendie hier soir, peu avant 20h, rue du Général Hoche à Nice. Une femme est morte, initialement alertée pour une odeur de brûlé. Les sapeurs-pompiers ont pu constater un feu d'appartement situé au premier étage d'un immeuble. Leur arrivée rapide n'a pas permis de sauver l'occupante.
2: Le clan de Vadim Ermolaev sort du silence.
0: Près d'une semaine après l'attaque à l'explosif qui a grièvement blessé à Monaco un milliardaire ukrainien, sa compagne et leur fils de 13 ans, l'avocat de la famille a tenu à apporter de nombreuses précisions via un communiqué de presse envoyé hier. Caroline Saglione, il parle au nom d'une famille bouleversée par un acte de violence d'une extrême gravité, mais ça n'est pas la seule raison de ce communiqué.
4: C'est surtout pour mettre fin à de nombreuses spéculations que l'avocat de la famille de Vadim Ermolaev sort du silence. Il rappelle avant toute chose qu'une enquête criminelle est en cours sous l'autorité des juridictions compétentes, seules habilitées à établir les faits, déterminer les circonstances et le mobile de cette attaque. Maître Grégoire Gamerdinger indique que le terme d'oligarque pour désigner son client est une qualification inexacte. C'est un entrepreneur et investisseur international dans les secteurs de l'industrie, l'immobilier et de l'investissement, précise encore le Conseil. Il met aussi un point d'honneur à ce que dans une telle procédure pénale, des termes exacts soient employés. Un communiqué suivi d'un message personnel de la fille de Vadim Ermolaev, que son père soit regardé comme un être humain avant d'être réduit à un sujet médiatique.
0: Il est hospitalisé à Marseille, il est sorti du coma, ses jours ne seraient plus en danger. En revanche, le pronostic vital de sa compagne est toujours engagé. Elle a notamment été amputée de deux jambes et pourrait perdre l'usage de plusieurs sens. La principale suspecte est, elle, toujours recherchée. Plus de 2000 personnes rassemblées hier au théâtre de Verdure à Nice pour célébrer les 100 jours à la mairie d'Éric Ciotti. Il affirme que les deux tiers des engagements qu'il avait pris pendant la campagne sont déjà soit réalisés, soit en cours de mise.

0: en œuvre. Reportage à 7h30 dans l'info d'ici.
1: Et puis on parle de sport, quatrième étape du Tour de France entre Carcassonne et Foix aujourd'hui.
0: Une victoire hier et maillot jaune pour Tadej Pogacar aux Angles dans les Pyrénées-Orientales. Notre Niçois Paul Sexas est lui toujours sixième au général avant donc cette quatrième étape. Et puis un nouvel entraîneur pour l'AS Monaco, il s'agit de l'ex-international brésilien Felipe Luis, 40 ans, il a signé jusqu'en juin 2028.
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1: Jeune entraîneur, 40 ans dis donc.
0: Ouais, c'est mon âge. Bel âge. Très jeune, en effet, vous avez raison. Terrain,
1: à l'Atlético Madrid, très bon joueur, j'espère qu'il sera aussi bon entraîneur. La météo de ce mardi, bien
0: écoutez,
1: c'est...
0: On n'a pas de vigilance orange pour l'instant.
1: Exactement.
0: Par rapport à plein d'autres départements français.
1: On échappe à ça, le département continue donc d'échapper à cette vigilance canicule, on reste dans le vert avec des températures qui avoisinent les 30 degrés l'après-midi, 32 pour les maximales, ça c'est à l'ouest du département, à Puget-Théniers Guillaume, 31 du côté de Carrosse et Saint-Martin-Vésubie. On aura 30 degrés à Cannes, à Mandelieu, à Grasse, 28 à Nice et Vence, et puis 28 aussi dans la Haute-Tinée à Saint-Dalmas le Selvage. La nuit prochaine reste encore agréable avec des températures qui descendront en moyenne à 23 degrés sur le littoral. Demain, les températures devraient augmenter en moyenne d'1 à 2 degrés en journée selon Météo France. On lit vos messages qui sont rassurants ce matin parce que vous nous dites globalement que la fraîcheur est bien présente. Laurence nous dit coucou les amis, encore une journée bien chaude qui nous attend, 22 degrés au réveil, ça permet de se rafraîchir quand même. Et puis Nathalie depuis Comte nous dit 20 degrés, un ciel bleu, les oiseaux qui chantent, un bon café et une promesse pour une belle journée sur la Côte d'Azur, parce que je vous ai mis un petit poème. Tiens, pour ceux qui ne l'ont pas, je vous le redonne, citation plutôt: regardez donc la lumière sur les oliviers, ça brille comme du diamant et le ciel qui joue à travers, c'est à vous rendre fou. Qui a pu dire cette magnifique phrase? Est-ce que vous l'avez?
0: Non. Non, je l'ai pas.
1: Ah bien écoutez, vous avez une heure pour trouver.
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1: Vous voulez un indice?
0: Allez-y.
1: Peintre de renom.
0: Renoir.
1: Oh, très fort. On se croirait dans mot de passe le jeu. Renoir, renom. Bon allez, Francis Cabrel, c'est pour vous encore et encore.

0: encore et encore, et on pourrait l'écouter encore et encore et encore et encore. Francis Cabrel pour la musique à 7h13.
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0: Bon réveil à tous, où que vous soyez, dans les vallées du côté de Puget-Théniers par exemple, ou d'Isola Village. Vous nous écoutez, vous avez raison d'être fidèle à Ici Azur, parce qu'ici, on ne parle que des Alpes-Maritimes et de la Côte d'Azur. Dans la prochaine demi-heure, on partira notamment du côté de Saint-Raphaël, à Boulouris, pour vous faire découvrir une plage, justement, aux mille secrets. C'est votre rendez-vous, un jour une plage, et c'est Richard Marcovecchio qui nous emmène donc découvrir les plus belles plages de la Côte d'Azur. On va aussi jouer ensemble autour de cette musique, pourquoi pas? Je vois Mélodie danser.
2: J'adore, oui. J'adore Cassav.
0: Vous adorez Cassav. Ah, eh bien, oui. 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
2: sympa.
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0: La radio Ici Azur avec vous et ce matin, eh bien écoutez, on éclaire les sujets du quotidien. C'est avec votre rendez-vous, ça s'appelle Mon œil. Alors je vais pas vous mentir, je suis en pleine recherche du sujet Mon œil. Ce sont des choses qui arrivent en temps réel. Alors Mon œil, c'est évidemment toujours un sujet décrypté par l'actualité d'un journaliste. Et ce matin, un nouveau sujet, c'est pour vous.
6: Oui, et quasiment plus aucune région n'est épargnée en France, selon la dernière carte du BRGM, le Bureau des Recherches Géologiques et Minières. 55% du territoire est désormais exposé moyennement ou fortement au phénomène de retrait-gonflement des argiles. C'est 7 points de plus qu'en 2019. Alors ce phénomène, qu'est-ce que c'est? En fait, lorsqu'un sol est argileux, il est très sensible aux variations de sa teneur en eau. Il réagit un peu comme une éponge. Il se rétracte en période sèche et il se gonfle lorsqu'il pleut. Avec l'accélération du changement climatique, c'est devenu le premier risque naturel sur l'habitat individuel. 12 millions de maisons sont aujourd'hui menacées par ce phénomène. Les alignements de portes qui se fissurent, les murs qui se décollent du plafond, la charpente qui s'écarte. Et ça pourrait doubler d'ici 25 ans. Des dégâts très mal indemnisés par les assurances. Un rapport de la Cour des comptes début juin révèle que ce phénomène de retrait-gonflement des argiles reste le plus mal couvert par le régime catastrophe naturelle, reconnu seulement dans la moitié des cas. En mai, le député Horizon de Haute-Garonne, Jean-François Portarieux, a demandé la création d'un régime spécifique pour indemniser les victimes de ce phénomène. L'élu parle de sinistrés climatiques avec des conséquences financières exorbitantes, plus d'un milliard d'euros sur les 5 dernières années. Il y a urgence à repenser notre habitat à la lumière de cet aléa.
0: Voilà, donc petit souci d'ordinateur ce matin, mais c'est bon, tout est remis dans l'ordre. On parlait donc des maisons touchées par le réchauffement climatique, le changement climatique, 12 millions se fissurent. Et c'était donc un sujet de Delphine Gocho dans Mon œil, c'est chaque jour à 7h15. Dans quelques instants, on explore une nouvelle plage sur la Côte d'Azur, secrète, remplie de tranquillité, avec un jour une plage, mais pour le moment, Mas Canada, c'est ce que l'on écoute, Sergio Mendes.

0: Une envie soudaine de partir au Brésil avec Sergio Mendes et ce titre Machquenada. 7h20 sur votre radio locale ici. Bon réveil à tous. Connaissez-vous vraiment les plus belles plages de la Côte d'Azur? Dans Un jour une plage, on vous emmène découvrir ces plages secrètes et intimistes qui font le charme de notre Côte d'Azur. Et après la plage du Golfe Bleu à Roquebrune-Cap-Martin, direction Boulouris à Saint-Raphaël.
1: J'adore la mer bleue, les roches rouges. Partout où je vais en vacances, c'est près de la mer, près de la Méditerranée toujours.
2: Une fois de plus, c'est dans un cadre absolument splendide que je vous retrouve aujourd'hui. Un jour une plage avec ces petites criques de Boulouris. On est dans un des quartiers de Saint-Raphaël, bordant le littoral. On a une toute petite vue qui nous emmène sur l'île d'Or avec cette fameuse tour qui aurait peut-être inspiré Hergé dans Tintin. Mais non, aujourd'hui j'ai surtout envie de vous parler finalement de ce décor absolument incroyable. Du golfe de Saint-Égulfe jusqu'à l'île d'Or, on a la baie de Saint-Raphaël. Et on a énormément de chances d'habiter sur ce territoire avec beaucoup de choses à dire, notamment des villas Belle Époque qui se sont construites à la fin du 19e siècle, début du 20e, et beaucoup de choses à raconter, notamment en compagnie d'Hervé Coffin. Bonjour.
3: Bonjour.
2: Vous êtes le président de l'association des villas Belle Époque. Qu'est-ce que ça vous apporte finalement? Pourquoi c'est important pour vous?
3: Saint-Raphaël a connu un passé Belle Époque assez exceptionnel. Mon engagement, c'est surtout d'abord de contribuer à préserver ce patrimoine, préserver, le faire connaître. Parce que je dirais que tous les Raphaëlois peuvent en être fiers, le préserver, le faire vivre aussi, et montrer qu'effectivement, on a une chance ici à Saint-Raphaël d'avoir ce passé très riche, et il faut le faire connaître.
2: Est-ce que vous avez le plaisir de la contempler finalement, la Méditerranée, d'aller la voir un petit peu plus près de temps en temps ici sur les criques de Boulouris?
3: Bien sûr, la Méditerranée fait partie de Saint-Raphaël, et pour moi c'est essentiel. Tout le quartier de Boulouris, je dirais, est bien sûr orienté vers la mer. Tous les jours que je passe à Saint-Raphaël, je suis sur la mer ou je contemple la mer. J'apprécie notamment énormément le petit sentier des douaniers qui permet de découvrir cette côte magnifique et d'entrevoir effectivement quelques villas Belle Époque.
2: Du coup, on va continuer de sillonner finalement ce littoral de Boulouris. On est toujours à Saint-Raphaël sous un ciel splendide. Bonjour madame.
1: Enchantée, oui.
2: Du coup, une Raphaéloise ou une vacancière?
1: Une Raphaéloise depuis 10 ans.
2: Qu'est-ce qui vous a emmené ici finalement? C'est le soleil plutôt, et les reliefs plutôt que le plat pays?
1: Surtout la mer.
2: Et alors là, vous habitez loin de cette petite crique de Boulouris?
1: Disons 200 pas.
2: 200 pas, plus ou moins on est pressé, plus ou moins on y arrive rapidement pour se jeter à l'eau quand il fait plus de 30 degrés comme c'est le cas aujourd'hui.
1: Mais je me jette aussi à l'eau quand l'eau a 12 degrés.
2: Hiver comme été, mais disons que vous êtes une courageuse. Moi je ne le fais pas encore quand elle est, on va dire, pas avant le mois de mai en tout cas.
1: Si, avril.
2: C'est dès avril?
1: Avril, oui. Je me baigne, c'était jusqu'au 23 décembre, je me baigne souvent entre les roches. Je fais tous les jours 1 km. Je fais 5 allers-retours. C'est un endroit, j'ai du mal à me détendre. Je me détends, mais à 400%.
2: Qu'est-ce qui vous plaît à vous?
1: Ce sont les couleurs. C'est la mer bleue, le ciel bleu, avec les arbres, le vert, les roches rouges. Je ne le prends pas pour acquis. Donc tous les jours, je me dis, vers quelle heure c'est la baignade?
0: Un jour, une plage, le rendez-vous et surtout le reportage de Richard Marcovecchio. Demain, on ira du côté de la réserve Coco Beach. On est donc à Nice. Vous jouez dans un instant avec nous pour gagner vos places pour les Nuits du Sud, la soirée de vendredi, pour applaudir Kassav. Pour ça, c'est simple. Je vais vous passer un extrait musical, à vous de reconnaître qui est l'interprète derrière. C'est très facile, je vous rassure. Pour le moment, c'est Axel Red qui vous accompagne avec La Prière. Question de bien débuter cette journée. 7h24.

0: Axel Red, La Prière, ça fait partie des titres qui permettent de bien se réveiller en musique. Dans quelques instants, on joue ensemble un extrait musical à découvrir et derrière les Nuits du Sud à gagner. L'extrait, c'est celui-ci. Vous reconnaissez cette introduction, un groupe suédois, c'est l'indice que je vous donne, vous l'avez, et bien vous nous appelez pour gagner vos deux places pour aller voir Kassav, 04 93 82 03 04.
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0: Et la radio qui vous offre aussi tous les événements de l'été avec vos deux places pour les Nuits du Sud à gagner ce matin, la soirée de ce vendredi avec le groupe Kassav. Pour ça, à vous de me dire qui est derrière cet extrait. Alors, est-ce que vous l'avez? Groupe suédois, Mélodie, est-ce que ça vous dit quelque chose? Ne me donnez pas la réponse, s'il vous plaît.
6: Moi, je l'ai trouvé.
0: On va voir du côté de Myriam si on a quelqu'un ce matin. Et est-ce qu'on a quelqu'un? Est-ce qu'on va avoir un prénom dans un instant? Peut-être, Myriam, vous avez le nom du gagnant, la gagnante. Eh bien, écoutez, on nous dit que ce matin, c'est Corinne qui remporte ses places pour les Nuits du Sud, donc de Vence, et qui a découvert ce magnifique extrait en nous appelant. C'est Queen. Les deux places pour les Nuits du Sud, c'est donc Corinne qui les gagne ce matin. Et pour le moment, place aux infos de 7h30. C'est avec vous, Cyril Ardot, Fredon.
7: C'est une décision très attendue qui aura un impact sur la carrière politique de Marine Le Pen. Décision attendue aujourd'hui dans l'affaire des assistants d'eurodéputés du FN. 5 ans d'inéligibilité et 1 an de prison ferme sous bracelet électronique ont été requis lors du procès en appel en début d'année. Jordan Bardella se tient prêt à devenir le candidat du RN à la présidentielle. Près de 15 000 hectares de végétation ont déjà brûlé cette année en France. C'est presque 3 fois plus que l'an passé à la même date, selon le Premier ministre Sébastien Lecornu. Concernant le feu dans les Pyrénées-Orientales, il n'est pas fixé, mais la surface parcourue n'a pas progressé, dit le préfet. 3 départements sont en rouge face au feu de forêt aujourd'hui, 61 sont en orange. De l'orange aussi face à la canicule, 61 départements un peu partout en France, placés en alerte par Météo France aujourd'hui. Le site des impôts, pas suffisamment accessible aux personnes malvoyantes. Le ministère des Comptes Publics, mis en demeure par l'ARCOM, le gendarme de l'audiovisuel, de le mettre en conformité. Plusieurs sections ne répondent pas aux exigences légales en matière d'accessibilité, comme la messagerie ou la consultation de l'avis d'imposition 2025. La Coupe du Monde, le Portugal éliminé cette nuit après sa défaite 1-0 face à l'Espagne. La Belgique a écrasé les États-Unis 4-1. Place ce soir aux 2 derniers matchs de 8e. Argentine-Égypte à 18h et Suisse-Colombie à 22h. Et puis le Tour de France, 4e étape aujourd'hui entre Carcassonne dans l'Aude et Foix en Ariège. 191 km et un parcours taillé pour les sprinteurs baroudeurs. Tadej Pogacar est en jaune.
8: Éric Ciotti fête ses 100 jours, les 100 jours de son élection comme maire de Nice. Il organisait une grande soirée festive hier soir au théâtre de

0: verdure. Plus de 2000 personnes étaient rassemblées. Pour l'occasion, Julie Pelet, le maire de Nice et ses équipes avaient mis les petits plats dans les grands.
1: Une ambiance des grands soirs avec une scène de spectacle montée pour l'occasion, des lumières, des projecteurs et la musique, évidemment pas laissée au hasard. C'est sur un air de Jean-Jacques Goldman, Il changeait la vie, qu'Éric Ciotti fait son entrée.
2: Notre maire, Éric Ciotti.
1: Face à une assemblée qui y est totalement acquise, Éric Ciotti déroule ses actions des 100 premiers jours. Parmi elles, la baisse de 30% des impôts fonciers, le début de l'installation de la climatisation dans les écoles ou encore la gratuité des transports pour les plus de 65 ans. C'est à l'applaudimètre que se mesure l'appréciation de ces réformes.
3: Nous avons voté 2 heures de stationnement gratuit. C'est fait. En début d'année 2027, nous démontrons la salle Océanis.
4: Il est formidable, hein, Richard? Qu'est-ce qu'il en pense de M. Ciotti?
5: Très très bien, parce qu'il dit ce qu'il fait. Lui, c'est pas des promesses dans le vent. Hein.
6: Il est devenu à Nice un peu comme un saint. Tout le monde veut le toucher, l'approcher.
1: Sur scène, Éric Ciotti a rappelé ses priorités, remettre de l'ordre dans les comptes et dans la rue. Et pour l'instant, ses électeurs de la première heure ne sont pas déçus.
7: Il a réduit certains excès, si vous voulez, de ce qu'on pouvait dépenser par le passé sur le dos des habitants.
8: Il a même baissé les revenus des élus municipaux et des élus métropolitains. Il fait des économies à tous les étages. Au lieu de dépenser l'argent comme l'autre, il faisait que dépenser.
9: On va resserrer les boulons un petit peu, hein ?
1: Dans l'assistance, beaucoup d'adhérents UDR, mais aussi quelques militants RN.
10: Eh bien, on est venu parce qu'on soutient le Rassemblement National et que Éric Ciotti aussi.
1: Éric Ciotti leur adresse d'ailleurs un message dans son discours.
3: Je suis fier du choix que j'ai fait en 2024. Celui de l'union, celui de l'alliance des vrais hommes de droite avec le Rassemblement National.
1: Une alliance qui voit encore à Éric Ciotti plusieurs inimitiés politiques, dont une avec Renaud Muselier, lequel raillait la semaine dernière l'emblème niçois, un aigle devenu poulet frit pour le président de la région. Sur scène hier soir, le maire de Nice lui a répondu à sa manière.
3: Notre ami marseillais, vive Méfi !
1: En faisant voler Méfi au-dessus du théâtre de Verdure, sous les rires et les applaudissements du public.
0: Reportage de Julie Pelet à retrouver sur ici.fr. Dans le prochain journal à 8h, retour sur ce procès qui a débuté hier à Nice. Procès dans l'affaire de ces vidéos accusées d'être violentes, perpétrées par des influenceurs Naruto et Safin sur 2 personnes présentées, elles, comme des victimes, dont l'une est depuis décédée, Jean Pormanov. 10 ans après l'attentat de la promenade des Anglais, ce matin, le ministre de l'Intérieur de l'époque, Bernard Cazeneuve, est notre invité. Il nous racontera cette nuit de l'horreur et reviendra sur certaines polémiques, invitées à 7h45. On reste en vert sur la carte des vigilances.
11: Exactement, pas de vigilance canicule, on y échappe avec le Var, des températures qui vont avoisiner cet après-midi les 32 degrés pour les maximales. Ça c'est du côté de Puget-Théniers-de-Guillaume, donc sur l'ouest du département. On aura 31 dans les terres aussi à Carrosse et du côté de Roquebilière, 30 degrés à Cannes, à Mandelieu, à Grasse, 28 à Nice, à Vence, à Cagnes-sur-Mer, 28 aussi dans les hauteurs, dans la Haute-Tinée, par exemple à Saint-Étienne de Tinée. La température de l'eau aujourd'hui est de 27 degrés pour ceux qui vont pouvoir en profiter. Et la nuit prochaine, eh bien, elle reste encore agréable avec des températures qui descendront en moyenne à 23 degrés sur le littoral. Je sais qu'il fait chaud la journée. Vous êtes beaucoup d'ailleurs sur la page Facebook à nous dire que vous profitez des matins pour ouvrir. Ce sont les beaux réflexes hein, pour ouvrir eh bien, un petit peu partout dans la maison pour faire circuler l'air frais. Par exemple, Véronique qui nous salue et qui nous dit que ce matin, il fait 19,4 degrés à Puget-Théniers, là où on aura les maximales cet après-midi. Marie-Jo nous dit qu'au niveau du col de la Madone, eh bien on aura à peu près 18 degrés et on salue tous les auditeurs qui nous écoutent depuis le pays mentonnais. Pour ce qui est de la route, eh bien écoutez, le trafic est fluide pour l'instant, pas de gros ralentissements à vous signaler, la voie Matisse à Nice depuis Acropolis en direction de Nice Ouest, vous avez une dizaine de minutes de bouchons. Sur la 8, pareil, 10 minutes de bouchons parce que vous savez à cette heure-là, c'est à ce moment que s'installent les premiers ralentissements et puis quelques ralentissements aussi en direction de Monaco sur l'avenue Prince Rainier 3, c'est à Cap d'Ail entre Nice et Monaco. On parle aussi là de 10 minutes de temps de trajet en plus.
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11: Dans la prochaine demi-heure, l'étape du Tour, on va revenir sur cette quatrième étape entre Carcassonne et Foix avec le patron du Tour de France, Christian Prudhomme. Et puis on va aussi vous parler des estivales. Vous savez, ces rendez-vous gratuits mis en place par le département, plein d'événements dans le 06. On partira à Castillon avec Arnaud Visconti dans un instant. La boîte de jazz, Michel Jonas, ça c'est pour la musique.

0: Allez, Mélodie, on peut savoir.
1: Ok. Un peu de jazz, histoire de reprendre un peu le cours de ma vie.
0: Ah, Michel Jonas, il nous emmène dans sa boîte de jazz, il fait si bien.
1: Oh yeah.
0: Oh, c'est magnifique, à 7h40.
2: Les estivales avec le département des Alpes-Maritimes. Cet été, plus de 450 spectacles gratuits dans plus de 150 communes. Info sur département06.fr.
0: Ouais, parce que si vous voulez voir de vrais artistes, rendez-vous avec les estivales et c'est vous qui nous donnez justement ces bons plans, Arnaud Visconti.
3: Oui Jean, et les estivales d'ailleurs c'est vraiment pas mal hein, les soirées gratuites du département des Alpes-Maritimes avec lundi prochain à Castillon, la pièce Un grand cri d'amour, une comédie écrite par Josiane Balasco qu'elle avait joué d'ailleurs à l'écran. Un grand cri d'amour présenté lundi prochain à Castillon, c'est place Lucien Rousset à 21h et c'est Henri Massini qui a mis en scène cette version.
4: Ligier et Hugo, qui sont acteurs sur le déclin, formaient un couple d'artistes le plus en vue dans le monde du théâtre pendant leur début professionnel. Après ces premières passions humaines, ils se sont séparés et il y a eu des histoires entre eux. Et aujourd'hui, ils se haïssent. La pièce est de le comique incroyable parce que tout est progressif et on va sentir la haine des deux personnages et le grand amour qui existait avant qui renaît. Et c'est vraiment une pièce qui gagne à être vu ou à être revu.
3: Un grand cri d'amour, c'est gratuit, c'est dans les estivales du département et c'est lundi prochain à Castillon à 21h. D'ici là, ce jeudi ouvre les Nuits du Sud. Le festival avance, c'est la nouvelle édition avec jeudi soir Mariam qui reprend Amadou et Mariam.
5: Les dimanches à Bamako, c'est le jour de mariage.
3: Amadou qui nous a quitté l'an dernier alors qu'il devait justement rejoindre la scène du festival de Vence. Mariam, son épouse, sera présente jeudi soir.

0: avec ce concert hommage. Et en première partie, c'est Louisa. Vous vous souvenez de Soleil Bleu? En première partie, Louisa Soleil Bleu pour ouvrir ses Nuits du Sud jeudi soir. Avance Louisa, puis Mariam. Et puis notez enfin, c'est un événement que Jazz à Jouan débute aussi jeudi soir. C'est à Jouan-les-Pins avec Tom Jones. C'est son premier passage dans la Pinède.
1: Merci beaucoup, Arnaud Visconti. Bah oui, on y est sur la Pinède avec Tom Jones pour l'ouverture du festival Jazz à Jouan. C'est donc jeudi. Tous les bons plans, c'est chaque matin avec le rendez-vous des estivales et des idées de sortie avec Arnaud Visconti.
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1: Dans la prochaine demi-heure, on parle du Tour de France. Ici Azur, partenaire officiel du Tour. On sera avec le patron du Tour. On va parler de cette quatrième étape entre Carcassonne et Foix. Et puis l'invité d'ici matin, aussi Mélodie Vialet. Et c'est une personne connue et célèbre.
3: Oui, c'est Bernard Cazeneuve, l'ancien ministre de l'Intérieur à l'époque de l'attentat du 14 juillet. Il est donc notre invité à 7h45. Dans quelques minutes, il nous expliqua comment il a vécu cette soirée de l'horreur.
1: Interview exclusive avec Laurent Vareille. Restez bien avec nous.
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1: On se réveille tous ensemble avec l'équipe bien présente. Stéphane Bern arrive juste avant 8h avec Voyage dans le temps. Mais pour le moment, c'est l'invité de la rédaction et d'ici matin.
3: On commémore dans quelques jours, mardi prochain, les 10 ans de l'attentat de Nice qui a fait 86 morts et 458 blessés. Ici Azur vous propose tous les jours des invités et des reportages pour revenir sur cet épisode douloureux, entendre des victimes, les secours de ce soir-là et les hommes politiques qui étaient ce 14 juillet 2016 aux affaires. Ce matin, le ministre de l'Intérieur de l'époque, Bernard Cazeneuve, forcément l'un des premiers à être saisi, il est notre invité et répond à Laurent Vareille.
9: Bonjour Bernard Cazeneuve.
10: Bonjour.
9: On se rappelle tous ce qu'on faisait ce 14 juillet 2016, à 22h34 précisément. Et vous, Bernard Cazeneuve, vous étiez où? Est-ce que vous vous en rappelez?
10: J'étais à Versailles. Il y avait un spectacle qui était organisé à Versailles, qui mobilisait beaucoup de public et qui m'avait conduit à aller inspecter le dispositif de sécurité mis en œuvre par les services du département des Yvelines. Et donc, j'étais présent à Versailles pour inspecter le dispositif mis en œuvre par l'État pour assurer la sécurité de cette manifestation lorsque j'ai reçu un coup de fil m'informant de la tragédie qui venait de se produire à Nice. Et j'ai à ce moment-là décidé de rejoindre immédiatement Nice par un avion gouvernemental.
9: Oui, vous êtes venu très vite en fait. Vous l'apprenez, on vous met au courant, vous avez des notes. Comment ça se passe un peu au ministère? C'est-à-dire que on vous fait l'état des lieux, vous avez les premières infos qui vous arrivent?
10: J'ai eu une information par téléphone alors que j'étais encore à Versailles. J'ai à ce moment-là rejoint le ministère de l'Intérieur où mon cabinet m'a fait part des informations dont il disposait sur la tragédie qui venait de se produire et les premières estimations quant au nombre de victimes. Et j'ai à ce moment-là pris la décision, après en avoir parlé au président de la République et au Premier ministre, de me rendre immédiatement sur place.
9: Alors dans les premières heures, les premières minutes, il y a beaucoup de

0: qui est à l'origine de cette tragédie et dont j'obtiens des informations de la part des services de l'État assez précis sur les circonstances dans lesquelles cet attentat a été perpétré.
1: Vous arrivez à Nice donc quelques heures après. Qu'est-ce que vous voyez quand vous arrivez sur cette promenade des Anglais ?
0: Ce sont des images extraordinairement poignantes. Ce sont des images de désolation. On voit des familles agenouillées devant le corps de leurs proches, soit blessés, soit décédés. Et il y a une lumière inonde presque de façon lugubre et macabre la promenade des Anglais, pour des raisons qui tiennent aux circonstances, pour des raisons qui tiennent à l'émotion, pour des raisons qui tiennent aussi à la tragédie à laquelle les familles se trouvent soudainement confrontées et qui laisse apparaître le sentiment du chagrin partagé par tous ceux qui, à Nice...
1: Ça vous marque, ça vous touche à ce moment-là ?
0: Je suis avec le préfet à ce moment-là, sur la promenade des Anglais, et bien entendu, le préfet comme moi-même, nous sommes bouleversés, effondrés, terrassés par la scène à laquelle nous assistons.
1: Quelques heures après, il y a déjà une polémique entre vous et Christian Estrosi sur les moyens, sur cette sécurité, donc ce soir-là. On n'attend pas, la polémique démarre tout de suite. Elle vous chagrine, cette polémique, tout de suite, avec Christian Estrosi ?
0: Je n'ai déclenché aucune polémique avec Christian Estrosi. Il y a eu de nombreux attentats entre 2015 et 2018, et pendant toute la période où j'ai été ministre de l'Intérieur, aucune polémique n'a jamais été déclenchée entre les élus et l'État lorsque des circonstances de ce type sont survenues, pour des raisons qui tiennent à l'attitude et à la dignité qui doit toujours présider au comportement de ceux qui ont une responsabilité publique dans ces circonstances. Je n'ai donc déclenché aucune polémique à l'égard de la ville de Nice. L'idée ne m'en serait pas venue. En revanche, Christian Estrosi en a déclenché une et j'ai dû, le plus factuellement et le plus précisément possible, apporter des réponses qui relevaient de mes responsabilités pour y répondre.
1: Mais est-ce que ça vous chagrine à ce moment-là ? Est-ce que ça vous met même en colère de se dire, bon voilà, on rentre dans une polémique alors qu'il y a encore quasiment des corps sur cette promenade des Anglais ?
0: Je trouve cela tout à fait indécent. Je le fais savoir à Christian Estrosi à l'époque, mais il poursuit visiblement d'autres buts et poursuit cette polémique par tout moyen pendant des jours et des semaines, ce que personnellement je regretterais et que je n'alimenterais pas.
1: Aujourd'hui, des questions demeurent, Bernard Cazeneuve. Combien y a-t-il de policiers nationaux ce soir-là qui a validé le dispositif de sécurité ? Qu'est-ce que vous pouvez nous dire sur ces deux questions notamment ?
0: Écoutez, il y a une procédure judiciaire qui est en cours, je crois. Cette procédure judiciaire a vocation à faire toute la lumière. Et donc moi, je ne vais pas perturber par des déclarations sur les faits sur lesquels l'enquête est en cours. Je ne vais pas perturber par des déclarations dans le travail des juges. Donc laissons les juges faire leur travail, laissons les enquêtes se poursuivre et un moment viendra où la vérité sera établie.
1: Serez-vous là mardi prochain, Bernard Cazeneuve ?
0: Et si je suis invité, je viendrai, bien entendu.
1: Qu'est-ce que vous pourriez dire aux victimes si vous les voyez devant ? Qu'est-ce que vous avez envie de leur dire aujourd'hui si vous en re-rencontrez ?
0: D'abord, je rencontre des victimes de l'attentat Nice depuis 10 ans. Certaines même ont noué avec moi des relations personnelles. Et donc, je leur dirais que le chagrin est intact, que la solidarité est profonde, que la compassion que nous avons ressentie à ce moment-là pour les familles, pour leurs proches, pour leurs enfants, a aussi contribué à renforcer la mobilisation de l'État, et toutes les victimes du terrorisme dictent à l'État un devoir de protection. Et je crois que tous les gouvernements, quels qu'ils soient, depuis maintenant plus de 10 ans, ont fait du mieux qu'ils pouvaient, par-delà leur sensibilité politique, pour renforcer la protection des Français face à un haut niveau de menace terroriste.
1: Merci Bernard Cazeneuve. Bonne journée.
0: Je vous en prie. Bonne journée.
2: Bernard Cazeneuve, donc au micro de Laurent Vareille de la rédaction d'Ici Azur. Dans quelques instants, on part sur le Tour de France pour la 4e étape du Tour entre Carcassonne et Foix. Il fait chaud aujourd'hui, belle étape qui s'annonce. On sera avec le patron du Tour de France, le temps d'écouter Julien Lib avec son titre Autrement.
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0: cri du cœur de Julien Lib, découvert à la Star Academy 2024 avec son titre Autrement. Allez, place à l'étape du Tour de France en partenariat avec Ici Azur. Départ de Carcassonne aujourd'hui pour le peloton qui va prendre la direction de Foix. Un beau parcours que nous présente le patron du Tour, Christian Prudhomme, au micro d'Emmanuel Collardet.
1: Bonjour Christian Prudhomme.
2: Bonjour.
1: Vous nous proposez aujourd'hui une étape variée autant côté paysage que pour les scénarios possibles. D'abord, départ depuis la célèbre cité médiévale, puis direction le pays Qatar.
2: Oui, ça va être une étape magnifique, ça va être une étape rude pour les coureurs, une étape faite pour les baroudeurs, les sprinteurs attendront encore un peu, du département de l'Aude, donc de Carcassonne, patrimoine mondial de l'humanité avec sa célèbre cité, jusqu'à Foix et son magnifique château, en passant par des terrains variés, diverses ascensions, des routes qui rendent mal, comme on dit dans le jargon cycliste souvent, et puis une très belle ascension vers Montségur, qui est une ascension redoutable aussi pour les coureurs.
1: Allez, ce passage par le col de Montségur et donc le célèbre château du même nom, ça promet de très belles images, autant en côté paysage que sur le plan sportif.
2: Oui, bien évidemment, quand on trace une étape du Tour de France, l'aspect sportif est naturellement déterminant, prédominant, mais on garde toujours, puisque la prise de vue dominante du Tour de France, c'est celle de l'hélicoptère sur France Télévisions, on regarde naturellement les paysages. On a la chance en France d'avoir des paysages variés. Les châteaux Qatar, vus du sol et vus d'hélicoptère, sont absolument splendides, oui, bien sûr.
1: C'est un parcours, on l'a dit, riche en relief, a priori taillé pour les baroudeurs. Est-ce que pour autant, c'est mission complètement impossible pour un sprinteur?
2: Ça va être compliqué. Un sprinteur qui passe très bien la montagne, peut-être. Alors, il y aura peut-être justement une stratégie dans les équipes de sprinteurs et l'équipe qui a dans son sein un sprinteur qui est capable de passer les bosses va sans doute accélérer pour lâcher les autres, oui.
1: Allez, jetons un œil pour terminer sur le site de l'arrivée qui est splendide au pied du château de Foix qui veille sur la ville sur son piton rocheux.
2: Oui, j'adore ce château médiéval et je ne suis pas le seul. Ça fait toujours un site d'arrivée magnifique et là encore de très belles images à la télévision. Les images de France Télévisions qui partent partout dans le monde, dans 190 pays précisément.
1: Très belle journée à vous sur la route du Tour, Christian Prudhomme.
2: Merci.
0: Merci Emmanuel Collardet, Christian Prudhomme et l'arrivée du Tour de France que vous suivez d'ailleurs en direct chaque après-midi sur votre antenne Ici Azur. À suivre Stéphane Bern qui arrive avec Voyage dans le Temps.
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4: avec Aurore de Récré à Nice.
5: Je vous emmène chez Palomano à Grasse. 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
0: Allez, chaque jour avec Ici Azur, un peu d'histoire avant l'actu avec Stéphane Bern. Bonjour Stéphane, et ce matin on voyage au temps où un ministre français tellement détesté a donné son nom au mot silhouette.
7: Un ministre annonce des économies drastiques. Pléonasme, me direz-vous, c'est un peu le principe du métier. Les Français se moquent de lui et inventent sans le savoir un mot qui fera le tour du monde. Versailles, 1759. La France est en guerre. La guerre de 7 ans coûte une fortune. Les caisses du royaume sont presque vides. Louis XV appelle alors un homme pour remettre de l'ordre dans les finances. Étienne de Silhouette, un nom prédestiné. Avec lui, les dépenses vont vite perdre quelques rondeurs.
8: Vous voulez mincir ? J'ai la solution.
7: Silhouette devient contrôleur général des finances. Son but, faire des économies. Beaucoup d'économies. Il taxe, supprime certaines dépenses, veut même contrôler les objets de luxe. Autant dire qu'il devient rapidement très impopulaire.
9: Faut que tu craches, faut que tu payes, pas possible que t'en rachètes, nous sommes les frères qui grassent tout.
7: Certains ont les oreilles qui sifflent. Lui, c'est carrément un concert de flûte à bec dans les tympans. À Paris, les caricatures fleurissent, car la satire, elle, ne coûte pas un sou. On se moque de ce ministre qui veut tout réduire, surtout la taille des tirelires. On parle de meubles à la silhouette, c'est-à-dire bon marché, de vêtements à la silhouette, simples et sans fioritures. Et puis apparaissent des portraits découpés dans du papier. Un profil rapide, sans détail, juste une ombre, sans retouche ni filtre Instagram, une silhouette quoi. Un portrait économique, presque gratuit comme les politiques du ministre. Étienne de Silhouette n'officie que quelques mois au pouvoir, mais son nom lui reste, au point d'en faire, ce matin, une chronique. Comme quoi, une politique économique peut laisser des traces inattendues, parfois dans les comptes publics, parfois dans les dictionnaires. Après tout, qui dit garder la silhouette, dit aussi se serrer la ceinture.
0: Merci beaucoup Stéphane Bern. Le voyage dans le temps qui revient donc à partir de demain. Juste après 8h, vous allez pouvoir gagner vos places pour les Nuits du Sud de Vence, et notamment voir la reine de la chanson française, Véronique Sanson. Je vous en parle, mais d'abord, place aux infos.
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0: Mardi 7 juillet, on se réveille ensemble, ah oui, il est 8h. Et toute l'actualité, c'est avec vous, Mélodie Vialet.
10: Deuxième jour du procès à Nice de deux influenceurs azuréens, Naruto et Safin, ce sont des surnoms. Ils sont accusés de violence sur deux personnes présentées comme victimes, dont l'une est depuis décédée, Jean Pormanov. C'était en août dernier, en plein live sur la plateforme Kick, des vidéos filmées et diffusées en direct sur Internet, basées sur des faits de violence et d'humiliation. Alors, ça n'est pas le procès autour de la mort de Pormanov, classé sans lien avec les vidéos dont il est question, mais Caroline Saglium, c'est peut-être le procès des dérives d'Internet.
11: Et si ce procès était celui d'une société qui désormais a banalisé la violence? On se filme, on fait du clic, du like en tapant l'autre, en administrant claques et coups de pied sous couvert de jeux et d'internautes qui derrière leur écran redemandent. Naruto et Safin, les deux influenceurs niçois, ont pendant des mois filmé en live tous les soirs des scènes que le tribunal hier a jugé être humiliantes et violentes. À la barre, Naruto, principal accusé, conteste. On a jamais été violent, on s'amusait, c'était pour le show. La présidente égrène alors la longue liste des violences commises en streaming. Naruto, très électrique, rétorque que c'était dans la bonne ambiance. Safin, lui, se tait, regrette et ses silences soulignent un malaise d'une partie de la salle. Naruto, lui, se défend. Il explique que son humour ne peut être partagé par tous et que tout est à charge. La procureure sursaute, les parties civiles se retirent et explique ne plus rien comprendre dans ce dossier.
10: Le procès se poursuit. Suis aujourd'hui au tribunal correctionnel de Nice.
0: En parlant de procès, est-ce que celui sur la sécurisation de la promenade des Anglais le soir de l'attentat aura lieu?
10: Après les deux premières audiences sur les complices condamnés du terroriste Mohamed Louejbouel, une autre enquête est en cours, celle concernant le dispositif de sécurité le soir du 14 juillet où 86 personnes sont mortes et plus de 450 personnes ont été blessées. Alors 10 ans après et à une semaine pile des commémorations, où en sommes-nous Sébastien? Tiens, Germain.
12: 10 ans plus tard, les associations attendent toujours des réponses. Qui a validé, in fine, ce dispositif de sécurité? Combien de policiers nationaux étaient réellement présents sur la prom? Estimé à 180 juste après l'attentat, on parle désormais d'une quarantaine de policiers nationaux mobilisés. Pour l'association de victimes Promenade des Anges, il y a forcément des dysfonctionnements dans ce dispositif de sécurité. Tout en refusant de parler de faute ou de défaillance des autorités, Philippe Pradal, maire de Nice, au moment de l'attentat, avait tenu ses propos lors du premier procès en 2022. Rétrospectivement, une autre organisation aurait dû être envisagé. Dire que tout a fonctionné serait une insulte à la mémoire de ceux qui ont perdu la vie, à la mémoire des victimes, avait dit Philippe Pradal. Désormais, les quatre associations du 14 juillet sont sur la même ligne. Devenir partie civile si jamais l'enquête débouche sur un procès. La nouvelle municipalité de Nice nous confirme également qu'elle pourrait elle aussi se porter partie civile.
10: Un reportage avec Célia Vial, la fille d'une victime de l'attentat, à 8h30 dans l'info d'ici. Elle se bat pour la tenue de ce procès depuis 10 ans. Et justement, cette policière avait, elle, dénoncé après l'attentat des pressions subies par sa hiérarchie. Sandra Bertin a finalement été relaxée hier. La policière municipale niçoise était poursuivie en diffamation par une commissaire de police désormais à Bordeaux qui l'accusait de dénonciation calomnieuse. Le soir de l'attentat de la promenade des Anglais, Sandra Bertin était au centre de supervision urbain derrière les caméras. Après l'attentat, elle avait dénoncé une volonté de Paris de faire mentir les images. Hier, sa relax l'a beaucoup soulagée. Écoutez l'émotion de Sandra Bertin.
13: Cette émotion, elle vient du fait que le 14 juillet, moi, je suis pas
14: cool.
15: Deux secondes.
14: Allez, je recommence. Alors, le 14 juillet, enfin, je veux dire, moi, j'étais pas une policière lambda de Paris, hein, qui n'avait strictement rien à faire de ce qu'on a pu vivre ici. Et Nice, c'est ma ville. Et ça te relaxe, ça sonne le clap de fin de toutes ces procédures qui ont été initiées à mon encontre, où j'ai été injustement traînée dans la boue, où on m'a fait passer, on essayait en tous les cas de me faire passer pour une menteuse, puis pour une folle, puis pour une très proche d'Estrosi. Enfin, bon, bref, et j'en passais des meilleurs. Mon mari, quand j'ai parlé, bon, je l'avais pas spécialement consulté, et quand j'avais parlé, et quand ça avait pris cette ampleur, je m'étais dit, oh là là, il va encore m'engueuler en me disant tu pouvais pas te taire. Et puis pas du tout, en fait il m'a tenu un propos qui m'a vraiment touchée et voilà, il m'a dit je suis très fière de toi d'avoir raconté tout ça.
10: Sandra Bertin, témoignage à retrouver sur ici.fr. Une femme est décédée hier soir dans l'incendie de son appartement situé au premier étage d'un immeuble de la rue Général Hoche à Nice. 22 sapeurs-pompiers et 8 engins ont été dépêchés sur les lieux, initialement pour une odeur de brûlé. Malgré l'arrivée rapide des secours et les tentatives de réanimation, l'occupante de l'appartement n'a pas survécu. Le conducteur d'un deux-roues grièvement blessé après un accident à Nice hier en fin de journée. Il était seul en cause, il a percuté un mur rue Bierque. Cet homme de 28 ans a été pris en charge par les secours dans un état grave. Une semaine après l'explosion qui a visé le milliardaire ukrainien installé à Monaco, l'avocat de la famille s'adresse aux médias dans un long communiqué. Il indique que l'ensemble des éléments de preuve est entre les mains des autorités judiciaires, seules habilitées à établir les faits et déterminer les circonstances et le mobile de cette attaque. Il s'agit pour lui de mettre fin à toute spéculation médiatique. L'avocat réfute également que son client soit nommé oligarque, qualification inexacte, dit-il. Il s'agit d'un entrepreneur. Concernant l'enquête, la principale suspecte est toujours en fuite.
0: 8h06, vous êtes bien sur la radio de la Côte d'Azur. Le cap symbolique des 100 jours, Mélodie.
10: Éric Ciotti célébrait hier les 100 jours de son élection comme maire de Nice au cours d'une grande soirée festive au Théâtre de Verdure. Il affirme que les deux tiers des engagements qu'il avait pris pendant la campagne sont déjà soit réalisés, soit en cours de mise en œuvre. Et à l'occasion de ce bilan, le maire a voulu clarifier la situation du MAMAC, le musée d'art moderne et contemporain, fermé depuis 2 ans. Il souhaite sa réouverture prochaine, d'ici même quelques semaines, et il soupçonne l'ancienne municipalité d'avoir engagé en catimini sa fermeture définitive.
16: On a fermé le MAMAC depuis 2 ans et il n'y a aucun chantier, aucun appel d'offres, aucune étude qui a été lancée. Donc je ne peux pas faire de procès d'intention, mais oui, j'ai cette intuition et en tout cas nous allons réouvrir le MAMAC. Nous allons le réouvrir partiellement le plus vite possible en y remettant des œuvres. Il y a du personnel aujourd'hui qui est affecté au MAMAC. Il y a des œuvres qui sont déposées dans des lieux qu'on loue. Tout ça n'est pas digne d'une bonne utilisation d'argent public.
10: Éric Ciotti annonce le recrutement en cours de policiers municipaux également. Son

0: Objectif, c'est que les effectifs de la police soient augmentés de 30% à Nice. Et puis cette fois, il n'a fait de cadeau à personne. Victoire et maillot jaune pour Tadej Pogacar à l'arrivée de la troisième étape du Tour de France hier soir aux Angles, dans les Pyrénées-Orientales. Le Niçois Paul Sexas est toujours sixième au général. Aujourd'hui, place à la quatrième étape, 181 km entre Carcassonne et Foix.
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2: Vous avez des nouvelles de Carapaz?
0: Carapaz. Richard Carapaz.
2: Grand cycliste évidemment pour tous les amateurs de vélo. Pour ce qui est de la météo, eh bien écoutez, j'étais en train de regarder justement la carte française et c'est vrai que nous sommes en vert avec le Var, un peu seul, hein, puisque tout autour de nous, c'est en orange ou encore en jaune. Le vert, c'est aussi dans le nord et l'est de la France. Alors, on en profite. Pourquoi on est en vert? Eh bien, parce que la nuit, ça se rafraîchit. On arrive encore à avoir des températures avoisinant les 23 degrés, même sur le littoral. Même si en journée, ça chauffe quand même. Et aujourd'hui, encore 32 degrés pour les maximales à Puget-Théniers et Guillaume. Donc, à l'ouest du département, on aura 31 à Carros. Une trentaine de degrés du côté de Cannes, d'Antibes, de Grasse, 28 à Nice-Étampes, 28 aussi à Isola Village. Lundi suivant, sur le littoral reste très élevé avec une note de 8 aujourd'hui. La température de la Méditerranée est de 27 parce que je sais que vous êtes beaucoup à profiter de la baignade comme Nathalie qui nous envoie ce petit message très sympa sur le WhatsApp de la radio. Bonjour toutes les cripes, c'est un agréable réveil avec vous, journée ensoleillée, piscine et détente au programme. Donc non, c'est pas la Méditerranée, c'est la piscine. Elle a de la chance Nathalie, hein, elle peut aussi nous inviter. Excusez-moi, il n'y a pas de craquage, on reste calme. La nuit prochaine reste encore agréable avec des températures qui descendront en moyenne à 23 degrés sur le littoral.
0: 23 degrés, c'est ça la nuit?
2: Oui, c'est ça, voilà. La nuit prochaine, vous me rattrapez très bien Mélodie. On regarde aussi ce qui se passe sur la route et sur la 8 en ce moment avec quelques ralentissements. On parle de 30 minutes de bouchons, et oui, hein, dans le sens Nice-Antibes et dans l'autre sens aussi Antibes-Nice. Pour le reste, eh bien écoutez, c'est fluide et on ne va pas s'en plaindre. Vous gardez ce réflexe, vous êtes nos patrouilles. 04 93 82 03 04.
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2: On relaie vos messages, heureusement, dans la bonne humeur. Donc on a une autre Nathalie qui nous dit merci ici Azur pour la Kermesse Festival à Nice. Nous avons passé une super soirée. Quelle ambiance, Nathalie qui a gagné ses places. Vous allez pouvoir rester avec nous puisque dans un instant vous allez gagner vos places pour les Nuits du Sud du côté de Vence cette fois-ci. Pour la musique, je vous propose Zazie, ça vous va? On va chanter ensemble Un point c'est toi, 8h10.

0: belle actualité, Zazie, puisqu'elle revient avec un tout nouveau titre. Ça s'appelle Peu importe. Vous l'entendez sur la radio ici à Azur d'ailleurs. Mais nous, on se réécoute ses plus grands titres aussi. Un point, c'est toi. 8h13, bon réveil.
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0: Tu veux jouer? On va jouer. Ben oui, parce que c'est le principe dans votre matinale. On joue ensemble, on vous offre les plus grands événements de la Côte d'Azur, comme la soirée du 17 juillet que vous pourrez passer aux Nuits du Sud à Vence pour voir l'une des plus grandes, comment je pourrais dire, l'une des plus grandes chanteuses de la chanson française. C'est deux fois le mot chant, mais voilà, il n'y a même pas de mots pour décrire Véronique Sanson. Tellement, eh bien, il y a de talent, tellement les paroles sont magnifiques, tellement c'est une bête au piano, Véronique Sanson. Pour ceux qui ne la connaissent pas, c'est ça, mais je n'aurais même pas besoin de mettre.
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0: Elle revient avec sa tournée. J'ai eu envie de vous revoir. Plus de 50 ans de carrière pour Véronique Sanson. Il va falloir donc en profiter et jouer avec nous dans quelques instants. Pour ça, il va falloir trouver l'interprète originale de ce titre. Alors là, je voulais mixer version Game Boy. Vous avez eu la Game Boy, vous, Mélodie Vialet, à un certain moment?
3: Oui, bien sûr. Avec Mario. J'ai eu, ouais.
0: Mario Bros.
3: Mario Bros.
0: Ouais, oui, Mario Bros. Les dents, parfois aussi. Connu l'interprète qui se cache derrière, et bien appelez-nous maintenant 04 93 82 03 04 pour gagner vos places pour Véronique Sanson aux Nuits du Sud. Elle y sera le 17 juillet prochain.
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0: À 8h15, c'est l'heure de votre rendez-vous anti-arnaque. C'est pas vrai. Alors que la chaleur est de retour, Valentin Bertrand, vous nous alertez sur les promesses mirobolantes des faux climatiseurs.
7: On les voit partout, sur les réseaux sociaux, les forums, les publicités des plateformes de vidéos comme YouTube.
8: Imaginez si vous pouviez rafraîchir n'importe quelle pièce en 90 secondes, sans la machine, sans installation et sans dépenser une fortune en facture d'électricité. C'est exactement ce que nous avons créé.
7: La promesse d'un produit à la fois révolutionnaire, compact, haut de gamme, mais pourtant à prix imbattable, à peine une centaine d'euros. C'est 4 à 6 fois moins cher que la majorité des climatiseurs sur le marché, avec un autre gros avantage, là, pas besoin de gros travaux pour créer une évacuation. Non, ces mini-clim se suffiraient à elles-mêmes. Et alors là, gros coup de bol, beaucoup d'annonces s'accompagnent d'une promotion, ça tombe à pic, pile poil, quand on en a besoin.
0: Sauf qu'on s'en doute, c'est trop beau pour être vrai, Valentin.
7: Beaucoup de clients déchantent, arnaques grossières, publicités mensongères. Ce n'est qu'un ventilateur. Voilà quelques-uns des derniers avis publiés sur Trustpilot, l'un des sites de référence pour les produits du e-commerce. La note globale en dit long aussi. À peine 1,2 sur 5 s'achète un froid. Mieux vaut donc toujours y jeter un œil avant de passer la commande, car il n'y a pas de miracle. Refroidir 51 mètres carrés en 90 secondes avec un petit moteur, c'est tout simplement impossible. Et puis de toute façon, l'air chaud doit pouvoir s'évacuer. Il faut donc forcément un tuyau vers l'extérieur pour que ce soit efficace. Problème, si vous le réalisez trop tard, il est difficile, voire impossible, de renvoyer le produit. Entre le service après-vente injoignable, les frais de port exorbitants pour renvoyer le produit, la mini-clim finit souvent en attrape-poussière. Alors que faire? Déjà, alerter ses proches, ça leur évitera la même mésaventure, et alerter les autorités sur Signal Conso, le site de la répression des fraudes.
0: Merci beaucoup Valentin Bertrand. C'est pas vrai, le rendez-vous anti-arnaque, c'est chaque matin. Dans un instant, Alia Zegaoula a rencontré un homme engagé, responsable de l'association Objectif Sida Zéro à Nice, Erwan Lehaut. Cette rencontre, c'est dans Les Authentiques, et c'est dans 3 minutes.

0: Alain Souchon, je suis bidon. À 8h20, c'est un rendez-vous, ça qui n'est pas bidon. Et d'ailleurs, il faut le noter, ça s'appelle les authentiques des Azuréens que l'on met à l'honneur chaque jour sur votre radio locale ici Azur. Et aujourd'hui, c'est Erwan Lehaut qui est arrivé de sa Bretagne natale à Nice il y a bientôt 15 ans. On fait sa rencontre, il est le coordinateur du centre LGBTQIA+ Côte d'Azur et le président de l'association Objectif Sida Zéro, alias Egaoula, l'a rencontré. Ce dernier débute par se définir d'abord en trois adjectifs.
1: Breton, indigné, engagé. Les droits humains, c'est le tonneau des Danaïdes. Faut toujours rester mobilisé, toujours repousser derrière, sinon ça peut s'effondrer. Moi, je me suis beaucoup engagé à l'époque sur la loi pour le mariage pour tous. Et je me disais, tous les gamins qui vont naître maintenant vont connaître une société où le mariage est de toute façon ouvert aux couples de même sexe. Et mes filleuls sont nés après 2013. Quand tu leur parles d'un temps où... les couples de même sexe pouvaient pas se marier, c'est comme si on leur parlait du néolithique, quoi. Donc ça, je suis très fier de ça, d'avoir pris part à ça, comme beaucoup, parce que ça redessine les choses, ça redessine la génération qui suit, ça c'est très bien. Est-ce que ça règle tout ? Non.
2: Rien prendre comme acquis, c'est aussi de cette façon-là que tu penses les choses, quoi. Il faut rester vigilant.
1: Moi, quand j'ai commencé à militer, très naïvement, je me suis dit, le mariage homosexuel, les progrès humains, une fois que c'est acquis, c'est le sens de l'histoire, et personne ne reviendra dessus. Et en fait, les années qui passent apprennent que les droits humains, tout peut s'effondrer. On a quand même traversé la Seconde Guerre mondiale. J'ai l'impression que dès qu'il y a une ou deux générations qui s'effacent, la mémoire collective s'efface aussi. Et il y a des leçons qui s'évaporent. Et on ne sait plus de quoi on parle. Et c'est dangereux.
2: Ça t'effraie ?
1: Oui, ça m'effraie. Mais moi, le fait...

0: Le fait d'être effrayé me décourage pas. Le fait d'être effrayé me remobilise et fait que j'ai envie de remobiliser les autres.
1: J'ai l'impression, Erwan, quand on lit ton parcours, qu'il y a quand même deux parties. Il y a l'enfance, l'adolescence, plutôt introvertie. Et puis après, ce moment où tu prends conscience que tu es homosexuel, tu sors de ta carapace.
0: Aussi étrange que ça puisse paraître, moi j'ai eu une enfance très heureuse. C'est un peu étrange, mais je trouve que cette image, elle est assez claire. C'est ouais, il y a un puzzle et il manque une pièce pour voir véritablement la cohérence du truc. L'homosexualité, ça a été la pièce, et je me dis, waouh, c'est ça qui manque, et c'était ça la clé. Et ça m'est apparu d'un coup, comme ça, en 2003, et tout d'un coup, j'avais beaucoup plus confiance en moi. Et alors que j'étais un adolescent plutôt caché et discret, il était impossible que je garde ça pour moi. Deux jours après, mes parents, ils étaient au courant que j'étais tombé amoureux d'un garçon. Et rétrospectivement, je me dis que j'ai eu beaucoup de chance d'avoir eu les parents que j'ai eu. Quand j'ai parlé d'homosexualité, ma mère m'avait dit, bon, après, si tu prends pas de micro et que t'es pas sur des chars de gay pride, il dit ça va aller. Et en fait, j'ai fait tout le contraire. Et pas seulement juste pour moi, pour dire, regardez, moi, c'était pas ça. C'est que moi, ce que j'avais ressenti devait servir à d'autres. Je remercie énormément mes parents parce que je me suis rendu compte que ce que je leur ai, je vais pas dire imposé, mais presque. C'était au contraire la façon dont ils voyaient les choses. Et après, ils ont grandi avec moi. Et c'est énorme parce que ils sont venus à Nice à mon mariage et avec ma mère juste avant dans la salle attenant à la mairie. On s'est dit, mais qui aurait pu croire que quand je t'ai dit ça en telle année, tu avais peur que j'attrape le sida? Qui aurait pu croire que là, on serait dans la mairie de la 5e ville de France et ton fils va se marier et c'est ok pour tout le monde et je veux dire, la République, elle est ok.
2: Et cette interview d'Erwan Lehaut est à retrouver aussi sur ici.fr/azure et l'application ici avec les authentiques. Évidemment, c'est Alia Zegaoula derrière tout ça. Et oui, au reportage que vous retrouvez d'ailleurs à partir de 9h, Alia, avec le dossier du jour. Encore un sujet d'actu que l'on décortique avec vous, les auditeurs. Vous êtes invités à appeler au 04 93 82 03 04. Dans un instant, vous êtes aussi invités à appeler pour jouer avec nous et gagner vos places pour les Nuits du Sud pour voir Véronique Sanson.

0: dans Babouchka, il y a Bouche, il y a surtout Kate derrière Kate Bouche. Babouchka, 8h27 pour bien commencer cette matinée, j'ai envie de dire. Je vous souhaite à tous un très bon réveil sur la Côte d'Azur. Ici Azur avec vous.
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0: C'est important, souffler, respirer pour passer un bel été. Surtout, on joue ensemble en vous offrant tous les plus grands événements de la Côte d'Azur. Il se passe des choses ici dans les Alpes-Maritimes. Et pour jouer avec nous ce matin, c'est Pierre qui est avec nous. Bonjour Pierre.
5: Bonjour.
0: Pierre, vous êtes de Colomar, je crois, artisan électricien. Vous êtes sur la route en ce moment.
5: Je suis sur la route, je vais à Aix-en-Provence.
0: Pas trop de bouchons?
5: Un petit peu au niveau d'Antibes, mais depuis ça roule.
0: Ouais, c'est moins cata qu'hier, hein, parce que hier ça a été une vraie galère, et je pense vraiment à tous les automobilistes qui nous ont écoutés et qui étaient dans ces bouchons pendant 3 heures. Quelle horreur, on espère que ça ne va plus se reproduire. Pierre, vous allez jouer avec nous pour gagner vos places pour aller voir Véronique Sanson. Véronique Sanson, c'est ça. Elle est en concert aux Nuits du Sud de Vence le 17 juillet prochain. Et pour gagner vos places, Pierre, il va falloir me dire qui se cache derrière cette musique que l'on a remixée version Game Boy. Pierre, vous êtes prêt? Écoutez l'extrait.
5: Je suis prêt.
0: Alors Pierre, est-ce que vous l'avez?
5: Alors je pense que c'est Emmenez-moi de Charles Aznavour.
0: Oh là là, magnifique réponse. Ben oui, vous avez été très très fort, en effet, Charles Aznavour, Emmenez-moi. Très bonne réponse, on vous offre donc ces deux places pour les Nuits du Sud. Bravo Pierre.
5: Merci beaucoup, c'est formidable, j'avais vraiment envie d'y aller en plus.
0: C'est vrai, mais c'est vrai qu'il faut aller la voir Véronique Sanson, ça va faire partie des concerts incontournables cet été. On continue à vous offrir tous les grands événements d'ailleurs, parce qu'il y a encore plein de festivals qui arrivent, le Nice Jazz Fest, etc. Donc restez bien à l'écoute.
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0: Dans un instant, l'info d'ICI qui arrive, la BCDR de la Côte d'Azur, on va parler de Garibaldi notamment, mais pour le moment, c'est les infos avec Cyril Ardot, 8h30 tout pile.
6: À l'heure de vérité pour Marine Le Pen, elle sera fixée en début d'après-midi dans l'affaire des assistants parlementaires du FN, après avoir été condamnée en première instance. Une peine de 5 ans d'inéligibilité et d'un an de prison ferme sous bracelet électronique a été requise en appel. Si elle ne peut pas se présentée à la présidentielle, elle passera la main à Jordan Bardella. Les aveux de Cédric Jubilard sont une énième forme de manipulation, dit l'avocat d'une partie de la famille de Delphine. Le plaquiste de 39 ans reconnaît dans un courrier avoir tué son épouse fin 2020. Et il n'y a qu'un objectif, poursuit l'avocat, c'est faire parler de lui. Le feu de forêt dans les Pyrénées-Orientales n'est pas fixé, mais la surface parcourue n'a pas progressé, dit le préfet. Et de son côté, le Premier ministre Sébastien Lecornu affirme que près de 15 000 hectares de végétation ont déjà brûlé cette année en France, c'est presque 3 fois plus que l'an passé à la même date. Aujourd'hui, 3 départements sont en rouge face aux feux de forêt, 61 sont en orange. La pression monte pour les 730 000 candidats au bac. Les résultats dévoilés aujourd'hui avant ceux du brevet entre demain et vendredi, selon les académies. Ce sera à retrouver sur ici.fr. La Coupe du Monde de foot, l'Espagne a éliminé cette nuit le Portugal 1-0. La Belgique a écrasé les États-Unis 4-1. Place ce soir aux 2 derniers matchs de 8e. Argentine-Égypte à 18h et Suisse-Colombie à 22h. Et puis Tadej Pogacar en jaune aujourd'hui sur la 4e étape du Tour de France. 191 km taillés pour les sprinteurs baroudeurs entre Carcassonne dans l'Aude et Foix en Ariège.
7: 10 ans.
4: ans après l'attentat du 14 juillet à Nice, y aura-t-il un nouveau procès ? Après les deux premiers procès sur les complices condamnés du terroriste, une autre enquête est en cours. Elle concerne le dispositif de sécurité. Le soir du 14 juillet, où 86 personnes sont mortes et plus de 450 blessées, Sébastien Germain, des victimes se battent depuis des années pour que ce procès ait lieu.
7: C'est le cas de Célia Vial, ancienne coprésidente de l'association Promenade des Anges. Son ange, à elle, c'est sa mère, percutée par ce camion fou le 14 juillet 2016. Depuis 10 ans, cette artiste, plasticienne, mène un combat, obtenir un procès sur le dispositif de sécurité. Et le temps commence à être long.
8: Ça fait 10 ans qu'il y a une instruction ouverte pour comprendre les...

0: le dispositif de sécurité du sort du 14 juillet 2016 et on n'est toujours pas au fait de celui-ci. Et donc c'est compliqué de nous demander de nous reconstruire sans que toute la vérité soit aussi bien établie. Et pour faire société, en général, quand il y a des responsables, leur rôle, c'est aussi de prendre leurs responsabilités quand il y a eu des manquements. Et là, on n'y est pas.
1: Les dispositifs de sécurité, ce sont les policiers. Les policiers nationaux, notamment. Il y a un énorme point d'interrogation sur combien ils étaient.
0: Donc, moi, j'ai des policiers nationaux qui eux-mêmes disent qu'ils étaient trop peu, qu'ils l'ont vu de suite, qu'ils ont eux-mêmes appelé leur famille pour pas qu'ils viennent sur le feu d'artifice. C'est des policiers qui n'ont jamais été entendus par
1: l'instruction. Qu'on en est toujours là.
0: Eh ben ça, malheureusement, c'est pas à nous qu'il faut demander, hein, parce que ça, nous, on a fait tout notre possible, quitte à sacrifier parfois un peu de notre santé mentale et physique pour que ça sorte.
1: Aujourd'hui, l'enquête est confiée à une section spécialisée du tribunal judiciaire de Marseille. Si l'association Promenade des Anges demande à connaître en détail le dispositif de sécurité le soir du 14 juillet, Célia Vial souhaite également remettre en question la politique du tout sécuritaire.
0: C'était leur façon de voir les choses, à ceux qui était au pouvoir à ce moment-là. Et donc, quand c'est un argument électoral aussi important, que en plus, certains osent dire, quand les frères Kouachi n'auraient pas passé un carrefour à Nice avec toute cette vidéosurveillance, on s'est aperçu que la vidéosurveillance, ça ne sert à rien à part mettre des prunes pour ceux qui sont mal garés. Enfin, je veux dire, tous les Niçois savent, quand tu te gares en double fil sur la prom, essaye, tu vas voir combien de temps il y a les flics qui y arrivent. Il a fait 11 repérages pendant 3 jours consécutifs.
1: Désormais, les 4 associations du 14 juillet sont sur la même ligne, devenir partie civile si jamais l'enquête débouche sur un procès. La nouvelle municipalité de Nice nous confirme également qu'elle pourrait, elle aussi, se porter partie civile.
2: Sébastien Germain, et alors qu'on commémore dans quelques jours, mardi prochain, les 10 ans de l'attentat de Nice, notre invité tout à l'heure, c'était le ministre de l'Intérieur de l'époque, Bernard Cazeneuve. Il revient sur certaines polémiques, extrait à 9h. On parlera aussi des suites de cette explosion à Monaco. L'avocat de la famille s'adresse aux médias dans un long communiqué. Il veut faire taire les rumeurs et rectifier certaines vérités. On va dépasser les 30 degrés aujourd'hui dans le département, mais on reste en vert sur la carte.
3: Vous savez d'ailleurs dans les mots fléchés quand la case n'est pas forcément grisée ou dans les petits jeux, comment on appelle ça? Une case neuve?
2: Oh là là,
3: ça va vite ce matin. Comme la météo, le département continue d'échapper à la vigilance canicule. On reste dans le vert avec des températures qui vont quand même avoisiner les 30 degrés cet après-midi. On suit donc les conseils de Sabine qui nous dit hydratez-vous, c'est important, pensez à vous hydrater avec une nuit un peu fraîche, 21 degrés hein, du côté de la Trinité. Pour Sabine, ça montre un peu la tendance et pourquoi nous ne sommes pas en vigilance orange ou jaune canicule. Les températures, donc les maximales cet après-midi sont attendues à Puget-Théniers et Guillaume avec 32 degrés, on aura 31 à Carros et Roquebilière, une trentaine de degrés sur le littoral à Cannes, Antibes et Grasse, 28 à Nice et Menton, 28 aussi à Saint-Dalmas-le-Selvage. La nuit prochaine reste encore agréable avec des températures qui descendront en moyenne à 23 sur le littoral. Et pour ce qui est de la route, eh bien écoutez, vous rencontrez des ralentissements sur la 8 en ce moment entre Antibes et Nice et Nice et Antibes. On parle de 20 à 25 minutes de temps de trajet en plus, mais pour l'instant pas d'accident à vous signaler. C'est évidemment beaucoup plus fluide qu'hier avec toutes les grosses difficultés qu'on a pu avoir.
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3: Le programme érige dans la prochaine demi-heure, il va se passer plein de choses. Qu'est-ce que je peux vous dire? On va retrouver les conseils de votre docteur préféré, docteur Kierzek, qui nous invite à se mettre à la marche nordique. On va parler dans l'abécédaire de la Côte d'Azur de Garibaldi, une légende ici dans les Alpes-Maritimes. Et puis un nouvel itinéraire de vélo, la Côte d'Azur à vélo, direction le col de la Madone. Tiens, vous aimez la bachata? Vous aimez les musiques latines?
0: J'adore.
3: Eh bien, n'écoute pas ça du tout, puisque c'est Daniel Balavoine. Dieu que c'est beau.

0: 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Ici, 8h40, bon réveil.
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0: Dans les prochaines minutes, des idées de sortie aujourd'hui dans les Alpes-Maritimes. Il va se passer des choses à Saint-Laurent-du-Var avec un concert spécial années 80. On partira aussi du côté de Vence qui propose tout un rendez-vous autour de l'artisanat, de la musique, des producteurs. Ce sera donc chaque soir, chaque mardi soir de 19h à minuit. Je vous en parle juste après la Côte d'Azur à vélo.
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0: Alors qu'est-ce que c'est la Côte d'Azur à vélo? Des itinéraires insolites pour découvrir le département à vélo. Et c'est proposé par Ici Azur. Et Camille Boyardi-Franqui avec nous. Bonjour Camille.
3: Bonjour Jean.
0: Et aujourd'hui, direction les hauteurs du Pays Mentonnais.
3: Alors pour ce nouveau périple, on va s'attaquer à un monument de la région. Que dis-je? De la France. C'est le col de la Madone. Le départ pour nous, ce sera de la gare de Menton pour à peu près 60 km de pur plaisir. Vous allez en prendre plein la vue, bien sûr, et en touchant à la mer et à la montagne en une même sortie. C'est un vrai classique des Alpes-Maritimes. On va commencer par grimper vers Gorbio, un magnifique petit village qui est niché au pied des montagnes. Là, ce sera l'endroit idéal pour une première pause café sur la place, hein, histoire de prendre un peu le pouls de l'ascension à venir. Et je vous conseille aussi, si vous avez un petit peu de temps, vous avez un château, le château Lascaris, qui est un espace d'art qui s'étend sur 14 salles, qui est gratuit et qui est ouvert à la belle saison, donc ne vous en privez pas. Une fois que vous êtes prêts, les choses vont commencer. On traversera alors Roquebrune-Cap-Martin avant de monter vers le village de Peille. Là, vous allez avoir une bifurcation vers le col et ouvrez grand les yeux parce que la vue est vraiment à couper le souffle sur la vallée et les routes suspendues. Nous, on va attaquer la route de la Madone. Hein. C'est une portion qui est incroyablement aérienne, presque irréelle, où on va sinuer entre les rochers taillés directement dans la roche. Alors, il faut pas avoir le vertige, surtout les jours de grand vent, mais vraiment, qu'est-ce que c'est beau. D'ailleurs, petite info intéressante, hein, le col est dénommé col de la Madone en souvenir d'une ancienne chapelle, Notre-Dame de la Piété, qui trônait alors sur le site.
0: Et pour la récompense après l'effort, Camille?
3: Une fois le col passé, nous on va redescendre vers Sainte-Agnès. Et là, j'ai une adresse immanquable à vous conseiller, c'est le restaurant Le Saint-Yves. Vous m'en direz vraiment de vos nouvelles. Il y a notamment une tarte aux noix à tomber. Et pour trinquer à votre réussite, je vous conseille leur Spritz au limoncello. C'est la cerise sur le gâteau d'une sortie mémorable.
0: La Côte d'Azur à vélo, 20 itinéraires insolites dans les Alpes-Maritimes pour redécouvrir notre département en famille. Et c'est avec Ici Azur à suivre les 3 plus des idées de sortie avec votre radio locale ici. Et puis l'abécédaire de la Côte d'Azur qui s'intéresse à Garibaldi ce matin.
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0: À 9h moins le quart, place à votre agenda 100% sorti, les 3 plus d'ici Azur, 3 idées d'événements pour profiter au mieux d'activités et loisirs dans notre département. Et on commence d'abord avec un rendez-vous 100% années 80. La Crazy Beach Party s'installe ce soir à Saint-Laurent-du-Var, une soirée autour des stars qui vous ont fait danser, Patrick Hernandez, Jean-Pierre Madère, les Poetic Lovers, Chantal Goya. Ils seront tous là à concert dans le cadre du Beach Sport Festival de Saint-Laurent-du-Var. Ça se passe à la plage Cousteau, ouverture des portes à 20h et puis les places sont à partir de 36€ ou à gagner sur votre radio locale ici Azur. Pour les amateurs de tennis, ce samedi à 17h, le club du Parc Impérial inaugure son tout nouveau terrain, le court central Yannick Noah. Et pour l'occasion, l'ancien joueur formé à Nice, la légende qui a gagné Roland-Garros, Yannick Noah, sera présent pour une après-midi de rencontre avec le public. De nombreuses animations sont aussi proposées. C'est donc ce samedi à 17h au Tennis Club Impérial de Nice. Entrée 100% gratuite au 5 avenue Suzanne Lenglen. Et puis dernière info, les soirées shopping sont de retour à Vence. Dès ce soir de 19h à minuit, l'association Les Vitrines de Vence anime le centre historique avec des artisans, de la musique, des producteurs aussi. De quoi déambuler et profiter du centre de Vence. C'est donc chaque mardi de 19h à minuit pendant tout l'été. Dans quelques instants, l'abécédaire de la Côte d'Azur arrive. Valérie Castera, responsable de la maison d'édition Giletta, nous parle d'un certain Garibaldi. Et puis on évoquera aussi la marche nordique. Ça, c'est avec Dr Kierzek juste avant 9h. Mais pour l'instant, c'est Amir que l'on écoute.
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1: On pourrait le suivre partout, dans l'herbe, dans les champs. Amir avec son titre L'imparfaite. On parle histoire et je m'en réjouis tout cet été avec Valérie Castera et son abécédaire de la Côte d'Azur, page après page, des figures marquantes, le patrimoine aussi qui fait la fierté de notre département. Et aujourd'hui, Valérie, un homme dont le nom est devenu l'une des places les plus célèbres de Nice, Garibaldi.
2: Né à Nice en 1807, dans le quartier du Port, Giuseppe Garibaldi aurait pu finir tranquille, marin, comme son père. Mais non! Il choisit certes la mer, mais aussi l'aventure et surtout les revolutions. Très jeune, il embarque, puis rencontre en 1833 à Rome Giuseppe Mazzini, grand organisateur de la cause italienne. Résultat, Garibaldi se retrouve mêlé à une tentative d'insurrection à Gênes, condamné à mort, rien que ça. Il entreprend donc ce que tout bon révolutionnaire fait dans ce cas-là. Il fuit. Direction Nice, Marseille, puis l'Amérique du Sud, sous un faux nom. Bon, c'est un début de carrière quand même qui est très agité, reconnaissons-le. Pendant 13 ans, il devient une sorte de super-héros des indépendances sud-américaines. En Uruguay, il combat, organise des troupes d'exilés italiens et invente même un accessoire devenu culte, la fameuse chemise rouge. Retour en Europe. Il s'engage pour l'unité italienne, alterne victoire, exil, mais aussi coup d'éclat. Il marche sur Rome, affronte les grandes puissances, soutient Victor Emmanuel II et, en 1860, mène l'expédition des Mille en Sicile. Résultat, Naples tombe, l'Italie s'unit presque entièrement et Garibaldi devient au passage une légende vivante. Et il faut dire que, cela dit, il n'aime pas trop que Nice passe à la France. Bon, enfin, mais il reste toutefois fidèle à son idéal, la liberté des peuples avant tout. En 1871, toujours infatigable, il vient même aider la France contre les Prussiens avec ses volontaires. Il est élu député, puis contesté, puis démissionne. Bref, une carrière politique aussi calme qu'un orage en Méditerranée. Et à Nice, on ne l'a évidemment jamais oublié. La place Garibaldi, créée au XVIIIe siècle comme entrée monumentale de la ville, a changé plusieurs fois de nom avant de lui être dédiée en 1870. De son vivant. Aujourd'hui encore, elle mêle histoire et vie quotidienne, arcades, animés, cafés, tramways, terrasses pleines, et même des arbres venus d'Asie surnommés bien affectueusement les Garibaldiers. Entre statues, cafés et trams, la place résume finalement assez bien Garibaldi lui-même. Un mélange d'énergie, de circulation permanente et d'un certain goût. Pour le panache.
1: Merci beaucoup Valérie Castera, l'abécédaire de la Côte d'Azur qui nous parle de Garibaldi aujourd'hui, à retrouver aussi sur l'application ici et l'application Radio France. Vous cherchez peut-être une activité à faire durant l'été, sans forcément transpirer, mais tout en profitant de ces nombreux bénéfices. Je crois que Dr Kerzek nous incite à faire de la marche nordique pour la tonicité et surtout c'est pas mal sous le soleil. C'est ce qu'il nous dit, on l'écoute dans un instant, mais d'abord un peu de disco mélodie. Si je vous dis Daddy, vous me dites
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1: Daddy cool. Bonnie M, c'est ce que l'on écoute maintenant. 8h52. Bon réveil à tous. 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

0: 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Tout de suite, place au conseil du docteur Kierzek. On le fait en musique, vous voyez, comme chaque matin, docteur. On passe en pleine forme avec vous sur votre radio ici Azur, et grâce à vos conseils santé, ce matin, on bouge avec la marche nordique.
1: Bonjour tout le monde, une activité qui a tout bon, la marche nordique. Vous savez, ces randonneurs qu'on croise avec leurs deux bâtons là, qui avancent d'un pas décidé mais sans souffrir, eh bien, ce n'est pas juste une mode venue des pays scandinaves, c'est l'un des meilleurs sports pour l'été. Tonique sans être violent, doux sans être inefficace. Vous devriez essayer, même en vacances, c'est la bonne occasion. Alors d'abord, c'est différent de la marche normale, car les bâtons obligent à pousser sur les bras à chaque pas. Résultat, vous sollicitez 80-90% de vos muscles, contre 50% pour la marche classique. Pas mal. Bras, épaules, dos, abdominaux, jambes, tout le corps travaille en harmonie, mais sans choc. Grâce au bâton, ça va absorber une partie de l'impact, c'est donc parfait pour les articulations, même si vous avez un peu d'arthrose ou un genou fragile. Alors les bienfaits sous le soleil, pas trop sous le cagnard quand même, mais c'est du cardio en douceur, vous montez à 60-70% de votre fréquence cardiaque maximale, c'est idéal pour le cœur sans s'essouffler comme en footing. Renforcement du dos, les bâtons vous redressent, meilleur équilibre, les bâtons vous stabilisent sur les sentiers irréguliers, parfait si vous avez peur de tomber. Puis c'est une dépense calorique, hein, 40% de plus qu'une marche normale, tout ça parce qu'on met en branle tous les muscles de l'organisme, même si vous ne le sentez pas, bah l'effort est réparti sur tout le corps.
0: Mais comment on s'y met, docteur? Il faut du matériel?
1: Il faut des bâtons adaptés déjà. Ils doivent vous arriver à hauteur du nombril, poignet droit quand vous tenez la poignée. On en loue dans les bases de loisirs, dans les stations de vacances, ou sinon vous en achetez. Même si c'est pas très cher, ils sont généralement très adaptés. La technique est simple, bras opposés à la jambe. Quand le pied droit avance, le bâton gauche plante devant, poussez sur le bâton pour vous projeter en avant. L'amplitude aussi, le bâton ne doit pas dépasser votre pied, on plante le bâton à la verticale ou légèrement en arrière. Puis la respiration, c'est important. Inspirez sur deux pas, expirez sur deux pas. Ne bloquez jamais votre souffle. Puis vous allez me dire, mais quand est-ce qu'on fait de la marche nordique? Bah, le matin avant 11h ou le soir après 18h. Évitez évidemment les heures les plus chaudes, entre 12 et 16h. Restez sur des chemins ombragés si possible, forêt, bord de mer, des petites pinèdes, vous voyez un peu l'ambiance. Et pour les débutants, bah, 30 minutes, donc 5 minutes d'échauffement sans bâton, puis 20 minutes de marche nordique active, puis 5 minutes de retour au calme. Le mot d'ordre, c'est plaisir, performance limitée, mais surtout régularité. Et ça s'adresse à presque tout le monde. Ça va des enfants, j'allais dire, de 7 à 77 ans, voire plus. Et les premières minutes, vous allez vous dire, c'est trop facile. Mais après 15 minutes, vous allez voir, vous allez sentir vos bras, vos omoplates, vos abdominaux. Et c'est efficace. Allez, bon été, bonne santé à l'écoute d'ici, bien sûr.
0: Merci beaucoup, docteur Kierzek. La marche nordique, donc bon pour la santé. Et toutes vos chroniques, on les retrouve aussi sur l'application ici et l'appli Radio France.
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0: La radio Ici Azur qui vous accompagne avec les sujets du quotidien, et c'est chaque jour dans le dossier du jour avec vous, Alia Zegaoula. Bonjour.
8: Bonjour Jean, bonjour à tous.
0: En pleine forme, vous nous emmenez prendre l'air, mais ouais, surtout l'air marin, je crois.
8: L'air marin, oui, mais on va surtout parler de saisonnalité et d'emploi saisonnier. Comment bien recruter? Comment trouver le bon emploi saisonnier? Qu'est-ce qui fait un bon recrutement? On va en parler avec Fred Guintran. Il est restaurateur, il est surtout secrétaire général de l'UMI Nice Azur, et au pays, il sera notre invité. Et vous, vous avez trouvé un emploi saisonnier, ou cet emploi saisonnier que vous avez fait il y a quelques temps a finalement débouché sur une vocation, un truc qui vous accompagne des années après, témoignez, racontez-nous 04 93 82 03 04. C'est un peu le cas pour vous, la radio.
0: Exactement.
8: La lumière, vous êtes rentré, puis vous êtes resté. Et on vous a gardé.
0: Oui, exactement. Bon, j'ai bossé quand même, j'ai fait de la mise en bouteille avant.
8: Il fallait
0: être courageux. Et l'air marin, c'est pour demain, je m'en excuse.
8: Oui, non, mais c'est pas grave, l'air marin. Enfin, je veux dire, on est aussi dans l'air de l'été.
0: Très, très fort.
8: Je rebondis bien. À demain, 6h.
0: À demain, Alia.
8: Il est 9h. On va écouter ici Azur.
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8: Bienvenue, vous écoutez Ici Azur, mardi 7 juillet, 9h tout juste. Avec Mélodie Vialet.
9: On commémore dans quelques jours, dans une semaine pile, mardi prochain, les 10 ans de l'attentat de Nice qui avait fait 86 morts et 458 blessés. À l'époque, le ministre de l'Intérieur était Bernard Cazeneuve et il était ce matin notre invité à 7h45. Il regrette certaines polémiques le soir de l'attentat.
10: Je trouve cela tout à fait indécent. Je le fais savoir à Christian Estrosi à l'époque, mais il poursuit visiblement d'autres buts et poursuit cette polémique par tout moyen pendant des jours et des semaines, ce que personnellement je regretterais et que je n'alimenterai pas.
11: Aujourd'hui, des questions demeurent, Bernard Cazeneuve. Combien y a-t-il de policiers nationaux ce soir-là qui a validé le dispositif de sécurité? Qu'est-ce que vous pouvez nous dire sur ces deux questions, notamment?
10: Écoutez, il y a une procédure judiciaire qui est en cours, je crois. Cette procédure judiciaire a vocation à faire toute la lumière. Et donc, moi, je ne vais pas perturber par des déclarations sur les faits sur lesquels l'enquête est en cours. Je ne vais pas perturber par des déclarations dans le travail des juges. Donc, laissons les juges faire leur travail, laissons les enquêtes se poursuivre et un moment viendra où la vérité sera établie.
9: Bernard Cazeneuve qui répondait aux questions de Laurent Vareille, interview à écouter en longueur sur ici.fr. La vérité est justement rétablie, c'est ce que dit Sandra Bertin, la policière municipale niçoise qui a été relaxée hier. Elle était poursuivie en diffamation par une commissaire de police désormais à Bordeaux qui l'accusait de dénonciation calomnieuse le soir de l'attentat de la promenade des Anglais. Sandra Bertin était au centre de supervision urbain derrière les caméras. Après l'attaque, elle avait dénoncé une volonté de Paris de faire mentir les images et ses propos n'avaient pas plu à cette commissaire qui avait donc porté plainte.
8: Le procès de Naruto et Safin se poursuit à Nice aujourd'hui.
9: Ces deux influenceurs sont accusés de violence et d'humiliation sur deux personnes présentées comme victimes dont l'une est depuis décédée. Jean Pormanov, des vidéos publiées en live sur la plateforme Kick. Depuis hier, ce n'est pas le procès autour de cette mort classée sans lien avec les vidéos dont il est question à Nice, mais de ces deux influenceurs dont l'amusement était de taper ces deux intervenants. Maître Philippe Soucy, l'avocat de Koudou, la deuxième victime.
12: C'est un dossier singulier parce que on a aussi, à travers ce dossier, les excès auxquels on peut arriver avec le numérique mal utilisé. J'ai parlé d'affaissement des valeurs morales, mais je pense que on est en plein dedans. Mais il y a un point de vue moral, on peut l'exprimer, mais il est quasiment indifférent. On est sur un terrain juridique. La question, c'est celle de la constitution de l'infraction. Dans tous ces éléments, l'élément légal, l'élément moral, l'élément intentionnel, surtout l'élément intentionnel, y avait-il la volonté de commettre des violences, y avait-il la volonté de faire du mal? La morale, c'est autre chose. On ne peut pas juger ce dossier sur le terrain de la morale. Ce serait une grave erreur.
9: Et hier, à la surprise générale, son client a affirmé être consentant. Il ne se constituera pas partie civile. Le procès se poursuit aujourd'hui au tribunal correctionnel de Nice. Une femme est décédée hier soir dans l'incendie de son appartement situé au premier étage d'un immeuble de la rue Générale Hoche à Nice. 22 sapeurs-pompiers et 8 engins ont été dépêchés sur les lieux, initialement pour une odeur de brûlé, malgré l'arrivée rapide des secours et les tentatives de réanimation. L'occupante de l'appartement n'a donc pas survécu. Le clan Vadim Ermolaev sort du silence près d'une semaine après l'attaque à l'explosif qui a grièvement blessé à Monaco un milliardaire ukrainien, sa compagne et leur fils de 13 ans. L'avocat de la famille a tenu à apporter de nombreuses précisions via un communiqué de presse envoyé hier. Caroline Saglione, il parle au nom d'une famille bouleversée par un acte de violence d'une extrême gravité, mais ça n'est pas la seule raison de ce communiqué.
13: C'est surtout pour mettre fin à de nombreuses spéculations que l'avocat de la famille de Vadim Yermolaïev sort du silence. Il rappelle avant toute chose qu'une enquête criminelle est en cours sous l'autorité des juridictions compétentes, seules habilitées à établir les faits, déterminer les circonstances et le mobile de cette attaque. Maître Grégoire Gamerdinger indique que le terme d'oligarque pour désigner son client est une qualification inexacte. C'est un entrepreneur et investisseur international dans les secteurs de l'industrie, l'immobilier et de l'investissement, précise encore le Conseil. Il met aussi un point d'honneur à ce que dans une telle procédure pénale, des termes exacts soient employés. Un communiqué suivi d'un message personnel de la fille de Vadim Yermolaïev, que son père soit regardé comme un être humain avant d'être réduit à un sujet médiatique.
9: Et la principale suspecte est toujours recherchée.
8: 9h05 sur ICI Azur, quatrième étape du Tour de France entre Carcassonne et Foix aujourd'hui.
9: Oui, hier, victoire et maillot jaune pour Tadej Pogacar aux Angles dans les Pyrénées-Orientales. Notre Niçois Paul Sexas est lui toujours sixième au général avant donc cette quatrième étape aujourd'hui.
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9: Il fait chaud mais pas trop.
8: Non, en fait c'est bon, bah, c'est respirable le matin, plus que ce qu'on a pu avoir il y a quelques jours. C'est une belle journée au menu aujourd'hui, grand soleil, pas de vigilance canicule à l'inverse d'une soixantaine de départements. Pour cette journée, on tournera autour des 30 degrés cet après-midi, 31 à Carros et Lantosque, 30 sur Cannes, Antibes et Grasse, 28 à Villars-sur-Var, Nice, Saint-Martin-Vésubie, un indice UV qui reste élevé, on le rappelle, c'est important, c'est pas anodin, c'est que la peau crame beaucoup plus vite. On chope un coup de soleil, hein, quelle que soit sa carnation, très rapidement, en moyenne en 15 minutes, 8 sur 10, donc prudence. Et puis on évite encore une fois de s'exposer aux heures les plus chaudes. La température de l'eau est de 27 degrés. La nuit prochaine, ce sera encore agréable avec des températures qui descendront en moyenne à 23 degrés sur le littoral. En revanche, ces mêmes températures vont grimper un peu demain puisqu'on sera 1, 2, peut-être même 3 degrés au-dessus de ce qu'on a aujourd'hui. On sera vraiment plus de 30 degrés. On y reviendra. Comme vous d'ailleurs. Vous reviendrez tout à l'heure, Mélodie.
9: À tout à l'heure, 10h.
8: À 10h pour l'info.
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8: Bientôt 9h10, bienvenue. Notre dossier du jour dans quelques instants consacré aux emplois saisonniers. Je vous dis tout pour le moment, vous l'avez peut-être connu. Intro légendaire de Mylène Farmer, pourvu qu'elle soit douce comme les matinées sur ICI Azur.

0: Farmer. Pourvu qu'elle soit douce, dans la prochaine demi-heure, ce sera en compagnie de Michael Jackson, Véronique Sanson ou encore Bruno Mars.
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0: Notre dossier du jour ce mardi est consacré aux emplois saisonniers. Comme son nom l'indique, il a la particularité d'être lié à une saison. Les tâches de ce type d'emploi ont vocation à être limitées dans le temps, c'est la définition. Elles doivent se répéter chaque année à une période à peu près similaire. Un saisonnier, eh bien, il peut être recruté pour répondre à des besoins ponctuels mais réguliers. Dans notre département, évidemment, le secteur de l'hôtellerie-restauration apparaît comme le principal recruteur durant l'été. On pense aux restaurants, aux glaciers, aux hôtels, aux bars, aux campings qui recherchent du personnel pour faire face à l'afflux touristique. Aussi aux animateurs de centres aérés. Et en France, pas moins de 30% des saisonniers dans le tourisme décrochent un CDI. Pour nous éclairer ce matin, Fred Guintran, restaurateur et secrétaire général de l'UMI Nice Azur et OPI 06. Bonjour Fred.
2: Bonjour.
0: J'ai bon dans le titre.
2: On est bon, ça, on est pas mal. Il faut enlever le 06 parce qu'on a enlevé le 06 au moment comme on dit.
0: C'est vrai que quand on dit Nice Azur et OPI, on sait qu'on est dans le 06.
2: Voilà.
0: Si on connaît un peu les géographies. Votre portrait robot tient du saisonnier idéal pour vous, Fred Guintran.
2: Bah, écoutez, moi je pense qu'il faudrait déjà quelqu'un qui soit un petit peu curieux, qui a envie de découvrir le monde du travail, qui ait les codes de l'entreprise. Et les codes de l'entreprise en général, c'est la ponctualité, c'est le fait de pouvoir être poli, de connaître un petit peu tout ça, d'arriver propre au travail. Ça peut paraître basique, mais c'est vrai que si on a déjà ces standards-là, on est content.
0: On a une bonne base.
2: Absolument.
0: Est-ce que c'est une base que vous retrouvez facilement?
2: Ben c'est une base qu'on retrouve plutôt régulièrement chez les étudiants qu'on embauche pendant l'été. Et puis je vous dis, je suis quand même agréablement surpris parce que j'ai quand même de bons profils. Donc, en tout cas, de toute façon, c'est ce genre de profil-là qu'on recherche. Donc les gens qui ne les ont pas, malheureusement, on ne peut pas les garder parce qu'il faut pouvoir s'adapter aussi à la clientèle. Et donc c'est important d'avoir cette base de départ.
0: Ouais. Bon, vous allez nous rassurer aussi parce que dans les idées reçues, on est sur les jeunes ne veulent plus travailler, ils ne veulent plus se lever, ils veulent plus... On va détailler tout ça, c'est intéressant avec votre expérience. À vous, mais je voulais qu'on commence quand même avec vous, votre premier contact avec ce domaine de la restauration, vous Fred Guintran, ça remonte à quand?
2: Ben, vous savez, moi quand j'étais étudiant, je suis allé travailler dans les entreprises de là où travaillaient mes parents. Mmh. Donc mon papa travaillait à la compagnie des eaux, donc j'ai travaillé à la compagnie des eaux. J'ai passé mon BAFA, donc j'ai été animateur en centre aéré.
0: Pour rien à voir, là pour le coup ça fait des expériences.
2: Alors, rien à voir, mais justement c'est ça qui est bon. C'est-à-dire que quand on est étudiant, je pense qu'il faut en profiter pour découvrir un petit peu le monde du travail et découvrir ce qu'on aime et ce qu'on n'aime pas. Et parfois, on peut avoir des a priori et se rendre compte que finalement, on aime bien quelque chose sur lequel on n'avait pas forcément la bonne opinion, et puis parfois le contraire. Donc, j'ai fait plusieurs boulots. Moi, je voulais rentrer dans la police, donc j'avais pas du tout envie de rentrer dans la restauration. Et puis, en fait, aux alentours de 18 ans, ouais, j'ai commencé à travailler dans la restauration pendant l'été, et puis ça m'a permis de découvrir que c'était un boulot qui était fait pour moi. Ouais.
0: Donc, les premiers boulots, c'est vers quoi, 16 ans, quelque chose
2: comme ça? Ouais, j'ai commencé à 16 ans. Enfin, ouais. J'ai commencé un peu avant, mais comme ça, de manière un peu aléatoire. Mais j'ai vraiment commencé à travailler à 16 ans, de manière déclarée, on va dire.
0: Ouais.
2: Et, je sais pas si j'ai le droit de le dire à la radio.
0: Moi aussi, bon, on en est tous
2: mais,
0: là.
2: Voilà, mais c'était il y a longtemps maintenant, donc
0: ouais,
2: ça va.
0: Prescription. On n'ira pas vous rechercher, mais à 18 ans, donc le premier contact avec la restauration, il se fait comment? Un peu par hasard? C'était donc un job saisonnier?
2: C'était au Stars and Bar à Monaco. J'étais commis de salle. Et donc, en fait, commis de salle, c'est vraiment le boulot de départ quand on rentre dans la restauration et quand on est en salle. Et ça m'a permis de me rendre compte que j'étais fait pour ça. Moi, j'étais un peu hyperactif. J'aimais bien courir. J'aimais bien ce qui était un peu physique. Et c'était parfaitement pour moi, quoi. Voilà, j'aimais le contact avec la clientèle. J'aimais parler. J'étais content de voir des gens qui venaient passer du bon moment chez nous. Donc, ça m'a permis de me rendre compte que oui, j'étais peut-être fait pour ça. Ouais.
0: Donc le speed du service, ça vous éclatait?
2: Ouais, carrément, l'adrénaline du service. Et puis, je veux dire, chaque service est différent. Donc vous arrivez, chaque jour est différent. Donc on ne sait pas ce qui va se passer. Donc ça fait partie aussi de la beauté du métier.
0: Ouais. Ouais, et c'est ça, c'est comme ça qu'on vous retrouve des décennies après, restaurateur et à ce poste à l'UMI Nice Azur et au pays. On peut dire que c'est à ce moment-là que vous décidez, la police, je mets de côté, je vais continuer régulièrement dans ce métier.
2: Il y a aussi eu un facteur financier quand même, parce que je travaillais, donc les boulots saisonniers que j'avais fait auparavant, j'étais payé, hein, bon, avec les salaires de l'époque, il n'y avait pas de problème. Mais quand j'ai commencé à travailler dans la restauration, il y avait le petit plus avec les pourboires.
0: Oui.
2: Et franchement, ça a fait de la différence.
0: Et Monaco fait la différence aussi?
2: Ouais, Monaco c'était cool. Moi je connaissais pas Monaco, j'arrivais de Nice-Ouest, donc c'était Euro Disney là-bas, donc c'était génial. Et c'était un environnement de travail qui était hyper sain, hyper agréable, donc ça m'a vraiment plu. Ouais.
0: Et vous essayez maintenant de faire la même chose, de rendre vos lieux de travail agréables aussi pour ceux que vous recrutez. On va en parler avec vous, c'est important.
2: C'est ce qu'on essaie de faire tous les jours, et puis c'est ce qu'on essaie de faire avec notre personnel, parce qu'on est là pour donner du plaisir à nos clients, absolument.
0: Et l'idée pour vous aussi, c'est de faire en sorte que les saisonniers reviennent éventuellement l'année d'après, c'est un peu de fidélité. fidéliser aussi, entre guillemets, ces jobs saisonniers?
2: Si on peut, c'est bien. Et surtout, moi, ce que j'ai envie de faire, parce que je pense qu'on a un rôle important en tant qu'entrepreneur par rapport aux jeunes qui viennent bosser chez nous, c'est-à-dire de leur donner le goût du travail, le goût du travail bien fait. Peu importe le domaine d'activité, on est là aussi pour leur ouvrir les portes et pour leur montrer comment ça fonctionne.
0: Et bien, on va continuer d'en parler. Comment trouver un bon job saisonnier? Est-ce qu'il est encore temps? Tout ça, on a plein de questions à vous poser. Et vous pouvez témoigner, vous aussi, un peu comme Fred Guintran. C'est un job saisonnier qui vous a orienté ensuite et vous avez fait carrière depuis des années dans ce qui était au départ juste un job saisonnier. Racontez-nous, 04 93 82 03 04. Bruno Mars, en plein mois de juillet avec I Just Might. Bonne matinée, vous écoutez ICI Azur, c'est bienvenue chez vous.

0: Bruno Mars, faiseur de tube, I Just Might, Véronique Sanson et Michael Jackson à suivre.
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0: Et en ce début de mois de juillet, on évoque les emplois saisonniers avec Fred Guintran, qui est le responsable, le secrétaire général de l'UMI Nice, Azur et au pays. Les jobs saisonniers sur la côte d'Azur, Frédéric, est-ce qu'à cette période de l'année, on peut encore trouver un job saisonnier ou est-ce
2: Absolument, vraiment on peut toujours, en fait, on peut toujours trouver un poste saisonnier. Pourquoi ? Parce qu'en fait, il y a aussi pas mal de défections, donc il y a beaucoup de gens qui abandonnent. Donc en fait, c'est toujours le bon moment. Moi, ce que je conseille à quelqu'un aujourd'hui qui n'a pas trouvé de travail, c'est de prendre un petit sac à dos, une bouteille d'eau, des CV, et puis de faire le tour des plages, des restaurants, parce que en fait, il faut tomber au bon endroit au bon moment.
0: Comme la place de parking, quoi.
2: Absolument, absolument. Donc en fait, on a embauché des gens depuis déjà quelques mois, parce qu'il y a des gens, des saisonniers, on avait déjà des profils. Donc, mais on n'est pas à l'abri de quelqu'un qui veut partir. Donc il y a toujours une place quelque part sur Nice avec le nombre de restaurants et d'hôtels et d'établissements en fait de CHR. Je suis quasiment sûr qu'il y a toujours une place à prendre.
0: Et alors, quel type d'emploi ? Qu'est-ce qui fonctionne le mieux pour vous ? Bon, on est sur ce territoire des Alpes-Maritimes qui est quand même riche aussi en offres et en job saisonnier. Quel type d'emploi faut viser là à cette période ? Bon, vous le disiez forcément, les restos, les plages.
2: Alors, lorsqu'on n'a pas trop d'expérience, en fait, on va commencer, on va dire, en bas de l'échelle. Donc, et c'est très bien d'ailleurs pour apprendre le métier. Et je pense que tous les gens qui ont réussi aujourd'hui ont de toute façon démarré par le bas de l'échelle. Ça va surtout être des postes de commis, donc à l'accueil, en réception, au service. Pour faire du ménage, pour nettoyer, peut-être même un peu en cuisine, mais en cuisine encore, il faut quand même des bases. Donc, commis de cuisine, c'est un peu plus compliqué. Donc, c'est beaucoup de postes où on va vous demander simplement d'être sympathique, d'aiguiller un petit peu les gens et de devenir en assistance à des gens qui ont un peu plus d'expérience.
0: Alors, comment recruter de bons saisonniers ? Parce qu'on entend, c'est ce que je disais un petit peu pour provoquer en début d'émission, on entend beaucoup les jeunes ne veulent pas bosser, ils ne veulent pas finir au-delà de 19h, ils veulent avoir leur week-end, ils veulent le beurre, l'argent du beurre et plus chez Affinité. Bon. Vous qui les côtoyez et qui passez beaucoup de temps aussi dans le recrutement avec vos équipes pour les saisonniers notamment, qu'est-ce que vous pouvez nous dire de cette idée ?
2: Il y a du vrai, il y a du faux. Le truc, c'est que aujourd'hui, c'est à l'entreprise aussi de s'adapter. Le rapport au travail a changé, je pense qu'on l'a tous constaté, et puis bon, on n'a pas la même vision du travail qu'il y a 10 ans, 20 ans, 30 ans. Donc aujourd'hui, c'est à l'entreprise de s'adapter. Nous, ce qu'on remarque, c'est qu'au final, on préfère faire des contrats plus petits et avoir plus de monde ça nous revient
0: plus
2: à la
0: petit,
2: même
0: c'est
2: chose.
0: C'est-à-dire moins d'amplitude horaire.
2: Voilà, des contrats plus petits avec plus de personnes, plutôt que de faire des gros contrats. Moi, quand j'ai commencé, quand je faisais la saison, je bossais 7 sur 7.

0: tête, c'était vraiment, c'était différent. Donc là, aujourd'hui, on peut plus le faire. Donc c'est à l'entreprise de s'adapter. Si on arrive à donner, en fait, à ce que la personne recherche, il n'y a pas de problème, en fait. C'est simplement qu'il faut arriver à s'adapter et arriver à écouter ce que les jeunes ont envie de faire. Après, pardon, moi, je suis pas décideur, je préfère travailler, je préfère gagner de l'argent, mais si demain on veut travailler 3 jours par semaine, c'est aussi possible.
1: Aussi possible. Ok, donc vous êtes plutôt agréablement surpris, vous, par les jeunes?
0: Bah moi, je trouve que j'ai trouvé des profils super intéressants, ouais. Notamment chez des jeunes qui faisaient des études qui étaient complètement différentes de celles de la restauration. Et je me dis, mais en fait, t'es fait pour ça, t'es trop doué, pourquoi tu continues pas?
1: Il y en a comme ça que vous avez chopé, entre guillemets, alors, réorienté.
0: Émilie, par exemple,
1: on va avoir effectivement mais voilà.
0: J'ai vu tout de suite qu'il y avait. Je pense à un copain qui s'appelle Florent Andrea, je ne sais pas s'il nous écoute aujourd'hui. Aujourd'hui, il est avocat. Mais il y a un peu plus de 10 ans, il a bossé avec nous pour la saison au restaurant Le Garnier qu'on avait à Nice-Nord, là-haut. Et au bout de 2 jours, le gars prenait des commandes, il était serveur professionnel. J'avais l'impression qu'il avait 15 ans de métier. Donc je me dis, mais t'es doué. Et en fait, c'est parce qu'il était doué dans la vie en général, pas simplement que pour le métier de la restauration, okay. Il était doué en général.
1: Touche à tout, quoi.
0: Touche à tout. Et puis en fait, on se rend compte qu'il y a des gens qui sont capables de faire plein de choses. Et. Il faut pas se mettre de frein, en fait. Il faut aussi parfois se laisser un peu aller et pas avoir trop peur de faire quelque chose et de le rater. Okay. Ça, c'est pas grave.
1: Et il y a souvent, on dit pour le recrutement, ce sont les premières secondes qui font un peu comme quand on cherche une appart, une maison. Vous savez, on a le coup de cœur ou on l'a pas. Est-ce que vous validez, c'est que vraiment quand vous voyez une personne arriver, vous savez d'entrée de jeu en 10 secondes si ça va le faire ou pas.
0: Avec un peu d'expérience, oui. Mais quand même, j'ai des exemples où il y a des gens que je voulais pas forcément garder et puis j'ai été agréablement surpris sur le long terme parce que je leur ai laissé un petit peu une chance et puis en fait ils sont un petit peu découverts par la suite. Donc, on va dire qu'il y a 80% de feeling et puis les 20%, il faut essayer d'être un petit peu patient quand même.
1: C'est-à-dire que des fois, de base, vous vous dites non, pas cette personne. Et finalement, il y a une petite voix qui vous dit, ah oui, ça change, on verra. Et c'est ça.
0: Mais vraiment, moi, je pense à un garçon qu'on avait quand on avait le Félix Fort qui s'appelle Carlos. Aujourd'hui, il est serveur à l'African Queen et franchement, il est super bien. Il est mexicain, il était marié avec une Française. Et je me disais, c'est pas possible, c'est compliqué quand même, la langue, ça va être dur et tout ça. Et en fait, ça a été un super élément. Je voulais pas le garder, moi, au départ. C'est un de mes associés qui m'a dit, non, mais viens, on lui laisse une chance. Et puis, en fait, j'ai écouté. Parce que souvent, j'écoute, par contre, quand on me dit, non, mais laisse une chance, on verra bien. Ouais. Et puis, parfois, je suis agréablement surpris.
1: Okay, donc, c'est des bonnes surprises aussi. Puis, il y a ces réorientations possibles, entre guillemets, ceux qui viennent pour le petit job saisonnier, puis qui se retrouvent embarqués dans une belle aventure. Témoignage, justement, d'Émilie dans quelques minutes, vous nous en parliez. Et puis, vous pouvez témoigner aussi, nous parler d'un job saisonnier qui vous a particulièrement marqué ces dernières années, où il y a de nombreuses années, et voilà, donc vous gardez un petit souvenir sympathique à partager. 04 93 82 03 04, il est bientôt 9h30.
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besoin de personne. C'était Véronique Sanson. Vous écoutez Ici Azur. On revient à notre sujet du jour. Le dossier ce mardi. On parle emploi saisonnier après Michael Jackson et Bad à 9h30.

0: Is Bad, le fameux Bad avec Michael Jackson à 9h30 passé.
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0: À vos côtés pour cet été, l'événement du jour, c'est le festival de Rock Brune Cap Martin, théâtre, humour et danse, un événement qui fête sa 51e édition. Ce mardi, rendez-vous au château de Rock Brune pour voir la compagnie de danse contemporaine Saada. Et vendredi, direction le Parc des Oliviers pour applaudir cette fois l'humoriste Mathieu Madénian. Il sera sur scène pour son one-man show à pleurer de rire. Toutes les infos sur le www.festival-rcm.com. Un coup de cœur d'ici Azur pour le festival d'art pyrotechnique de Cannes. Plusieurs grands pays sont en compétition tout au long de l'été. Un festival avec les plus grands artificiers du monde entier. Des feux synchronisés à la musique. Mardi prochain, 14 juillet, la Pologne sera là pour concourir. Un voyage qui se déploie grâce à des musiques. Un feu mardi prochain à 23h. Et des effets visuels spectaculaires. Prochain rendez-vous donc avec le spectacle de la Pologne le 14 juillet. Top départ du feu d'artifice et des festivités à partir de 23h.
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0: Un dossier du jour consacré en ce début du mois de juillet, en ce début de vacances scolaires et puis jour de résultat du bac en plus. Donc là, Fred Gaintrand, on peut se lancer. Vous êtes notre invité, restaurateur et secrétaire général de l'UMI Nice Azur et au pays. On parle de ces emplois saisonniers et de la possibilité, vous me disiez hors antenne, pour vous d'employer avec parcimonie des mineurs.
3: Absolument. Alors c'est un peu compliqué parce qu'on a des horaires, vous savez, un peu particuliers. Mm-mm. Donc on finit souvent tard et malheureusement la loi française interdit certaines choses, notamment le travail du dimanche pour les saisonniers, notamment de finir après 22h pour quand on est mineur. Mm-hmm. Donc on le fait quand même pour des copains. Là par exemple on a le cas de deux jeunes mineurs qui vont travailler un sur juillet, un sur août et qui ont des horaires aménagés, qui travaillent plutôt la journée et pas le soir.
0: D'accord, bah c'est une première mise en route aussi,
3: ouais,
0: là, du travail.
3: Carrément.
0: Commencer puis aller forcer à se lever le matin.
3: C'est les parents qui sont contents et je vous dis franchement, il y a aussi des parents qui sont contents d'envoyer leurs enfants travailler. Alors c'est pas le bagne et c'est pas la mine.
0: Bien sûr.
3: Mais par contre ça leur fait du bien parce qu'ils quittent un petit peu le confort de la maison et ils se rendent compte que finalement papa et maman quand ils travaillent dur. Et que acheter une paire de baskets toute neuve ou un nouveau sac à dos ou payer un téléphone, ça coûte cher. Donc il faut aussi le mériter et ça sert à ça le travail.
0: Mmh. Oui, c'est pas le bagne, mais ça permet aussi voilà de commencer à donner quelques repères à plusieurs niveaux. Pour
3: absolument.
0: Vous, c'est ça aussi. On parlait tout à l'heure de ceux qui parfois en commençant un emploi saisonnier s'aperçoivent que les études qu'ils font finalement on va peut-être arrêter et on va rester dans ce domaine qu'on découvre hein, quel qu'il soit. Émilie est une de vos employées. Bonjour Émilie.
4: Bonjour.
0: Alors Émilie, racontez-nous un petit peu, vous, comment vous êtes retrouvée dans ce milieu de la restauration.
4: Alors, comment j'ai commencé par un stage, mm-hmm. qui m'a directement plu, et ensuite j'ai commencé à faire des saisons avec eux.
0: Oui.
4: J'avais encore les études à côté.
0: Donc une saison, deux saisons, c'est ça. Et puis là, c'est votre troisième saison, si j'avais bien compté.
4: C'est ça.
0: Ouais.
4: Je suis à ma troisième saison. Et puis au fil du temps, j'ai appris le métier, j'ai gagné en expérience. Et du coup, on m'a fait aussi augmenter, on m'a fait prendre des responsabilités.
0: Oui.
4: Puis j'ai commencé commis, puis j'ai évolué. Et je suis passée chef de rang. Et aujourd'hui, je suis en CDI avec eux, ce qui représente une belle reconnaissance
0: de ce que vous avez fait, des compétences qui ont pu, qui sont acquises au fur et à mesure. Je peux vous demander quel âge vous avez, Émilie?
4: Aujourd'hui, j'ai 19 ans.
0: Ok. Et alors, vous, ça vous a appris quoi? Qu'est-ce que vous avez découvert au fil de ces quelques années? Vraiment, qu'est-ce que ça vous a permis? Est-ce que ça vous a permis de prendre confiance en vous, par exemple, ces jobs saisonniers, qui revient chaque année?
4: Oui, totalement. Ça m'a appris déjà à être autonome, à savoir gérer moi toute seule, que ce soit personnellement ou professionnellement parlant. Le stress, savoir comment interagir avec des clients, avec des personnes qu'on ne connaît pas.
0: Ouais, ça c'est quand même pas rien. Hein. Surtout au début, comme vous le disiez, vous avez commencé à 16 ans. C'est pas facile d'aller vers l'autre. Donc là, là-dessus, vous êtes à l'aise maintenant. C'est quelque chose.
4: Maintenant, oui. Maintenant, c'est ancré.
0: Et vous êtes étudiante à côté, mais dans quel domaine, Émilie?
4: En fait, j'ai fait un bac STHR, donc hôtellerie-restauration. Mais aujourd'hui, je suis en immobilier, qui n'a rien à voir, du coup.
0: Mm-hmm. Vous allez faire quoi? Entre les deux, votre cœur balance, c'est ça? On hésite?
4: C'est ça, mon cœur balance entre les deux, mais aujourd'hui c'est plus l'immobilier qui m'intéresse, mais la restauration ça m'a permis du coup de m'ouvrir à plein de choses, à découvrir du monde et à pouvoir avancer, à créer ma quête personnelle à côté, même si je travaille.
0: Et alors pour ceux qui hésitent, qui ont votre âge, un peu moins, un peu plus, hein, voilà, qui hésitent et qui disent ouais, mais non, mais moi je suis en études toute l'année, juillet, août, j'ai envie de me la couler douce avec les copains. Qu'est-ce que vous pouvez leur dire à ces jeunes-là, Émilie?
4: Je pense que avoir une expérience professionnelle en restauration, ça endurcit et que c'est quelque chose qui fait pas de mal parce que ça te permet de découvrir un autre monde, ouais. C'est la couler douce et les amis et et puis même à la fin de la saison, quand tu as tes petites économies, que tu peux partir en vacances, puis
0: oui.
4: Ça fait plaisir.
0: Bah, ça, c'est une fierté.
4: Et acheter quoi que ce soit, ça fait très plaisir.
0: De pouvoir compter sur soi, voilà, sur ce qu'on a pu acquérir avec son expérience, avec son boulot. Merci Émilie pour ce témoignage ce matin. Vous bossez du coup? Parce que Fred, il savait même plus, je sais même plus si elle bosse. Vous bossez,
4: oui,
0: ok. C'était sur vos heures de service, là, les 4 minutes avec
4: non,
0: nous
4: non, non,
0: non, dommage. Sinon, c'était cadeau. À bientôt, Émilie. Merci du témoignage.
4: Merci beaucoup.
0: Bonne journée.
4: Merci.
0: Au revoir. Ouais, on l'entend bien, Émilie, hein, quand même. Du coup, ça l'a fait douter sur les études enclenchées.
3: Ouais,
0: même
3: alors,
0: s'il y a quand même, on peut trouver des similitudes.
3: Alors moi, ce que je leur dis, par contre, c'est de faire attention aussi. Parce que quand on a 18 ans et qu'on commence à être indépendant et qu'on commence à gagner sa vie, on se dit, c'est bon, j'arrête tout, machin. Alors, moi, c'est pas du tout le conseil que je leur donne. Même si c'est des bons éléments et que j'aimerais les garder avec moi, je leur dis non. Le plus important, c'est de faire vos études, d'avoir un diplôme, d'avoir un métier, et puis après, de voir ce qui se passe. Parce qu'il faut pas être tenté aussi par l'argent. Alors, c'est pas de l'argent facile, c'est de l'argent durement gagné. Mais de se dire à 18 ans, quand on a un vrai salaire, parce que là, aujourd'hui, Émilie, elle a un vrai salaire.
0: Bien sûr.
3: De se dire c'est bon, finalement j'ai plus besoin d'aller à l'école et je peux m'arrêter et c'est bon. Donc
0: plus
3: il faut partiel, être
0: partiel, plus de machin, ouais, plus... Ouais,
3: il faut être vigilant avec ça et moi en général c'est le conseil que je leur donne de leur dire attendez voilà, vous gagnez de l'argent, c'est un boulot saisonnier mais bon, continuez quand même vos études, faites ce que vous avez à faire et puis après vous vous poserez les bonnes questions mais dans tous les cas terminez ce que vous avez commencé.
0: Oui, c'est jamais du temps perdu.
3: Absolument.
0: Dans quelque sens que ce soit. Fred Guintran avec nous, on continue cette émission sur les jobs saisonniers ce matin. À tout de suite.
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0: Sempre si, ça sent bon l'été, ça donne envie de bouger. Da Vinci à l'instant. Amel Bent et Phil Collins sur un plateau pour vous avant 10h.
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0: Avec encore quelques minutes, Fred Guintran, restaurateur et secrétaire général de Luminis Azur et OPI pour l'Union des métiers et des industries de l'hôtellerie. Vous avez vu ce secteur évoluer évidemment au fil des ans et les profils des saisonniers évoluer, Frédéric ?
2: Alors, ouais, je l'ai vu. Moi, je l'ai vu évoluer en mieux. Vraiment, enfin en termes de conditions de travail, parce que moi quand j'ai travaillé, bon là j'ai 47 ans, donc j'ai travaillé, ça fait déjà voilà presque 30 ans que je bosse. Je l'ai vu évoluer en mieux en termes de conditions de travail, parce que c'est vrai que quand j'ai commencé, bon bah c'était quand même compliqué, c'était dur, c'était un métier qui était quand même compliqué en termes d'heures. Aujourd'hui ça s'est quand même bien amélioré. Après par contre on a vu aussi une évolution du rapport au travail, et ça on en a parlé tout à l'heure. C'est vrai que aujourd'hui on se rend compte que finalement les gens ne courent plus forcément après l'argent et après la rémunération, mais plutôt après avec entre un bon équilibre entre le travail et puis le plaisir. Donc c'est à l'entreprise de s'adapter et de trouver des bonnes solutions.
0: Justement en tant que
2: non,
0: chef.
2: Non, mais de toute façon aujourd'hui c'est l'entreprise qui doit s'adapter malheureusement à la réalité. Donc il faut être proche de ses équipes, il faut arriver à entraîner aussi des gens avec eux, et ça c'est le rôle du chef d'entreprise ou du directeur ou du manager, peu importe comment on l'appelle. Et il faut arriver à comprendre que le travail c'est plus forcément devenu la priorité, donc il faut faire avec, et puis il faut essayer d'arriver à attirer les gens avec d'autres choses.
0: Pour beaucoup, les saisonniers que vous avez, ce sont des jeunes d'ici, ou il y a beaucoup de jeunes qui viennent et qui sont un petit combo vacances-boulot ?
2: Ben non, parce que justement... J'ai des amis qui sont dans le Var et ça c'est plus le cas chez eux. Donc par contre ils logent le personnel.
0: Oui c'est ça bien sûr.
2: Donc parce que ici bon à Nice c'est très compliqué pour le logement. Donc nous en général c'est des étudiants qui sont déjà directement sur Nice et qui cherchent un boulot parce qu'ils vivent ici et parce qu'ils savent qu'il y a du travail autour.
0: Ou qui sont étudiants ailleurs mais qui reviennent chez papa aussi, maman pour l'été et
2: aussi,
0: qui en profitent.
2: Aussi. Ouais. On l'a fait et puis je vous dis on l'a fait avec des profils de plein de gens qui arrivaient de notamment j'en parlais tout à l'heure de médecine. Avec des gens qui sont pas du tout destinés à faire ça, mais qui ont montré, moi, j'ai été vraiment surpris. Là, j'ai la fille d'un ami, pareil, elle est dentiste depuis peut-être un mois ou deux. Elle a bossé avec nous il y a quelques années, bah, profil super. Et je disais à son père, t'as pas de souci à te faire pour ta fille, elle s'en sortira toujours, c'est sûr.
0: C'est rassurant aussi.
2: Carrément,
0: pour les parents
2: d'avoir... aussi, bien sûr. Et puis je pense que nous aussi, on aide un petit peu les parents en prenant les enfants et en dégrossissant un petit peu et en leur montrant que le confort de la maison, des fois, il faut passer un peu outre.
0: Ça, c'est intéressant. Oui, mais c'est vrai que c'est intéressant d'avoir aussi cet aspect-là, d'être un autre adulte référent, même si vous n'allez pas remplacer les parents.
2: Pas du tout. Mais par contre, pour le travail, on a aussi un relais.

0: apprend à bosser tous ensemble de la bonne façon.
1: La mayonnaise prend pas forcément.
0: Voilà. Mmh. Donc après, ça c'est un peu avec le terrain où on se rend compte qu'on va faire des plannings avec les bonnes personnes au bon moment et au bon endroit.
1: Mmh. Allez, on termine avec vous dans quelques instants. On se fera le petit, vous savez, le petit résumé, les bons conseils de l'invité du jour dans ce dossier, les petites choses à garder à l'esprit sur notre thématique aujourd'hui, les jobs saisonniers. Il est 10h10. Pourquoi tu restes ? C'est Amel Ben qui vous accompagne en musique.

0: Amel Bent, tout en douceur, pourquoi tu restes. Phil Collins à suivre sur Ici Azur.
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0: La toute dernière petite partie consacrée à ce dossier du jour avec Fred Guintran, restaurateur et secrétaire général de l'UMI Nice Azur et au pays. On parle des emplois saisonniers. En gros, là, Fred, c'est vraiment la dernière petite partie pour résumer les grandes lignes de ce qu'on s'est dit depuis 9h10 pour se lancer dans un emploi saisonnier. La première règle, j'ai envie de dire, c'est de pas avoir peur. Déjà.
2: Bravo, j'allais le dire.
0: Hein, c'est oser.
2: Il faut pas avoir peur. Il faut pousser des portes. Il faut serrer des mains. Il faut essayer des choses. Il faut être conscient que vous ne savez pas tout, mais c'est pas grave, les entreprises le savent et ils sont là pour vous accueillir. Il faut essayer des choses, il faut être curieux, vraiment, il faut le travailler, cette curiosité. Et puis, on a tous appris, hein, aujourd'hui, notre expérience, c'est l'accumulation des erreurs qu'on a pu commettre tout au long de notre vie. Donc voilà, le seul conseil que je donnerais à tous les jeunes qui cherchent, c'est que c'est jamais trop tard. Aujourd'hui encore, vous prenez un sac à dos, une bouteille d'eau, vous allez déposer, il y a forcément une entreprise à Nice aujourd'hui qui cherche quelqu'un pour l'été, c'est sûr. Voilà.
0: Même sur OD, j'ai pas besoin. Il y a un mois, les choses changent. C'est ce que vous disiez. Il peut y avoir quelqu'un qui arrête, besoin de finalement un petit peu plus de main d'œuvre.
2: On sait pas ce qui peut se passer. À un moment, il y a quelqu'un qui peut partir. On a des métiers où les gens quittent leur poste souvent, malheureusement, rapidement. Donc il y a toujours une place à prendre. Vous arrivez propre. Un petit peu parfumé,
0: mais pas trop.
2: Voilà. Et puis voilà, on évite les piercings dans tous les sens, parce que ça fait peur aussi aux entreprises, malheureusement. Mais je vous assure qu'il y a forcément quelqu'un à Nice aujourd'hui qui cherche. D'ailleurs, vous pourriez peut-être donner la parole à des entrepreneurs aujourd'hui qui nous ont écoutés. Si jamais il y a des gens qui cherchent des postes, il y a peut-être moyen de faire aussi
0: le lien. On peut se faire relais, c'est vrai ça.
2: Entre ceux qui cherchent et ceux qui veulent trouver.
0: Et le plus important, c'est aussi d'avoir les bases après, d'arriver à l'heure. Voilà, ouais, c'est sûr.
2: La ponctualité, c'est vous savez, c'est la politesse des rois, je veux dire, c'est important de

0: d'être à l'heure. C'est normal, c'est aussi une question de respect, pas simplement pour l'entreprise, mais aussi pour ses collègues.
1: Oui,
0: voilà, parce qu'on a des services qui commencent. Si on a des heures de départ, c'est parce qu'il y a une raison aussi derrière. Il faut arriver à l'heure, il faut arriver en forme.
1: Donc, politesse, respect. Ponctualité.
0: Absolument.
1: Hein, on est d'accord, c'est la base. Et puis, voilà, ne pas hésiter, les candidatures spontanées, même maintenant, vous voyez, début juillet, là, vous avez les résultats du bac, vous êtes euphorique, vous faites la fête ce soir, et demain, bim, on se remet en recherche d'un job pour l'été. Et puis, on pense aussi au site, hein, France Travail ou à Mon Emploi Tourisme, il y a plein de choses.
0: Absolument.
1: Ouais. Et sur la Côte d'Azur, c'est vrai qu'on ne manque pas d'opportunités. Fred Guintrand, merci de nous avoir accordé
0: merci
1: un moment.
0: Pour l'invitation.
1: On vous retrouve et on peut découvrir vos équipes sur plusieurs endroits de Nice, Oscar.
0: Alors aujourd'hui, oui, absolument, on est sur Oscar, on est sur Nova ou un Place Magenta, voilà. Bon, mais ça suffit déjà, ça fait assez de problèmes.
1: C'est beaucoup d'équipes, beaucoup de problèmes et voilà, beaucoup de temps. Donc merci de nous avoir accordé 7h ce matin. On retrouve ce dossier du jour consacré aux emplois saisonniers sur ici.fr. À bientôt.
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0: Phil Collins qui nous donne envie de danser You Can't Hurry Love. Soyez les bienvenus, vous écoutez ici Azur. Bel été, il est 10h.
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0: À 10h, on fait le point complet sur l'actualité. Actualité de ce mardi 7 juillet, Mélodie Vialet.
2: Deux explosions se sont produites ce matin à proximité de l'hôtel où le président français Emmanuel Macron a passé la nuit, dans le centre de Damas en Syrie. L'une des bombes était placée dans une benne à ordures et l'autre dans un véhicule à proximité de l'hôtel. Le chef de l'État français avait déjà quitté l'établissement pour se rendre au palais présidentiel où il tient actuellement un entretien avec le président syrien. À ce stade, on ne sait pas si le président français est été visé par ces explosions. Une semaine après l'explosion qui a visé le milliardaire ukrainien installé à Monaco, l'avocat de la famille s'adresse aux médias dans un long communiqué. Il indique que l'ensemble des éléments de preuve est entre les mains des autorités judiciaires, seule habilité à établir les faits, déterminer les circonstances et le mobile de cette attaque. Il s'agit pour lui de mettre fin à toute spéculation médiatique concernant l'enquête. La principale suspecte est toujours en fuite. Une femme est décédée hier soir dans l'incendie de son appartement situé au premier étage d'un immeuble de la rue Général Hoche à Nice. 22 sapeurs-pompiers et 8 engins ont été dépêchés sur les lieux, initialement pour une odeur de brûlé. Malgré l'arrivée rapide des secours et les tentatives de réanimation, l'occupante de l'appartement n'a pas survécu. Deuxième jour du procès à Nice de deux influenceurs azuréens, Naruto et Safine. Ils sont accusés de violence sur deux personnes présentées comme victimes, dont l'une et depuis décédé, Jean Pormanov. C'était en août dernier en plein live sur la plateforme Kick, des vidéos filmées et diffusées en direct sur Internet basées sur des faits de violence et d'humiliation. Alors ça n'est pas le procès autour de la mort de Pormanov qui est classé sans lien avec les vidéos dont il est question. Le procès qui reprend aujourd'hui. Le soulagement pour Sandra Bertin, qui a finalement été relaxée hier. La policière municipale niçoise était poursuivie en diffamation par une commissaire de police désormais à Bordeaux qui l'accusait de dénonciation calomnieuse. Le soir de l'attentat de la promenade des Anglais, Sandra Bertin était au centre de supervision urbain, derrière les caméras. Et après l'attentat, elle avait dénoncé une volonté de Paris de faire mentir les images. Un nouvel entraîneur pour l'AS Monaco. Il s'agit de l'ex-international brésilien Felipe Luiz. Il a 40 ans. Il a signé jusqu'en 2028.
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2: Et on échappe toujours aux vigilances météo canicule.
0: Oui, pas de canicule chez nous, à l'inverse de très nombreux départements aujourd'hui. En revanche, du soleil, ça oui, et on tournera autour des 30 degrés cet après-midi. C'est même déjà le cas hein, par endroit, petit à petit, 31 à Carros et Lantosque, sur Antibes, Grasse et Cannes, 30 degrés, 28 degrés à Villars-sur-Var, à Nice ou encore à Isola Village, avec sous le soleil un indice UV qui reste élevé. Et c'est pas facile à dire, indice UV qui reste élevé.
2: Hein, vous êtes forte.
0: Hein. Je me fais des petits pièges toute seule. 8 sur 10, donc pensez vraiment à éviter les expositions aux heures les plus chaudes. Et on pense bien sûr à s'hydrater, on pense aux petits notamment. Température de l'eau, 27 degrés. La nuit prochaine, ça reste très agréable avec des températures qui descendent encore autour des 22-23 degrés sur le bord de mer. En revanche, côté mercure, demain dans la journée, ce sera plus chaud qu'aujourd'hui, plus chaud de 2 voire 3 degrés.
2: Ah quand même.
0: Ah quand même. Ouais. Ah quand même.
2: Eh oui, on 2-3 degrés, on le sent.
0: Hein. Oui, on le sent bien, bien évidemment. Mais on suivra tout ça en temps réel, bien sûr, et on reste vigilant. Merci Mélodie Vialet. À plus tard.
2: À demain.
0: À demain.
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0: Il est 10h et bientôt 5 minutes en musique. Et puis je vous parle du programme de cette nouvelle heure ensemble. C'est Marc Lavoine et Bambou.
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0: Lavoine qui sait toujours très bien s'entourer hein, pour ses duos. Il était là avec Bambou, Dis-moi que l'amour.
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0: La matinée se poursuit, placée sous le signe de la détente et de la découverte. Dans cette prochaine demi-heure, nous donnerons la parole à Evelyne, une azuréenne qui nous parle de son plaisir simple dans la vie, être à la fraîche dans son jardin.
2: Extraordinaire, il y a des canards qui parlent anglais, leur donne du pain.
0: Il y a des canards dans son jardin, nous le découvrirons dans quelques minutes. Mais avant de découvrir le jardin d'Evelyne, je vous laisse quelques minutes pour vous équiper. Palme, masque, tuba et tenue de circonstance, on va découvrir, comme chaque jour, ces espèces sous-marines, ces animaux dont on attend à apprendre, à connaître. Aujourd'hui, rencontre avec le poulpe, en compagnie de Richard Chemla. Ce sera à suivre après Alex Warren et Fever Dream. Belle matinée, vous écoutez ici Azur. Bon été avec nous.

0: C'est une nouveauté, je crois que c'est parfait pour l'été, on peut le dire, Alex Warren avec Fever Dream à 10h10.
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0: Ici Azur vous donne chaque matin les clés pour mieux comprendre comment fonctionne le vivant autour de nous. C'est avec ce rendez-vous Planète d'ici et cet été, c'est le scientifique azurien Richard Chemla qui plonge avec nous dans la faune et la flore marine de notre Méditerranée. Focus ce matin sur un animal fascinant, le poulpe.
2: Un animal incroyable. Allez, aujourd'hui dans Planète d'ici, avec des tentacules, on pourrait dire partout, plein la tête. C'est Victor Hugo qui, en 1866, introduisait en France le nom de pieuvre. Avant, on parlait de poulpe. Plus de 50 espèces en Méditerranée, avec des originalités incroyables. Mais allez, restons chez nous sur l'octopus classique de chez nous, qui fait plus d'un mètre de long, qui a quand même une envergure de 2 mètres, qui vit dans des fonds rocheux. C'est un animal d'une intelligence surprenante. Sa moulesse de son corps le protège en fait de pratiquement toutes les captures. Il est capable de se glisser dans les fissures. Il a un corps quasiment liquide. Très dur d'ailleurs à garder en aquarium. Il se faufile souvent en soulevant le couvercle. Des ventouses partout qui sont quelquefois en double rangée sur certaines espèces de tentacules avec une puissance incroyable, l'équivalent de 13 fois son poids. Un siphon qui lui sert même réellement de réacteur. Il se déplace avec ce siphon à grande vitesse. Un cerveau complexe. Que dis-je, un cerveau? Il a 9 cerveaux qui lui permettent vraiment de calculer, de réfléchir sur l'ensemble des situations possibles. Il traduit aussi ses émotions, comme souvent par ses invertébrés, par ses céphalopodes de cette famille, par des couleurs. Il est capable de changer très rapidement ses couleurs, des signaux de communication qu'il diffuse comme nous. On ajoute les mots pour parler d'amour, pour parler de danger, pour parler d'inquiétude. Ces signaux visuels sont très importants dans ces espèces. C'est des capteurs donc chimiques qui permettent ainsi de communiquer. Au bout de ses tentacules, il a aussi des capteurs qui lui permettent de sentir, goûter, savoir un petit peu le milieu dans lequel il vit, qui sont 10 fois plus sensibles que la langue humaine. Enfin, il peut s'apprivoiser comme un chat. Et oui, amis plongeurs, vous le savez, si vous descendez plusieurs fois au même endroit avec la même combinaison, parce que le poulpe va reconnaître la couleur rouge en particulier de la combinaison. La femelle est admirable. Lorsque la ponte va avoir lieu, ses petits œufs blanchâtres en grappes de raisins qui sont fixés sur la grotte vont être protégés et vont être oxygénés constamment par le siphon de cette femelle. Elle ne va pas se nourrir jusqu'à l'éclosion et quelquefois elle va mourir d'inanition. Ce poulpe qui pourrait être le seigneur des mers va hélas être obligé de venir très vite se reposer dans les infractuosités de la roche. Et pourquoi ? Pour une simple petite différence génétique. Nous, humains, nous avons de l'hémoglobine. Dans l'hémoglobine qui transporte notre oxygène, c'est le fer qui donne une liaison solide. Et nous sommes costauds, solides normalement. Et lui, le pauvre, il a une liaison qui est du cuivre avec l'oxygène, qui est labile, faible. Vous voulez tuer un poulpe, vous le gardez en pleine eau, vous le balancez de votre main droite à votre main gauche. Il va venir tout blanc parce qu'il n'aura plus d'oxygène. Cette petite notion génétique du cuivre au fer fait que ce seigneur des mers est presque un peureux du monde marin. Sacrée Méditerranée, belle, surprenante, qu'il faut bien connaître pour bien protéger.
0: Voilà, on en apprend tous les jours grâce à Richard Chemla dans ce rendez-vous Planète d'ici, un rendez-vous qui revient dès demain à 10h10 et que vous retrouvez également sur ici.fr. Direction Belle-Île-en-Mer, Marie Galante, c'est vous le dit bien sûr.

0: Ciel, il en mer, Marie Galante, c'est tout doux. C'était Laurent Voulzy, 10h15 passé.
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0: Dans la prochaine demi-heure sur Ici Azur, on parlera de l'éclipse qui nous attend autour du 12 août, 12-13 août, je ne sais plus. Bah tiens, bah on va demander à Jean Rino, c'est lui qui nous va nous parler de ça dans quelques minutes. Avant cela, on se fera un petit arrêt dans le jardin d'Evelyne. Elle nous parle de ses petits plaisirs de l'été, c'est après le groupe Queen.

0: est pas encore, on n'y est pas encore, mais on y pense, faut bien le dire. Le groupe Queen, We Are The Champion à 10h20 passé.
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0: Vous nous parlez de vos petits plaisirs de l'été. Ça peut être regarder la Coupe du Monde, évidemment, mais ce matin, c'est tout autre chose. C'est Evelyne qui nous donne envie de la rejoindre de bon matin dans son jardin.
2: J'ai même offert le rosier Monica Bellucci à mon mari. Bonjour, je m'appelle Evelyne. Alors, il faut savoir que mon petit plaisir de l'été, c'est très tôt le matin, aux alentours de 6h du mat, faire le tour de mon jardin, regarder les fleurs, enlever les feuilles mortes et profiter du lever du jour. C'est ce qui me donne de l'énergie. Je commence par l'hortensia, je tourne autour des rosiers, je regarde le rhododendron, les camélias, les lavandes, etc. Pourquoi? Je ne sais pas. Est-ce que c'est une communion avec les plantes? Je ne sais pas. Le plaisir des odeurs, le plaisir des couleurs, la fraîcheur du matin.
3: Depuis quand vous aimez jardiner?
2: Alors jardiner, pas forcément jardiner parce que ça fait mal au dos. Mais regardez, ben, lorsqu'il y a la floraison, c'est tellement très beau que j'apprécie. Et c'est temporaire, c'est éphémère, ça ne dure pas très longtemps. Alors j'ai un jardin qui fait 1200 m².
3: Vous avez des projets de plantation?
2: Non, je ne peux plus. Parce que j'adore les rosiers. Alors il faut savoir que j'ai des rosiers de toutes les couleurs, de toutes les gammes. Alors je sais que j'ai le rosier Marcel Pagnol, Léo Ferré. J'ai même offert le rosier Monica Bellucci à mon mari. Voilà, donc j'adore tout ça.
3: Un heureux mari.
2: Voilà, tout à fait, au travers du rosier.
3: Qu'est-ce que vous pouvez souhaiter aux auditeurs d'ici?
2: Ben, qu'ils apprécient d'avoir tous ces petits plaisirs du matin pour vraiment se conforter, se donner de l'énergie et profiter de l'instant présent.
0: Voilà, elle a bien raison, Evelyne, profiter de l'instant présent. Vos petits plaisirs de l'été, c'est chaque jour autour de 10h20 sur Ici Azur.

0: Il faut tenir le rythme si on danse aussi Walking on Sunshine. C'était Katrina and the Waves, Diantel, Survivor et Christophe Maé. C'est ce qu'on a au menu avant 11h.
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0: Les années 70, est-ce que ça vous manque? Bah alors j'ai ce qu'il vous faut. Oui, oui, ce mardi 7 juillet, une soirée spéciale musique des années 70 jusqu'aux années 2000. Là, on va voyager. Elle est organisée dans le cadre du Beach Sport Festival de Saint-Laurent-du-Var. Rendez-vous donc sur la plage située en face de Cap 3000 pour danser, chanter et applaudir en vrac Chantal Goya, Jean-Pierre Madère, les Poetic Lovers et bien d'autres. Ah, je vous l'ai dit, ça c'est éclectique. Alors si vous souhaitez participer à cette soirée festive pleine de nostalgie, le concert Crazy Beach Party est fait pour vous. Ouverture des portes à partir de 21h. Le coup de cœur de la radio ici Azur, c'est pour les nocturnes de l'hippodrome de Cagnes-sur-Mer. Dans le cadre de l'événement Les Nuits d'été, l'hippodrome propose des courses en nocturne avec des animations pour les plus jeunes. La première, c'était hier pour le début. Le meeting d'été a débuté. Prochaine course prévue demain soir, mercredi, 10h30.
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0: Allez, on va parler de ce qui nous attend, l'événement dans le ciel le mois prochain, la cour en août, c'est l'éclipse. Qu'est-ce qui nous attend sur la Côte d'Azur? On en parle dans 3 minutes.

0: Jolis souvenirs en compagnie de Diane Tell, la légende de Jimmy à 10h30 passé.
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0: Ce rendez-vous ici, ça marche, c'est pour évoquer toutes les réussites de la Côte d'Azur. C'est chaque matin et aujourd'hui, on va lever les yeux au ciel et pas d'exaspération avec vous, hein, Jean-Reno.
2: Ben oui, car dans un peu plus d'un mois, il y a une éclipse totale est attendue dans le ciel azuréen. Et dans toute la France d'ailleurs, un phénomène rare provoqué par le passage de la Lune devant le Soleil. La dernière a eu lieu, vous vous en souvenez peut-être ?
0: Ouais.
2: Le
0: En août, je sais plus, fin des années 90, début 2000, un truc
2: le
0: comme ça.
2: 12 août 1999. Et après, il faudra attendre quasiment 20 ans avant de revoir un phénomène du même genre.
0: Alors Jean, attention, parce que là, ça rigole pas. Qui dit éclipse, dit lunettes.
2: Mais oui, vous avez raison. Pour observer cette éclipse, il est primordial d'être muni de lunettes homologuées. Car regarder le soleil sans protection, même quelques secondes, ça peut provoquer des lésions irréversibles de l'œil. Heureusement, ici Azur est là pour vous, puisque dès aujourd'hui, nous vous offrons vos lunettes qui seront distribuées un peu partout dans le département. Une bonne chose, c'est pas moi qui le dis, c'est Patrick Michel, il est astrophysicien à l'Observatoire Nice-Côte d'Azur.
3: Alors d'abord, merci de contribuer à fournir les lunettes parce que c'est un vrai problème de santé publique. Il faut impérativement mettre des lunettes pour regarder le soleil au moment d'une éclipse. Surtout que depuis la France, elle ne sera que partielle, elle est totale sur une partie de l'Espagne. Et on dépassera par contre une occultation du soleil de plus de 90%, voire 99% dans le sud-ouest. Et en fait, c'est tout simplement la lune qui passe devant le soleil. Et c'est un moment, encore une fois, d'émerveillement parce que c'est quand même assez magique de voir cette luminosité finalement diminuer et donc l'importance du soleil quelque part.
2: Et le soleil qui a donc rendez-vous avec la lune, comme disait Charles Trenet. Et ce sera bien le cas.
0: Ouais, exactement. Alors où est-ce qu'on va pouvoir véritablement l'observer, cette éclipse ?
2: Alors vaut mieux privilégier aller à des endroits où il n'y a pas de pollution lumineuse.
0: Compliqué.
2: Hein, exemple, le col de Vence par exemple, ou le Mont Boron. D'après les premières infos, entre 19h et 21h à Nice, le soleil sera masqué déjà à plus de 95%, avec un début d'éclipse à partir de 19h21. En quelques minutes, la lumière du jour prendra un air de crépuscule. Un vrai moment à vivre en famille, c'est ce que nous dit Patrick Michel.
3: Pour moi, c'est le genre d'événement important pour tous ensemble, à un même moment, s'émerveiller. En fait, c'est ça que permettent ces événements astronomiques, c'est que là, il n'y a pas de frontières. Il n'y a pas d'exclusion. Tout le monde peut regarder. Et tout le monde peut lever les yeux au ciel avec les lunettes et s'émerveiller en communion. Et ces instants de communion où tout le monde partage la même émotion, ce qu'on vit aussi dans le sport, c'est important et l'astronomie permet ça.
2: Plusieurs animations devraient d'ailleurs avoir lieu pour l'occasion. Elles seront référencées sur le site de l'Association française d'astronomie. L'éclipse totale du 12 août, ça marche et ça marche même surtout avec les lunettes ici Azur que l'on va vous distribuer pendant tout le mois. Et si vous voulez même en savoir plus, elle sera vraiment bien visible et totale depuis le Groenland, l'Islande et l'Espagne, même si chez nous, ça va être aussi un magnifique spectacle et donc en partenariat avec ici Azur et ses petites lunettes.
0: On peut venir les chercher ici aussi.
2: Exactement,
0: on en a plein. On fait un petit coucou au passage. C'est sympa. Vous pouvez pas vous en souvenir de la précédente. 99.
2: J'avais un an.
0: Il est encore en couche-culotte. Bon, en tout cas, ça va être sympa et on en reparlera. Mais non, en couche-culotte. On commence comme ça, on finit comme ça.
2: C'est un
0: cercle comme ça, infini. En tous les cas, on en reparlera évidemment sur Ici Azur. En musique, pour continuer cette matinée ensemble, écoutez-moi ça. Mais oui, vous l'avez, Survivor. Eye the Tiger. Et puis la Lune, il en sera question en musique aussi avec Christophe Maé avant 11h.

0: Ah, là, on se sent invincible, hein. On est bien d'accord. Eye of the Tiger, Survivor, à l'instant. Vous écoutez ici Azur. On est en pleine matinée découverte, rencontre et musicale avec Christophe Maé qui arrive et qui vous propose La Lune.
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0: encore une jolie chanson signée Christophe Maé. La Lune, à l'instant, vous écoutez Ici Azur.
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0: Un jour, une plage. Richard Marcovecchio est notre guide estival des plus beaux endroits de la Côte d'Azur. Elles sont parfois encore un peu sauvages. Ouais, ouais. Direction Saint-Raphaël ce matin.
2: J'adore la mer bleue, les roches rouges. Partout où je vais en vacances, c'est près de la mer, près de la Méditerranée toujours.
3: Une fois de plus, c'est dans un cadre absolument splendide que je vous retrouve aujourd'hui. Un jour, une plage avec ces petites criques de Boulauris. On est dans un des quartiers de Saint-Raphaël, bordant le littoral. On a une toute petite vue qui nous emmène sur l'île d'Or avec cette fameuse tour qui aurait peut-être inspiré Hergé dans Tintin. Mais non, non, aujourd'hui, j'ai surtout envie de vous parler finalement de ce décor absolument incroyable. Du golfe de Saint-Égulfe jusqu'à l'île d'Or, on a la baie de Saint-Raphaël. Et on a énormément de chances d'habiter sur ce territoire avec beaucoup de choses à dire, notamment des villas Belle Époque qui se sont construites à la fin du 19e siècle, début du 20e, et beaucoup de choses à raconter, notamment en compagnie d'Hervé Coffin. Bonjour.
4: Bonjour.
3: Vous êtes le président de l'association des villas Belle Époque. Qu'est-ce que ça vous apporte finalement? Pourquoi c'est important pour vous?
4: Saint-Raphaël a connu un passé Belle Époque assez exceptionnel. Mon engagement, c'est surtout d'abord de contribuer à préserver ce patrimoine, préserver, le faire connaître, parce que je dirais que tous les Raphaëlois peuvent en être fiers, le préserver, le faire vivre aussi, et montrer qu'effectivement, on a une chance ici à Saint-Raphaël d'avoir ce passé très riche, et il faut le faire connaître.
3: Est-ce que vous avez le plaisir de la contempler finalement, la Méditerranée, d'aller la voir un petit peu plus près de temps en temps ici sur les criques de Boulauris?
4: Bien sûr, bien sûr. La Méditerranée fait partie de Saint-Raphaël et pour moi c'est essentiel. Tout le quartier de Boulauris, je dirais, est bien sûr orienté vers la mer. Tous les jours que je passe à Saint-Raphaël, je suis sur la mer ou je contemple la mer. J'apprécie notamment énormément le petit sentier des douaniers qui permet de découvrir cette côte magnifique et d'entrevoir effectivement quelques villas à Belle Époque.
3: Bah, du coup, on va continuer de sillonner finalement ce littoral de Boulauris. On est toujours à Saint-Raphaël sous un ciel splendide. Bonjour madame.
2: Enchantée, oui, oui.
3: Du coup, une raphaëloise ou une vacancière?
2: Une raphaëloise depuis 10 ans.
3: Qu'est-ce qui vous a emmené ici finalement? C'est le soleil plutôt et les reliefs plutôt que le plat pays?
2: Surtout la mer.
3: Et alors là, vous habitez loin de cette petite crique de Boulauris?
2: Bah, disons 200 pas.
3: 200 pas, plus ou moins on est pressé, plus ou moins on y arrive rapidement pour se jeter à l'eau quand il fait plus de 30 degrés comme c'est le cas aujourd'hui.
2: Mais je me jette aussi à l'eau quand l'eau a 12 degrés.
3: Hiver comme été, mais disons que vous êtes une courageuse. Moi je ne le fais pas encore quand elle est, allez, on va dire pas avant le mois de mai en tout cas.
2: Si, avril.
3: C'est dès avril?
2: Avril, oui, oui, oui, oui. Je me baigne, c'était jusqu'au 23 décembre. Je me baigne souvent entre les roches. Je fais tous les jours 1 km. Je fais 5 allers-retours. C'est un endroit, j'ai du mal à me détendre. Je me détends, mais à 400%.
3: Qu'est-ce qui vous plaît à vous?
2: Ce sont les couleurs. C'est la mer bleue, le ciel bleu, avec les arbres, le vert, les roches rouges. Je ne le prends pas pour acquis. Donc tous les jours, je me dis, oh, vers quelle heure c'est la baignade?
0: Oui, mais ça donne envie de la rejoindre en tous les cas, cette plage de Saint-Raphaël. Et une plage chaque jour à découvrir ou redécouvrir. Il y a des petites pépites. C'est sur ici.fr également. Changement d'ambiance. Voilà, on sort de la plage, on se sèche, on

0: Rose avec Night Fever. Vous écoutez Ici Azur, place à ses tendances.
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0: Qu'est-ce que c'est ces tendances? Ben, c'est un rendez-vous entre info et humour avec Muriel Giordan pour mieux comprendre notre époque. Alors Muriel, on peut constater que les groupes WhatsApp de parents d'élèves sont de plus en plus tendances.
2: Oui, en ce début de mois de juillet, je pensais en être débarrassée, mais... Pardon, je viens d'apprendre que les parents de la classe de mon fils organisaient un pique-nique. Ok, alors je disais, il y a quelques semaines, j'ai compté, j'avais 189 messages WhatsApp non lus dans le groupe de parents d'élèves. Non mais attendez, dont la plupart concernaient surtout des cagnottes pour... Ah pardon, ça c'est un message d'une maman qui me demande quoi quand ont lieu les inscriptions pour la cantine. Ok, bon, j'ai reçu 189 messages en 10 jours dans le groupe WhatsApp des parents d'élèves de l'école de ma fille et j'ai 2 enfants. Alors multipliez le tout par 2. Ah, heureusement c'est les vacances. Devoir, prof absent, sortie scolaire, cette année j'ai eu ma dose. Vous aussi madame, hein, j'ai l'impression.
3: J'ai horreur de ça, d'être dérangée absolument dans des groupes ou à des discussions où je m'en fous total.
2: Alors vous quittez les groupes sans...
3: Complètement.
2: Même si vous vous affichez qu'on se dit « Ah, celle-là, elle a quitté le groupe », on sent que c'est un sujet qui peut vite mettre en tension.
0: On est bien d'accord. Et ces groupes de parents d'élèves, ils ont tendance à nous agacer autant qu'ils sont utiles à notre quotidien.
2: Oui, c'est super pour les devoirs, pour les dates à retenir, mais parfois, bah, il y a trop de blabla. Et il y a des parents qui demandent les devoirs à faire chaque soir. Pff. Dès la fin août, attendez-vous à un retour en force des groupes WhatsApp.
4: Le groupe du cours de yoga.
5: Celui des parents du CM2.
6: Le pot de départ à la retraite de Bernard.
7: Le groupe WhatsApp de la famille.
8: Oh, celui du réveillon du jour de l'an.
9: Le groupe de la belle famille.
10: Du centre de loisirs.
11: Ah, les groupes WhatsApp, mais je malheureusement je fais partie de groupes WhatsApp, mais on m'y a collé à mon insu ou contre mon plein gré.
2: C'est-à-dire combien à peu près dans votre portable?
11: Ah, je sais pas, je dirais 4, 5 comme ça, mais entre ceux que je mets en sourdine, ceux sur lesquels je décide de disparaître en discrètement, je crois que les pires c'est quand même ceux des parents d'élèves. J'ai malheureusement fait le mauvais choix une année de m'inscrire en tant que délégué parent d'élèves, c'est insupportable. En fait, on reçoit 25 messages par jour. L'atelier éducation à la couture n'a pas lieu ce soir, c'est une honte.
2: Je le trouve sacrément remonté contre les groupes WhatsApp, ce monsieur.
11: Après, groupes,
2: vous n'avez pas fini.
11: Il y a les groupes, vous savez, pour les enterrements de vie de garçon ou vie de jeune fille, on se retrouve tout de suite à beaucoup trop nombreux, 30 ou 20, 30, 40, je ne sais pas.

0: Enfin.
1: Vous semblez être un spécialiste. Alors comment on fait pour quitter un groupe WhatsApp incognito et sans vexer personne? Moi par exemple, je voudrais quitter le groupe de l'association des passionnés de joints de culasse ou le groupe de yoga du jeudi midi. Je veux quitter le groupe mais sans que ça se voit trop. Alors je fais comment?
0: Est-ce que je l'ai déjà fait? Je sais pas. En général, j'attends longtemps. J'attends que certaines personnes aient commencé à le faire pour me dire « Ah, il y a un petit vent de départ, j'en profite !»
1: Bref, les groupes WhatsApp de parents d'élèves, ok, c'est utile, mais permettez-vous de temps en temps l'école buissonnière.
2: Ah, puis faut être courageux, hein, faut le quitter le groupe, c'est tout, on va pas attendre le feu vert. Merci Muriel, en tous les cas, on s'est bien marré, et c'est vrai que les groupes WhatsApp, ça peut vite être l'enfer. On est d'accord. Dans 5 minutes, point complet sur l'actualité, il sera déjà 11h.
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0: premier grand succès de Clara Luciani, La Grenade, à l'instant. Vous écoutez Ici Azur.
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0: Bonne matinée sur Ici Azur, il est 11h tout juste. Info de ce mardi 7 juillet, Océane Zitouni, bonjour.
2: Bonjour.
0: L'enquête sur l'explosion qui a visé l'homme d'affaires ukrainien Vadimir Ermolaev à Monaco rebondit.
2: Oui, selon plusieurs médias ukrainiens, la principale suspecte, Anastasia Berezovska, a été retrouvée morte près de Kiev. Deux hommes, dont un officier du renseignement militaire ukrainien, selon ces médias, auraient également été interpellés. Ces informations n'ont à ce stade pas encore été confirmées officiellement par les autorités monégasques. C'est à lire sur ici.fr. De lourdes peines requises aujourd'hui au tribunal de Nice contre deux streamers pour des violences en ligne en direct. 30 mois, dont 18 avec sursis, ont été demandés contre le streamer Naruto, ainsi que 18 mois de sursis contre son complice Safin. Une interdiction à vie de publier sur les plateformes numériques a également été réclamée. Les deux hommes qui opéraient depuis un studio à Comte, près de Nice, sont jugés pour les humiliations et les coups infligés pendant des années à deux victimes vulnérables. Des dérives extrêmes qui avaient précédé la mort en plein direct de l'une d'elles, Jean Pormanov, en août dernier. Le jugement a été mis en délibéré. Marine Le Pen sera, elle, fixée sur son avenir politique cet après-midi, 5 mois après la fin du procès en appel des assistants d'eurodéputés du Rassemblement National. La justice parisienne rend son arrêt à 13h30. Trois scénarios majeurs se dessinent. Une peine de 5 ans d'inéligibilité qui briserait net sa course vers l'Elysée. Une sanction réduite purgée juste à temps pour la présidentielle d'ici le 31 mars prochain. Ou une relaxe. Reste l'inconnu d'une condamnation à un bras électronique. La chef de file des députés RN a déjà prévenu qu'elle refuserait de mener campagne sous surveillance.
0: Le chantier de la ligne 4 du tramway de Nice va pouvoir être relancé.
2: Le tribunal administratif a rejeté aujourd'hui le recours de plusieurs riverains. La justice valide définitivement ce projet après la régularisation du plan de financement par la métropole. Le document officiel dévoile enfin la répartition précise des coûts. C'est la métropole Nice-Côte d'Azur qui va financer l'essentiel des travaux à hauteur de 70%. Le reste du budget sera complété par des subventions de l'État, de la région et du département. Pour rappel, cette future ligne de 7 km reliera le quartier de Nice-Saint-Augustin à Cannes-sur-Mer.
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2: On fait un point sur la météo à Lia qui est très ensoleillée pour l'instant.
0: Tout plein de soleil mais pas de vigilance canicule chez nous, à l'inverse de ce que vivent encore de très nombreux départements aujourd'hui. Grand soleil et des températures autour des 30 degrés avec 31 pour Carrosse, Lantosque, 30 à Cannes, à Grasse, 28 pour Villars-sur-Var, pour Tende encore aujourd'hui. Un 10 UV qui reste très élevé, notamment sur le bord de mer, mais pas que, de 8 sur 10 et une température de l'eau de 27 degrés. La nuit prochaine, elle sera encore agréable avec des températures qui vont descendre en moyenne à 22-23 degrés sur le bord de mer pour mieux augmenter demain, puisque demain mercredi, on sera 1, 2, voire 3 degrés par endroit au-dessus de ce qu'on a déjà aujourd'hui. Le retour de l'actu, c'est avec le journal tout à l'heure à midi.
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0: Il est 11h et jusqu'à midi, c'est notre jeu. Si vous passez par la plage, vous découvrez les voies mystères, vous repartez avec votre transat et votre déj pour deux sur une plage de la Côte d'Azur. Je vous en dis plus après le grand sommeil d'Étienne Daou. Mais pourtant, c'est pas le moment de dormir, hein. Non, 04 93 82 03 04.

0: fredonne avec Étienne Daho, le grand sommeil. On va continuer de fredonner d'ailleurs. Ce sera en compagnie de Vita, Supertramp ou encore Bernard Lavillier dans le désordre avant midi.
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0: Bienvenue, vous arrivez pile poil quand il faut. Hein. 11h midi, c'est notre rendez-vous, notre jeu chaque jour. Vous découvrez des voix mystères et pour le plus efficace de la matinée, vous repartez aujourd'hui avec votre transat et votre déj. Tout ça pour deux personnes sur une plage de la Côte d'Azur. Le concept, celui qui a le plus de glaçons gagne la partie. Il y a quatre candidats des voix mystères à découvrir. Je vous attends maintenant au 04 93 82 03 04. Et pendant que vous nous appelez, on commence par en savoir plus sur le lieu qui accueillera notre gagnant ou notre gagnante du jour. Direction Juan les Pins, c'est la plage des îles. Bonjour Halima Fadala, vous êtes la directrice générale de ce lieu. Bonjour.
3: Bonjour.
0: Halima, à cette heure-ci déjà, il y a du monde ?
3: Attendez, il faut que je me déplace parce qu'on a du monde à l'accueil.
0: Ça répond à ma question. Il y a donc déjà du monde chez vous, Halima. C'est une affaire de famille. Hein. Ça fait 30 ans que ce lieu existe. Racontez-nous un peu son histoire.
3: Non, ça fait 80 ans.
0: 80 ans que ça existe, ok.
3: Le 7 septembre, la plage aura 80 ans.
0: Ouais.
3: Elle est née un an après la fin de la Deuxième Guerre mondiale, puisque c'est un commandant de marine qui l'a montée.
0: Ouais.
3: Voilà. Et c'est un esprit tout à fait familial, d'accueil, de chaleur. Parce qu'à un moment donné, une plage, ça appartient pas qu'à soi, ça appartient aux autres aussi. Et ce qui compte le plus, c'est le partage.
0: Le partage, c'est donc ça que vous aimez. C'est pour ça que vous avez pris part à l'aventure, Halima.
3: Tout à fait, puisque moi, je suis l'enfant adoptive, puisque j'ai perdu mes parents jeunes et que mes parents connaissaient les personnes qui avaient cette plage.
0: Mmh.
3: Et ils avaient fait la promesse à mes parents qu'ils s'occuperaient de moi, chose qu'ils ont fait.
0: Et vous, voilà, vous êtes impliqué dans cette belle aventure. Alors, pour parler de ce lieu, voilà, plantez-nous un peu le décor. On vous retrouve où précisément ?
3: Alors, on se retrouve sur le boulevard Charles Guillaumont. Alors, on n'est pas loin du centre-ville. Oui. On est face aux îles de Lérins et face à la baie de Cannes.
0: Oui.
3: On a un super beau point de vue. On a l'Estérel juste en face aussi, avec ses belles couleurs. Et puis on y est bien quoi.
0: On est bien.
3: Il
0: y a une carte assez riche aussi. Comment on peut résumer un peu la cuisine ?
3: C'est une cuisine maison. Et c'est une cuisine qui est faite de suite. C'est-à-dire que au niveau des préparations, tout est fait maison. On fait le pain burger maison. On fait des poissons grillés. Aujourd'hui, on fait des sardines, par exemple, grillées avec une petite salade. Et un bon jus de citron. C'est une cuisine provençale, c'est une cuisine qui enchante les saveurs.
0: Il faut venir se régaler, quoi. Chez vous, on retrouve un petit peu les saveurs du sud.
3: Et on a un petit côté asiatique, parce qu'on a un de nos chefs qui est passionné de cuisine asiatique.
0: Ouais, ok, d'accord. Donc il apporte sa petite pâte et sa petite pierre à l'édifice de cette façon. Et puis on peut juste venir boire un verre le soir. Il y a plusieurs formules possibles, en fait, chez vous.
3: Ah ben oui, on est ouvert de 9h30 jusqu'à 22h. On a une cuisine non-stop de midi jusqu'à 22h. Mmh. Et puis on fait des petits cocktails avec des fruits frais. Et on essaye de privilégier la culture locale.
0: Ok, le circuit court, tant que faire se peut. Eh bien, il n'y a aucune raison de bouder cet endroit. Effectivement, à Juan-les-Pins, la plage des îles, et c'est ce lieu qui est à gagner. Voilà, deux transats, deux déj sur cette plage de la Côte d'Azur. Halima, merci de nous avoir accordé un moment. À cette heure-ci, c'est jamais évident, merci. Donc je vous rends à vos équipes. Halima Fadala, directrice générale de la plage des îles à Juan-les-Pins. À bientôt, Halima. Et là, maintenant que vous en savez un peu plus sur cet endroit, eh bien, c'est ça qui vous attend. Voilà, c'est le jeu envoie la chandelle, 04 93 82 03 04. Quatre candidats d'ici midi. Le meilleur remportera son beau moment à passer sur cette plage de Juan-les-Pins. On va jouer avec des voix mystères, donc des voix à reconnaître. Je vous attends de pied ferme. À tout de suite.
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0: Magical Song, c'est très logiquement Supertramp. Vous écoutez Ici Azur, 11h15, on joue. Si vous passez par la plage, arrêtez-vous.
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0: Chaque jour, je vous fais découvrir des voix mystères et le meilleur candidat de la matinée repart avec un moment à passer sereinement, tranquillement et avec la personne de son choix sur l'une des plages de la Côte d'Azur, transat et déjeuner pour deux personnes. S'il vous plaît, premier candidat de cette matinée, c'est un fidèle d'Ici Azur. Bonjour Gaëtan.
3: Bonjour Alia, comment allez-vous?
0: Mais ça va très bien, merci de nous rejoindre. En vacances chez mamie, c'est ça? À Grasse?
3: Oui, c'est ça, oui, exactement, okay. Oui. Et je profite quelques jours de la Côte d'Azur, oui.
0: Bah, c'est très bien, c'est une belle destination, bien sûr. Ça va Gaëtan? Tout va bien?
3: Oui, tout va très bien.
0: Prêt
3: oui.
0: à jouer?
3: Oui. Oui, je suis prêt à jouer, oui.
0: Alors, je rappelle le principe pour ceux qui découvrent ce jeu. Le point de départ, vous avez commencé, vous avez 6 glaçons. Ça, c'est le postulat de départ. Ok, 6 glaçons, je vous fais écouter la voix mystère. Si vous la découvrez d'entrée de jeu, bah super, 6 glaçons égale 6 points, donc vous êtes en tête. Et puis, il faut savoir qu'après, il y a évidemment d'autres candidats, puisqu'il y en a 4 par matinée. Et si vous avez besoin d'indices, je diminue le nombre de glaçons, et donc 2 points. Donc, si vous avez besoin d'un premier indice, on est à 5 glaçons. Si vous trouvez toujours pas, on baisse. Vous avez compris le principe, voilà. L'idée, c'est d'éviter de mettre des glaçons et donc d'avoir besoin d'indices. Mais on ne fait pas toujours comme on veut.
3: Oui.
0: On reste concentré. Je vous souhaite bonne chance. La voix mystère arrive tout de suite. Alors, on se met tranquillou dans l'ambiance, Gaëtan. On laisse tomber les tongs.
3: Oui.
0: On est les pieds dans le sable. La première voix mystère, la voici. Attention, c'est court.
4: Encore aujourd'hui, on le vérifie avec incroyable talent. C'est un immense tremplin, la télévision. Voilà.
0: Il y a déjà un indice dans le propos, quand même.
3: Est-ce... Oui, il parle d'incroyable talent.
0: Ouais.
3: Oui.
0: Ouais. Alors, qui ça pourrait être? Une petite proposition, là, comme ça?
3: Non, si vous pouvez me faire une proposition,
0: donc,
3: oui.
0: Je fais une proposition, on passe à 5 glaçons. Donc, voilà, 5 petits glaçons, premier indice. Elle est chanteuse, compositrice, aussi.
3: Chanteuse, compositrice, je dirais, je sais pas, Jennifer.
0: Non, c'est pas la bonne réponse.
3: Non.
0: On continue avec un nouvel indice et donc on est à 4 glaçons. Alors dans les années 90, en fait, cette femme, cette voix mystère, elle s'est fait connaître avec un personnage hyper loufoque. Le nom de ce personnage, c'est Ulrika von Glott.
3: Dans les années 4, peut-être France Gall.
0: Ah non, pas du tout. Alors
3: non.
0: On diminue encore, on est à 3 glaçons, là, 3 petits glaçons Gaëtan. Elle a été jurée dans Nouvelle Star, mais aussi La France a un incroyable talent, ou encore Drag Race.
3: Alors j'ai aucune idée.
0: Non, pas d'idée. Bah alors 2 glaçons. Écoutez, on continue avec 2 glaçons. Son prénom, c'est le nom de notre emblème de la représentante de la France. Vous savez, on a le buste dans les mairies. C'est une la femme qui représente la France.
3: C'est une Marianne.
0: Ouais, et son nom de famille, du coup.
3: Oui. Marianne.
0: On recherche là la voix mystère.
3: Oui, non,
0: un autre indice, pour un glaçon, son nom de famille, c'est un prénom anglais.
3: Non.
0: Voilà, on n'a plus rien.
3: On n'a pas.
0: Là, on n'a pas du tout. Bon. C'était Marianne James. J'ai fait tout ce que je pouvais,
3: non.
0: Gaëtan.
3: Non. Non. J'aurais pas reconnu.
0: Ouais, c'était un peu
3: désolé.
0: C'est moi qui suis désolée. Ouais. La bonne nouvelle, c'est qu'on peut se retrouver dans les prochains jours. Hein, parce que qui gagne pas peut rejouer.
3: Pour une prochaine fois.
0: Voilà, avec plaisir. À bientôt, Gaëtan. Bonne journée, bonnes vacances.
3: À
0: Grasse. Au plaisir. Au revoir.
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0: Ça va faire vos affaires, hein, vous qui allez nous rejoindre. Parce que là, on a déjà sur 4 candidats par matin, un candidat éliminé. Voilà. Donc à vous de nous rejoindre au 04 93 82 03 04. J'ai une nouvelle voix mystère à vous proposer. En jeu ce matin, comme tous les matins de l'été d'ailleurs, hein, la possibilité d'aller passer un moment tranquille, de détente et de saveur aussi, parce qu'on vous invite à déjeuner. Transat pour deux personnes, déjeuner pour deux personnes sur une plage de la Côte d'Azur. Donc transat, ça ne veut pas dire que vous arrivez avec votre serviette et tout. Non, on s'occupe de tout. Et là, c'est direction la plage des îles qu'on évoquait avec sa directrice Halima Fadala il y a quelques instants. C'est à Juan-les-Pins, 04 93 82 03 04. Je vous attends. On continue de jouer dans quelques minutes. À 11h20, c'est Vita qui nous rejoint avec Ça fait mal.

0: Vita avec l'un de ses derniers succès, ça fait mal. Ils sont pas en forme ce matin parce qu'on a Alain Chamfort qui arrive avec de la fièvre dans le sang. Écoutez, ça ira peut-être mieux après avec Bernard Lavillier ou encore Kungs au programme. Là, c'est pour la musique, mais on est surtout dans une pleine matinée de jeux avec un moment sur la plage à gagner aujourd'hui. Vous jouez pour deux transats et deux déjeuners sur la plage des îles à Juan-les-Pins. Nouvelle candidate dans quelques minutes. On va jouer avec Sylvie de Nice.
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0: Un bel été, ça passe par un moment de sérénité où on ne pense à rien, on se prend un bon bouquin et on papote aussi. Double transat, double déj sur une plage de la Côte d'Azur, la plage des îles de Juan-les-Pins, c'est ce qui est à gagner aujourd'hui. Avant midi, on a Gaëtan qui a fait 0 point il y a quelques minutes. J'espère de tout cœur que Sylvie fera beaucoup mieux. Sylvie de Nice qui nous rejoint pour jouer après Alain Chamfort.

0: La fièvre dans le sang, ouais, ça fait un petit moment que ça dure chez lui. Alain Chamfort, vous écoutez Ici Azur, il est 11h30, on joue.
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0: Chaque jour, dans ce rendez-vous, vous découvrez des voix mystères et vous repartez, peut-être, en tous les cas, le plus efficace des candidats remporte tout à l'heure deux transats, deux déj sur une plage de la Côte d'Azur. Cette plage est à Juan-les-Pins, c'est la plage des îles. Deuxième candidate, direction Nice. Bonjour Sylvie.
3: Bonjour Alia.
0: Ça va bien chez vous Sylvie?
3: Ça va bien, très bien, merci.
0: Vous êtes où à cette heure-ci? À la maison, en balade?
3: Ah oui, là. Ah. Non, non, là je suis chez moi et je vous écoute. Donc okay. Je suis chez moi, voilà.
0: Avant une session de course dans un centre commercial climatisé,
3: oui.
0: C'est ça?
3: Oui, voilà. Ben, j'ai des courses à faire et j'ai choisi voilà, justement d'aller dans un endroit climatisé.
0: Des courses parce et les que... boutiques un peu, quoi. Vous profitez des soldes,
3: oui,
0: non
3: voilà, c'est ouais. Ça. Ben, ouais. Oui, voilà, voilà, c'est ça. Ouais,
0: parce que...
3: Je vais joindre qui est agréable.
0: Ben, vous avez bien raison.
3: Voilà.
0: Et puis si, pour vous remettre d'une petite session shopping, vous pouviez ensuite, dans quelques jours, vous poser tranquillement sur un transat et déjeuner sur la plage grâce à Ici Azur, là, ce serait le pompon. C'est ce qu'on vous souhaite. Alors, il y a une nouvelle voix mystère pour vous, ma chère Sylvie. Je rappelle le départ. Donc là, vous avez 6 glaçons dans votre cocktail. Je vais vous faire écouter une voix qu'il vous faut reconnaître. Si vous la reconnaissez, bah, c'est génial. Bim, 6 glaçons égale 6 points. C'est top. Si vous avez besoin d'indices, bah, à chaque indice, on enlève un glaçon. Vous voyez ?
3: Voilà.
0: Voilà, ouais, ça fait un glaçon en moins. Donc l'idée, c'est quand même de reconnaître le plus vite possible. Mais une mauvaise réponse n'est pas éliminatoire hein, au début. Voilà. C'est juste qu'à un moment, il faut la trouver. Ok ? On se la tente ? Allez.
3: Allez, on
0: bonne chance.
3: Vous avez reconnu Marianne James.
0: Ah,
3: alors, pourquoi pas ?
0: Ah, bah. Vous êtes dit pourquoi pas, sauf que je vais pas repasser Marianne James, hein, faut le savoir. C'était tout à l'heure,
3: ça. Mais bon, je me suis dit pourquoi pas essayer.
0: Allez, je mets les 6 glaçons dans votre verre, ma chère Sylvie, on est tout bon et voici la première diffusion, la voix mystère.
4: C'était en 1964-65, j'étais terrorisé. Alors, j'étais inconscient d'abord, j'étais devant les caméras, j'avais Roger Couder et Léon Zitrone qui étaient deux monstres sacrés de l'époque à mes côtés.
0: Sylvie, est-ce que vous avez reconnu cette voix mystère?
3: Il me semble.
0: On tente?
3: Michel Drucker.
0: Mais c'est gagné.
3: Wow.
0: Ah oui. Bon, honnêtement, il y en a qui sont plus évidents que d'autres. Après, il a donné pas mal d'indices dans ce qu'il dit.
3: Il a donné pas mal d'indices.
0: Hein, bon, on est d'accord. Quand on parle de Léon Zitrone, déjà, des gens qui l'ont connu, ça élimine du monde.
3: Il a une voix quand même qui est assez reconnaissable. Ah bah à mon avis. Hein,
0: il est très identifiable.
3: Je suis une bonne âge, c'est ma génération.
0: Je n'ai rien dit, Sylvie. Loin de moi l'idée. Non, mais en même temps, Michel Drucker, c'est transgénérationnel. Là. Ça fait 60 ans qu'il est à la télé, il a touché tout le monde. Ah, oui, on est bien d'accord.
3: Je crois que je l'ai toujours connu.
0: En fait, on est très nombreux à l'avoir toujours connu. Hein. 60 ans de télé, il en aura vu beaucoup. Michel Drucker, c'était bien la voix mystère. Eh bien, vous marquez 6 points, Sylvie. Donc, il va falloir faire au moins autant que vous. Parce que si vous êtes à égalité, il y aura une petite question subsidiaire pour vous départager.
3: D'accord.
0: Vous êtes bien placée, on peut le dire, Sylvie, pour le moment.
3: Bon.
0: Ok. Alors, restez pas trop loin du téléphone, hein, parce qu'il faut qu'on puisse vous joindre tout à l'heure.
3: D'accord.
0: Okay.
3: Je vais vers mon téléphone tout près, bien sûr.
0: Je vous embrasse, Sylvie, à tout à l'heure, tout à l'heure, quoi qu'il en soit, parce qu'il va falloir vous départager. Donc, on se tient au jus, ok?
3: Bon, ok.
0: À plus, Sylvie.
3: Allez,
0: à tout à l'heure.
3: Beaucoup.
0: Au revoir.
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0: Allez, rejoignez-nous. Il y a encore la possibilité de faire au moins 6 points comme Sylvie. C'est le max. Elle a été efficace, rapide. Eh bien, à vous de faire aussi bien et c'est tout à fait possible. Hein. Juan-les-Pins vous tend les bras. La plage des îles, un transat, un déjeuner, ça pour deux personnes. C'est le principe de ce jeu si vous passez par la plage. Nouvelle voie à découvrir. Je vous attends après course. This girl, 04 93 82 03 04. À tout de suite.

0: bord de plage, dans la voiture, à la maison. Kungs, This Girl.
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0: Une info mobilité avec sur l'autoroute A8 cette nuit, la sortie 59, la sortie Menton qui est fermée cette nuit. Donc si vous avez prévu de sortir vers Menton, ce soir la 8 va vous emmener un petit peu plus loin dans la nuit là, hein, de ce mardi. La bretelle de sortie de l'échangeur Menton, donc 59, va fermer de 21h jusqu'à demain matin 5h, et ce en direction d'Aix-en-Provence. Alors la question c'est, oui, mais par où je passe? Eh bien il y aura une déviation sur la sortie Roquebrune-Cap-Martin, la 58, c'est la suivante sur la 8. De là, vous revenez sur Menton par le bord de mer, un petit crochet de quelques minutes, hein, surtout à cette heure-ci, le temps d'une nuit de maintenance par Vinci Autoroute. Il faut dire qu'entre 21h et 5h, Menton dort, sa bretelle aussi. Et à demain matin, demain 5h du matin, tout le monde reprend son poste, la sortie, comme les mouettes du marché compris. À cette heure-ci, tout va bien, pas de grosses perturbations. Il faut dire qu'on a eu notre lot de difficultés hier sur l'autoroute A8 et sur les routes de la métropole. Si vous avez des difficultés, 04 93 82 03 04.
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0: Allez, j'ai encore deux places pour deux candidats. L'histoire, c'est quoi? C'est de reconnaître une voix plutôt mystérieuse. Et peut-être pas tant que ça. Des fois, elles sont plutôt fastoches à retrouver, ces voix. En tous les cas, le jeu en vaut la chandelle parce que vous tentez de décrocher votre transat et votre déjeuner sur une plage de la Côte d'Azur. C'est la plage des îles à Juan-les-Pins. C'est valable pour deux personnes. Rejoignez-nous 04 93 82 03 04.

0: Laurent Bernard Lavilliers avec Noir et Blanc. On écoutera Florent Pagny ou encore Rick Astley avec Never Gonna Give You Up avant midi.
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0: Bienvenue, vous arrivez. Ben, on est dans un petit jeu là, bien sympathique, tranquillement installé. Si vous passez par la plage, arrêtez-nous, rejoignez-nous et découvrez les voies mystères en jeu chaque matin entre 11h et midi. Un moment tranquillou sur la plage à Juan-les-Pins aujourd'hui. La plage des îles. Transat et déjeuner pour deux personnes. C'est peut-être ce que vous allez décrocher. Après Sylvie, voici Sylvia. On fait une petite déclinaison aujourd'hui. Moi, j'aime bien. Bonjour Sylvia.
3: Bonjour. Allô,
0: oui, Sylvia. Bon, rapprochez-vous du téléphone, vous m'avez l'air bien loin là. Vous nous entendez bien?
3: Est-ce que vous m'entendez mieux là?
0: Oui, là c'est mieux. Bravo, parfait.
3: Voilà.
0: Où est-ce que vous êtes, Sylvia? Vous êtes au Bar-sur-Loup, c'est ça?
3: Oui, à Bar-sur-Loup.
0: Bar-sur-Loup, et vous vous apprêtiez à faire quoi là? Préparer le pique-nique de ce midi, un barbecue ou rien de tout ça?
3: Ben, vous êtes tranquille, le repas du midi. Hein. Voilà, il fait tellement chaud.
0: On essaye de rester au frais. Vous
3: voilà.
0: Faites bien. Moi, j'ai de quoi vous rafraîchir. Un petit cocktail sans alcool avec plein de glaçons. 6 glaçons au départ, Sylvia. Si vous retrouvez dès la première écoute la voix mystère, bah, parfait. 6 glaçons égale 6 points. Si vous ne trouvez pas, on continue. On diminue, le nombre de glaçons et donc le nombre de points au fur et à mesure. Mais comme Sylvia...

0: Sylvie, juste avant vous, a fait 6 points. Là, franchement, faut tenter. Hein. Ok. Ok, Sylvia.
1: D'accord.
0: Et baissez la radio derrière vous, Sylvia. Je crois qu'il y a un petit écho qui va vous perturber. Ouais, faut l'éteindre, voilà. Sinon ça va vous perturber. Oui. Ok.
1: C'est mieux comme ça.
0: C'est très mieux comme ça. Voilà. Je vous souhaite bonne chance. On joue ensemble.
1: Merci beaucoup. Merci.
0: Midi moins le quart. On est dans l'ambiance tranquille. Vous avez 6 glaçons dans votre cocktail. La voix mystère, la voici.
2: Je voulais traiter du désordre anxieux, c'est pour ça que ça s'appelle désordre d'ailleurs. Les troubles anxieux, dont les attaques de panique, dont je ne me suis jamais cachée de faire des attaques de panique depuis que je suis toute petite.
0: Alors,
1: Alexandra Lamy. Allô ?
0: Oui, je suis là. Alexandra Lamy. Vous tentez Alexandra Lamy, ça n'est malheureusement pas Alexandra Lamy.
1: Dommage.
0: Vous voulez que je vous donne des petits indices comme ça, juste pour s'amuser, parce que
1: oui.
0: Alors comme indice, écoutez, je peux vous dire qu'elle est humoriste et comédienne. Que parmi ses sketchs cultes, on a l'avion de Barbie, on a la poussette aussi. Enfin, je sais pas comment s'appelle ce sketch, mais elle joue avec la fameuse poussette qui est toujours difficile à ouvrir et que si c'était les hommes qui s'en occupaient, ce serait plus facile.
1: Oui,
0: vous l'avez. Elle a présenté la cérémonie des Césars plusieurs fois.
1: Alors c'est...
0: Vous l'avez.
1: Oui, bien sûr.
0: Bon, c'est juste,
1: comment elle s'appelle ?
0: C'est juste pour
1: avec
0: s'amuser.
1: Ruquier, là.
0: Avec ? Oui, avec Ruquier, exactement. Avec Ruquier, je ne suis pas folle, vous savez. Bonsoir. Elle faisait Isabelle Adjani.
1: Oui, bien sûr.
0: Oui, mais bien sûr. Je sais que vous l'avez. Florence.
1: Florence Foresti.
0: Mais oui, c'était elle. Bah ouais. Bon, c'était juste pour s'amuser parce qu'effectivement, il fallait faire 6 points pour espérer être à minima à égalité avec Sylvie qui vous a précédé. Ce sera pour une prochaine, Sylvia.
1: Prochaine fois.
0: Rappelez-nous, n'hésitez pas. Merci, vous êtes la bienvenue.
1: Merci.
0: Je vous embrasse. Bonne journée.
1: Merci.
0: À bientôt. Au revoir.
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0: gratuit. Cet extrait du dernier album de Florent Pagny, midi moins 10.
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0: Que de surprises aujourd'hui. Je joue avec les Sylvie, Sylvia. Moi, je peux faire une thématique prénom, hein, si ça vous va, effectivement. Bonjour Sylvie.
3: Et bonjour. Bonjour toute l'équipe.
0: Ça va, tout va bien chez vous, Sylvie?
3: Écoutez, ça va, hein, ouais. Tranquille. Les cigales chantent, tout va bien.
0: Tout va bien. Vous faites du sport ce soir. Quel sport? Vous allez où? Vous faites quoi?
3: Je fais du cross-training en extérieur en fin de journée. Hein.
0: Oui, toute fin de journée, voilà. J'espère.
3: Un peu de cardio, un peu de renforcement musculaire et puis... Puis voilà, ça fait du bien.
0: Oui, ça fait du bien, mais attention au coup de chaud quand même, parce que le soir, le bitume a emmagasiné toute la chaleur, là, faut faire attention
3: Non.
0: Ok, oui, vous êtes prudente. Bon, vous êtes au canet, Sylvie, alors vous succédez à Sylvia, qui était au bar sur loup, à Sylvie, qui est celle à battre en deux mots, hein, pas à battre, attention. Mais en fait, vous n'allez pas pouvoir la battre, vous le savez. Sylvie, tout à l'heure, elle a fait 6 points. Parce que 6 glaçons. Donc elle a fait le max de ce qu'il est possible de faire. Autrement dit, Sylvie, la voix mystère que je vais vous faire écouter, faut que vous la trouviez, quoi. Parce que si je commence à vous donner des indices, bon, bah, vous perdez des points et du coup, bah, vous ne serez pas en tête à tête en finale face à Sylvie, l'autre Sylvie, et ce sera gagné pour elle. Bon. Mais la bonne nouvelle quand on perd, il y en a toujours une, c'est que vous pouvez rejouer dès demain. Moi, je trouve que c'est plutôt sympa. Bon, Sylvie du Canet, je vous souhaite bonne chance, je croise les doigts pour vous, qui est encore un peu de suspense. On est tranquillement installé, ma chère Sylvie. J'ai mon cocktail, vous aussi, le vôtre, sans alcool, bien sûr. On joue pour un transat, un déjeuner pour deux personnes sur la plage des îles de Juan-les-Pins. La voix mystère, vous avez 6 glaçons dans le cocktail, la voici.
4: Moi, j'ai fait la tournée Nice-Varmatin, il y a quelques années, juste avant la naissance de mon fils, donc c'était en 2002. J'ai un souvenir d'une ambiance très méditerranéenne.
0: Elle a une voix reconnaissable quand même, hein. Est-ce que vous la tentez? Est-ce que vous la tentez? Enfin, l'idée, c'est de tenter quand même. De toute façon, vous n'avez rien à perdre pour le coup.
3: Julie Zenati?
0: Non. Pas Julie Zenati. C'est bon. On se tente avec des petits indices, mais juste pour le plaisir.
3: Oui, pour le plaisir.
0: Allez, si je vous dis que c'est une chanteuse qui a commencé sa carrière ado.
3: Ah, c'est Alizée?
0: Non. Non. Son vrai nom, accrochez-vous, son vrai nom, c'est Wanda Maria Ribeiro Furtado Tavares de Vasconcelos. Exactement. C'était Lio.
3: Je n'ai pas entendu du tout. Bon, mais tant pis.
0: Tant pis, Sylvie, ce sera pour une autre fois.
3: Oui, merci. Bonne journée à tous.
0: Bonne journée, bon crossfit, et je vous attends ces prochains jours pour ce même jeu, parce que tous les jours on a de chouettes moments comme ça sur la plage, déjeuner, transat à gagner. Ok,
3: c'est chouette. Ouais. Merci beaucoup.
0: À bientôt.
3: Merci,
0: Sylvie.
3: Bonne journée.
0: Au revoir.
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0: et ben on va repasser un petit coup de fil à notre gagnante, l'autre Sylvie, celle de Nice, tout à l'heure, avec ses 6 points, on va l'appeler, on va papoter avec elle, et je vais vraiment là lui vendre du rêve en lui parlant de ce qui l'attend sur cette plage des îles à Juan-les-Pins. C'est juste après Joan Jett. 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

0: Suzette, I love rock and roll. Bientôt midi, on va saluer la grande gagnante du jour quand même. Ça va Sylvie, heureuse?
1: Oui, je suis la mère de Sylvie aujourd'hui, c'est ça, voilà, c'était la journée de Sylvie.
0: Ouais, j'ai eu deux Sylvie, une Sylvia, et je salue quand même Gaëtan, notre premier participant tout à l'heure. Bah oui, c'est rigolo, mais je peux m'amuser à lancer des thématiques prénoms, hein. Demain on joue avec...
1: J'allais vous le dire, pourquoi pas faire des thèmes comme ça.
0: Ouais, je sais pas, demain on va jouer avec des Bernard et des Corinna, il me faut quand même un peu les deux, parce que sinon c'est limité, quoi. Bon, c'est ma Sylvie de Nice qui bat donc Sylvia du Bar sur Loup, Gaëtan de Grasse et Sylvie du Canet. Sylvie de Nice, donc vous allez pouvoir passer un superbe moment tranquillement installé sur un transat et vous faire plaisir avec un bon déjeuner. Tout ça, c'est valable pour deux personnes. Donc, vous choisissez bien la personne qui vous accompagne quand même. Faut pas se louper sur la
1: compagnie. Je vais choisir ma fille qui travaille beaucoup cet été. Ça va être une super journée pour elle et pour moi aussi. Voilà,
0: elle
1: je suis très heureuse.
0: Elle s'appelle comment votre fille?
1: Elle s'appelle Élodie.
0: Élodie et Sylvie.
1: Je l'embrasse. Elle m'écoute pas, mais bon, voilà. Quand je vais lui dire, elle sera très heureuse.
0: Je témoignerai que vous l'avez embrassée.
1: Elle est tellement belle. Mmh. Voilà.
0: Vous allez vous régaler.
1: Voilà, je suis très très contente. Voilà, merci beaucoup de ce merveilleux cadeau.
0: Et ben, ravie pour ce moment mère-fille que vous allez passer. Ouais. N'hésitez surtout pas à nous envoyer une petite photo sur les réseaux sociaux d'ici Azur. Hein. On aime bien. Ben, bravo à vous et revenez quand vous voulez et passez le message autour de vous hein, qu'il y a ce jeu 11h midi tous les jours si vous passez par la plage. Il y a des beaux moments
1: bien
0: à gagner.
1: Okay.
0: On vous embrasse. D'accord. Ne raccrochez
1: merci
0: pas.
1: Merci beaucoup, Annie.
0: À bientôt. D'accord. Au revoir, Annie. Sylvie.
1: Et au revoir.
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0: Merci d'être avec nous. 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

0: le journal avec Océane Zitouni. Océane, elle était recherchée par Interpol depuis une semaine.
1: Anastasia Berezovska, suspectée d'avoir posé la bombe qui a explosé lundi dernier à Monaco pour tenter de tuer Vadim Yermolaev, aurait été retrouvée morte en Ukraine selon des médias locaux. Caroline Saglione, bonjour.
2: Bonjour.
1: C'est un scénario digne d'un film d'espionnage à la James Bond.
2: Eh oui, on peut le dire. Hein. Et puis selon l'Ukrainska Pravda que nous avons pu consulter, c'est hier que le corps de cette femme âgée de 39 ans et qui figure sur la liste internationale des personnes recherchées a été retrouvée près de Kiev en Ukraine. Ce média qui s'appuie sur plusieurs sources policières précise qu'elle aurait été tuée par balle et c'est là que la suite de l'histoire nous fait penser effectivement à un nouvel opus de James Bond. La presse locale indique que deux suspects auraient d'ores et déjà été arrêtés en Ukraine. Selon le journal, l'un d'eux est un officier en activité de la direction principale du renseignement et l'autre un ancien agent des forces de l'ordre. Tout ceci laisse penser que les véritables commanditaires de la tentative d'assassinat de Monaco ont voulu en fait éliminer une exécutante devenue très gênante depuis son identification par la police. C'est en tout cas dans son pays, l'Ukraine, que la cavale d'Anastasia Berezovska s'est achevée. Les enquêteurs monégasques avaient suivi sa trace à Beausoleil, puis en Italie, avant de perdre sa piste en Allemagne. Pour le moment, il n'y a pas d'officialisation du côté des autorités judiciaires monégasques en charge de l'enquête. Rappelons que cette attaque le 29 juin a fait 3 blessés, Vadim Yermolaev, un homme d'affaires originaire d'Ukraine, sa compagne et leur fils de 13 ans.
1: Les précisions de Caroline Saglione que vous retrouvez sur votre site et application ici. De lourdes peines requises en fin de matinée au tribunal de Nice contre deux streamers pour des violences en direct. 30 mois de prison dont 18 avec sursis ont été demandés contre Naruto. 18 mois de sursis contre son complice Sassin. Une interdiction à vie de publier sur internet a également été réclamée. Les deux hommes basés à Conte sont jugés pour les humiliations et les coups infligés durant des années à deux personnes vulnérables. Ces dérives extrêmes avaient précédé la mort en plein live de l'une d'entre elles, Jean Pormanov, en août dernier. C'est aussi à lire sur votre site et application ici.
0: Dans une semaine, mardi prochain, on commémore les 10 ans de l'attentat de Nice.
1: Terrible événement qui avait fait 86 morts et 458 blessés. À l'époque, le ministre de l'Intérieur était Bernard Cazeneuve. Il était notre invité ce matin à 7h45. Il regrette certaines polémiques le soir de l'attentat.
3: Je trouve cela tout à fait indécent. Je le fais savoir à Christian Estrosi à l'époque, mais il poursuit visiblement d'autres buts et poursuit cette polémique par tout moyen pendant des jours et des semaines, ce que personnellement je regretterais et que je n'alimenterais pas.
4: Aujourd'hui, des questions demeurent, Bernard Cazeneuve. Combien y a-t-il de policiers nationaux ce soir-là qui a validé le dispositif de sécurité? Qu'est-ce que vous pouvez nous dire sur ces deux questions notamment?
3: Écoutez, il y a une procédure judiciaire qui est en cours, je crois. Cette procédure judiciaire a vocation à faire toute la lumière. Et donc moi, je ne vais pas perturber par des déclarations sur les faits sur lesquels l'enquête est en cours. Je ne vais pas perturber par des déclarations dans le travail des juges. Donc laissons les juges faire leur travail, laissons les enquêtes se poursuivre et un moment viendra où la vérité sera établie.
1: Bernard Cazeneuve au micro de Laurent Vareille. L'interview est à écouter en longueur sur ici.fr.
0: Les sapeurs-pompiers des Alpes-Maritimes en renfort face aux incendies dans le sud de la France.
1: Le SDIS-06 a déployé 17 soldats du feu depuis hier dans les Pyrénées-Orientales. Ce contingent comprend un module de commandement et des camions-citernes remplis d'eau. Par ailleurs, deux autres agents maras alpins spécialisés dans les feux tactiques sont également engagés en renfort dans le département du Gard depuis vendredi dernier. Et puis, le chantier de la ligne 4 du tramway de Nice va pouvoir être relancé. Le tribunal administratif a rejeté aujourd'hui le recours de plusieurs riverains. La justice valide définitivement ce projet après la régularisation du plan de financement par la métropole. La répartition précise des coûts est enfin connue. C'est la métropole qui va financer l'essentiel des travaux à hauteur de 70%. Le reste du budget sera complété par des subventions de l'État, de la région et du département. Pour rappel, cette future ligne de 7 km reliera le quartier de Nice-Saint-Augustin à Cannes-sur-Mer.
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1: Et la météo, c'est du soleil. Alia.
0: Grand beau temps pour aujourd'hui, la chaleur, mais pas de vigilance canicule à l'inverse de très nombreux départements en France aujourd'hui. On va tourner autour des 30 degrés cet après-midi, on les a même déjà. 31 à Carrosse, Lantosque, 30 à Antibes et Grasse, 28 à Nice, Saint-Martin-Vésubie, indice UV fort de 8 sur 10 et la température de l'eau est à 27 degrés. Il fera un petit peu plus chaud demain après-midi. Je vous souhaite une belle journée. Il est midi et 5 minutes précisément.
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2: Bonjour la France, j'espère que tu vas bien la France, mais surtout bonjour la Belgique, la vie est belge. Vive la Belgique, 4-1 dans la tronche, au foot, bravo, je suis trop contente, ça
9: bah,
2: va Eric?
9: Bah oui ça va, oui, c'est contre qui après? C'est l'Espagne je crois, hein. C'est l'Espagne contre les Belges il me semble.
2: Je ne sais pas, mais là la Belgique a gagné, comment te dire ah,
9: si, c'est ça, ouais. France-Maroc jeudi, à suivre sur votre radio ici.
2: Voilà.
9: Ça a changé cette émission, on fait téléfoot en fait maintenant.
2: On fait téléfoot, j'aime tellement les Belges.
9: Attends, mais tu soutiens quand même la France.
2: Mais évidemment, ouais, mais évidemment que je soutiens la Belgique. Voilà.
9: Dis donc, il n'y aura pas des cadeaux à gagner sinon.
2: Il y a des cadeaux, bien sûr qu'il y a des cadeaux à gagner.
9: Tirer au Hollande au taquet, quoi.
2: Mais on a le droit de se réjouir pour la Belgique. Laissez-moi tranquille. Alors, toute la semaine, vous allez vous affronter, chers petits candidats, pour gagner la finale de vendredi. Le premier prix, ça sent le soleil et l'huile solaire, c'est des vacances. Et ouais, on vous propose tout de suite de partir en vacances parce que on vous offre, oui, quand je dis on, votre radio ici vous offre, attention, un bon séjour dans les clubs Bel Embra d'une valeur de 2000 euros.
9: Combien ?
2: 2000 euros.
9: Oh, ça fait du bien à mes oreilles, ça.
2: C'est beau, ça. C'est pas pour toi, c'est que c'est les candidats qui gagnent ça.
9: Ah, dommage.
2: Donc, évidemment, vous choisirez l'endroit où vous voulez aller et le moment où vous voulez y aller. Je vous rappelle quand même que c'est la destination préférée des familles en 2025. On est content de vous offrir ça.
9: On est bien.
2: Évidemment, si vous ne gagnez pas le séjour à Bel Embra, vous gagnez quoi?
9: Attendez, je vous fais un petit point foot. Hein. C'est bien Espagne-Belgique vendredi à 21h. Et ce sera Maroc France. Et donc, jeudi, c'est à suivre sur votre radio ici.
2: Voilà.
9: Mais envoyez Malongo. C'est le roi du pédo, c'est le roi du café, le roi du pédo, c'est Malongo. 32-2-Z.
2: Oh là là là là là là.
9: Droit au but, comme à l'OM. Eh ouais, la cafetière Malongo peut-être pour vous vendredi.
2: Voilà, et avant d'accueillir nos candidats, j'ai promis.
9: Un petit point foot peut-être.
2: Non, absolument pas, un truc beaucoup plus important et un chouille plus grave. Vous savez que vers Perpignan, ça brûle de partout.
9: Ah
2: et
9: oui.
2: J'ai un appel au don pour les pompiers de Thuir à côté de Perpignan. Si vous avez de quoi manger des salades, des sandwichs, des boissons, des barres de céréales, il y aura une collecte demain de 16h à 17h à la caserne des pompiers de Thuir. Merci pour les pompiers. On vous embrasse fort les pompiers, on accueille les candidats.
9: Salut les équipes d'ici Roussillon qui sont bien
2: exactement,
9: mobilisées.
2: Exactement, parce que franchement, c'est pas cool du tout là. Alors, comment ça va Céline? Comment ça va David?
10: Ça va très bien, ça va, bonjour très bien. Valérie, bonjour Eric.
9: Bonjour.
2: Alors,
11: la chaleur.
2: Ah bah la chaleur.
11: Ouais.
2: Céline, tu joues avec ici Besançon.
10: Exactement.
2: Tu habites à La Cluse.
10: Et Mijou.
2: Et Mijou, j'adore ce nom, La Cluse et Mijou. On dirait un nom de dessin animé. Et donc, tu es mariée à Hervé, tu as deux enfants.
10: Oui.
2: Comment il fait?
10: Samuel et Enzo.
2: Allez, Samuel et Enzo, il n'y en a aucun qui passe le bac, là. Personne n'attend les résultats, là.
10: Non.
2: Tout va bien. Samuel, il fait quoi dans la vie? Enfin,
10: Il est maître nageur, il a 22 ans.
2: Mon Dieu, maître nageur.
9: Il plouffe.
2: Bah, il plouffe, et puis surtout, les maîtres nageurs, c'est toujours les beaux gosses, on a toujours toutes les
9: filles. Alors, pas tout le temps, hein.
2: Oh, si.
9: Tout le temps.
2: Si t'as intérêt à être bien sportif quand t'es maître nageur. Alors, tu es animatrice en périscolaire.
10: Exactement.
9: En vacances.
2: Voilà.
10: Et je suis en vacances.
2: Bah, évidemment qu'elle est en vacances. Alors, tu fais quoi, là, pour les vacances? Tu profites de ta maison?
10: Non, là, on est en vacances, on est à côté de Amboise, dans les châteaux de la Loire.
2: Oh, on fait les châteaux de la Loire. Qu'est-ce que c'est beau, Amboise, c'est un très beau château.
9: Il paraît. Voilà.
2: Oui, c'est un très beau château.
9: Oui, Amboise paraît, vous l'avez. C'est faire une blague, mais bon.
2: Oh là là.
9: Elle était pas mal, celle-là, quand même.
2: Je demande pardon à Céline et à ici Besançon. Alors, ma petite chérie, avant que tu gagnes, je sais que tu vas gagner, je t'encourage, je te dis vas-y, je crois en toi, Céline, je te pose immédiatement la première question, vrai ou faux, avec une petite ambiance.
12: Oh,
11: parler des paparazzi. Tu sais ce que c'est les paparazzi, Céline ?
10: Oui, oui.
11: Voilà, magnifique. Alors le mot paparazzi, figure-toi, il paraît que ça vient d'un personnage de cinéma. Est-ce que c'est vrai que le mot paparazzi tient son origine d'un personnage de cinéma ? Vrai ou faux ? Top chrono, 5 secondes.
10: Vrai ?
11: Eh ben t'as bien raison, c'est vrai, c'est un film qui s'appelle La Dolce Vita de Fellini, le journaliste que fait Marcello Mastroianni est avec un photographe qui s'appelle Paparazzo, et voilà, donc c'est vrai, premier point.
9: Comment il va mon David ?
12: Ouais, ça va.
9: Bon, ça va, avec un petit accent David qui habite à Reims dans la région Champagne.
12: Ouais,
9: un petit verre comme ça.
12: Champagne Ardennes.
9: Champagne Ardennes, bien sûr, champagne avec modération. David, qui est une chérie, comment s'appelle madame, mademoiselle, je ne sais pas.
12: Si Nora.
9: Nora, vous êtes mariée, pas mariée ?
12: Non, ça fait 17 ans qu'on est ensemble, et puis elle a son appartement, j'ai mon appartement.
9: D'accord, chacun son indépendance, et c'est bien.
12: Vu qu'elle a des problèmes de santé, elle vit plus chez moi que chez elle.
9: D'accord, c'est pas mal, comme ça on a un peu de liberté, chacun chez soi, voilà.
11: Je vois bien la gueule de ta femme si tu lui disais je vais habiter tout seul, tiens.
9: Bah oui. Dave, bien sûr, alors voilà, il s'appelle David, donc Dave pour les copains, ça c'est le petit surnom.
12: Dans le quartier, par contre, on m'appelle le cow-boy.
9: Alors, pourquoi le cow-boy ? Parce que tu ressens à un cow-boy ? Tu te fringues comme un cow-boy ?
12: Ben, je me suis fringué comme un cow-boy. Ben, je l'ai dit dans les
9: annotations, oui, oui, parce que t'es fan de western, en fait.
12: Voilà. Et quand je distribuais les affiches et puis les flyers dans le quartier, je m'habillais toujours en cow-boy.
9: Ben oui, parce qu'en plus, t'es fan de country, de danse country. On va découvrir ça dans un instant.
11: De country, ouais.
9: De country.
11: De country.
9: Oui, la country.
12: Ah non, mais je suis fan de country, mais je ne danse pas.
9: Ouais, oh, quand même, un petit peu, chouïa. Attends, quand on est un vrai cow-boy, un chapeau et on danse la country. Rien du tout.
12: Ah non, moi c'est plutôt les voitures américaines, les Harley.
9: Ok, je vois bien la tendance. Écoute David, sois le bienvenu, on va tout de suite te poser une première question pour marquer un premier point. Valérie hier a honteusement remporté la manche.
11: Oui, oh, ça va, allez.
9: Donc il est temps quand même qu'on change la donne. Voici un extrait, écoute bien. Bon fromage, on est dans le pays du fromage quand même, la France. La croûte du coulommier est potentiellement toxique, David. Vrai ou faux, top chrono, 5 secondes. La croûte du coulommier serait toxique.
12: Bon, je dirais non.
9: Bon, t'as raison de dire non. La croûte du colomier fait partie des croûtes fleuries, comme celle du brie ou du camembert, dans l'espèce de petit duvet blanc, qui certes est composé de quelques moisissures, mais qui sont parfaitement comestibles.
11: Je pense que c'est pas toxique avec le nombre de croûtes que j'ai mangées.
9: Ah, oui.
11: Bon, allez, ça fait un point Céline, un point David, et là tout de suite, viens, je t'emmène. Tu vas écouter ici ta radio préférée et tu vas bouger ton corps. France Gall, viens, je t'emmène.

0: Allez.
1: Que moi, je vais y arriver.
0: Ouais, bien sûr,
1: allez. France Gall. Viens, je t'emmène sur ici, 12h15.
0: Yeeha.
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0: on est au taquet.
1: Oh, c'est ça, par cœur.
0: Par cœur.
1: Vous voulez que je fasse un petit teasing? Je crois qu'il y a Nadine Mousselet qui nous rejoint dans le prochain quart d'heure. Ah non, c'est énorme.
0: J'ai le cœur qui bat à 20 000. Céline à 1, David à 1, Céline qui habite à la Cluse-et-Mijoux, Céline qui est animatrice en périscolaire. Alors, comme ça, on est chef de chantier, on commande des travaux à Hervé.
3: Exactement.
0: C'est Hervé qui se tape tous les travaux.
3: Je suis très contente de revoir ton émission.
0: Ah bah oui, bah ça, faut qu'on trouve la maison, hein. Les amis, hein, si vous avez des maisons à refaire, allez sur le site d'M6 et inscrivez-vous.
1: Parce que vous faites ça à la rentrée, je crois, c'est
0: bah,
1: ça.
0: Hein. On aimerait bien.
1: Ah, vous êtes de retour.
0: Alors, qu'est-ce que tu lui demandes comme travaux, par exemple, à Hervé? Qu'est-ce qu'il a bricolé?
3: La maison, il a fait pas mal de choses. Il a fait l'isolation, il a fait de la peinture.
0: Oui, il a fait de gros trucs.
3: Du lambris.
0: Oh là là, dis donc, tu lui demandes des trucs durs, hein, quand même. Eh ben, voilà. Bon, alors, tu l'aides un petit peu ou tu fais juste que commander les travaux?
3: Je l'aide un peu.
0: Ah, voilà, parce que la peinture, c'est sympa à faire, quand même.
3: Oui.
0: Ah, voilà, bon, voilà. Alors, par contre, tu jardines.
3: Ah oui, le jardin, oui, oui, c'est un plaisir.
0: Eh oui, parce que t'as plein de petits légumes dans ton potager et tu prépares des ratatouilles.
3: Eh ben, je vous attends à la Cluse-et-Mijoux pour venir la déguster.
0: Bah oui, qu'est-ce que tu nous fais d'autre? Qu'est-ce que tu sais bien cuisiner?
3: Des lasagnes, bœuf bourguignon.
0: Oh là là. Il paraît que ton petit de 13 ans, Enzo, il veut être diététicien nutritionniste.
3: Exactement.
0: Quel beau métier. Ah là là. Alors, ma chérie, tu as déjà un point. Je veux que tu marques le deuxième. Alors, on va écouter la Traviata. Ça, tu vois, c'est Éric Bastien qui chante en espérant gagner.
1: Oui, voilà. C'est ce que j'ai chanté vendredi dernier, rappelons-le, voilà.
0: Bien sûr. Alors écoute bien, il paraît que d'après la loi, quand on est à Chicago, eh bien on ne peut pas emmener d'ours en peluche à l'opéra. Est-ce que c'est vrai ou faux qu'à Chicago, à l'opéra, on ne peut pas emmener d'ours en peluche? Top chrono, 5 secondes.
1: Vite.
0: Faux, bah t'as bien raison que c'est faux. Il n'y a pas de loi qui dit ça, c'est une rumeur qui est partie sur internet, c'est débile, c'est pas vrai. Deuxième point pour toi.
1: David, région Champagne-Ardenne, il a bien précisé, hein, David, qui est en couple avec sa chérie Nora, qui a une fille, comment elle s'appelle ta fille, je t'ai pas demandé.
4: Oui, mais c'est pas sa fille à elle.
1: Hein. Non, c'est la tienne, c'est ce que je dis, oui, c'est ce que je viens de dire. Une fille, elle s'appelle Myline, c'est ça ta fille?
4: Myline, et je lui fais un gros bisou parce qu'elle écoute de l'autre côté.
1: Oh, bah bisous. Elle a 20 ans, qu'est-ce qu'elle fait dans la vie, David, ta fille?
4: Elle cherche en aide à domicile.
1: D'accord. Dans la région, du côté de Reims ou dans une autre région de France? Un peu partout.
4: Non, de Reims.
1: De Reims, d'accord. Bah, si vous êtes intéressé, si vous cherchez quelqu'un qui a 20 ans et qui est prêt à vous rejoindre, 0810 055 056, on vous met en relation. Alors je reviens sur la country, David. Tout à l'heure, tu as évoqué le fait que tu avais fait partie d'un club de country. Et alors, ça consistait à inviter des groupes avec des sosies, c'est ça?
4: Ouais, il y a eu ZZ Top.
1: Ah oui. Ah oui.
0: Ah oui.
1: Ah oui.
4: Ah oui, quand même.
1: Alors on y va là, sur la route. Ta ta ta ta ta ta ta ta.
4: Là, c'est la route 66.
1: Attends.
0: Eh oui.
1: Attends, le break de batterie.
0: Ta, c'est beaucoup plus loin le break.
1: Ah moi, il est beaucoup plus loin. On n'a pas le temps. De Johnny aussi, t'avais des sosies de Johnny.
4: Oui. Ça, c'est des amis que j'ai connus personnellement.
1: Ah bah oui, j'ai bien connu, j'ai bien compris. Alors Johnny, tu as connu, Johnny, t'as été le voir à l'Olympia, on peut s'en dire un petit mot. Parce que Johnny, tu l'as approché, tu l'as touché.
4: Oui, j'ai touché ses bottes.

0: Ah oui.
1: C'est déjà ça. Ça veut dire que t'étais au premier rang à l'Olympia de Paris? Tu t'es vraiment approché et tout?
2: Disons que c'est grâce à vous que j'avais gagné des places.
1: D'accord, avec ici.
2: En 2000.
1: Ouais.
2: Et j'y vais avec un copain. Et la dame qui nous plaçait, elle nous dit, vous nous suivez. Vous me suivez. Oh, puis elle prend l'allée de gauche. Oh, et puis, oh, on va se retrouver devant les enceintes, on va rien voir.
1: Ouais.
2: Puis finalement, elle dit, monsieur, vous prenez ce siège-là et monsieur sera sur le strapontin. Putain, la première fois que je jouais Johnny, premier rang.
1: Bim! Extraordinaire! Et t'as pu donc l'approcher. T'as pu toucher les bottes, c'est ce qu'on se disait, c'est quand même quelque chose d'extraordinaire. Tu l'as vu 8 ou 10 fois en concert, c'est pas rien du tout. Allez, on parlera de western dans un instant, et d'ailleurs c'est marrant parce que c'est une passion en commun que t'as avec Johnny, je crois qu'il adorait les westerns, Johnny Hallyday.
2: Ah ouais, ouais. Ah oui, oui.
1: David, question pour un point de plus, écoute. Teddy, on parle de Johnny, c'est de ses idoles, Elvis Presley. Blues, sweet shoes, parlons de chaussures. Les chaussures gauche et droite n'ont pas toujours existé. Aujourd'hui, on a une gauche et une droite, t'es d'accord? Ça n'a pas toujours existé, vrai ou faux? 5 secondes, c'est parti. Top chrono.
2: C'est tellement nul que j'irais faux.
1: Écoute, c'est vrai. Jusqu'au 19e siècle, beaucoup de chaussures étaient parfaitement symétriques. Une même chaussure, figure-toi, pouvait être portée à gauche comme à droite. Ça a existé. David, on apprend des choses.
3: Allez, 2 pour Céline, 1 pour David. Et nous allons tout de suite écouter une des plus belles chansons que j'aime d'amour de Calogero. On n'est riche que de ses amis. Allez, dites tous aux gens que vous aimez que vous les aimez. Calogero, c'est dit, vous écoutez ici. Je vous aime, à tout de suite.

0: La chanson préférée de Valérie, l'une
1: J'adore
0: des chansons.
1: Cette chanson. Voilà.
0: Calogero s'est dit à 12h24 et même 25, prenons des risques et n'ayons pas peur. Sur ici.
1: Allez, jingle.
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1: Ici, nous sommes avec Céline qui joue avec Ici Besançon qui a 2 points contre David qui joue avec Champagne qui vit à Reims et qui a 1 point. Alors, il paraît, ma petite Céline, que tu adores Céline Dion, que t'as même tes places.
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1: Votre vie, tu as tes places, c'est bon, tu vas avec ton chéri?
4: Non, je vais avec mon fils Enzo.
1: Oh là là là là là là.
0: À la Défense Arena.
1: Eh oui, bien sûr. Et alors, tu vas souvent en concert, hein. T'as
4: vu
1: Amir, Jérémy Frérot, Patrick Fiori, Jean-Louis Aubert. Mais on sait bien, hein. Tu. C'est quoi le.
4: Calogero.
1: Eh oui, tu vas. Du nom. Tu vas où quand tu vas en concert? Tu viens à Paris ou il y a des concerts dans une ville à côté de chez toi?
4: À l'Arena de Genève.
1: Oh, l'Arena de Genève, mon Dieu. Oh là là là là. Alors écoute, nous n'allons pas, c'est le quiz musical, c'est pas sur Céline Dion, mais tu peux marquer facilement des points. On va écouter des chansons, 3 chansons. Il faut que tu me dises qui est l'intrus. Il y en a 2, c'est les mêmes. 1, c'est l'intrus. Écoute bien, on va trouver tout de suite. C'est parti.
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0: assez facile. Top chrono, qui est l'intrus?
1: Dalida.
2: Ah oui, Dalida. Mais bien sûr, vous n'avez pas reconnu Dalida. Faisons l'amour. Avant de nous dire adieu, c'est Dalida, ça. Oui.
0: Mais non, ma petite chérie, c'était pas elle, c'était Jane Manson. Faisons l'amour. C'était effectivement, c'était Faisons l'amour, mais c'était pas Dalida, c'était Jane Manson.
2: Mais oui, et Jane Birkin à côté, quoi.
0: Et Jane Birkin à côté, exactement. Eh bien, pas de point pour toi, ma chérie.
2: David, très honnêtement, est-ce que tu aurais retrouvé Jane Manson ou pas?
3: Ah oui, oui.
2: Ah oui, oui.
3: Bah oui.
2: Sûr.
3: J'ai en 45 tours.
2: D'accord.
0: Ah,
2: Bon, allez, note David, qui est dans la région Champagne, on l'a dit, qui adore la country, qui est fan de Johnny Hallyday, qui est fan de western. Ça, c'est Valérie, ça, c'est... moi, chaque jour.
0: Chaque vendredi.
2: Bon, d'ailleurs, on va mettre ça, tiens, ce vendredi. Alors, tu collectionnes quoi, les westerns? T'as une centaine de DVD, c'est ça? Déjà, c'est pas mal, hein?
3: Bah, entre, ouais, DVD, même cassette que j'ai parfait en DVD.
2: Ah oui?
3: Puis j'ai même des collections que j'avais fait, donc j'ai gardé les bouquins, quoi.
2: Et oui, puis tu collectionnes les statuettes d'Indiens aussi à la maison, donc vraiment ça.
3: Ouais, c'est... Indien, ça va jusque. Oui, j'ai un Indien, on m'a vendu un buste d'Indien de quoi, 50, 80 centimètres.
2: Ouais, c'est pas mal, c'est pas mal ça. Et alors en plus.
3: Ouais. Et puis j'en ai un de. 80 cm avec des plumes.
2: Ok. Ah ouais, non, bah très bien. Et puis alors, tu collectionnes aussi les voitures américaines en miniature, notamment la.
3: Bien sûr.
2: Eh oui, la Dodge Charger de Sheriff et moi peur et la Ford Gran Torino de Starsky Hutch, la rouge et blanche, là.
3: Ouais, et K2000 aussi.
2: Ah bah la voiture de K2000, un collectionneur.
3: Et Christine.
0: Aussi, et Christine, aussi, bah oui, mais elle est moins gentille, Christine.
2: C'est une Plymouth Fury, ça, c'est dans le film, effectivement. Allez, mon petit collectionneur, voici ton quiz musical. Trois extraits, c'est un mix. Il y a un chanteur qui n'a rien à faire dedans. L'autre est là deux fois, il s'impose. L'autre doit sortir. Mais de qui s'agit-il? Écoute.

0: David, qui chante une seule fois dans ce mix et pas deux fois?
1: Marie-Myriam.
0: Marie-Myriam avec le titre que l'on connaît qui s'appelle
1: L'enfant et l'oiseau.
0: Alors on va le mettre dans l'autre sens. L'oiseau et l'enfant, c'est une bonne réponse.
2: L'Eurovision 77, je crois, un truc
0: comme
2: ça.
0: Ça veut dire qu'année prochaine, ça fera 50 ans que la France n'a pas gagné l'Eurovision.
2: Exactement.
0: Et tu as reconnu l'autre chanteuse ou pas, quand même?
1: Julie Pietri.
0: Oui, sans faute.
2: Julie Pietri.
0: Bravo David.
2: Allez, ça fait 3 pour David, 2 pour Céline. Et là, tout de suite, bien évidemment, c'est la réclame, Nadine Mousselet, mon père s'emballe. Mais il n'y a pas que ça. Il y a aussi l'actualité dans vos régions, dans toutes vos régions, grâce aux 44 locales de quoi?
0: De votre radio, vous m'avez dit, je l'ai noté.
2: Radio.
0: J'avais dit réseau et en fait c'est radio.
2: Radio ici. Allez, ici. À tout de suite.
0: Ah, c'est ici.
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0: À vos côtés pour cet été, avec un lien peut-être, tiens, entre Henri Matisse et Yves Saint-Laurent. Eh bien, le lien entre ces deux grands noms, c'est cette exposition exceptionnelle jusqu'au 28 septembre au Musée Matisse de Nice. On fait dialoguer les œuvres des deux artistes à travers un parcours inédit qui met en lumière le lien donc entre Yves Saint-Laurent et Henri Matisse. Ça s'appelle Le Beau, la mode et le bonheur. Il y a 160 œuvres à découvrir. Le Musée Matisse, c'est au 164 avenue des Arènes de Cimiez à Nice et c'est ouvert tous les jours de 10h à 20h sauf le mardi. Coup de cœur pour ici Azur et pour le festival de jazz à Juan qui fait son grand retour ce jeudi. Au total, il y a 9 soirées autour du jazz dans la Pinette Gould avec des artistes et des pointures de la musique. Il y aura par exemple le chanteur Seal, il y aura Thomas Dutronc ou encore Tom Jones qui ouvre justement le festival jeudi.
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2: Et cette semaine, mes petits chéris, vous vous affrontez pour aller en finale vendredi pour gagner 2000 euros de bons séjours dans les clubs Bellambra. 2000 euros, c'est magnifique, c'est vraiment, on vous offre des vacances en fait. Et puis, si vous ne gagnez pas les vacances au club Bellambra, vous gagnez évidemment la magnifique machine à café Malongo avec les 32 dosettes et les 6 verres en verre. Nous reprenons la compétition avec Céline et David.
0: Oui, David, qui habite à Reims. À quelques kilomètres de l'autre côté de la frontière belge, il possède un manoir, le château de la Tapenade. Avec Valérie, la riche baronne, Céline, vont-ils trouver le puzzle macabre?
2: Je ne sais pas. Nadine, si tu nous écoutes, ton prochain livre devra s'appeler Puzzle Maudit.
0: Ça c'est par le chien d'Araïlé.
2: Voilà. Bien, alors, ma petite Céline, à défaut d'être l'héroïne d'Andine Mousselet, elle a... un petit défaut, elle est comme dans la chanson d'Annie Cordy.
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2: Eh oui, pas que t'es une petite tête de linotte, que tu perds toujours tout.
11: Exactement.
2: Alors, il paraît que tu as perdu quand même ta carte bleue, ton téléphone, c'est au moins une fois par semaine.
0: Ah oui, quand même.
2: Hein?
11: Oui.
2: Mais alors, t'expliques ça comment? Qu'est-ce que tu perds d'autre? Qu'est-ce que tu oublies d'autre, ma petite tête en l'air?
11: Le souci, c'est que je pose tout un peu n'importe où et après, je me rappelle pas.
2: Ah
11: voilà.
2: D'accord. Et alors ça, Hervé, ça l'énerve ou pas?
11: Oui.
2: Ah oui. Parce que du coup, comme tu perds tout le temps ton téléphone, faut toujours le chercher, quoi.
11: Exactement.
2: Mais tu le retrouves toujours quand même, hein?
11: Oui, oui.
2: Ah, voilà, c'est déjà pas mal. Alors, il paraît que tu adorerais déjeuner avec Jean-Jacques Goldman, dont tu es fan. Ça, ça serait un... Hein?
11: Ah oui.
2: Ah bah oui.
11: Tu formidable.
2: L'as... Ah là là. Tu as déjà, évidemment, été le voir en concert, j'imagine.
11: Oh là là, oui.
2: Combien de fois tu as été voir Jean-Jacques en concert?
11: 26 fois.
2: Oh là
7: 26
2: là
7: fois
2: là. Non.
7: Non.
2: Non, 6 fois.
7: Ah, 6 fois.
2: 26 fois, il faut pas exagérer non plus. Alors, ma chérie, c'est le moment de te rattraper, de marquer 3 points grâce à la question à choix multiples. Je te pose la question, je te fais des propositions.

0: question de réponse. Et t'auras 10 secondes pour me donner ton choix. Tiens, on écoute Rocky. Rocky. Non, je crois que c'est ma saga préférée, hein. C'est magnifique. Alors hier, on a fêté les 80 ans de Sylvester Stallone, alias Rocky. Alors on va faire un petit QCM sur Rocky, sur Sylvester Stallone.
1: Enfin, on prend une claque quand même là dans ce que vous dites. Hein.
0: Pourquoi?
1: Bah, 80 ans, Sylvester Stallone.
0: Bah oui, il a 80 ans. T'en as 50, qu'est-ce que je te dise?
1: Wow.
0: Alors, écoute bien. Quel animal Stallone a-t-il été contraint de vendre avant le succès de Rocky? Tellement il a plus d'argent, il a été contraint de vendre un animal. Lequel était-ce? Son cheval, son chien, son perroquet. Il a vendu les slips d'Éric Bastien. Top chrono 10 secondes, qu'est-ce qu'il a vendu?
2: Son chien.
0: Son chien. Très bien. Est-ce que c'est vrai? Est-ce que c'est faux? Oui! C'est une bonne réponse. Il a vendu son chien tellement il avait plus d'argent, il pouvait même plus se nourrir lui. Il a vendu Brutus. Et puis finalement, il l'a racheté grâce à l'argent qu'il a gagné avec Rocky. Il a racheté Brutus. Et d'ailleurs, on voit le chien dans le film. Bravo, 5 points pour toi.
1: David, qui est en région Champagne-Ardenne, qui habite à Reims. David, qui est fan de western, de Johnny, de country. Et David, qui adore la plongée. T'as eu l'occasion de faire de la plongée à quel endroit?
3: Ah, j'ai pas fait de plongée en eau libre. J'ai plongé en...
1: Dans une piscine.
3: En piscine.
1: D'accord.
3: Mais c'était marrant parce que quand on faisait de la plongée, il y avait les pompiers qui s'entraînaient en dessous de nous.
1: Eh oui, ils s'entraînent souvent dans les piscines, les pompiers.
3: Donc... Ouais, non mais c'était marrant parce que eux, ils étaient en bas, machin, ils discutaient, ou jouaient aux cartes, ou...
1: Ils jouaient aux cartes.
3: C'était marrant.
1: Ils discutaient, ils jouaient aux cartes, ouais, non mais je comprends, je vois ce que tu veux dire. Bon, enfin, t'as quand même appris, voilà, à gérer ton apnée, mais t'avais des bouteilles? T'as fait de la plongée avec des bouteilles
3: et
1: tout?
3: Non, ça j'aurais bien aimé.
1: Mais t'avais quoi alors? T'avais un tuba, t'as regardé ce qui se passait en bas?
3: Ah bah oui, le tuba, quand tu plonges, le tuba se remplit, puis tu remontes.
1: D'accord. Non mais j'ai cru, moi on m'avait vendu une plongée en mode grand bleu, alors t'avais le tuba, quoi, voilà, t'as fait un petit peu de plongée.
3: Ah bah ça, j'aurais bien aimé, mais la plongée...
1: Bah tu fais quand même pas mal de sport, hein, parce que tu fais de la musculation, tu fais de la natation, on vient de le comprendre.
3: Oui,
1: oh, quand même, attends, t'as fait de la gym, de l'équitation et de la spéléo également.
3: Ouais, ah ça j'ai adoré.
1: Ouais, bah...
3: Pourtant je suis claustrophobe.
1: Ben ouais, mais t'es descendu dans un petit puits à 3-4 mètres en dessous, hein, de la terre, c'est quand même... Faut y aller, quoi.
3: Ouais, puis c'était impressionnant parce qu'on avait un gros rocher au-dessus de notre tête. Et le rocher, ben, franchement, il n'est pas dans ma chambre.
1: Oui.
3: Il venait du dessus.
1: D'accord.
3: Et à force des années, ben, finalement, il s'est retrouvé dans le plafond de la salle, parce qu'on appelle ça une salle.
1: Oui, une salle où on voit les stalactites, les stalagmites à chaque fois. On doit passer dans des petits passages boîte aux lettres, dans des ruisseaux souterrains. C'est dans la banlieue de Nancy que t'as fait tout ça, je le dis, pour peut-être une idée de sortie pour ceux qui cherchent pour cet été. Tiens, un petit mot sur la cuisine. Alors, tu cuisines pas énormément, mais tu aides quand même Nora à faire des petites bricoles. Et t'as une spécialité... C'est le chili con carne. Chili con carne que tu fais avec elle alors? Ok.
3: Je préfère qu'elle mette.
1: Ouais, tu préfères le chien. J'ai bien compris. Allez, voici ta question. On y va. David, on va aller sur la question parce que le temps passe vite.
3: Ouais,
1: et j'ai envie que tu gagnes des points aussi. En quelle année? Et on a une petite expérience. On parlait des vacances et des zones. Je te demande en quelle année les zones de vacances scolaires, tu sais les zones A, B et C, en quelle année elles ont été créées? En 1964, en 1978, en 1986. Il n'y a pas de zone, il n'y a que des fan zones au Dami d'Hollande. Top chrono.
3: Je dirais la deuxième.
1: C'est vrai, Dami d'Hollande, n'oublions pas. Fan zone totale.
3: Ah oui.
1: Tu dis deuxième, donc 1978, hein, on est d'accord. C'est la deuxième proposition que j'ai faite, 78. Ah, c'est quelques années avant. C'était en 1964, les premières zones de vacances créées donc en 64 pour étaler en fait les départs et éviter les grands bouchons. Je pense que ça a franchement marché parce que 60 ans plus tard, c'est quand même encore compliqué.
0: Bien, allez, ça fait 5 pour Céline, 3 pour David et là tout de suite, on part en Afrique avec Johnny Clegg et Savuka, Scatterlings of Africa. Vous écoutez ici, je vous aime, à tout de suite.

0: c'est Johnny Clegg, c'est Scatterlings of Africa.
1: Ça veut dire quoi, Scatterlings? Ça veut dire les vagabonds.
0: Mais exactement, les vagabonds. Vous ne me laissez pas le temps de répondre, les vagabonds.
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0: Mon application traduction qui est un peu lente.
1: Oui, voilà, exactement. Allez, Céline à 5, David à 3. Ah, Céline. Elle a rencontré son chéri dans un bal de village. Il y a quelques années, on écoutait ça.
0: Oh là là.
1: Et oui, c'était il y a combien de temps que vous vous êtes rencontrés?
3: 34 ans.
1: Oh, mon Dieu, 34 ans. Oh, mon Dieu.
0: Oh, c'est
1: et alors, du coup, vous êtes rencontrés au bal. Comment ça s'est passé, la rencontre?
3: Il m'a invité à danser et après, je crois que ça a été le coup de foudre.
1: Oh, mon Dieu. Qu'est-ce que voilà. Tu as remarqué de mieux chez lui en premier?
3: Ses yeux.
1: Oh là là là là là là. Il t'a invité à danser et alors ça s'est passé comment après?
3: En fait, j'habitais dans le même village où mon époux travaillait.
1: Oh là là là là. Alors, du coup, vous êtes vraiment vus tout le temps, quoi.
3: Eh oui. Et en fait, avant, on s'était jamais rencontrés.
1: Jamais? Ah bah, dis donc. Ah. Eh bah, vive les bals de village, alors.
3: Voilà. Et en plus, je travaillais comme boulot d'été, juste derrière le restaurant où il travaillait. Je travaillais dans une fromagerie.
1: Et vous ne vous étiez jamais rencontrés, alors ça, comme quoi, le destin, des fois, hein. Et alors, du coup, ça fait combien de temps que vous êtes mariés? 34 ans que vous êtes rencontrés, et combien d'années de mariage?
3: 29 ans.
1: Oh, oh là là là là, c'est quand les 30 ans?
3: L'année prochaine.
1: Woup, woup, woup, woup. Il y a déjà une grosse fête de prévu ou pas?
3: Oui, on va prévoir un beau voyage et on amènera les deux garçons.
1: Parce qu'il paraît que, bon, t'adores le voyager, t'as déjà été au Maroc, Tunisie, Canaries, etc. Et toi, ton rêve, ce serait d'aller au Canada ou en Norvège?
3: Exactement.
1: Oui. Ah bah, ça sera l'occasion, là, hein, pour le coup.
3: Voilà, prendre un peu de fraîcheur.
1: Ouais, bah, j'espère.
0: Moi, j'y vais cet été.
1: Eh ben, c'est une bonne nouvelle. Alors, ma chérie, tu es en tête avec 5. Je te propose de marquer 5 points de plus avec la question cash. Tiens, on écoute Georges Brassens.
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1: Alors,
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1: On va parler Pierre Tombal. Alors, figure-toi que je vais te demander... Comment ça s'appelle le texte qui est gravé sur une pierre tombale? Ça a un terme, ça a un nom. Comment appelle-t-on le texte gravé sur une pierre tombale? Top chrono, 10 secondes.
3: La gravure?
1: Et non, c'est une épitaphe. Et il y en a même qui sont très célèbres. Alors, bon, moi, par exemple, j'adore... Il y en a un, c'est un humoriste anglais qui a marqué « Je vous l'avais bien dit que j'étais malade ». Voilà, donc, c'est une épitaphe. Pas de points pour toi, tu restes en tête avec 5.
0: Qu'est-ce qu'on va mettre sur notre épitaphe, Valérie? On sait pas, hein.
1: Qu'est-ce que je vais mettre sur mon épitaphe?
0: Ouais, tu mettrais quoi?
1: Je maroufle.
0: Ah, c'est pas mal, ça. Voilà, moi, je mettrais à bien ronchonner. Comme ça.
1: Tu mettras quoi?
0: À bien ronchonner.
1: Ah oui.
0: Ah oui, j'ai bien ronchonné. J'ai fait du chonchon.
1: De toute façon, moi, je veux pas d'épitaphe, parce que je vais te brûler.
0: Ah, allez hop.
1: Allez hop.
0: David, mon David. David, notre fan de country, de Johnny Hallyday, de western. David qui a beaucoup voyagé aussi. On aura pu parler de voyage, de croisière, pour ton voyage de noces avec Nora. Mais alors, je voudrais quand même.
5: Non, c'est pas avec Nora.
0: Ah, c'était pas avec Nora le voyage de noces?
5: Non.
0: Ah mince.
5: Ma première femme.
0: Ah!
5: Parce que Nora a le mal de mer.
1: Ah.
0: Oui, alors ça tombe bien que tu nous parles un peu de ces petites difficultés au cœur de la famille. Faisons un point. La rencontre avec Nora, c'est un peu compliqué. Parce que
5: oui.
0: David, comme dans Les Feux de l'amour, il sortait avec la sœur de Nora.
1: Ah.
0: Oui. Et Nora les a invités à boire l'apéro chez elle. Le problème, c'est que David trouve Nora très jolie. Il se revoit, il passe pas grand-chose, sauf que Nora ne sait pas que, en secret, David est avec sa sœur Nadia. Je vous jure que tout ça est vrai. Dis donc, ça a dû créer un peu des problèmes, l'affaire, là.
5: Oui, mais au départ, c'est parce que Nora avait... Enfin, Nora est venue chez Nadia.
0: Oui.
5: Et moi, Nadia m'a invité à boire l'apéro.
0: Oui, on l'a bien compris. Mais en gros, tu sortais avec la sœur de celle qui est devenue ta femme aujourd'hui.
1: Tu t'es trompé de sœur, quoi.
0: Voilà. Mais non.
5: Non, je me suis pas trompé de sœur. Mais le problème, c'est que c'est Nora qui a fait le premier pas envers moi.
0: Mais t'as une aventure avec les deux, on est d'accord.
5: Bah oui, malheureusement, parce que je savais pas comment dire à Nadia...
0: Aujourd'hui, ça va, on est passé à autre chose. Ça roule. Elle lui en veut pas.
5: Et disons que, non, elle lui en veut plus parce que malheureusement, Nadia est décédée.
0: D'accord.
5: Mais au départ.
0: Ouais, ça n'a pas dû être évident quand même.
5: Ouais, non, c'est voilà.
0: Pas évident quand même, les histoires de famille. Bah oui, est-ce qu'on accepte que sa femme devienne la sœur de. Bah oui, attendez.
1: Eh ben, moi, c'est arrivé dans la famille de mon mec. Ah. Son demi-frère était marié.
0: C'est demi déjà.
1: Non, mais bon, bref, il était marié avec une femme pendant très longtemps, avec qui il a eu des enfants.
0: Oui.
1: Et au bout de 17 ans, il s'est marié avec la sœur.
0: Allez.
1: De sa femme. Ah voilà. Oui, ça arrive, la vie, hein, l'amour. Allez, posez votre question.
0: Ah oui, non, c'est dans votre famille, ça?
1: La famille de mon mec. Non, moi, dans ma famille.
0: Dans la famille de Valérie.
1: Non, c'est pas ma famille.
0: Il y a.
1: La famille de mon mari. Enfin, de mon mec.
0: Régis, on t'embrasse. Bon, allez, la question, David, on y va. C'est une question cash. Écoutons Miss Tinguette. Oh, ça vient juste de sortir.
1: Oh. Ah, c'est un tube, ça, c'est le tube 2026.
0: Bien
1: là.
0: Sûr, exactement.
1: Et
0: c'est un feat, hein. Bon, on l'a pas vraiment distingué, mais Miss Tinguette parle de belote dans cette chanson, et on va parler de la belote. David.
1: Oh, c'est facile. Hein.
0: À la belote, quelle est la deuxième carte la plus forte à l'atout? Quelle est la deuxième carte la plus forte à l'atout? Top chrono, 10 secondes.
5: Valet, normalement. Je crois que c'est la dame en premier, non? Non, c'est le contraire.
0: Alors, c'est quoi la réponse?
5: Non, c'est pas ça,
0: c'est le 9. À la belote, le valet d'atout est la carte la plus forte, suivie du 9, puis de l'as.
1: Et du 10.
0: Du 10. Le 9 d'atout vaut 14 points.
5: À part la réussite et puis la crapette.
1: Voilà. Bon, ça fait 5 pour Céline, 3 pour David. Et là, tout de suite, on va écouter Jérémy Frérot avec une chanson qui s'appelle Frérot.
0: Oui, c'est original.
1: Vous écoutez ici.
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1: 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Comme

0: Denis Frérot. Avec Frérot.
1: Et voilà, et là maintenant tout de suite, évidemment, c'est la réclame.
0: Avec Frérot.
1: Bah, je sais pas, mais en tout cas, c'est la réclame.
0: Il y a beaucoup de Frérot là.
1: Ah bah, c'est la réclame.
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1: Et ici, nous sommes avec Céline qui a 5 et David qui a 3. Céline qui a participé au maternel. Et tu, pour parler de ton petit Enzo ou de Samuel?
7: Pour parler de Enzo. Oh, c'était formidable cette émission.
1: Ben oui, c'est formidable.
7: Très bien accueilli.
1: Et alors, qu'est-ce
7: que... C'était une bonne expérience.
1: Et il paraît que tu étais venu parler de Enzo qui ne parlait pas beaucoup. Il paraît qu'il s'est rattrapé depuis.
7: Oh là là, oui.
1: Ah là là là.
7: J'aimerais bien venir vous voir.
1: Oh, bah alors ça, bah écoute, je vais, on va s'en occuper. On va se dépêcher. Alors, ma chérie, je vais t'encourager à gagner ce bingo et à gagner cette manche pour que tu sois vendredi avec nous. Je vais te mettre encore une fois Jean-Jacques Goldman.
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1: La la la la, madame, madame, madame. Alors, notre Jean-Jacques Goldman. Bien, alors écoute-moi bien, ma chérie. Ton bingo, il est très simple. À mon top chrono, tu auras 10 secondes pour me donner un maximum d'objets qui commencent par V comme Valérie, évidemment. Donc un maximum d'objets qui commencent par V comme Valérie. Attention, top chrono, 10 secondes.
7: Vaisselier, vase, épouvante, non, verre, un verre, une vitrine.
1: Bah, tu m'en as donné 4, c'est trop tard. Il y avait évidemment valise, il y avait violon, ventouse, vis, voile, volant, vitre. Tu m'en as donné 4, c'est bien.
0: David, t'es toujours avec nous, David?
9: Bah oui, toujours.
0: Bon, David, j'ai l'impression qu'il y a un téléphone qui a vibré. David, attention, reste bien concentré. Elle a fait 4, il faudrait que tu fasses 5, avec 5 réponses.

0: Eh bien, tu pourrais l'emporter puisque c'est un bingo et celui qui marque le plus de réponses encaisse les 10 points. Donc l'enjeu est assez clair, David. On va jouer dans un instant. Juste un dernier petit mot, toi qui as joué avec nous depuis Reims, la région Champagne-Ardenne. J'ai dit tout à l'heure que tu avais pas mal voyagé, et notamment en Égypte. Et lorsque tu as été en Égypte, il t'est arrivé de manger du chameau. Mais c'est pas possible, ça. Du chameau.
1: Bah, vous avez vu beaucoup de bœuf en Égypte.
0: Mais c'est pas faux, oui.
2: Ah, le ragoût de Montou.
0: Mais j'en suis dans un espèce de ragoût. Et a priori, c'était bon.
1: Ah, moi, j'ai adoré parce que c'est bien assaisonné et tout ça. Et c'est ma femme qui me l'a fait remarquer. Elle me dit, oh, il est bon leur bœuf.
0: Ah, mais c'était
1: pas du bœuf. Je dis, sur la route, t'as vu beaucoup de bœufs, hey. T'as vu leurs vaches, comment elles sont maigres,
0: hey.
1: T'as rien à manger dessus.
0: j'ai bien compris. Bon, atypique, original. On va écouter Johnny Hallyday, parce que tu nous as dit que t'étais fan de Johnny, et on va te faire plaisir pour t'encourager avec Requiem pour un fou.
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0: Eh oui, apparemment, il a touché les bottes de Johnny à l'Olympia. Elle était bien placée grâce à votre radio ici, l'a dit David. David, voici ton bingo. 5 points, j'ai besoin de 5 bonnes réponses. Je te demande de citer pareil un maximum d'objets qui commencent par une lettre. Donc des objets de la vie courante qui commencent par la lettre D. D comme David, comme Daniel ou Dimitri. C'est assez évident. Top chrono, 10 secondes. David.
1: Non, je suis plus là.
0: Ah bah oui,
4: toi, on l'a vu là.
0: Tu nous as donné aucune réponse. Qu'est-ce qui s'est passé, David?
1: Ah bah là, j'ai un trou là.
0: Bah un déodorant, du dentifrice, un divan, un dossier, un dictionnaire.
4: Une douille, une dynamo, un drap.
0: Des objets qui commencent par la lettre D, comme David. Je t'avais dit.
1: Ah oui, mais moi j'étais en train de chercher dans la cuisine, moi je sais pas pourquoi.
0: Ah bah moi non plus, je sais pas pourquoi.
4: Ah bah je sais pas pourquoi non plus.
0: Mais ça va pas le faire, hein. Ça va pas le faire.
1: Ah bah je sais pas.
4: Oh. Eh ben, Céline, c'est toi qui seras là vendredi pour
0: bravo, Céline.
4: Finale pour tenter
5: Merci,
4: de.
5: Merci, à vendredi.
4: Eh ben, à vendredi, tu tenteras de gagner les 2000 euros de bon séjour dans les clubs Bel en Bras ou la machine à café.
0: Bien sûr, la machine à café Malongo, 32 dosettes, 6 verres en verre. Excellent, bientôt à la maison.
4: Évidemment, enfin, qu'est-ce que ça veut dire? Bien, eh ben, écoute, encore une belle victoire pour le Dami d'Olympe.
0: Alors, ça fait deux, c'est vrai, je reconnais, mais
4: voilà,
0: j'ai pas dit mon dernier mot pour la parité.
4: Daka, tu sais plus quoi dire.
0: Si, je vais gagner mercredi, jeudi, comme ça on sera à 2-2, c'est tout. Voilà.
4: Ouais, mais j'aime bien parce que l'espoir fait vivre.
0: Il reste encore une semaine et demie de direct, là.
4: Ouais, et ben quoi?
0: Mais je vais tout gagner, je vais tout rafler.
4: Mais
0: qu'est-ce que c'est quoi?
4: Bon, allez. Je vous souhaite de passer une très belle journée. Je remercie Céline à la Réal et Laurie à la Technique, Maître Coupez au Savoir, Marian au Standard.
0: Magnifique, Marian.
4: Et puis, donc, Eric Bastien, je sais même plus à quoi. Qu'est-ce que.
0: Ah oui, vous faites pas d'efforts, hein.
4: Je sais plus à quoi le mettre. À la ronchonnade. Voilà.
0: Ça va.
4: Oui, allez, je vous embrasse tous très, très fort.
0: Mais oui.
4: À demain.
0: Oui, vous voulez redonner le nom de votre association, là, pour le
4: dire? Non, c'est pas une association, c'est faites des dons de nourriture et d'eau à la caserne des pompiers de Thuir. Voilà.
0: Super.
4: Aidez les pompiers. Je vous embrasse très fort. À demain.
0: Bonjour Wendy Bouchard.
6: Bonjour chers amis, on en reparlera de nos pompiers valeureux évidemment au cœur de l'actualité. Mais je vous emmène quand même lire le livre des vacances après l'info. Justement, quels vacanciers êtes-vous? Chère Valérie.
4: Moi, je suis une vacancière où je lis tous les polars qui existent.
0: Ah, Nadine Mousselet.
4: Lucinda Riley. Enfin, tous ces trucs-là.
0: Normal, quoi.
6: D'accord. Vacancière liseuse.
4: Ouais.
6: Farniente et le temps de l'exploration. C'est pour vous, ça, Eric Bastien? Vous êtes un explorateur, vous, ou pas?
0: Oui, c'est des vacances familiales. Moi, je gère les pâtés de sable de mes enfants, déjà.
6: Très bien. Voilà. Ces profils de vacanciers et puis le rapport aux vacances. 90 ans après les premiers congés payés. On en parle avec Gwana Elgo juste après. L'info, chers amis.
4: Eh ben, belle émission à toi.
6: À demain.
4: À demain, ma chérie.
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0: C'est l'occasion de vous souhaiter un bel été, de bonnes vacances et courage à ceux qui travaillent, c'est vrai, à cette heure-ci.
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6: Bonjour à tous, merci d'être à l'écoute de Ma France. Alors que Marine Le Pen arrive d'une minute à l'autre au palais de justice de Paris dans l'attente de sa peine en appel dans l'affaire des eurodéputés RN, à moins d'une relaxe, il lui sera très compliqué de se présenter à l'élection présidentielle. C'est tout l'enjeu du verdict attendu dans les minutes qui viennent. Décision capitale pour le vote des Français en 2020.

0: 2027. Les incendies monstres ont déjà dévasté près de 15 000 hectares, en particulier dans le sud-ouest. 800 pompiers attendent des renforts européens dans la journée pour lutter contre le méga-feu des Pyrénées-Orientales. Et le ministre de l'Intérieur l'annonce, 6 personnes susceptibles d'avoir une action sur ces départs de feu ont été interpellées par la gendarmerie. À la une encore, le cœur de 730 000 lycéens bat fort à la lecture des résultats du bac depuis une petite heure maintenant. En sport, le journal du Mondial, on vous dit tout avec la qualification des Belges et des Espagnols notamment. Et puis 13h15, je vous parle des vacances avec notre invitée. Elle est sociologue, auteure d'un livre passionnant sur le profil des vacanciers 90 ans après les deux premières semaines de congés payés. Gwenaël Hidalgo nous rejoint dans Ma France. Mais d'abord, avant de rejoindre le front des incendies et de témoigner de la violence des premiers feux de l'été, parlons de ce mardi crucial pour Marine Le Pen et d'une des décisions judiciaires les plus attendues de l'année. Dans quelques minutes, elle saura si elle peut se présenter à l'élection présidentielle ou si l'arrêt de la Cour d'appel de Paris l'en empêche. En première instance, dans l'affaire des assistants d'eurodéputés RN, cet espoir du RN pour l'Élysée avait été condamné à 5 ans d'inéligibilité. Si sa peine est confirmée, Marine Le Pen devra donc renoncer et nombreux sont les électeurs qui parlent d'un procès avant tout politique. Vous leur avez donné la parole à Toulon pour Ici Provence, Christelle Marquès.
1: Des années que ce Toulonnais suit la vie politique et s'il avoue ne pas embrasser les idées du Rassemblement National, l'observateur septuagénaire a acquis une conviction.
2: On sent qu'il y a une machination pour se débarrasser des candidats potentiellement dangereux. Je ne crois pas du tout dans l'honnêteté de ce procès.
3: J'ai pas envie de dire que c'est uniquement politique, mais enfin ça semble un peu orienté. Je pense que la justice existe en France, mais là, il y a eu quand même quelques exemples. Sarkozy, plutôt embêté, Madame Le Pen. En revanche, on a Mélenchon, Bayrou, ça s'est arrêté, voilà.
1: Deux poids, deux mesures, semble dire cette autre varoise, même si pour elle, un procès est totalement normal. Reste la question de la suite en cas de condamnation à une peine d'inéligibilité.
4: Certes, à mettre la fin à sa carrière peut-être politique, mais après tout, la jouer, elle a perdu.
5: Qu'elle soit interdite de pouvoir se présenter aux élections, c'est quand même un peu dommage, non pas que je vote pour elle, mais pour la démocratie.
1: Car en empêchant Marine Le Pen de se présenter, certains considèrent qu'ils sont face à un déni de démocratie.
6: Un de plus, on n'est pas un prêt.
1: Une chose est certaine, en tout cas pour les électeurs du Rassemblement National.
7: Si elle ne peut pas se présenter, le vote pour Bardella.
0: Jordan Bardella, le plan B du RN pour l'Élysée, pour l'élection présidentielle dont les deux tours sont prévus les 18 avril et 2 mai prochains, qui réaffirme sa fidélité à Marine Le Pen et qui déclare ce matin « Rien ne peut justifier qu'elle soit écartée du choix des Français ». Alors pour être bien au clair sur ce qui est reproché à Marine Le Pen, sur ce qu'elle risque évidemment dans cette affaire, Marine Le Génie, on va faire le point avec vous sur les scénarios, Marine, auxquels on pourrait s'attendre donc dans quelques minutes.
1: Première option, Wendy, la Cour d'appel confirme la peine de première instance, 5 ans sans pouvoir se présenter à une élection avec exécution immédiate. Marine Le Pen cède sa place à Jordan Bardella. Deuxième option, la Cour la juge à nouveau coupable mais prononce une peine d'inéligibilité plus courte, 2 ans ou moins, ce qui lui permettrait de se glisser dans un trou de souris et de se présenter car elle serait éligible au jour du premier tour. Sauf que Marine Le Pen, 57 ans, ne se voit pas faire campagne avec un bracelet électronique. Or, lors du premier procès, elle a écopé de 4 ans de prison, dont 2 enfermes sous surveillance électronique. Troisième option, une condamnation réduite, 6 mois ou moins, ce qui lui permettrait théoriquement de se lancer avec le jeu des remises de peine.
0: Et puis l'autre et dernière option, Marine Le Génie, c'est la relax.
1: Oui, en fait, c'est la seule rassurante, on va dire, pour la chef de file du RN. Toutes les autres rendent sa candidature plus que périlleuse, mais la relax, c'est l'option la moins probable. Et même dans ce cas-là, Marine Le Pen devra encore attendre 10 jours pour savoir si le parquet général se pourvoit en cassation. La patronne des députés du RN sera l'invitée du journal de 20h de TF1 ce soir. C'est là qu'elle doit annoncer sa décision.
0: Merci Marine Le Génie. Et dans l'attente de cette décision en appel, ses amis, ses soutiens se pressent à ses côtés. Ils retiennent leur souffle, évidemment. Ils seront quelques-uns à assister au verdict. Nicolas Joly, vous qui êtes à l'entrée du palais de justice, au cœur de Paris, donc vous attendez vous aussi l'arrivée imminente de Marine Le Pen.
8: Et oui Wendy, et on commence ici à compter les minutes, hein, moins d'une demi-heure maintenant avant le début de l'audience, avant que la cour d'appel ne rende son arrêt. Le couloir qui mène à la salle d'audience est envahi littéralement de journalistes, des rangées de caméras sont plantées de part et d'autre de l'entrée de la salle pour capter l'image du jour, l'image du moment, l'arrivée de Marine Le Pen. Son visage sera-t-il fermé ou serein? Va-t-elle dire un mot? Et que se passera-t-il surtout dans cette salle d'audience? Pour le moment, nos questions de journalistes résonnent entre les murs du palais de justice. justice. Mais tout à l'heure, quand l'audience commencera, c'est bien le silence qui régnera. Pour écouter chaque mot de la présidente de la Cour d'appel, les motivations de cet arrêt qui pourrait, vous l'avez dit, réduire à néant les ambitions présidentielles de Marine Le Pen.
0: Merci Nicolas. Jolie lecture de cet arrêt à partir de 13h30, dans quelques minutes, donc au Palais de Justice de Paris. Et vous l'entendiez, si la peine de 5 ans d'inéligibilité prononcée en première instance est confirmée, Marine Le Pen ne pourra pas se présenter à la présidentielle. Elle laissera donc sa place à Jordan Bardella. Les journées sont chaudes, voire brûlantes, avec 61 départements en vigilance orange et un sud-ouest qui souffre particulièrement, ces chaleurs étant accompagnées d'un danger de feu persistant. Des milliers de pompiers, à l'heure où je vous parle, luttent contre une vingtaine d'incendies dans le pays. De la Drôme à la Haute-Loire, de l'Hérault à la Lozère, près de 15 000 hectares déjà ravagés. C'est un bilan catastrophique pour un 7 juillet. Des feux démentiels et à cette heure, 6 personnes susceptibles d'avoir eu une action sur ces différents départs de feu dans le sud du pays ont été interpellées par la gendarmerie. Voilà ce qu'annonce il y a quelques minutes Laurent Nunez, qui ajoute que la réponse de l'État sera implacable pour tous ceux qui volontairement ou par imprudence mettent en danger nos territoires. Ce sont des feux démentiels qui sont en cours, notamment dans les Pyrénées-Orientales. L'incendie brûle la vallée de la Tête. Les flammes n'ont pas progressé ces dernières heures, mais la lisière de l'incendie est énorme. Elle s'étend sur 40 km. Les 800 pompiers mobilisés redoutent une journée encore très difficile compte tenu des vents changeants. Alice Fabre, pour ici Roussillon, a passé la matinée avec eux à Rodez, certainement le village le plus impacté.
9: La montagne est noircie, il y a quelques maisons brûlées au sein du village et des dégâts que l'on constate dès l'entrée du village avec d'importants bâtiments qui ont été complètement calcinés, avec des flammèches qui sont toujours visibles. Mais dans le nord, en haut, au niveau du château d'eau, l'incendie s'est arrêté à quelques mètres des habitations, et ce notamment grâce à l'action des pompiers qui toute la nuit sont intervenus pour ralentir la propagation du feu. Dans le village de Rodez, j'ai croisé deux hommes, un conseiller municipal qui faisait un peu le tour des maisons, qui a aussi apporté de l'aide aux pompiers, qui leur a ouvert des douches, leur a fait à manger, et certains habitants qui ont refusé d'évacuer, qui restent pour surveiller que le feu ne reprenne pas.
0: Le village de Rodez dans le Roussillon, alors que les habitants de 27 communes, soit 12 000 personnes, ont été évacués. 8 bombardiers d'eau venus de plusieurs pays d'Europe sont attendus dans la journée en renfort. Les massifs, bien entendu, des fenouillettes, des corbières, des aspres de cette plaine du Roussillon sont placés en risque exceptionnel feu de forêt et leur accès est interdit. Au collège de Mias maintenant, c'est un refuge des pompiers aménagé en ce moment en dortoir et des agriculteurs s'organisent. Ils ont livré plusieurs centaines de kilos de fruits aux soldats du feu. Marek Keta.
10: Maxime Fuentes, agriculteur d'Argelès, décharge le coffre du Renault Trafic devant le collège.
11: Des pêches, des nectarines, des abricots.
10: Et empile les palettes remplies de fruits.
11: On a un fourgon plein, ça fait une belle palette.
10: Un peu plus d'une tonne pour les 800 pompiers mobilisés, des dons de producteurs d'Argelès, Tesa, Saint-Nazaire.
11: On a émis l'idée sur un groupe WhatsApp. En une heure, ça a pris, pas mal de monde a dit, ben moi j'ai un peu de tout. Mais on sait ce que c'est que de perdre des cultures.
10: Julien Bousquet, secrétaire général des jeunes agriculteurs des Pyrénées-Orientales, sort tout transpirant du coffre du véhicule.
12: Il est petit là.
10: Au dos de son t-shirt du syndicat, écrit en majuscule Aspre. Il est très touché par cet incendie sur son territoire.
12: Je suis de Corbère, voilà, on a été évacué hier. Bon, les exploitations sur Corbère, elles n'ont pas été impactées, mais on pense aux agriculteurs de Boula, de Illa, des jeunes qui sont installés il y a deux ans en arrière.
10: Certains ont perdu du matériel, un tracteur. Neuf, ça coûte à partir de 70 000 euros. C'est pas rien quand on commence, rappelle Julien Bousquet.
12: C'est grave, quoi. Donc là, venir aider les pompiers, il faut qu'on continue, quoi. Il faut qu'on soit toujours là pour produire, donc on a besoin des pompiers pour nous protéger, quoi. Qu'on soit tous solidaires, quoi.
10: L'agriculteur prépare de nouveaux dons dans les prochains jours, une chaîne de soutien qui s'affûte et qui sera là tant que les flammes menacent.
0: Merci Marek. Et ces monstres de feu de plusieurs dizaines de kilomètres sont un calvaire pour les pompiers. 17 d'entre eux sont venus en renfort de Dordogne ces trois derniers jours, Margot Croison, et vous avez assisté à leur retour après trois journées très éprouvantes.
13: Quand ils descendent de leur camion, on sent la fatigue sur tous les visages. Ludovic tient encore sa tenue de pompier sous le bras.
14: On sent un peu fatigué, même beaucoup. Les conditions sont très compliquées sur place. Une chaleur extrême. Quand vous avez la tenue des EPI complète avec une cagoule, un casque, une veste, plus la chaleur, c'est compliqué, quoi. Avec un vent très fort, on n'est pas habitué, nous, en Dordogne, à avoir des vents pareils. C'est terrible.
13: Ludovic est pompier volontaire et pour pouvoir partir dans les Pyrénées-Orientales, l'agent technique a les pattes de brantôme a posé deux jours de congé.
14: De toute façon, si on a signé l'engagement, c'est qu'on veut venir en secours aux habitants, quoi, aux sinistrés, quoi. On est là pour ça. C'est terrible aussi pour les habitants, parce que franchement, il est vraiment très fort, le feu. Il est vraiment très, très fort.
13: Les 17 pompiers de Dordogne étaient mobilisés à Trévillac, où le feu a démarré samedi. C'est le commandant Quétillier qui supervisait le groupe dans cette mission éprouvante.
15: Fatigué. On est content d'avoir pu participer au soutien de nos collègues du 66. Sur les premières 24 heures, on a participé à la lutte pour essayer de maintenir au maximum ce qu'on pouvait, de protéger les habitations dès le début du feu.
13: Et les pompiers sont à peine rentrés à la caserne qu'ils s'activent. Ils vérifient les tenues, les camions, pour être sûr qu'aucun équipement ne soit endommagé au cas où un feu se déclarerait chez nous en Dordogne.
0: Et on souffre pour les pompiers, pour cette nature sinistrée avec de nombreux feux encore en cours. Une saison à haut risque aussi en Corse. Et pour la première fois, l'Essonne, qui est placée en vigilance rouge pour feux de forêt, risque maximal bien évidemment. Tous les vigilances feux de forêt à retrouver sur ici.fr et vos appels au 18 dès que vous avez le moindre doute. À l'étranger, en Syrie, deux engins ont explosé à Damas, près de l'hôtel où réside Emmanuel Macron, pour la première visite d'un dirigeant occidental dans ce pays depuis l'arrivée au pouvoir d'une coalition islamiste. Le chef de l'État est sain et sauf, mais 18 personnes ont été blessées, dont 4 policiers. Accompagné d'une délégation de chefs d'entreprise, Emmanuel Macron vient assurer le nouveau dirigeant syrien et sa coalition du soutien de la France en matière de reconstruction économique. Du côté des échanges au niveau commercial, le régime de Damas dit vouloir faire de la France son premier partenaire. Retour à Paris, où les centres de loisirs ont enregistré une baisse de 13% des inscriptions pour cet été, c'est-à-dire 2000 enfants accueillis en moins par rapport à l'an passé. C'est une réaction des parents au scandale d'agression sexuelle soulevé ces derniers mois dans le périscolaire. À la une encore, les réactions aux aveux de Cédric Jubilard se multiplient. Le Tarnais devait être jugé en appel dans 2 mois à Toulouse. Il a subitement reconnu hier sa responsabilité dans la disparition de son épouse à Cagnac-les-Mines il y a maintenant 6 ans. On est dans la méthode Jubilard. Voilà ce que dit l'avocat des frères et de la sœur de Delphine. C'est lui qui dicte le timing, qui garde le contrôle des aveux que les enfants de Cédric Jubilard ont appris par la presse. Une façon de faire que le conseil déplore sans avoir eu le temps de préparer ses enfants. Cédric Jubilard qui reconnaît avoir tué son épouse dans une lettre adressée à son avocat et publiée dans la Dépêche du Midi. Dans le village de Cagnac-les-Mines, ce rebondissement hier a fait naître un espoir, celui de voir enfin la vérité éclater. Jérémy habite à Albi. Il consacre une partie de son temps depuis 2020 à la recherche du corps de la mère de famille, Joséphine Ortuneau.
16: Un petit muret de parpaing,
17: remonté à la hâte par Cédric,
16: une voiture blanche abandonnée
17: qui appartenait à Cédric,
16: et un mémorial.
17: Il y a des monts, il y a de tout.
16: Voilà ce qu'il reste aujourd'hui de la maison des Jubilards. Jérémy s'arrête ici 4 fois par semaine, et 4 fois par semaine, il s'enfonce dans les bois,
17: partout en fait, hein.
16: Sur les traces de Delphine.
17: Je cherche partout, mais c'est vrai qu'il y a beaucoup de forêt.
16: Alors savoir que les enquêteurs doivent la retrouver dans les prochaines semaines,
17: pour moi c'est une énorme nouvelle. Je ne pensais absolument pas qu'il allait faire des aveux. J'ai croisé tout un tas de personnes, ils sont tous contents de cette issue qui est en train d'arriver.
16: Cette issue, c'est l'espoir enfin de mettre un lieu sur la disparition de Delphine. Pour Jérémy, cela ne fait aucun doute, Cédric finira par le dire.
17: Là, c'est terminé, le jeu est terminé. N'importe quel argument qu'il pourrait donner derrière ça, ça ne marchera plus. S'il ne le fait pas, ça serait du suicide, en fait.
16: Car au-delà de la question judiciaire, c'est toute une commune qui attend de pouvoir refermer cette douloureuse parenthèse.
17: Ce petit village de Cagnac-les-Mines a besoin de se reposer. Même un peu plus loin, à 30 km, le petit village de Cazoul. Si tout va bien, on arrive sur le dénouement, de l'affaire.
16: En attendant, Jérémy compte à nouveau ratisser la forêt jusqu'à ce que le corps de Delphine Jubilard soit retrouvé.
0: Il est 13h14, le journal du Mondial complet sur les résultats de la soirée et de la nuit dans quelques instants, notamment la qualification de l'Espagne qui élimine le Portugal de Ronaldo et la défaite de l'équipe américaine écrasée par les Diables Rouges belges. Sur le Tour de France, on va suivre aujourd'hui entre Carcassonne et Foix la 4e étape, départ lancé avec 4 cols à franchir. C'est une épreuve taillée pour les baroudeurs. Sous la chaleur et sous son maillot jaune, c'est Tadej Pogacar victorieux de sa première étape aux Angles et qui devance désormais son grand rival Jonas Vingegaard au classement général. Et puis c'est le grand jour pour les 730 000 candidats du bac avec les résultats affichés depuis quelques instants. Résultats que vous pouvez retrouver sur ici.fr grâce à notre module de recherche par nom de famille et grâce à notre partenariat avec Studirama. Elisa Savat a découvert les résultats avec ses bacheliers du lycée d'Alzon. Nous sommes à Nîmes.
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0: dans les bras des uns des autres. Des heures et des heures de révision qui ont payé pour Arthur.
18: Ça fait 5 ans que j'attends pour avoir le bac. Et là, je l'ai eu, je suis trop content, mention bien. Et voilà, ce soir, je vais manger du riz.
0: Mais il tient fièrement son diplôme, elle avait peur des résultats.
19: Mais j'ai eu ça, c'est bien. Comme un brevet. Ah, je m'attendais à rien, là, j'ai eu quelque chose. Incroyable. Oh, ça l'hyper, si vous savez. Ah, je suis plus moi-même là. Ah, je suis heureuse. Attendez, c'est incroyable. Ah, je m'attendais pas à grand-chose. Hein. Les épreuves écrites, j'ai pensé avoir loupé plutôt. Mais au final, j'ai réussi. Ah, c'est pas secret. Ah, j'ai une mention. Ah, je suis heureuse. Ah, ça, c'est incroyable.
0: La quasi-totalité des candidats a décroché le précieux sésame, 18 sur 20 pour Lucie.
20: C'est peut-être un peu prétentieux de dire que je suis pas étonnée, mais j'ai beaucoup, beaucoup travaillé toute l'année pour avoir ce résultat-là. Donc, disons que je pense que ça correspondait à l'effort que j'ai fourni tout au long de l'année pour avoir ce note-là. Mais après, oui, j'avais peur d'avoir raté dans une matière que j'en sois pas rendu compte. Voilà.
0: Voilà, le lycée, c'est fini. Place enfin aux vacances.
21: Bravo à vous.
0: L'an dernier, 96,4% des lycéens en série générale avaient leur bac avec ou sans mention, 91% en série techno et 83% en série pro.
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0: Et si, chers auditeurs, avant de noircir quelques cahiers de vacances, nous parcourions ensemble le livre de celle-ci, sociologique et instructif. C'est un livre qui raconte 90 ans de congés payés et la manière dont cette conquête sociale a progressivement transformé les Français. Bonjour, Guénaël Gault.
23: Bonjour.
0: Bonjour, c'est un livre d'histoire, au fond, que vous nous proposez avec Jean Viard, l'histoire d'une révolution en 1936. Peu de Français savent alors que faire de ces 2 semaines de congés payés. Aujourd'hui, les 5 semaines légales de vacances sont devenues un pilier. Autant dire, Gwenaël, qu'en 90 ans, l'évolution a été fulgurante.
23: Ah oui, tout à fait. Il y a 90 ans, en fait, personne ne savait ce qu'étaient les vacances, en fait. Et c'est arrivé comme un projet de loi, comme ça, un peu inopiné pour casser une grève, hein, d'une certaine manière, en 1936. Et 90 ans plus tard, c'est au cœur de la vie des Français.
0: Ouais. Mmh. Et avec l'été, saison des grands départs dans laquelle nous nous trouvons, et qui aujourd'hui résonne comme une migration, avec des profils de vacanciers que vous avez réussi à caractériser, à identifier dans cet ouvrage. C'est intéressant, Gwenaël. C'est une forme de typologie, finalement, des vacanciers français.
23: Exactement. Alors, il y a d'abord ceux qui partent, oui. Qui sont 72% hein, des Français, et puis ceux qui ne partent pas, qui sont 28%. Alors, c'est intéressant parce que parmi ceux qui ne partent pas, il y en a la moitié qui ne partent pas, hélas, parce qu'ils sont contraints et qu'ils ne peuvent pas partir. Mais l'autre moitié, en fait, va se diviser entre ceux qui sont plus casaniers ou ceux qui partiront pas cette année parce qu'ils ont fait un autre choix. Et donc, ça, c'est ceux qui partent pas. Et puis, parmi ceux qui partent, on a différents profils en effet. On a ceux qui veulent vraiment déconnecter vont rechercher des vacances un peu paisibles en famille. Souvent, ce sont des profils plus actifs et donc qui toute l'année sont dans leur couloir de nage. Et puis il y a ceux qui vont vouloir explorer et qui vont du coup, alors que ce soit en France le plus souvent, mais aussi à l'étranger,
0: c'est en France, de 7 vacanciers sur 10, hein, c'est vraiment la terre de prédilection.
23: Oui. Ouais. Oui, c'est ça. C'est-à-dire que la France qui part en vacances, elle part en France d'abord. Hein. Oui. C'est d'ailleurs une particularité des Français que de se rendre sur son propre territoire.
0: Absolument. Avec 11% des Français, vous nous le dites d'ailleurs, pardonnez-moi pour petite parenthèse, 11% des Français qui disposent d'une maison de famille ou d'une résidence secondaire pour séjourner. Ça fait partie aussi des rituels et des vacanciers que vous appelez routiniers et qui se rendent donc régulièrement sur ce lieu de villégiature qui est celui de leur choix ou de leur tradition aussi.
23: Exactement, de leur choix, de leur famille, de leurs amis. En fait, c'est 11% qui ont entre 7 et 10% qui en possèdent, mais plus encore qui en bénéficient, hein, puisque en général, on reçoit aussi chez soi. En effet, alors c'est intéressant parce qu'on voit aussi des gens qui reviennent chaque année au même endroit. Hein. Parmi les vacanciers, il y a un peu plus d'un tiers en fait qui revient chaque année au même endroit. Et ça, c'est 10 millions de Français. En fait, il y a aussi une proportion intéressante de Français qui fréquemment reviennent sur les lieux de leur histoire, qui vont faire des vacances dans vraiment une idée de reconnecter avec quelque chose de leur passé, et ça je trouve que c'est aussi très intéressant, des traditions familiales ou sa généalogie.
0: Bien sûr.
23: Donc il y a plein, c'est assez divers et c'est passionnant.
0: La généalogie et la mémoire des vacances, et vous le documentez très bien dans ce ce livre et aussi dans une enquête à l'appui avec l'Institut Utopia. Vous documentez cette réalité, Gonaëlgo, 86% des Français qui jugent les vacances importantes dans leur vie. Pour 60% de ces vacanciers, de ces Français, c'est même la période la plus importante de l'année. Autant dire que c'est pas futile, les vacances, parce qu'elles révèlent, et vous commencez à le dire entre les lignes, elles révèlent nos valeurs, nos modes de vie, nos inégalités, et je reviens à ceux que vous énonciez, qui ne partent pas en vacances.
23: Oui, c'est exactement pour la raison pour laquelle on a voulu, avec l'Observatoire Utopia, faire cette étude. Parce que en réalité, on voit souvent les vacances comme futiles, comme vous le disiez, comme un petit peu superficielles. Et puis, ce qui est étudié surtout, c'est le tourisme, en fait, c'est-à-dire les vacances marchandes. Et donc, il y avait très peu d'études qui essayaient d'embrasser un peu toutes ces dimensions, comme les vacances comme un fait social total. Oui. Et c'est ça qui nous a passionnés avec Jean Viard, c'est qu'est-ce que ce temps libéré en fait dit de nous, et en fait il dit énormément de choses de nous individuellement et de notre société plus globalement.
0: Oui, alors qu'il y a une forme de bascule avec l'ère du tout numérique. Les vacances, vous l'écrivez, ne se vivent plus, elles se montrent. Alors ça, c'est pas nouveau, parce que les cartes postales existent depuis très longtemps, les soirées diapo aussi, mais là, vous dites, on est passé à un cap supérieur avec l'affichage de ces vacances, de ces cartes postales virtuelles de vacances qu'on affiche sur les réseaux sociaux, Gonaëlle.
23: Oui, c'est vrai que l'Instagram de ces vacances qui sont parfois pour certains choisies pour l'être d'ailleurs, voilà. Instagrammables, c'est quelque chose. Alors ça concerne pas tous les vacanciers bien sûr, mais et comme vous le disiez, c'était déjà le cas avant, c'est-à-dire il y avait un statut social. On voit aussi à mesure que cette pratique s'est démocratisée que en effet, il y a aussi une pression aux vacances réussies hein, dans notre étude on le mesure, et donc il faut pouvoir montrer ça, parce que finalement la logique de performance qui règne dans notre société n'épargne pas les vacances pour une partie des vacanciers. Donc, il faut performer ces vacances aussi voilà. Pour certains d'entre eux.
0: Dans cette recherche, alors que d'autres vivent justement de manière très simple, très heureuse, très promeneuse ces vacances, le temps qui passe doucement, le repos, la déconnexion, le dépaysement, le partage. On parlait de valeurs tout à l'heure. Les vacances, c'est aussi le moment du partage, Gonaëlgo.
23: Oui, et c'est aussi pour ça, c'est une des grandes motivations du départ en vacances, c'est-à-dire vous avez raison, là on va s'intéresser à plein de petites tendances qui sont passionnantes et qui disent beaucoup de choses aussi de l'évolution et de mutation de notre société, mais pour l'essentiel des Français, en fait, les vacances, c'est un moment, on a appelé ça d'une banalité heureuse en fait, oui. Et c'est ça qui va être intéressant, ils vont reconnecter avec eux-mêmes, ils vont reconnecter avec leur temps, avec la nature et surtout avec les autres. Et ça, c'est pour ça que quand on mesure, si vous voulez, toutes choses égales par ailleurs, c'est-à-dire quel que soit son revenu, quelle que soit sa situation socio-professionnelle, eh bien, plus on s'investit dans ses vacances, plus on part, plus on est heureux et plus on est ouvert aux autres. Ouais. Et ça, c'est un bénéfice individuel, mais c'est aussi un bénéfice collectif pour la société.
0: D'où la nécessité de faire profiter de ses vacances un certain nombre de personnes défavorisées. On en parlait évidemment avec le Secours Populaire ou le recours à d'autres associations formidables, car 13 millions de personnes, vous le dites aussi, 13 millions de Français ne sont pas partis l'an passé. 5 millions de Français ne sont pas partis depuis 5 ans et 1 million ne sont jamais partis de leur vie. C'est ça aussi la réalité des vacances françaises, malgré ces semaines de congés payés, Gwenaëlle, pour terminer.
23: Oui, c'est exactement ça. C'est-à-dire qu'il y a encore une inégalité. Et puis une inégalité, vous savez, ce qu'on a vraiment étudié avec Jean Viard, c'est qu'il y a un capital vacancier, comme oui. Il y a un capital social, culturel, spatial. Et ça, c'est important parce que, justement, plus on va accumuler de ce capital-là, plus on va se sentir mieux et plus on va se sentir reconnu aussi, satisfait dans sa vie, etc. Et plus ça va nous constituer aussi individuellement. Donc, l'inégalité de vacances, c'est pas juste ceux qui vont partir, ceux qui vont pas partir, se reposer ou pas oui. Se reposer, c'est oui. Beaucoup plus existentiel que ça.
0: Merci, avec ce livre des vacances et ce qu'elles disent de nous, ces vacances, de manière très sociologique, l'art du séjour, vous en parlez aussi en des termes vraiment passionnants, avec Jean Viard, votre co-auteur, Gonaëlgo, aux éditions de l'Aube et l'Observatoire Utopia des vacances, pour retrouver justement tous ces chiffres liés aux vacanciers que nous sommes. Merci beaucoup, Gonaëlle, à bientôt.
23: Merci beaucoup.
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0: Le 17e épisode, ça passe vite, cher Bruno Salomon. C'est bonjour vrai. Bruno.
2: Bonjour Wendy.
0: De notre rendez-vous quotidien. Bruno, on va parler des résultats de la soirée et de la nuit dans quelques instants, mais on va revenir quand même sur cette vague d'indignation après les propos racistes tenus par une sénatrice du Paraguay contre le capitaine de notre équipe de France.
2: Oui, Kylian Mbappé, victime de propos abjects de la part de cette sénatrice paraguayenne, Céleste Amarilla. Le capitaine des Bleus a eu sur les réseaux sociaux une réponse parfaite et il a reçu un énorme soutien de la planète entière, de tous bords. Le président de la République, Emmanuel Macron, a notamment apporté son soutien et même le gouvernement du Paraguay qui a jugé les propos contraires aux valeurs et principes qui inspirent la dignité humaine. Sachez que quand même dans la nuit, puisqu'on n'arrête pas cette sénatrice paraguayenne, elle a continué, elle accuse désormais Kylian Mbappé de misogynie dans sa réponse et demande, elle, des excuses au capitaine des Bleus. Ce matin, notre reporter Morgane Guillaumard a rencontré la ministre des Sports, Martine Ferrari. Elle est revenue sur ses propos racistes dont a été victime Kylian Mbappé.
3: Je me suis exprimée clairement sur les réseaux sociaux. C'est absolument indigne ce qu'elle a dit. C'est raciste, ça n'a rien à faire. Enfin, voilà, c'est indigne. Et quand on est une personnalité publique, franchement, on devrait se garder de faire ce genre de choses. Je note quand même que le gouvernement paraguayen a présenté ses excuses. Et j'en suis heureuse parce qu'on ne peut pas tolérer ce genre de propos.
2: Voilà, Marina Ferrari, ministre des Sports.
0: Les résultats de la nuit maintenant. C'est terminé pour les États-Unis, l'un des pays hôtes qui, après l'affaire du carton rouge annulé par Donald Trump, a pris un carton.
2: Ouais, un carton, une bonne vieille valise. Les Belges ont concassé les États-Unis. Victoire 4-1, emmenée par le coach français Rudy Garcia. La Belgique a signé sa meilleure performance de la compétition. Mention spéciale quand même pour la célébration du 4e but où toute l'équipe belge s'est mise autour du buteur et ils ont fait la danse de Donald Trump. Vous savez, ce genre un peu raide, voilà, oui. La danse sur place comme un piqué, on bouge juste les bras. Et ben voilà, là, une petite pique contre le président des États-Unis qui a cru bon faire annuler un carton rouge avant le match. L'affaire est désormais mondiale, une ingérence folle où la FIFA, par l'attitude de son président Gianni Infantino, s'est donc ridiculisée. Dans l'autre match de la soirée, l'Espagne s'est qualifiée dans les dernières secondes face au Portugal, score 1-0. Cela faisait 16 ans que l'Espagne n'avait pas décroché un quart de finale de Coupe du Monde, mais la vraie info de ce match-là, c'est que Cristiano Ronaldo ne gagnera jamais le mondial avec le Portugal, et oui, tout a une fin. À 41 ans, l'icône du foot portugais a confirmé à l'issue de la rencontre qu'il s'agissait de sa dernière Coupe du Monde, mais peut-être pas forcément son dernier match en sélection.
4: C'est normal d'être triste après une telle élimination. J'ai tout donné, j'ai fait de mon mieux et je pars l'esprit tranquille. C'est vrai que c'était ma dernière Coupe du Monde, oui, mais pour le reste, j'aurai le temps de réfléchir, d'être avec ma famille. Il ne faut jamais prendre de décision à chaud. Demain, ce sera un autre jour et la vie continue.
2: Oui, il est triste, effectivement. En tout cas, si je peux me permettre, au vu de sa prestation globale sur le mondial, il ferait bien d'arrêter au moins en sélection le bon Cristiano.
0: On prend des nouvelles des Bleus.
2: Oui, des Bleus, effectivement, qui vont plutôt bien. Ils se sont entraînés hier. Ils sont du côté de Boston pour l'entraînement. Dernier entraînement aujourd'hui. Enfin, en tout cas, entraînement aujourd'hui. On en saura un petit peu plus sur les adducteurs d'Aurélien Tchouaméni.
0: Alors, le col d'Amérique, de Boston, à la pointe nord-ouest des États-Unis. On va passer de l'autre côté de l'Amérique. Nous sommes au sud-ouest, le Texas. Et c'est là que Nicolas Perronnet nous attend.
2: Et Nicolas Perronnet qui a mis son chapeau de cow-boy et il nous fait la suite.
21: Salut les amis, toujours à Dallas, Texas. Je suis venu pour le Portugal-Espagne hier et j'espère bien revenir. D'ailleurs pour la demi des Bleus qui se jouerait ici dans l'immense stade climatisé des Dallas Cowboys juste à côté. Et c'est ça dont j'aimerais vous parler, d'un immense parc d'attractions qui est encore plus grand que le stade. Et en fait ce parc, avec des manèges de fous apparemment, eh ben, c'est le premier Six Flags au monde. C'est le berceau ici, j'ai appris ça à Arlington, de la chaîne de parcs d'attractions Six Flags. Aujourd'hui il y en a partout dans le monde, mais le premier c'est celui-ci, 1961, et en fait ça s'appelle Six Flags, six drapeaux, et bien c'est justement parce que c'est né ici, référence aux six nations qui ont gouverné le Texas au cours de son histoire, la France, l'Espagne, le Mexique, la République du Texas, les États-Unis et les États confédérés. Voilà, c'est juste à côté du stade et c'est comme tout ici, bah, c'est gigantesque. Allez, on espère qu'on reviendra et qu'on fera un petit tour de manège grâce aux Bleus. À demain.
2: Merci Nicolas. Deux derniers huitièmes de finale aujourd'hui, 18h Argentine-Égypte et à 22h Suisse-Colombie. Voilà.
0: Merci
2: pour la Coupe du Monde.
0: Cher Bruno Salomon, à tout de suite sur ICI.
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5: Et bienvenue sur la route du Tour, sur votre radio. Ici, quatrième étape de cette grande boucle, quasiment 182 km aujourd'hui pour le peloton entre Carcassonne dans l'Aude. Le départ vient de se dérouler et Foix en Ariège, quasiment 182 km. Thomas Coignac, vous êtes sur la moto ici en tête de course et c'est probablement, en tous les cas sur le papier et sur le terrain, une étape pour baroudeur.
6: Oui, les baroudeurs, ces hommes qui veulent prendre l'échappée de début d'étape en espérant qu'elle aille au bout, parce que c'est pas assez dur pour les favoris du classement général et c'est trop dur normalement pour les sprinteurs. Et il y a un baroudeur qui a déjà tenté d'accélérer, le champion des États-Unis, Quinn Simmons, qu'on voit régulièrement en échappée sur les routes du Tour de France. Il a pour l'instant été repris. On était au kilomètre 2.
5: Oui, il y a quatre principales difficultés avant de vraiment descendre sur les 35 derniers kilomètres pour arriver. Arrivé ici à Foix, commune de 10 000 habitants. Ce qui pourrait compter aujourd'hui, vraiment, Thomas, c'est la chaleur. C'est vraiment la canicule sur les routes du Tour.
6: Ouais, 39 degrés du côté de la moto ici de Céline Guéribi. Effectivement, la chaleur, ça va encore jouer. On a vu les coureurs au départ avec des gilets refroidissants pleins de glace. Ça fait quelques jours que ça dure. Et cette chaleur risque d'être accablante pour les 182 coureurs au départ, puisqu'on a perdu hier le Belge Arnaud Dely après l'abandon du Jurassien Clément Berthet, tombé dans le contre-la-montre par équipe à Barcelone.
5: Le sprinteur belge, effectivement, en grande difficulté depuis le début de ce tour. Il a rangé son vélo. Le prochain point sur votre radio ici, sur le Tour de France, sur les routes de Tours, c'est dans 30 minutes désormais. Le maillot jaune, c'est Pogacar.
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7: 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Très chouette, le prochain rendez-vous donc mardi 14 juillet pour le festival pyrotechnique. 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

C'est Elton John sur votre radio ici. Bonjour, bienvenue, c'est Fabien Hémeau. On passe l'après-midi ensemble au programme L'Info Locale près de chez vous. Et bien sûr, tout au long de l'après-midi, nous suivrons le Tour de France en direct. L'étape du jour, Carcassonne, Foix, ce qui fait 182 km. Courage les coureurs. Et bien sûr, pour rythmer tout ça, de la musique, on démarre tout de suite avec Amel Bent. L'amour, ça se donne. Et c'est ce qu'on fait chaque jour à vos côtés. On vous donne de l'amour, voilà.

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2: Un animal incroyable, allez, aujourd'hui dans Planète d'ici, avec des tentacules, on pourrait dire, partout, plein la tête. C'est Victor Hugo qui, en 1866, introduisait en France le nom de pieuvre. Avant, on parlait de poulpe. Plus de 50 espèces en Méditerranée, avec des originalités incroyables. Mais allez, restons chez nous sur l'octopus classique de chez nous, qui fait plus d'un mètre de long, qui a quand même une envergure de 2 mètres, qui vit dans des fonds rocheux. C'est un animal d'une intelligence surprenante. Sa mollesse de son corps le protège en fait de pratiquement toutes les captures. Il est capable de se glisser dans les fissures, il a un corps quasiment liquide. Très dur d'ailleurs à garder en aquarium, il se faufile souvent en soulevant le couvercle. Des ventouses partout qui sont quelquefois en double rangée sur certaines espèces de tentacules avec une puissance incroyable, l'équivalent de 13 fois son poids. Un siphon qui lui sert même réellement de réacteur, il se déplace avec ce siphon à grande vitesse. Un cerveau complet. Que dis-je, un cerveau? Il a 9 cerveaux qui lui permettent vraiment de calculer, de réfléchir sur l'ensemble des situations plausibles. Il traduit aussi ses émotions, comme souvent par ses invertébrés, par ses céphalopodes de cette famille, par des couleurs. Il est capable de changer très rapidement ses couleurs, des signaux de communication qu'il diffuse comme nous. On ajoute les mots pour parler d'amour, pour parler de danger, pour parler d'inquiétude. Ces signaux visuels sont très importants dans ces espèces. C'est des capteurs donc chimiques qui permettent ainsi de communiquer. Au bout de ses tentacules, il a aussi des capteurs qui lui permettent de sentir, goûter, savoir un petit peu le milieu dans lequel il vit, qui sont 10 fois plus sensibles que la langue humaine. Enfin, il peut s'apprivoiser comme un chat. Et oui, amis plongeurs, vous le savez, si vous descendez plusieurs fois au même endroit avec la même combinaison, parce que le poulpe va reconnaître la couleur rouge en particulier de la combinaison. La femelle est admirable. Lorsque la ponte va avoir lieu, ses petits œufs blanchâtres en grappes de raisin qui sont fixés sur la grotte vont être protégés. Ils vont être oxygénés constamment par le siphon de cette femelle. Elle ne va pas se nourrir jusqu'à l'éclosion et quelquefois elle va mourir d'inanition. Ce poulpe qui pourrait être le seigneur des mers va hélas être obligé de venir très vite se reposer dans les infractuosités de la roche. Et pourquoi? Pour une simple petite différence génétique. Nous, humains, nous avons de l'hémoglobine. Dans l'hémoglobine qui transporte notre oxygène, c'est le fer qui donne une liaison solide. Et nous sommes costauds, solides normalement. Et lui, le pauvre, il a une liaison qui est du cuivre avec l'oxygène, qui est labile, faible. Vous voulez tuer un poulpe, vous le gardez en pleine eau, vous le balancez de votre main droite à votre main gauche. Il va venir tout blanc parce qu'il n'aura plus d'oxygène. Cette petite notion génétique du cuivre au fer fait que ce seigneur des mers est presque un peureux du monde marin. Sacrée Méditerranée, belle, surprenante, qu'il faut bien connaître pour bien protéger.
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0: C'était Indochine avec le chant des cygnes sur votre radio ici. Et bonne nouvelle là pour les fans d'Indochine. Le groupe va sortir le 20 novembre prochain le film de leur dernière tournée en DVD. Et il y aura également un album live inédit. Et ce n'est pas tout. Oh là là là là, ils nous gâtent. Pour marquer cet événement, Indochine a annoncé 9 concerts exceptionnels d'ici la fin de l'année. Toutes les infos sur le site du groupe. Dans quelques minutes, les infos de 14h. C'est juste après Véronique Sanson. Rien que de l'eau sur votre radio ici.
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1: Merci d'avoir choisi votre radio ici, il est 14h. 14h, c'est l'heure de retrouver toute l'info en France et dans le monde en 90 secondes avec Marine Le Génie.
2: Marine Le Pen, on vient de l'apprendre, est déclarée coupable de détournement de fonds dans l'affaire des assistants parlementaires FN. La présidente de la Cour d'appel de Paris est en train de rendre sa décision. La chef de file des députés RN est donc condamnée à 3 ans de prison, dont un ferme sous bracelet électronique. Marine Le Pen, condamnée également à 15 mois ferme d'inéligibilité. Elle sera l'invitée du journal de 20h de TF1 ce soir. C'est là qu'elle doit annoncer sa décision concernant l'élection présidentielle de 2027. Les incendies dans le sud de la France avec 6 interpellations, annonce le ministre de l'Intérieur sur X. 6 personnes arrêtées par la gendarmerie. La réponse de l'État sera implacable envers tous ceux qui, volontairement ou par imprudence, mettent en danger nos territoires, nos concitoyens et celles et ceux qui les protègent, prévient Laurent Nunez sur le réseau social. L'incendie dans les Pyrénées-Orientales qui a parcouru 4900 hectares près de Perpignan et provoqué, je vous le rappelle, l'évacuation de 12 000 habitants, n'a pas progressé pendant la nuit. D'autres incendies sont en cours dans la Drôme, le Gard ou encore l'Hérault. Des incendies en pleine vague de chaleur. 61 départements sont en vigilance orange avec des températures attendues entre 36 et 40 degrés. Seuls les Hauts-de-France, les Côtes de la Manche et la façade Est sont épargnés. Dossier complet sur notre site ici.fr. Et puis c'est un moment fort dans une vie. Hein. Les résultats du bac dévoilés aujourd'hui. Le taux de réussite provisoire s'est établi à 85,5%, un niveau quasiment stable par rapport à l'an dernier.
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3: En direct de la 4e étape de ce Tour 2026, quasiment 182 km entre la ville de Carcassonne et celle de Foix. Et l'échappée, probablement la bonne échappée, aura mis beaucoup moins de temps à se dessiner qu'hier après 10 kilomètres. Nous avons déjà 34 coureurs à l'avant et le mieux classé est à plus de 5 minutes du maillot jaune Pogacar. Ça veut donc dire que ça sent bon pour ces 34 coureurs, parmi lesquels nous comptons 4 Français. Romain Grégoire, le champion de France. Il y a également Kevin Vauclin, qui est présent dans cette échappée, le Normand, Alexandre Delettre de la Total Energy et Owen Kostiou de la Groupama FDJ. Le peloton en file indienne désormais, mais ça pourrait sentir bon pour cette échappée avec 4 cols quand même à franchir avant d'arriver à Foix après 182 km. Prochain point dans 30 minutes sur ICI.
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5: C'est encore une belle journée au programme ce mardi, c'est grand soleil, on n'a pas de vigilance canicule chez nous, à l'inverse d'une 60aine de départements. Aujourd'hui, on est autour des 30 degrés, même un peu plus, 31 à Carros cet après-midi, Lantosque également, 30 pour Antibes, Grasse, Cannes, 28 sur Saint-Martin-Vésubie, Villars-sur-Var ou encore Tende et Nice. On a une température de l'eau de 27 degrés la nuit prochaine, elle sera encore agréable avec des températures qui vont descendre en moyenne à 22-23 degrés sur le bord de mer. En revanche, attention, demain ces mêmes températures vont augmenter en moyenne d'un, deux, voire trois degrés dans la journée. Pour aujourd'hui et les prochains jours, l'indice UV reste élevé sur le littoral. 8 sur 10, donc on pense bien à se protéger.
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0: écoutez Billy Preston sur votre radio ici. Merci d'être avec nous, c'est Fabien Hémot pour vous accompagner en ce mardi 7 juillet dans un instant. Alors on va écouter trois chansons françaises à la suite, ça c'est pour moi, c'est cadeau. Mais avant, mon top 3 de l'été, j'ai repéré trois concours complètement insolites qui vont avoir lieu en France dans les prochaines semaines. Le premier, le lancer d'espadrilles à Bayonne, record à battre, 28 mètres 60, bon courage. Deuxième manifestation, un concours de pétanque avec des boules carrées. Très pratique les boules carrées pour jouer dans les ruelles en pente, hein, et ça se passera à Cagnes-sur-Mer au mois d'août. Et enfin, dernière manifestation complètement folle, le concours du cri de cochon, et ça se passe dans la commune de Try-sur-Bèze le 9 août prochain. Merci à la technique, merci à Madame Roussillon pour ce magnifique cri de cochon. Je vous inscris. À vous de choisir le concours qui vous correspond le mieux. En attendant de connaître votre réponse, on écoute comme promis trois chansons françaises à la suite. Laurent Voulzy, le duo Obispo Cabrel et dans un instant Chagrin d'amour. Bel après-midi à vous.
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0: C'était le pouvoir des fleurs avec la voix de Laurent Voulzy sur votre radio ici. Restez à l'écoute dans quelques minutes, les infos pratiques près de chez vous. Et dans un instant, un point complet en direct concernant le Tour de France, l'étape du jour, Carcassonne, Foix et tout ça, ça se passe ici sur votre radio.
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3: 135 km encore à parcourir dans cette quatrième étape du Tour de France entre Carcassonne et la ville de Foix. On passe de l'Aude à l'Ariège. On est toujours dans l'Aude hein, en ce moment avec un groupe de 34 coureurs à l'avant, dont 4 Français. Je vous les donne rapidement. Romain Grégoire, le Bisontin champion de France. Kevin Vauquelin, le Normand. On a également Ewen Costiou, le Breton, le Finistérien. Et puis Alexandre Delettre, le Gardois. Il fait très chaud sur les routes du Tour cet après-midi, on va y revenir dans un instant. Les échappés, Thomas Coignac, vous qui êtes sur la moto ici, vous les avez devant vous, qui sont dans la première difficulté de la journée, la côte de Bedos, un col de quatrième catégorie.
4: Oui, c'est ça, col de Bedos, 3,3 km à 4%, pas un très gros morceau, classé en quatrième catégorie, vous l'avez dit, le premier là-haut marquera un point. Alors c'est le premier col répertorié, mais ça grimpe régulièrement depuis tout à l'heure. On a passé le col de Villerouge qui lui ne rapporte pas de points, mais ça montait quand même depuis quelques kilomètres, c'est ça, ça grimpe régulièrement, pas sur des pentes pas trop difficiles tout de même. Bruno.
3: Est-ce que les coureurs, avec ces 41 degrés à l'ombre dans le protocole qui est mis en place notamment par l'UCI, peuvent vraiment boire beaucoup plus que d'habitude, avoir plus de bidons par exemple aujourd'hui?
4: Oui, alors c'est ça, une nouvelle règle hein, qui a été instaurée par l'Union Cycliste Internationale sur cette étape. Aux endroits où normalement les assistants des équipes ne donnaient que des bidons, ils ont le droit de donner des musettes. Et c'est ce qu'on est en train de voir là, à moins d'un kilomètre du sommet. On donne une musette dans laquelle il y a plusieurs bidons, ce qui permettra aux coureurs de se les donner entre coéquipiers pour qu'ils s'hydratent davantage pendant cette étape.
3: Les échappés qui ont 3 minutes 24 d'avance sur le peloton, maillot jaune à 500 mètres de l'arrivée dans ce premier col. Il est 14h32 sur ICI. Prochain point, Tour de France, dans une demi-heure.
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5: À vos côtés pour cet été, avec un lien peut-être, tiens, entre Henri Matisse et Yves Saint-Laurent. Eh bien, le lien entre ces deux grands noms, c'est cette exposition exceptionnelle jusqu'au 28 septembre au Musée Matisse de Nice. On fait dialoguer les œuvres des deux artistes à travers un parcours inédit qui met en lumière le lien donc entre Yves Saint-Laurent et Henri Matisse. Ça s'appelle Le Beau, la Mode et le Bonheur. Il y a 160 œuvres à découvrir. Le Musée Matisse, c'est au 164 avenue des Arènes de Cimiez à Nice et c'est ouvert tous les jours de 10h à 20h sauf le mardi. Coup de cœur pour ICI Azur et pour le festival de jazz à Juan qui fait son grand retour ce jeudi. Au total, il y a 9 soirées autour du jazz dans la Pinette Gould avec des artistes et des pointures hein, de la musique. Il y aura par exemple le chanteur Seal, il y aura Thomas Dutronc ou encore Tom Jones qui ouvre justement le festival jeudi.
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0: Merci d'avoir choisi votre radio ici. Dans quelques minutes, les infos de 15h. Mais avant, de la musique pour accompagner votre mardi après-midi. Jean-Pierre Madère avec Macumba. Macumba, justement, un titre inspiré, entre autres, vous savez, des célèbres discothèques du même nom, très connues dans les années 80. À l'époque, là-bas, on faisait la fête jusqu'au bout de la nuit. Eh bien, tiens, faisons la fête jusqu'au bout de l'après-midi. Voilà, c'est une autre ambiance. Merci d'être à l'écoute d'ici.
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1: Merci pour votre fidélité à votre radio ici, il est 15h. 15h, c'est l'heure de retrouver toute l'info en France et dans le monde en 90 secondes avec Marine Le Génie.
2: Marine Le Pen est arrivée au siège du RN pour se concerter avec les cadres de son parti. Va-t-elle se présenter à l'élection présidentielle? Elle vient d'être condamnée en appel à 3 ans de prison, dont 2 avec sursis, 100 000 euros d'amende et 15 mois d'inéligibilité ferme, peine qu'elle a déjà en partie purgée. Ce qui veut dire que juridiquement, elle peut être éligible en 2027. En revanche, les juges ordonnent que la partie ferme, c'est-à-dire 1 an, soit purgée sous surveillance électronique. Peut-on faire campagne avec un bracelet? La chef de file de l'extrême droite doit s'exprimer aux 20h de TF1 ce soir. 4900 hectares parcourus, 12 000 évacués. L'incendie dans les Pyrénées-Orientales n'a pas progressé pendant la nuit grâce notamment à des contre-feux allumés par les pompiers, mais il n'est toujours pas fixé. Alors que les incendies se multiplient dans le sud, 6 suspects ont été interpellés par la gendarmerie, annonce le ministre de l'Intérieur. La réponse de l'État sera implacable, prévient Laurent Nunez. Les parents d'élèves parisiens évitent les centres de loisirs pendant l'été. La ville de Paris enregistre une baisse de 13% cette année, soit 2000 enfants de moins dans un contexte de multiplication des affaires de violence sexuelle dans le périscolaire. Un mot de sport, la Coupe du Monde de football, bien sûr, avec la suite des 8e de finale, Argentine-Égypte à 18h. Et puis Suisse-Colombie, un peu plus tard, ce sera à 22h. Enfin, le Tour de France, ici Radio Partenaire, avec tout de suite un point sur l'étape du jour. Elle vous est présentée par Bruno Blanza aujourd'hui.
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3: La 4e étape de ce tour entre Carcassonne et Foix, où vous l'entendez.

0: Il y a de l'ambiance à l'arrivée, 115 km encore à parcourir pour les échappés qui sont 34. C'est une grosse échappée, 34 ces échappés, même s'il y a quelques poursuivants, puisque dans la deuxième difficulté de la journée, le col du Paradis, certains ont pris un peu leur distance. Col de troisième catégorie, quasiment 6 km d'ascension, un petit peu plus de 4% de moyenne. Le peloton avec le maillot jaune Tadej Pogacar est à quasiment 3 minutes. Parmi ces coureurs échappés, il y a 4 Français: Grégoire, le champion de France, Vauquelin, Delettre ou encore Costiou. Ils sont présents aux avant-postes. Une échappée qui pourrait, pourquoi pas, viser la victoire ici à Foix lors de l'arrivée. Il reste encore 114 km. Prochain point sur votre radio ici dans 30 minutes.
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2: C'est encore une belle journée au programme ce mardi, c'est grand soleil, on n'a pas de vigilance canicule chez nous, à l'inverse d'une soixantaine de départements. Aujourd'hui, on est autour des 30 degrés, même un peu plus, 31 à Carros cet après-midi, Lantosque également, 30 pour Antibes, Grasse, Cannes, 28 sur Saint-Martin-Vésubie, Villars-sur-Var ou encore Tende et Nice. On a une température de l'eau de 27 degrés. La nuit prochaine, elle sera encore agréable avec des températures qui vont descendre en moyenne à 22-23 degrés sur le bord de mer. En revanche, attention, demain, ces mêmes températures vont augmenter en moyenne d'un, deux, voire trois degrés dans la journée. Pour aujourd'hui et les prochains jours, l'indice UV reste élevé sur le littoral, 8 sur 10, donc on pense bien à se protéger.
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0: Thunder avec le groupe Earth, Wind & Fire sur votre radio ici. Merci de passer l'après-midi avec nous. C'est Fabien Hémot pour vous accompagner. Dans un instant, on écoute trois chansons françaises à la suite. Mais avant, mon top 3 de l'été. J'ai avec moi trois situations que les Français détestent le plus en vacances. En troisième place, on retrouve les touristes mal polis sur la plage ou à la piscine. Deuxième place pour la pluie en plein séjour. C'est vrai que ça peut vite devenir énervant. Et enfin, sur la première marche du podium des choses que les Français détestent le plus en vacances, les bouchons, notamment au péage. Alors voilà, petite astuce pour éviter les bouchons. Écoutez toujours votre radio ici. On vous guide toute l'année. Pas de vacances. On est là, on est ensemble. Et tout de suite, attendez, je regarde. Pas de bouchons à l'horizon. On se dirige vers trois chansons françaises à la suite avec William Scheller, Oshi. Et on commence avec Daniel Balavoine, Mon fils, ma bataille.
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0: C'était William Scheller sur votre radio ici avec un homme heureux et je suis très heureux de vous accompagner tout l'été sur votre radio. Dans un instant, les infos pratiques de votre région, mais avant, on passe en mode Tour de France avec un point complet sur cette quatrième étape. 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
3: Quasiment 182 km aujourd'hui entre l'Aude et l'Ariège, entre la ville de Carcassonne et celle de Foix. Les coureurs pour le moment qui font face à une énorme chaleur, hein, 41 degrés affiché tout à l'heure à la moto d'ici, que nous allons retrouver dans un instant. Pour le moment, toujours ces 34 coureurs en tête, échappés depuis le 10e kilomètre, 34 coureurs, dont quelques sprinteurs. Ce sera d'ailleurs le premier sprint et le seul sprint là à Quillan dans un instant, sprint intermédiaire. Romain Grégoire est là, Kevin Vauclin, Alexandre Delettre et Ewan Kostiou, les quatre Français dans cette échappée. 4 minutes 21 d'avance sur le peloton. Écart qui grandit. Thomas Coignac, vous êtes sur la moto. Le sprint va se préparer.
4: Oui, exactement. Sprint intermédiaire situé à Quillan qui rapporte 25 points au classement par point, donc au classement du meilleur sprinteur récompensé par le maillot vert qui pour l'instant est porté aujourd'hui par Jonas Vingegaard, même si c'est Tadej Pogacar qui est en tête de ce classement, sauf que Pogacar porte déjà le maillot jaune, il ne peut pas cumuler, d'autant plus qu'il fait chaud, on va pas mettre un maillot l'un sur l'autre. Donc c'est Vingegaard, deuxième au classement, qui porte ce maillot réservé normalement aux sprinteurs qui n'ont pas totalement eu l'occasion de s'exprimer. Il n'y a pas eu de sprint massif sur ce Tour de France, il faudra certainement attendre demain. Donc en attendant, on vient engranger des points et c'est l'objectif de garçons comme Mats Pedersen qui a déjà commencé hier, comme Jasper Philipsen, comme Binyam Girmay qui avait remporté ce maillot vert, c'était il y a 2 ans, qui vont se disputer les points donc en jeu sur ce sprint intermédiaire de Quillan. C'est l'objectif pour eux, c'était l'objectif quand ils se sont glissés dans cette échappée de 34 coureurs.
3: Ouais, de gros sprinteurs présents effectivement pour ce sprint intermédiaire à Quillan et pourquoi pas pour l'arrivée. 900 mètres avant ce sprint, effectivement 4 minutes 24 d'avance sur le peloton pour les échappés. Prochain point dans 30 minutes sur votre radio ici.
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5: À vos côtés pour cet été avec le festival de rock Brune Cap-Martin, théâtre, humour et danse. Avec ce soir un rendez-vous qui vous est donné au château de Roquebrune pour voir la compagnie de danse contemporaine Sada. Et vendredi, direction le parc des Oliviers, toujours dans ce festival pour applaudir Mathieu Madénian, pour applaudir et pour rire évidemment. Il sera sur scène pour son One Man Show, à pleurer de rire. Les infos sur internet festival-rcm.com. Le coup de cœur de Ici Azur pour le festival d'art pyrotechnique de Cannes, festival international durant tout cet été, avec les plus grands artificiers du monde entier, plusieurs pays en compétition tout au long de l'été. Mardi prochain, c'est la Pologne qui concourt, avec un voyage qui se déploie grâce à des musiques telles que celle de Kiss, I Was Meant For Loving You. Très chouette, le prochain rendez-vous donc mardi 14 juillet pour le festival pyrotechnique, c'est à 23h.
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0: Merci d'avoir choisi votre radio ici. On passe ce mardi après-midi ensemble et quel plaisir de vous accompagner. Info locale, musique, bonne humeur, on s'occupe de tout. Dans un instant, les infos de 16h, ça arrive tranquillement. Vous pouvez également suivre l'info de votre région en temps réel sur l'application de votre radio ici. ICI, application complètement gratuite. Et tout de suite de la musique, Michel Jonas, Shakira avec l'hymne de la Coupe du Monde. Et dans un instant, Axel Bauer avec Éteins la lumière sur votre radio ici. Ah bah je vois plus rien, je vois plus mes fiches. Bah forcément il a éteint les lumières. Quel blagueur cet Axel.
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1: Merci d'avoir choisi votre radio ici. Il est 16h. 16h, c'est l'heure de retrouver toute l'info en France et dans le monde en 90 secondes. Avec vous, Marine Le Génie.
2: Marine Le Pen ou Jordan Bardella, qui sera candidat pour le RN en 2027? La question se pose aujourd'hui après la condamnation en appel de la chef de file des députés RN dans l'affaire des assistants parlementaires européens. Une peine de 3 ans de prison, dont un ferme sous bracelet électronique et 15 mois ferme d'inéligibilité. Cette peine étant déjà exécutée depuis le jugement de première instance, juridiquement Marine Le Pen peut donc être candidate, mais avec un bracelet. Elle sera l'invitée du 20h de TF1 ce soir pour donner sa décision. Les incendies dans le sud de la France et la situation s'améliore d'heure en heure dans les Pyrénées-Orientales, selon le responsable des pompiers. Le feu a parcouru, je vous le rappelle, 4900 hectares et ne progresse plus pour l'instant. À ce sujet, le ministre de l'Intérieur annonce 6 interpellations, 6 personnes arrêtées par la gendarmerie. La réponse de l'État sera implacable, prévient Laurent Nunez. Des incendies en pleine vague de chaleur. 61 départements sont en vigilance orange canicule avec des températures attendues entre 36 et 40 degrés. Seuls les Hauts-de-France et Côtes de la Manche et la façade est sont épargnés. Dossier complet sur ici.fr. Les résultats du bac dévoilés aujourd'hui, le taux de réussite provisoire s'établit à 85,5%, niveau quasiment stable par rapport à l'an dernier. Le mondial de foot, les deux derniers huitièmes de finale ce soir à 18h, l'Argentine affronte l'Égypte. À 22h, la Suisse est opposée à la Colombie. Allez, direction le Tour de France avec, comme toutes les demi-heures sur ici, un point d'étape signé aujourd'hui Bruno Blanzard.
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3: Il y a 14 kilomètres de l'arrivée ici à Foix. On y voit peut-être un petit peu plus clair avec deux hommes qui ont pris leur distance. Jan Tatnik, le Slovène de la Red Bull Bora, et également le Tchèque et champion de Tchéquie, Matthias Vacek de la Lidl Trek. Deux hommes qui se sont échappés dans le col de Koudous. C'est d'ailleurs tout simplement Vacek qui s'est imposé en haut pour les points de la montagne, col de deuxième catégorie, à 36 secondes derrière, il y a un bon groupe encore, avec notamment au tout départ de cette échappée 34 hommes. Il en reste une bonne vingtaine, avec notamment les 4 Français qui sont toujours là. Romain Grégoire, Kevin Vauquelin, Alexandre Delettre également, et Ewen Kostiou. Et ensuite, le peloton maillot jaune est à plus de 6 minutes désormais, à 74 kilomètres de l'arrivée ici à Foix. Prochain point sur votre radio ici, sur le Tour de France, dans 30 minutes.
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5: En cette fin d'après-midi, on regarde ce que prévoit la météo pour ce soir et pour cette nuit. On va respirer une belle nuit étoilée au menu, une fois de plus quelques passages nuageux en fin de nuit, avec un petit vent de nord-est assez faible et des températures agréables, 20 à 23 degrés un peu partout sur le département cette nuit, et même 15 degrés pour le plus frais sur le Mercantour. Ça fait du bien. Pour demain, mercredi 8 juillet en journée, c'est encore le soleil qui s'impose et qui règne en maître du matin au soir. Les températures maximales comprises entre 27 et 29 degrés. On devrait même avoir 31 degrés de Cannes à Antibes, peut-être un poil plus par endroit. Il fait un peu plus chaud demain mercredi que ce qu'on a eu ces derniers jours. Prévoyez des températures minimales pour la nuit suivante qui seront les mêmes que cette nuit.
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2: Alors, pour ce nouveau périple, on va s'attaquer à un monument de la région. Que dis-je ? De la France. C'est le col de la Madone. Le départ pour nous, ce sera de la gare de Menton pour à peu près 60 km de pur plaisir. Vous allez en prendre plein la vue, bien sûr, et en touchant à la mer et à la montagne en une même sortie. C'est un vrai classique des Alpes-Maritimes. On va commencer par grimper vers Gorbio, un magnifique petit village qui est niché au pied des montagnes. Là, ce sera l'endroit idéal pour une première pause café sur la place, histoire de prendre un peu le pouls de l'ascension.

0: à venir. Et je vous conseille aussi, si vous avez un petit peu de temps, vous avez un château, le château Lascaris, qui est un espace d'art qui s'étend sur 14 salles, qui est gratuit et qui est ouvert à la belle saison, donc ne vous en privez pas. Une fois que vous êtes prêts, les choses vont commencer. On traversera alors Roquebrune-Cap-Martin avant de monter vers le village de Pey. Là, vous allez avoir une bifurcation vers le col et ouvrez grand les yeux parce que la vue est vraiment à couper le souffle sur la vallée et les routes suspendues. Nous, on va attaquer la route de la Madone. Hein. C'est une portion qui est incroyablement aérienne, presque irréelle, où on va sinuer entre les rochers taillés directement dans la roche. Alors, il faut pas avoir le vertige, surtout les jours de grand vent, mais vraiment, qu'est-ce que c'est beau. D'ailleurs, petite info intéressante, hein, le col est dénommé col de la Madone en souvenir d'une ancienne chapelle, Notre-Dame de la Piété, qui trônait alors sur le site. Une fois le col passé, nous on va redescendre vers Sainte-Agnès, et là j'ai une adresse immanquable à vous conseiller, c'est le restaurant Le Saint-Yves. Vous m'en direz vraiment de vos nouvelles, il y a notamment une tarte aux noix à tomber, et pour trinquer à votre réussite, je vous conseille leur Spritz au limoncello, c'est la cerise sur le gâteau d'une sortie mémorable.
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0: C'était Emmanuel Mouard avec Beau Malheur sur votre radio ici. Bienvenue à tous si vous nous rejoignez, c'est Fabien et moi. On passe l'après-midi ensemble, on s'occupe de tout. Dans quelques minutes, trois chansons françaises à la suite. Mais avant, c'est l'heure du top 3 de l'été. J'ai avec moi les trois phrases qu'on a tous déjà entendues au moins une fois au camping. Sur la troisième marche du podium, on retrouve « c'est rustique, mais ça fait partie du charme ». Traduction « douche froide et toilette à 50 mètres ». Autre phrase entendue au camping « je savais bien que j'avais oublié un truc ». C'est embêtant, oui. Surtout quand ce sont les tongs ou les enfants. Et en première position, voici la phrase qu'on entend le plus au camping.
1: Alors, on n'attend pas Patrick ?
0: Ah non, la phrase qu'on entend le plus au camping, c'est apéro, avec modération, bien évidemment. Bon, comme il est encore un peu tôt pour l'apéro, je vous propose d'écouter trois chansons françaises à la suite. Ça, en revanche, c'est sans modération. Tout de suite, Johnny Hallyday, Vita et François Feldman. Bel après-midi !
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0: C'était l'envie avec la voix de Johnny Hallyday. Restez à l'écoute de votre radio ici. Dans quelques minutes, les infos pratiques de votre région. Et dans un instant, on passe en mode Tour de France avec tout ce qu'il faut retenir de cette quatrième étape. Bel après-midi sur votre radio.
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3: Quatrième étape longue de 182 km quasiment qui relie Carcassonne à la ville de Foix. On passe du département de l'Aude au département de l'Ariège et à 50 km de l'arrivée. Trois hommes en tête. Alex Kirsch, le rouleur luxembourgeois de la Cofidis, a rejoint il y a une bonne vingtaine de minutes. Désormais Mathias Vacek, le tchèque de la Lidl Trek, et également Jan Tratnik, le slovène de la Red Bull Bora. Trois hommes qui possèdent une minute environ d'avance sur un groupe d'échappés. Ils étaient avec eux un petit peu plus tôt dans la journée, assez rapidement, cette échappée qui s'est dessinée après une dizaine de kilomètres et dans laquelle on retrouve trois Français avec Romain Grégoire, avec Kevin Vauquelin, avec Alexandre Delettre et avec Ewen Kostiou également. Ces Français qui vont tenter de rentrer, mais c'est compliqué parce que devant ça roule. 54 secondes de retard pour les poursuivants. Rapidement, le point avec la moto ici sur la route du Tour. Et vous, Thomas Coignac, il fait toujours aussi chaud, on a vu, mais là à l'instant, un coureur remonté avec je ne sais combien de bidons, il en avait 4 ou 5 musettes, ainsi de suite. Carlos Verona de la Lidl Trek.
4: Ah, il y a besoin, il fait 36 degrés au compteur de la moto de Céline Guérivi et au compteur de sa moto, on dépasse aussi régulièrement les 80 km/h dans cette descente du col de Montségur, descente très rapide qui mène au col de Montségur avant d'attaquer donc la dernière ascension de cette journée, 7 km à presque 7%. C'est là que va se jouer le sort de cette étape, Bruno.
3: Probablement dans ce col de deuxième catégorie, nous y serons tout à l'heure, effectivement. Et ce sera à l'occasion d'un prochain point sur votre radio, ici 54 secondes d'avance sur les poursuivants.
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0: À vos côtés pour cet été, avec un lien peut-être, tiens, entre Henri Matisse et Yves Saint-Laurent. Eh bien, le lien entre ces deux grands noms, c'est cette exposition exceptionnelle jusqu'au 28 septembre au Musée Matisse de Nice. On fait dialoguer les œuvres des deux artistes à travers un parcours inédit qui met en lumière le lien donc entre Yves Saint-Laurent et Henri Matisse. Ça s'appelle Le Beau, la Mode et le Bonheur. Il y a 160 œuvres à découvrir. Le Musée Matisse, c'est au 164 avenue des Arènes de Cimiez à Nice et c'est ouvert tous les jours de 10h à 20h sauf le mardi. Coup de cœur pour ici Azur et pour le festival de jazz à Juan qui fait son grand retour ce jeudi. Au total, il y a 9 soirées autour du jazz dans la Pinette Gould avec des artistes et des pointures de la musique. Il y aura par exemple le chanteur Seal, il y aura Thomas Dutronc ou encore Tom Jones qui ouvre justement le festival jeudi.
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0: C'était Jackie Carla avec la recette sur votre radio ici. Et tout de suite, une recette pour rire. C'est la recette de Fred Ballard avec l'humour en tube. Et Fred se pose une question aujourd'hui. Comment trouver son style capillaire pendant l'été? Vous avez 2 heures. Réponse dans l'humour en tube.
1: Je choisis mes coupes de cheveux sur photo. C'est pour ça. Comme beaucoup de filles, tu sais, on fait ça. On voit une jolie mannequin en photo, puis on dit je veux ça. Parce qu'on croit que le visage vient avec.
2: Alors, ce qui est rassurant, c'est que Florence Foresti est une femme comme les autres, hein. Enfin, presque comme tout le monde, parce que toutes les femmes n'osent pas s'aventurer sur des terrains capillaires accidentogènes.
1: J'ai voulu ce petit carré à Angers il y a quelques années. Ça ne marche pas. Pas le même rendu, hein, pas le même minois. C'est bizarre. Alors, je me suis rabattue sur un truc plus réaliste. Je me suis dit, je peux me faire un petit bol comme ça. Bah non, pas de bol, ça marche pas non plus. J'ai voulu la coupe de Charlotte Gainsbourg aussi. Et j'ai vraiment cru que je lui ressemblais, quoi. Mais sur moi, ça faisait plus son père, bizarrement.
2: Ah oui, c'est vrai que Serge n'était pas spécialement réputé pour ses coupes de cheveux avant-gardistes. Hein. Enfin si, on lui doit quand même le fameux coiffé, décoiffé que les chauves ne connaîtront jamais. Mais eux, au moins, ils sont peinards pour l'été.
3: La calvitie, c'est une bénédiction. Je l'ai dit. Une femme qui te dit « Ah non, je peux pas, il perd ses cheveux », toi non plus, tu la veux pas dans ta vie. Qu'est-ce que tu vas construire avec une femme comme ça? T'imagines, tu perds tes cheveux, elle est plus là. Imagine si tu perds ton travail. La calvitie, c'est la gousse d'ail contre les vampires, les amis. C'est un cadeau.
2: Voilà, c'est l'effet repoussoir du chauve qui peut éviter le pire avant qu'il n'arrive, qui ne sortira pas de l'eau avec une mèche rebelle, mais qui passera l'été à se poêler grâce aux vannes décoiffantes de Roman Frécinet. Quand les chevelus se cherchent, les chauves-souris... Oui, je sais, elle est capillotractée, mais on la garde quand même.
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0: C'était Baker Street avec Jerry Rafferty sur votre radio. Ici, dans quelques minutes, les infos de 17h. Nous reviendrons sur l'étape du jour du Tour de France, car ici, c'est la radio officielle du Tour. Mais avant, on écoute une voix emblématique, une voix française que l'on aime beaucoup, Florent Pagny avec La dernière chanson du monde.
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1: La musique revient vite avec Bernard Lavillier. Très bon après-midi, ici Azur, 17h. L'actu en 3 minutes, Océane Zitouni. Rebondissement dans l'enquête sur l'attentat à l'explosif commis la semaine dernière à Monaco.
2: Anastasia Berezovska, la principale suspecte, a été retrouvée morte par balle près de Kiev en Ukraine. Cette femme de 39 ans faisait l'objet d'une notice rouge d'Interpol. Deux suspects ont été interpellés pour son meurtre. Parmi eux figurent un ancien policier et un membre actif du renseignement militaire ukrainien. Les autorités soupçonnent une exécution ciblée des commanditaires pour faire taire l'exécutante. Ils seront fixés sur leur sort le 5 août prochain. C'est la date du délibéré prononcé aujourd'hui par le tribunal de Nice au procès des streamers Naruto et Safine. De lourdes peines ont été requises ce matin pour des violences en direct. 30 mois de prison, dont 18 avec sursis contre Naruto, 18 mois de sursis contre son complice. Une interdiction à vie de publier sur Internet a également été réclamée. Les deux hommes, basés à Conte, près de Nice, sont jugés pour des coups et des humiliations répétées sur deux personnes vulnérables. Des dérives extrêmes qui avaient précédé la mort en plein live de l'une d'entre elles, Jean Pormanov, en août dernier. Un dossier à lire en détail sur notre site et application ici.
1: Une campagne présidentielle sous bracelet électronique.
2: La condamnation de Marine Le Pen fait réagir jusqu'à Nice. Reconnue coupable de détournement de fonds publics, elle échappe à une inéligibilité immédiate, mais elle est condamnée à un an de prison ferme sous bracelet électronique. À Nice, l'élu d'opposition Pierre-Paul Leonelli s'interroge sur les réseaux sociaux sur la possibilité d'une candidature dans ces conditions. Marine Le Pen s'exprimera ce soir aux 20h de TF1. Le chantier de la future ligne 4 du tramway de 10 va pouvoir reprendre. Le tribunal administratif a rejeté le recours de plusieurs riverains et valide définitivement le projet. Cette ligne de 7 km reliera Nice-Saint-Augustin à Caennes-sur-Mer. La métropole financera 70% des travaux, le reste étant pris en charge par l'État, la région et le département. Gestion à revoir pour le Centre communal d'action sociale de Grasse. La Chambre régionale des comptes critique sa dépendance financière de plus en plus forte vis-à-vis de la mairie. Les magistrats réclament une baisse des dépenses de personnel et épinglent une prime de fin d'année versée aux agents sans aucune base légale. La Cour s'inquiète aussi pour l'avenir des soins infirmiers à domicile. Leur trop faible activité menace la prise en charge des personnes âgées.
1: Les sapeurs-pompiers des Alpes-Maritimes en renfort face aux incendies dans le sud de la France.
2: Le 10-06 a déployé 17 soldats du feu depuis hier dans les Pyrénées-Orientales. Ce contingent comprend un module de commandement et des camions-citernes remplis d'eau. Par ailleurs, deux autres agents maralpins spécialisés dans les feux sont également engagés en renfort dans le département du Gard depuis vendredi dernier.
1: Et puis, explosion de joie dans les lycées.
2: Les résultats. Oui, ou pas. Mais vous allez voir, il y en a quand même beaucoup, beaucoup qui l'ont eu chez nous. Les résultats du premier tour, donc vous l'aurez compris, du baccalauréat sont tombés dans l'Académie de Nice. Et on a quand même plus de 86% des candidats qui ont déjà leur diplôme en poche. Bravo. La filière générale frôle même les 90% de réussite. Donc voilà, un grand bravo à eux. Et puis on a 300 petits génies dans la région qui s'offrent le luxe d'avoir quand même décroché la mention très bien avec les félicitations du jury. Performance, on tient à le souligner, réalisée majoritairement dans les Alpes-Maritimes. Et pour les 1600 élèves envoyés au rattrapage, pas de panique, les épreuves de la seconde chance, les rattrapages, se poursuivent jusqu'à ce vendredi.
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2: Dodo au frais ?
1: Oui, enfin, en tout cas, il fera moins chaud que cet après-midi. Cette nuit, on dort sur le littoral avec des températures entre 20 et 23 degrés. Demain, c'est du soleil tout au long de la journée, du matin au soir, avec demain après-midi jusqu'à 27 degrés à Nice, 28 à Vence, 29 pour Cagnes-sur-Mer et pour Cannes, 29 aussi à Menton, 30 à Antibes et à Grasse, jusqu'à 32 degrés à Saint-Étienne-de-Tinée et 35 du côté de Roquebillière. C'est là-bas qu'il fait le plus chaud demain après-midi, 17h04. Sur la route, les ralentissements habituels de la fin d'après-midi, le retour des plages pour certains, le retour du boulot pour d'autres, et donc une circulation qui est un peu dense sur la voie rapide à Nice en direction de Nice-Ouest. Ça commence aussi à être chargé sur la pénétrante du Paillon entre Nice et la Trinité. C'est bien chargé aussi sur l'autoroute A8 juste avant le péage d'Antibes en direction de Nice et de l'Italie. Bon courage dans ces ralentissements. Le retour de l'actu tout à l'heure à 18h.
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1: Et justement, si vous êtes sur la route, eh bien, on fait comme Bernard Lavillier, on the road again, en cet après-midi. On aime vous accompagner. C'est ici Azur, votre radio dans les Alpes-Maritimes.

0: Ici Azur, Bernard Lavillier, On the Road Again dans le prochain quart d'heure, Zaz, Queen ou encore Imagination.
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0: Et ravi de vous retrouver, c'est l'été, je suis Arnaud Visconti, l'équipe avec moi c'est donc la Viscontim, Dimitri réalise l'émission, c'est Mario qui vous accueille au 04 93 82 03 04. Et dans 3 minutes, comme tous les après-midi, on va parcourir l'abécédaire de la Côte d'Azur. Valérie Castera, la boss des éditions Giletta, le présente. Aujourd'hui on est sur la lettre G. Et puis comme d'habitude également, nous suivons le Tour de France. Tout à l'heure, un point, l'arrivée de cette première étape 100% française, ce quatrième jour de course pour le Tour de France, un parcours accidenté entre Carcassonne et Foix. On y est juste après, pour l'instant, la musique d'Oria et Soirée mondaine.

0: Ici Azur et la niçoise Auréa avec soirée mondaine 17h12, l'abécédaire de la Côte d'Azur maintenant avec Valérie Castera. Aujourd'hui on est sur la lettre G, G comme Garibaldi.
1: Né à Nice en 1807 dans le quartier du port, Giuseppe Garibaldi aurait pu finir tranquille, marin, comme son père. Mais non, il choisit certes la mer, mais aussi l'aventure et surtout les revolutions. Très jeune, il embarque. Puis rencontre en 1833 à Rome Giuseppe Mazzini, grand organisateur de la cause italienne. Résultat, Garibaldi se retrouve mêlé à une tentative d'insurrection à Gênes, condamné à mort, rien que ça. Il entreprend donc ce que tout bon révolutionnaire fait dans ce cas-là, il fuit. Direction Nice, Marseille, puis l'Amérique du Sud, sous un faux nom. Bon, c'est un début de carrière quand même qui est très agité, reconnaissons-le. Pendant 13 ans, il devient une sorte de super-héros des indépendances sud-américaines. En Uruguay, il combat, organise des troupes d'exilés italiens et invente même un accessoire devenu culte, la fameuse chemise rouge. Retour en Europe. Il s'engage pour l'unité italienne, alterne victoire, exil, mais aussi coup d'éclat. Il marche sur Rome, affronte les grandes puissances, soutient Victor Emmanuel II et, en 1860, mène l'expédition des 1000 en Sicile. Résultat, Naples tombe, l'Italie s'unit presque entièrement et Garibaldi devient au passage une légende vivante. Et il faut dire que Céladi n'aime pas trop que Nice passe à la France. Bon, enfin, mais il reste toutefois fidèle à son idéal, la liberté des peuples avant tout. En 1871, toujours infatigable, il vient même aider la France contre les Prussiens avec ses volontaires. Il est élu député, puis contesté, puis démissionne. Bref, une carrière politique aussi calme qu'un orage en Méditerranée. Et à Nice, on ne l'a évidemment jamais oublié. La place Garibaldi, créée au XVIIIe siècle comme entrée monumentale de la ville, a changé plusieurs fois de nom avant de lui être dédiée en 1870. De son vivant. Aujourd'hui encore, elle mêle histoire et vie quotidienne, arcades, animés, cafés, tramways, terrasses pleines et même des arbres venus d'Asie surnommés bien affectueusement les Garibaldiers. Entre statues, cafés et trams, la place résume finalement assez bien Garibaldi lui-même. Un mélange d'énergie, de circulation permanente et d'un certain goût pour le panache.
0: Valérie Castera, les éditions Giletta. Et chaque après-midi, voilà, on revisite, hein, lettre après lettre, la grande histoire de notre territoire. Bon, Freddy n'est plus là, mais la couronne tient bon parce que vendredi, 21h à Roquefort-les-Pins, il y aura un tribute spécial Queen, Magnifico Queen. C'est gratuit, comme toutes les soirées estivales du département des Alpes-Maritimes. Donc notez bien ce rendez-vous si vous aimez Queen. Vendredi 10 juillet, c'est donc ce vendredi, c'est à 21h à Roquefort-les-Pins. Et Queen, on les écoute maintenant avec l'un de leurs plus grands tubes. Voici Bohemian Rhapsody.

0: ici Azur avec Zaz et Mon Sourire. On écoutera dans une minute Imagination pour Music and Lights, 17h24 sur la route. Comment ça se passe pour cette fin d'après-midi ici dans les Alpes-Maritimes? Eh bien, c'est assez chargé sur Nice et c'est habituel avec un embouteillage sur la pénétrante du Paillon en sortie de Nice et en direction de la Trinité. C'est uniquement dans ce sens de circulation que ça freine. Sur Nice toujours, hein, sur la voie rapide en direction du Palais des Expositions, vous avez une dizaine de minutes là aussi de circulation bloquée. Du monde pour aller sur Nice Ouest, du monde sur Cagnes-sur-Mer, le Croc de Caen pour rejoindre Nice, la route du bord de mer entre Antibes et Villeneuve-Loubet, du monde juste avant le péage d'Antibes en direction de Nice et de l'Italie. Vous qui êtes sur l'autoroute A8, vous comptez un bon quart d'heure à rajouter sur le temps de trajet habituel. Et puis la zone d'activité d'Antibes qui elle aussi est bien chargée en cette fin d'après-midi, ainsi que celle de Valoris-Sophia Antipolis où là on compte une vingtaine de minutes de temps de trajet supplémentaire.
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0: Bientôt 5h30. Et vous le savez, à 5h30, on partage ici des idées de sortie. C'est juste après Imagination, voici Music and Lights.

0: Merci Azur avec Imagination, Music and Lights. Il est 5h30. Il est temps donc ici de partager des idées de sortie.
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0: On va rigoler hein, avec le festival de Rock Brune Cap Martin, un festival qui fête sa 51e édition en ce moment, avec mardi au château de Rock Brune de la danse contemporaine ce mardi, et puis vendredi l'humoriste Mathieu Madénian pour se marrer, pour rigoler au parc des Oliviers. Il sera sur scène, son one man show à pleurer de rire. Les infos sur festival-rcm.com. Le coup de cœur d'ici Azur, c'est pour le festival d'art pyrotechnique de Cannes, les feux d'artifice, festival international, les plus grands artificiers du monde entier, avec plusieurs pays en compétition tout au long de l'été, des feux synchronisés à la musique. Et mardi prochain, et c'est la Pologne qui concourt avec un feu d'artifice des festivités à partir de 23h, un show qui doit montrer des moments de désir, de distance et de reconnaissance.
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0: Tout à l'heure dans ma valise, on parle des tongs cet après-midi, ça c'est bien pour aller sur les galets de Nice. D'ici là, le Tour de France, la première étape 100% française, Carcassonne, Foix, on suit l'arrivée dans, même pas 5 minutes maintenant, et en tout cas après Patrick Fiori, voici 4 mots sur un piano.

Merci Azur, quelle très très belle chanson, hein, Patrick Fiori, Jean-Jacques Goldman et Christina Marocco sur cette chanson, quatre mots sur un piano. 17h35, nous suivons le peloton du Tour de France 2026, la première étape 100% française, c'est maintenant quatrième jour de course, et ce parcours accidenté, hein, que l'on a suivi tout au long de cet après-midi, entre Carcassonne et Foix, un parcours qui accompagne donc les coureurs avec plein de scénarios possibles, et bien évidemment, puisque ici Azur et la radio du Tour de France, on suit en direct et bien cette nouvelle étape après la victoire, hein, c'était hier sans contestation, on l'a vécu, de Tadej Pogačar. 17h35, on n'a toujours pas la liaison avec le Tour de France, donc je vous propose un peu de musique avec Bruno Mars, quelques notes de musique d'Adjust Might, et ensuite on se reconnecte.

0: Ici Azur avec Bruno Mars, Just Might. Restez bien avec nous. Dans un instant, nous allons jouer ensemble des cadeaux pour vous, pour votre été, ici sur la Côte d'Azur. Et puisque l'on parle de l'été et qu'ils font partie de nos vacances sans qu'on y pense vraiment, Perrine Clément, maintenant, qui retrace l'histoire de ces objets devenus cultes. Dans sa valise, il y a aujourd'hui des tongs.
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2: Ah ben mince, j'en ai qu'une.
3: C'est pas grave, on s'en servira contre les moustiques.
1: Des tongs.
4: Journée caniculaire, on a eu 41 degrés. Thomas Coignac, vous qui étiez sur la moto ici au cœur du peloton, ils ont énormément souffert les coureurs.
5: Hein. Ouais, ils ont souffert évidemment avec ces températures très élevées. Mais quel boulot ils ont fait effectivement les Lidl Trek. Je vous disais Quinn Simmons au départ de l'échappée, Mathias Vacek qui avait attaqué à un moment. Il était dans un groupe de trois qui aurait pu davantage progresser, mais il a choisi le collectif de ne pas relayer ses compagnons pour favoriser le retour de Mats Pedersen. Leader danois, et bien lui en a pris avec cette victoire récompensée. Le grand sourire de Quinn Simmons avec son maillot étoilé juste à côté de moi.
4: Ses cheveux longs, sa moustache aussi. Hein. C'est un personnage, le champion des États-Unis.
5: Bah hein. Oui, ça c'est sûr. On le voit très souvent ou à l'avant du peloton ou dans les échappées. Vous le voyez beaucoup à la télé. Et grosse moustache et grand sourire juste sous la moustache là en ce moment.
4: Cette journée qui s'est magnifiquement bien passée pour les équipes de la formation Lidl Trek avec cette victoire de Pedersen. Et puis effectivement, ce qu'il faut retenir aussi, alors qu'à un moment donné on avait quand même 4 Français hein, dans la première échappée, celle qui a vraiment dès le 10e kilomètre mis peu de temps à se dessiner. On avait également, en plus de Kevin Vauclin, alors qu'il y a tout simplement, ceux qui étaient dans la première échappée matinale qui sont en train d'arriver et de sprinter ici à Foix devant un public qui est resté là quasiment une bonne partie de la journée, depuis la mi-journée, sous le soleil ici, depuis la ligne d'arrivée. Ce qui est important à retenir également, après les Français, je vous en parlais, Kevin Vauclin, il y avait Romain Grégoire, le champion de France, qui n'a malheureusement pas réussi à tenir. Début de tour difficile pour le Bisontin. Alexandre Delettre également présent dans cette première échappée de la Total Energy, le Gardois. Et on n'oublie pas le Breton, le Finistérien, Ewen Kostiou de la Groupama FDJ. Ce qu'il faut retenir également, Thomas, c'est que ce qui est aussi peut-être rare, on ne l'imaginait peut-être pas à l'issue de cette étape, mais Tadej Pogacar, le grand favori de cette grande boucle, finalement va laisser son maillot jaune. On voit son équipe là, qui est en train de rouler, l'équipe UAE, mais virtuellement, pendant longtemps, le Norvégien était présent à la pointe de cette échappée. Il était là pour finalement venir prendre le oui, maillot jaune. Hein. Et du coup, Pogacar va le laisser parce qu'ils vont arriver peut-être avec 7, 8, voire 9 et minutes de retard, effectivement.
5: Peut-être Kevin Vauclin.
4: Ah oui, le français.
5: En direct sur ici.
6: J'ai joué avec ça hein, dans la bosse, je me suis pas mis dans le rouge. Bon, j'étais à fond, hein, je le rassure, mais ça m'a permis aussi de basculer avec Matt et de savoir qu'après on pouvait rentrer. Il fallait être malin et pas aller trop dans la zone rouge avec cette chaleur. Je suis content parce que j'arrive pour la victoire. J'ai essayé dans le final, mais en fait il y avait beaucoup trop de vitesse, c'était très compliqué de surprendre Mats Pedersen et l'équipe Trek, donc.

0: Ouais, je pense que je me suis bien battu.
1: Kevin Vauclin qui s'est tenté, qui a essayé de se porter à l'avant aux 500 mètres. Hein, c'est lui qui a pris le virage en tête, mais face à Pedersen, c'était très, évidemment très difficile.
2: Effectivement, Pedersen qui s'impose devant Quinn Simmons, donc le doublé pour les Dieter Trek, l'américain, avec l'espagnol Garcia Pierna de la Movistar en troisième position. Kevin Vauclin, que l'on vient d'entendre en direct sur ici au micro de Thomas Coignac, prend la sixième place de cette étape. Ce qui est important aussi, c'est que c'est la journée des Scandinaves, hein, parce que je vous disais que Mats Pedersen, le Danois, que l'on revoit à l'écran en train de lever les bras et d'hurler un grand ouais, effectivement, avec bien 10 mètres d'avance sur ses compagnons d'échappée ultra favoris, ils n'ont pas pu résister. Et bien, l'autre nouvelle, c'est que c'est un Norvégien qui s'empare du maillot jaune, Thorsten Tran. Il a 30 ans, ce Norvégien, et il est tout simplement, eh bien, désormais le maillot jaune de ce Tour de France, parce que finalement Tadej Pogacar n'a pas forcément voulu rouler aujourd'hui. Et c'est assez sympa de voir que c'est la journée des Scandinaves, alors que l'on a eu Thomas Coignac sur la moto, 41 degrés, hein, pleine chaleur. Un Norvégien, un Danois qui sont très heureux ce soir sous une grosse période de canicule aujourd'hui sur la route du Tour.
1: Ah ouais, ouais, quand on était du côté de Quillan, notamment au sprint intermédiaire, la chaleur qui était vraiment insupportable. Il y avait eu des nouvelles règles, hein, davantage de distribution de musettes et donc de bidons autorisés par l'Union Cycliste Internationale. Mais tous les coureurs, évidemment, auront passé une journée très très chaude sur le vélo, avec très peu d'air, très peu d'ombre aussi sur toute une grande partie de début d'étape.
2: Le long des vignes, notamment dans le début d'étape en partant de Carcassonne. Demain, cinquième étape de ce Tour de France avec un nouveau maillot jaune, Thorsten Tran. Pour le moment, le groupe avec Tadej Pogacar n'est pas arrivé ici à Foix. Ce sera la cinquième étape longue de 158 km entre Lannemezan et Pau, et vous la vivrez bien évidemment sur votre radio ici.
3: Merci beaucoup Bruno Blanza, et le Tour de France, on y revient bien sûr tout à l'heure sur cette arrivée à 18h30. 17h45, nous jouons maintenant le festival Cap sous les étoiles. C'est à Roquebrune, Cap Martin, et on vous propose ce 16 juillet une soirée autour du répertoire de Charles Aznavour, avec une sorte de spectacle musical où Jules Grison reprend les tubes de Charles Aznavour. Je ferai mieux.

Jeudi 16 juillet, j'ai deux invitations pour vous. Le parc du Cap-Martin, Rock Brune Cap-Martin et le spectacle formidable Aznavour, 04 93 82 03 04. Vous jouez avec nous, là, maintenant. Bonne chance, à tout de suite.

0: Chédid, et ainsi soit-il, nous jouons, on joue tout de suite avec Villefranche-sur-Mer Sandra, hein. Sandra qui est en ligne avec nous, c'est ça?
1: C'est ça, oui, bonjour.
0: Bonjour Sandra, bienvenue. Le 16 juillet, jeudi prochain, Parc du Cap-Martin à Roquebrune, Cap-Martin, c'est Cap sous les étoiles, le festival. Et formidable Aznavour, okay. On va rechanter ensemble les chansons de Charles Aznavour.
1: Charles Aznavour, ouais, d'accord.
0: Ça va être une belle soirée. Tu parles Charles.
1: Effectivement, oui.
0: Bon, j'ai une petite question sur Charles Aznavour. Est-ce que vous savez dans quelle commune, ici sur la Côte d'Azur, il y a une statue à l'effigie de Charles Aznavour? Elle est précisément près d'un hôtel, au centre d'un jardin, le jardin de l'Arménie. Je vous dis, la statue fait 4 mètres de haut, elle est en structure aluminium, en partie striée, hein, ça joue sur les reliefs entre ombre et lumière. Ça a été réalisé par le sculpteur brésilien spécialiste de l'art optique Marcos Mara et ça a été dévoilé le 16 mai 2024. Alors, où est-ce que c'est? C'est à Nice, effectivement.
1: À Nice, au jardin Albert Ier.
0: Ouais, juste à côté, c'est le jardin de l'Arménie en fait.
1: Oui, c'est le jardin Albert Ier.
0: Voilà. La statue Charles Aznavour, effectivement, et formidable Aznavour, c'est gagné, jeudi 16 juillet, Parc du Cap-Martin, Roquebrune, Cap-Martin, bravo, très belle
1: merci
0: fin d'après-midi,
1: bien,
0: 17h50, on va tout de suite sur la route, la circulation là en ce moment avec du monde sur Nice et sur la voie rapide pour vous qui allez en direction de Nice-Ouest, c'est bien chargé aussi la pénétrante du Paillon entre Nice et la Trinité dans ce sens de circulation. Et puis si vous êtes sur l'autoroute A8 de fort ralentissement juste avant le péage d'Antibes, c'est 20 minutes de patience qu'il vous faut avoir, vous qui vous dirigez vers Nice et l'Italie. Et ensuite, après avoir passé le péage, une circulation saturée entre le péage d'Antibes, Cagnes-sur-Mer, et puis une circulation dense jusqu'à Saint-Laurent-du-Var. Donc pour vous qui allez en direction de l'Italie, bon courage dans ces ralentissements.
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0: Ici Azur, c'est la nouvelle chanson d'Amel Bent, ça s'appelle L'amour, ça se donne.
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0: La musique revient vite avec Alain Souchon. Nous sommes aujourd'hui mardi, le 7 juillet, il est 18h. Lecture en 5 minutes, Océane Zitouni. Ils seront fixés sur leur sort le 5 août prochain.
2: Le tribunal de Nice a mis son jugement en délibéré après le procès des streamers Naruto et Safine. Les deux hommes basés à Comte, près de Nice, sont jugés pour des coups et des humiliations répétées sur deux personnes vulnérables. Ce matin, de lourdes peines ont été requises, jusqu'à 30 mois de prison, dont 12 mois fermes et une interdiction à vie de publier sur Internet. Pourtant, l'enquête n'a révélé aucun lien direct entre ces vidéos en direct et la mort de l'une des victimes, Jean Pormanov, en août dernier. Pour l'avocat de la défense, maître Fabien Carles, il s'agit d'un procès sur la moralité et non sur les faits.
3: Les réquisitions du parquet sont absolument délirantes. 30 mois pour des violences alléguées, mais sans ITT, sans victime. Voilà, encore une fois, rappelons que Raphaël Graven n'est pas décédé des suites de sévices ou même des suites de jeu, puisque c'était dans son sommeil, de déficience cardiaque. Il aurait pu décéder il y a un an, il y a 10 ans, il y a 15 ans. Malheureusement pour lui, c'est en tout cas ce que l'enquête sur son décès a déterminé. Donc, 30 mois pour des violences sans blessure, sans blessé, sans victime. C'est absolument considérable. C'est-à-dire que là, on juge sur la morale. Il y a des gens qui, dans leur morale, disent que ce n'est pas acceptable, ce genre de contenu et de jeu, qui pourtant n'est pas illégal, mais vu que ce n'est pas acceptable, on doit condamner. La justice, c'est pas ça. La justice ne doit pas condamner sur de la morale. Soit c'est légal, soit c'est illégal. Si ce n'était pas médiatique, si ça n'avait pas eu lieu dénoncé par le ministre du numérique de l'époque, aujourd'hui, ils auraient probablement des amendes au tribunal de police. On est très loin de la grande affaire du siècle qu'on voulait nous faire passer.
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0: Du nouveau dans l'enquête sur la tentative d'assassinat à l'explosif, commise lundi dernier à Monaco contre l'homme d'affaires Vadim Yermolev.
2: La suspecte clé a été retrouvée morte par balle en Ukraine. Une traque internationale par notice rouge d'Interpol avait pourtant été lancée par la justice monégasque pour retrouver cette femme. L'information d'abord relayée par la presse ukrainienne a été confirmé par la police locale. Bonsoir Caroline Saglione.
4: Bonsoir.
2: Un scénario digne d'un film d'espionnage sur lequel vous revenez.
4: Eh bien, c'est avec des blessures par balle à la tête que le corps sans vie d'Anastasia Berezovska a été retrouvé ce lundi. La police affirme que deux suspects ont été arrêtés, un ancien policier et un employé du service de sécurité d'État du ministère de l'Intérieur ukrainien. Ce dernier a d'ailleurs affirmé lors de l'enquête avoir commis ce meurtre et a dit avoir agi sans en informer ses supérieurs. Selon la police ukrainienne, toujours. La suspecte âgée de 39 ans est arrivée dans le pays le 1er juillet 2026. L'enquête a établi qu'elle était en contact avec sa famille et ses deux hommes. Ces derniers ont d'ailleurs effectué à plusieurs reprises des virements vers des comptes lui appartenant et pourraient être impliqués, toujours selon la police, dans la tentative d'assassinat à Monaco. Alors les deux suspects ont été placés en détention provisoire. Ils sont soupçonnés de complicité de meurtre en bande organisée. Sont-ils les véritables commanditaires ou ont-ils agi pour le compte d'autres personnes en se débarrassant d'une exécutante devenue trop gênante, l'enquête le déterminera.
2: Les précisions de Caroline Saglione et toutes les informations dont disposent les forces de l'ordre ukrainiennes ont été transmises au service d'enquête de la principauté de Monaco.
0: Une campagne présidentielle sous bracelet électronique.
2: La condamnation de Marine Le Pen fait réagir jusqu'à Nice. Reconnue coupable de détournement de fonds publics, elle échappe à une inéligibilité immédiate mais est condamnée à un an de prison ferme sous bracelet électronique. À Nice, l'élu d'opposition, Pierre-Paul Léonelli s'interroge sur les réseaux sociaux X sur la possibilité d'une candidature dans ces conditions. Marine Le Pen s'exprimera ce soir aux 20h de TF1. Ras-le-bol des embouteillages quotidiens sur l'autoroute A8 dans les Alpes-Maritimes. Le député maralpin Cyril Tribuani interpelle aujourd'hui le ministre des Transports. Un coup de gueule qui fait directement écho au calvaire vécu ce lundi par des milliers d'automobilistes. Un accident mortel provoqué par un motard à contresens avait totalement paralysé l'ouest de la métropole niçoise, générant jusqu'à 25 km de bouchons. Face à ces blocages à répétition qui paralysent la région, l'élu réclame un plan d'urgence avec Vinci autoroutes, incluant une réduction des délais d'intervention, la gratuité locale de certaines portions et le renforcement des trains du quotidien.
0: On fera justement le point sur vos conditions de circulation juste à la fin de ce journal.
2: Une victoire pour l'intérêt général et la transition écologique. Les mots de l'élu communiste niçois Julien Picot. Il se félicite du feu vert de la justice pour la future ligne 4 du tramway. Le tribunal administratif vient de rejeter aujourd'hui le recours de plusieurs riverains, validant donc définitivement ce projet. Pour le conseiller métropolitain, cette décision est un désaveu pour les opposants à ce chantier de 7 km, censé relier Nice-Saint-Augustin à Cagnes-sur-Mer. Un investissement structurant pour désengorger l'ouest de la métropole et offrir une alternative à la voiture. Le projet, financé à 70% par la métropole aux côtés de l'État, de la région et du département, va désormais pouvoir reprendre son cours.
0: Explosion de joie dans les lycées.
2: Les résultats du bac sont tombés aujourd'hui dans l'Académie de Nice. Plus de 18 000 candidats ont déjà leur diplôme en poche. On leur dit bravo. Un cru 2026, Arnaud, excellent, en nette hausse par rapport à l'an dernier, bien au-dessus de la moyenne nationale. Astrid Debise, Élise Martin étaient devant le lycée Masséna à Nice ce midi pour partager le bonheur des nouveaux bacheliers. Et vous allez le voir, beaucoup ont déjà le regard rivé sur l'après.
5: Ce sera direction la faculté de médecine de Valrose. J'avais décidé juste avant Parcoursup de partir de Nice. Mais j'ai changé d'avis et je veux rester à Nice auprès de mes parents. Je trouve que c'est plus facile au niveau financier, surtout moral. D'être soutenu, c'est extrêmement important.
6: J'ai le bac sans mention. Ça me convient parce que franchement, j'ai pas fait grand-chose cette année. Je suis un peu fier de ma performance quand même. Parce que franchement, je suis venu les mains dans les poches le jour du bac. Mais en vrai, je me suis un peu conservé pour l'année prochaine parce que j'ai des prêts en licence en ingénieur et c'est ce que je voulais. Donc je suis content quand même.
7: Plutôt contente, ça va. Je trouve que c'était assez facile. J'aimerais bien faire la fac de droit parce que je voudrais faire avocat. Je vais faire la fac de droit.
2: Et dans notre académie, 290 lauréats décrochent la mention très bien avec les félicitations du jury. Ils seront donc reçus demain à 18h pour la traditionnelle cérémonie de la mairie de Nice dans les jardins de la Villa Masséna. Réception destinée à valoriser cette excellence en présence du maire, Éric Ciotti, et de l'inspecteur de l'académie.
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2: Dodo, au frais.
0: Oui, c'est vrai que les températures baissent bien pour le littoral, entre 20 et 23 degrés cette nuit. Et ça fait du bien parce qu'on respire après une journée où il a fait quand même assez chaud. Demain, c'est du soleil toute la journée du matin au soir, avec sur le littoral 27 degrés demain après-midi à Nice, 28 à Vence, 29 pour Cagnes-sur-Mer, Villeneuve-Loubet et Cannes, 29 pour Menton, 30 à Antibes et à Grasse, jusqu'à 31 degrés à Tende, 32 à Saint-Étienne-de-Tiné et 35 jusqu'à 35 degrés dans le secteur de Roquebillière. C'est là qu'il fait le plus chaud. Demain après-midi 18h07 sur la route, nous y sommes avec encore des ralentissements assez importants sur l'autoroute A8 en direction de Nice et de l'Italie. Ça vous concerne dès le péage d'Antibes jusqu'à Cagnes-sur-Mer avec une circulation qui est bien dense dans tout ce secteur de l'autoroute A8 en direction de l'Italie. Et puis sur Nice, la voie rapide en direction du Palais des Expositions, c'est 5 minutes de plus, temps habituel pour traverser la voie rapide, 5 minutes en plus sur le temps de trajet parce que là aussi circulation dense. Enfin, la pénétrante du Paillon bien chargée, embouteillage, un bon quart d'heure là des difficultés entre Nice et la Trinité. Le retour d'actu tout à l'heure, 19h.
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0: Et je vous fais comme Alain Souchon de gros bisous cet après-midi. Je chante

0: Galaxy Azur avec Alain Souchon et Le Baiser. Dans le prochain quart d'heure, Zucchero, on écoutera également Raphaël Acara et le nouveau Céline Dion.
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0: Avec les Azuréens qui donnent envie de sortir dans moins de 3 minutes à 18h15. Avec ces rendez-vous tous les samedis de cet été gratuits à Isola 2000. On va assister au nouveau tremplin musical amateur Musique au Sommet, nouvelle édition. La première, c'est samedi. Et tous les samedis, comme ça, à 18h, ce sont des groupes de notre département, des groupes amateurs qui viennent se présenter, nous offrir un spectacle sur le front de neige d'Isola 2000. Comme ça, on est bien, on est à la fraîche, on est tranquille et on vient voir ces quasi professionnels déjà sur scène à Isola 2000. On vient découvrir les nouvelles pépites de notre département. C'est en partenariat avec Ici Azur et cette nouvelle édition, nous en parlons juste après Jérémy Frérot tout de suite. Et Frérot,

0: Ici Azur avec Jérémy Frérot, sa nouvelle chanson s'appelle Frérot. 18h15, les Azuréens qui donnent envie de sortir avec la première samedi de musique au sommet à Isola 2000. Virginie, tu mortiquilles l'office de tourisme. Bonjour Virginie.
1: Bonjour Arnaud, bonjour à tous.
0: On va au sommet, musique au sommet, c'est le tremplin de l'été et c'est à Isola 2000. Des groupes, des formations locales de chez nous jouent en live tout l'été face aux montagnes, font vibrer, nous font vibrer et passent ensuite à la radio, c'est ça hein ?
1: C'est un petit peu ça en fait, on a la chance depuis 4 ans d'organiser ce tremplin musical amateur avec vous, ici à Azur. Donc on offre une des plus belles scènes du département de la Côte d'Azur, sans être chauvine, parce que c'est quand même une très belle scène avec les montagnes en face, oui. À des groupes amateurs qui ont envie de se faire connaître. Et pendant 6 samedis de l'été, donc du 11 juillet au 22 août, on accueille chaque samedi un groupe qui est noté par le public. Et à la fin, eh bien, il y a un gagnant qui va gagner un concert pendant notre saison d'hiver, qui est la haute saison chez nous à Isola 2000, et puis qui va être suivi un petit peu par vous, parce que vous vous intéressez aux musiciens locaux, aux gens d'ici. Et donc voilà, que vous allez suivre pour mettre en avant leur date éventuelle de concert et un petit peu leur actualité. C'est ça le principe, c'est d'offrir cette scène et cette visibilité à des groupes amateurs locaux.
0: Cet été, tous les samedis, 18h, je peux monter à Isola et j'ai un concert.
1: Exactement, à partir du 11 juillet, tous les samedis 18h, il y a un concert, on vote pour le groupe, si on l'aime, si on l'aime moins, et ça c'est tout l'été, on est une destination très musicale à Isola 2000, et ce rendez-vous musique au sommet est devenu le rendez-vous du samedi 18h à Isola 2000.
0: Alors c'est trop trop bien parce que c'est gratuit pour nous, et ça fait une super animation, et en plus on prend un petit peu l'air parce que souvent on a chaud quand même là, de plus en plus hein, les étés.
1: C'est sûr qu'à Isola 2000 l'été il fait bon,
0: oui.
1: Voire même on met un blouson le soir, donc il faut vraiment venir se rafraîchir chez nous. Et comme le concert est à 18h, on est assis dans l'herbe avec la scène face à nous et derrière les sommets, et on écoute des amateurs qui sont parfois très très proches du professionnalisme, comme ça va faire ça fait 4 ans qu'on organise ce tremplin. On a vraiment du bon niveau et de la bonne musique.
0: C'est très très chouette hein. La première donc c'est samedi, Virginie, musique au sommet, 18h à Isola 2000, et puis à Isola Village ce même jour, samedi à partir de 19h, c'est soirée Pambagna. Alors là c'est la vie de village hein. On déguste les Pambagna, on profite aussi d'un peu de musique, un concert, c'est sur la place de la mairie. Bref, samedi à Isola et Isola 2000, il fera bon, il fera beau et certainement un peu plus frais, peut-être qu'en pleine ville. Raffaella Carrà tout de suite, à part la morée comme une chatou, et puis juste après c'est Zucchero qu'on va retrouver avec Senza Onadona, et il vaut mieux réviser le Zucchero parce qu'il y a bientôt un spectacle.

0: La très belle chanson sur Ici Azur de Zucchero, Senza una donna, et des chansons de Zucchero ainsi que d'Eros Ramazzotti. C'est l'un des spectacles des estivales du département des Alpes-Maritimes. Ça s'appelle Zucchéros et vendredi, il y a une nouvelle étape pour ce spectacle à retrouver dans notre département. Il me semble que c'est du côté de Cap d'Aille. On vous en parle bien évidemment sur Ici Azur et vous pouvez retrouver le contenu de tous ces spectacles du département des Alpes-Maritimes en tapant très simplement les estivales département06.fr. 18h26 sur la route du monde, sur l'autoroute A8, juste avant le péage d'Antibes, vous qui allez en direction de Nice et de l'Italie. Un embouteillage, vous comptez une vingtaine de minutes pour traverser la difficulté, atteindre le péage et ensuite vous retrouver dans une circulation dense entre Cagnes-sur-Mer et Saint-Laurent-du-Var. Du monde également sur la pénétrante du Paillon, entre Nice et la Trinité, et puis sur tout le tour de Cagnes-sur-Mer, le Croc de Cagnes compris, pour rejoindre Nice.
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0: Et bientôt 6h30. À 6h30, vous le savez, chaque après-midi, on partage avec vous des idées de sortie. D'ici là, c'est Céline Dion. La nouvelle chanson de Céline Dion s'appelle Bonjour, pardon, merci.
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0: Azur avec Céline Dion. Bonjour, pardon, merci. Et des idées de sortie à suivre juste après le retour sur le Tour de France. La nouvelle étape qui vient de se jouer cet après-midi entre Carcassonne et Foix.
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2: Journée scandinave aujourd'hui sur le Tour de France. Victoire d'étape pour le Danois Mats Pedersen et maillot jaune pour le Norvégien Thorstein Strain. Tout en puissance, l'ex-champion du monde Mats Pedersen lève les bras à Foix en Ariège. Pour la première fois sur ce Tour 2026, l'échappée est allée au bout. Bonsoir Bruno Blanza.
3: Bonsoir.
2: Vous nous avez fait vivre cette quatrième étape entre Carcassonne et Foix. Le Danois de l'équipe Lidl Trek était vraiment l'homme fort de cette échappée.
3: Ben on a l'impression, avec 24 heures de décalage, Gilda, de revoir Tadej Pogacar. Hein, très facile. Lui, il a réglé Mats Pedersen, un patronyme que l'on connaît bien. C'est quand même sa troisième victoire d'étape sur le Tour. Eh bien, il a réglé ses neuf compagnons d'échappée. Et très facilement, on a cru aux 400 mètres que Kevin Vauclin, le seul Français qui restait parmi les 10 rescapés, avait peut-être une chance à jouer. Mais finalement, dès qu'il a accéléré le Danois avec ses cuisses, là, dès qu'il les contracte, il est surpuissant. Il s'impose même en levant les bras avant la ligne en jetant un coup d'œil dans le rétroviseur. Plus fort que tout, je le revois à l'instant avec un immense sourire pour sa troisième victoire sur le Tour de France.
2: 34 coureurs figuraient dans l'échappée aujourd'hui, parmi eux 4 Français, le champion de France Romain Grégoire, son équipier Wen Costiot, le gardois Alexandre Delette et donc Kevin Vauclin, meilleur Français sur le Tour l'an dernier. Il a tout tenté dans le sprint final. Le Normand termine 6e.
4: Dans la bosse, je me suis pas mis dans le rouge. Bon, j'étais à fond, hein, je le rassure, mais ça m'a permis aussi de basculer avec Mats et de savoir qu'après on pouvait rentrer. Il fallait être malin et pas aller trop dans la zone rouge avec cette chaleur. Et je suis content parce que j'arrive pour la victoire. J'ai essayé dans le final, mais en fait il y avait beaucoup trop de vitesse. C'était très compliqué de surprendre Mats Pedersen et l'équipe Trek. Donc je pense que je me suis bien battu.
2: Déception en revanche pour le Brestois Yawen Kostiou. L'équipier du champion de France Romain Grégoire a lâché prise dans la dernière difficulté de l'étape, le col de Montségur.
5: Les jambes sont pas au rendez-vous, j'ai pas les jambes que j'attendais. Faut que je prenne mon mal en patience aussi, je pense, et attendre que, je pense, les jours, que les étapes se passent, quoi. Je m'attendais à être quand même mieux sur le début du tour, et bon, là, ça répond pas du tout présent. C'est, bon, je sais pas, c'est comme ça. Hein. Je reste concentré sur la suite. Il y a encore de très belles étapes, et puis, rien que d'être à l'avant à deux aujourd'hui avec Romain, ça montre que voilà, on est offensif et que il y a quelque chose à faire pour les prochains jours.
2: Un troisième coureur va donc porter le maillot jaune sur ce Tour 2026 après Vingegaard et Pogacar. C'est le Norvégien Thorstein Strain. Le rêve se réalise pour celui qui fêtera ses 31 ans la semaine prochaine.
6: Ce matin, dans le bus, on s'est dit, peut-être 5 minutes avant d'aller sur la ligne de départ, on a dit, peut-être qu'on pourrait essayer de prendre l'échappée. Et j'ai eu la chance d'y être, et j'ai eu la chance d'avoir les bonnes jambes, et voilà, j'ai eu la chance d'être en jaune maintenant.
2: Un maillot jaune surprise, et Bruno, ce n'est pas la première fois que ce coureur norvégien porte un maillot de leader.
3: Non, parce qu'il est suffisamment malin, et c'est ce qu'il vient de raconter, Tran, c'est qu'en fait il est capable de se glisser dans les bonnes échappées, et il avait déjà fait cela l'année dernière, il y a un petit peu moins d'un an, sur le Tour d'Espagne, sur la Vuelta. Il avait récupéré à cette occasion non pas le maillot jaune mais le maillot rouge de leader de la Vuelta. Donc il lui manque, allez, le rose du Tour d'Italie pour sa collection, mais il avait lui aussi un immense sourire tout à l'heure à l'arrivée, forcément.
2: Et à ce Norvégien, le bitume surchauffé ne lui a pas fait peur. Plus de 40 degrés sur la route du Tour aujourd'hui. Les leaders ont levé le pied. Le peloton des favoris a terminé très loin aujourd'hui, près de 13 minutes, Bruno.
3: 13 minutes. En fait, pendant longtemps, on a cru que Tadej Pogacar voulait garder son maillot jaune qu'il a récupéré hier, parce que l'échappée avec 34 coureurs était à 3 minutes du peloton maillot jaune. Et puis ensuite, ça a vraiment grimpé et il arrive à plus de 13 minutes, Tadej Pogacar. Donc il laisse son maillot. Très honnêtement, je pense que ça l'arrange. Vous voyez, il n'y a pas tout le protocole, tout l'aspect médiatique. Là, il est peut-être déjà à son hôtel. En tous les cas, il est dans son bus au calme. Désormais quatrième, à quasiment 8 minutes du leader et du nouveau leader norvégien. Traîne. Derrière, il y a Vingegaard notamment. Et puis le premier français, c'est Paul Sexas en 10e position à 9 minutes quasiment.
2: Demain, la 5e étape amènera le peloton de Lannemezan à Pau, 158 km avec une seule difficulté au programme à 30 km de l'arrivée. Enfin, un parcours taillé pour les sprinteurs. Attendre la 5e étape, c'est rare, admet le directeur du Tour de France, Christian Prudhomme.
0: C'est rare, en effet, d'attendre si longtemps avant d'avoir un sprint, si tant est qu'il y a un sprint à l'arrivée de l'étape à Pau. Mais c'est de plus en plus compliqué pour nous de trouver des lignes droites finales sans aménagement ou avec un minimum d'aménagement, puisque bien sûr, ce qui prédomine, c'est la sécurité du sprint, même si rien n'est jamais sûr. On avait essayé de faire une arrivée à la quatrième étape, ça ne nous convenait pas, ni à Thierry Gouvenou, notre patron des compétitions, ni à moi. On l'a repoussé pour arriver à Pau, place de Verdun, donc où il y a beaucoup d'espace et où, sans aucun doute, les sprinteurs seront là, le mort entre les dents.
2: Cette étape promise aux sprinteurs à Pau, ce sera à vivre sur votre radio ici à partir de 13h30.
1: Bien évidemment, on y sera tous les jours à vos côtés.
0: Et maintenant, on parle d'idées de sortie et notamment des nocturnes de l'hippodrome de Cagnes-sur-Mer avec les nuits d'été, hein, les nocturnes demain, la prochaine nuit d'été de l'hippodrome. C'est la soirée sport avec des initiations aux arts martiaux, aux sports de combat, au squash, au roller, à la pétanque, au VTT. Il y aura aussi de la course à pied, du baby gym, du yoga et des pilates, hockey sur gazon également, et puis des représentations entre les courses de chevaux, et bien il y aura des représentations de gymnastique, de danse, tout ça en partenariat avec les clubs de la région. La prochaine nuit d'été, la nocturne de l'hippodrome de Cagnes-sur-Mer, c'est demain à Cagnes-sur-Mer.
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0: On parlait du Tour de France, on va parler du Tour de France. À nouveau, les coulisses du Tour de France, comment ça se passe lorsqu'on le passe à la télévision sur France TV. Nous y sommes après Toc Toc tout de suite.

0: Ici Azur, Such a Shame. Talk Talk. Bien ce mardi, les coulisses télé, Johan Rock, vous nous emmenez dans les coulisses du Tour de France à la télé.
1: Aujourd'hui, Carcassonne fois quatrième étape de la plus grande course cycliste au monde avec la voix du Tour, Alexandre Pasteur.
2: Deuxième étape de Tadej Pogacar. Tadej Pogacar qui arrive très très vite dans ce virage, mais Vingegaard est là à l'intérieur en plus.
3: Très fort, Vingegaard, il est très fort.
1: Pendant trois semaines que dure le Tour, à chaque étape, ils sont six à se partager l'antenne sur France Télé. Deux envoyés spéciaux sur leur moto, les consultants Marion Rousse et Laurent Jalabert, Franck Ferrand, l'historien, pour la partie patrimoniale, et Alexandre Pasteur, lui, c'est le chef d'orchestre de cette petite bande. Je lui ai demandé comment il se préparait à ce marathon télévisuel qui est la grande boucle.
4: Moi, le Tour de France, j'y pense tous les jours de l'année et j'y pense même 30 fois par jour, tous les jours. Il y a toujours quelque chose qui me ramène au Tour de France. Donc, c'est une passion dévorante. Je regarde toutes les courses, une par jour, ça tombe bien, pour rester connecté à l'actualité du peloton. Je regarde beaucoup les réseaux, je lis énormément. C'est pas quelque chose que je m'impose, c'est quelque chose qui vient à moi naturellement. Je me nourris du Tour de France tous les jours, en fait, j'y pense sans arrêt.
1: Il y a cette anecdote qu'Alexandre aime à raconter. Passionné de vélo, il a 14 ans, lorsque le Tour passe pour la première fois chez lui à Pontarlier. Et plutôt que d'aller au bord de la route, voir les coureurs passer, ce jour-là, il préférera les regarder devant sa télé.
4: Si c'est à refaire, je pense que je ferai la même chose aujourd'hui, parce que la télévision, surtout maintenant, permet de ne rien manquer du Tour. On diffuse toutes les étapes en intégralité. Aller sur le bord de la route, évidemment, c'est se nourrir du Tour de France, c'est se nourrir de l'ambiance, c'est prendre un bain de foule, d'émotions exceptionnelles, mais les coureurs, on les voit passer 10 secondes. Donc, moi, ça me frustrerait trop, quoi. Moi, je veux tout voir. Je veux rien manquer du spectacle, mais j'ai envie de tout voir, j'ai envie de tout savoir. Aller sur le Tour, c'est me couper de trop de choses.
1: Et c'est vrai que lorsqu'on suit le Tour à la télé, on voit tout, grâce aux moyens techniques qui ont considérablement évolué ces dernières années. Tout ou presque, puisqu'il manque encore une chose que le téléspectateur ne perçoit pas lorsqu'il est devant sa télé.
4: Il manque la dimension sonore, je trouve encore, hein, dans la retransmission du vélo et du Tour de France, en particulier la télévision.
1: Qu'est-ce qu'on entendrait justement?
4: On entendrait les coureurs s'engueuler, on entendrait des noms d'oiseaux, on entendrait des coureurs chanter pour passer le temps, parce que les coureurs s'ennuient des fois sur le vélo, parce qu'il ne se passe pas grand-chose. On entendrait toutes ces choses-là, moi ça me ferait vraiment marrer. Malheureusement, on n'a pas encore des capteurs, des micros sur chaque coureur.
1: Et en attendant ce jour-là, le Tour, c'est chaque jour sur France Télé, jusqu'au 26 juillet prochain.
0: Et bien sûr, on le suit en direct chaque jour, chaque après-midi avec ici Azur. Bien, vous le savez peut-être, chaque matin entre 11h et midi, on joue pour gagner un repas pour deux et des accès transat sur l'une des plages de notre département. Ce matin, nous étions sur une plage à Juan-les-Pins. Je vous propose de la retrouver juste après les Pet Shop Boys. Voici It's a Sin, on est en 1986.

0: Azur, Pet Shop Boys, avec It's a Sin, 18h47.
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0: Ce matin, dans notre jeu, entre 11h et midi, on gagnait un repas pour deux et deux accès transat pour la plage des îles de Juan-les-Pins que l'on a découvert avec sa directrice Halima Fadala. Elle était au téléphone avec Alia Zegaoula.
3: Halima Fadala, vous êtes la directrice générale de ce lieu. Bonjour.
4: Bonjour.
3: Bah, c'est une affaire de famille. Hein.
4: 7 septembre, la plage aura 80 ans.
3: Ouais.
4: Elle est née un an après la fin de la Deuxième Guerre mondiale, puisque c'est un commandant de marine qui l'a montée. Et c'est un esprit tout à fait familial, d'accueil, de chaleur. Parce qu'à un moment donné, une plage, ça appartient pas qu'à soi, ça appartient aux autres aussi. Et ce qui compte le plus, c'est le partage.
3: Le partage, et c'est donc ça que vous aimez. C'est pour ça que vous avez pris part à l'aventure, Halima.
4: Tout à fait, puisque moi, je suis l'enfant adoptive, puisque j'ai perdu mes parents jeunes et que mes parents connaissaient les personnes qui avaient cette plage.
3: Mmh.
4: Et ils avaient fait la promesse à mes parents qu'ils s'occuperaient de moi, chose qu'ils ont fait.
3: Et vous, voilà, vous êtes impliqué dans cette belle aventure. Alors, pour parler de ce lieu, voilà, plantez-nous un peu le décor. On vous retrouve où ?
4: Alors, on se retrouve sur le boulevard Charles-Guillaumont. Oui. On est face aux îles de Lérins et face à la baie de Cannes.
3: Oui.
4: On a un super beau point de vue. On a l'Estérel juste en face aussi, avec ses belles couleurs. Et puis on y est bien, quoi.
3: Il y a une carte assez riche aussi. Comment on peut résumer un peu la cuisine?
4: C'est une cuisine maison. Et c'est une cuisine qui est faite de suite. C'est-à-dire qu'au niveau des préparations, tout est fait maison. C'est le pain burger maison, c'est des poissons grillés. Aujourd'hui, on fait des sardines, par exemple, grillées avec une petite salade et un bon jus de citron. C'est une cuisine provençale, c'est une cuisine...
3: Il faut venir se régaler, quoi. Si on retrouve un petit peu les saveurs du sud.
4: Et on a un petit côté asiatique, parce qu'on a un de nos chefs qui est passionné de cuisine asiatique.
3: Ouais, ok, d'accord. Donc il apporte sa petite pâte et sa petite pierre à l'édifice de cette façon. Et puis on peut juste venir boire un verre le soir. Il y a plusieurs formules possibles, en fait, chez vous.
4: Ah ben oui, on est ouvert de 9h30 jusqu'à 22h. On a une cuisine non-stop de midi jusqu'à 22h, et puis on fait des petits cocktails avec des fruits frais, et on essaye de privilégier la culture locale.
3: Ok, le circuit court, tant que faire se peut. Halima Fadala, directrice générale de la plage des îles à Juan-les-Pins.
0: Voilà, qu'on peut aller découvrir, et puis demain, on joue avec une autre plage, la plage de Solenzara Beach à Roquebrune-Cap-Martin. Rendez-vous à 11h avec Alia pour jouer à nouveau. Charles Doré, voici Famille ou pas famille.
5: Un jour.

Ici Azur avec Charles Doré et sa nouvelle chanson Famille ou pas famille qu'il va venir nous chanter à Aise-Bord-de-Mer au Cap Estel. Ce sera le vendredi 7 août dans le cadre du Diamond Fest, hein, du

0: Valoris, Sophia, Antipolis, avec un petit peu de monde. C'est le retour du boulot hein, en cette fin d'après-midi.
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0: Et dans 4 minutes 19h, et le retour de l'actu. D'ici là, n'adopte. Voici Don't Speak.

0: Sophie Azur avec No Doubt et Don't Speak.
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0: Très bon début de soirée. Merci de votre fidélité à Ici Azur. Il est 19h. Toute l'actu avec la rédaction.
2: Et on saura dans une heure maintenant si Marine Le Pen est candidate à la présidentielle de 2027 ou si elle laisse la main à Jordan Bardella. La chef de file des députés RN doit donner sa décision ce soir aux 20h de TF1 après donc sa condamnation en appel au procès des assistants parlementaires FN pour détournement de fonds publics à 3 ans de prison dont un ferme sous bracelet. Condamnée également à une peine d'inéligibilité, la députée peut tout de même se présenter d'un point de vue juridique car elle a déjà purgé. Juridiquement donc, c'est possible. Politiquement, c'est plus compliqué, Aurélie Herbeumont.
3: Oui, Marine Le Pen est la seule à pouvoir décider si elle se lance à l'assaut de l'Élysée une quatrième fois. Le dilemme qu'elle doit trancher en son fort intérieur est le suivant. Est-ce qu'elle tente le coup en misant sur des remises de peine qui pourraient au mieux l'avoir délestée de son bracelet électronique en janvier 2027, alors que depuis des semaines, Marine Le Pen martèle qu'elle ne veut pas d'une campagne entravée, car un bracelet électronique, ça signifie des heures de sortie à définir avec le juge, donc une campagne sous contrainte, ou alors est-ce qu'elle décide de passer le relais à Jordan Bardella pour éviter une logistique complexe. Et puis au-delà de l'aspect technique lié au bracelet, il y a la question politique. Est-ce que Marine Le Pen prend le risque d'être sans cesse ramenée par les adversaires du RN à son statut de candidate condamnée? Elle a les données de l'équation, maintenant c'est à elle de la résoudre.
2: Et plus globalement, la Cour d'appel de Paris a confirmé les condamnations des 12 prévenus qui avaient fait appel, dont Louis Alliot, mais en allégeant leur peine. Dans les Pyrénées-Orientales, la situation s'améliore d'heure en heure selon les pompiers, qui restent tout de même très prudents, car le feu n'est pas fixé. La vague de chaleur se poursuit et s'étend en France. 38 feux sont en cours, dont un important en Corse ce soir. Et puis, autre chiffre inquiétant, nos nappes phréatiques souffrent. Plus de la moitié présentent désormais des niveaux sous les normales, Grégoire Lecalot.
4: La baisse de niveau des nappes phréatiques est une tendance normale pour la saison, mais là, d'une part, les précipitations se font plus rares, et d'autre part, la chaleur entraîne plus de prélèvements que d'habitude dans les nappes, d'où ce tableau général inversé par rapport à celui de début juin. La majorité des nappes étaient alors excédentaires, presque toutes baissent à présent, mais toutes les régions ne sont pas logées à la même enseigne. David Ratto, expert au Bureau de Recherche Géologique et Minière.
5: La situation globale se dégrade donc, avec des contrastes importants sur tout le territoire, hein. Des niveaux qui sont encore modérément hauts, voire très hauts pour les aquifères de Beauce. Je répète, plus la craie au niveau de Touraine, qui a des niveaux encore très hauts. Donc ça, c'est lié à la quantité de pluie qui est tombée février et avril, début mai. Et puis, vous avez des situations qui commencent à être préoccupantes, notamment pour le Limousin, globalement pour tout le Massif central et les côtes du Quercy, mais aussi une partie du Grand Est, le Rennes et les Grèves Vosgiennes.
4: Dans le Limousin, 93% des nappes ont déjà des niveaux insuffisants. Sans pluie, la situation deviendra très préoccupante sur tout le Massif central, en fait, que ce soit pour le niveau des cours d'eau ou par rapport à l'utilisation de la ressource, la rareté de l'eau disponible risquant de provoquer des conflits d'usage.
2: Grégoire Lecalot. 67 départements au total sont en vigilance canicule demain. Allez, tout le monde ou presque se souvient de ce moment-là, quand on sait qu'on a décroché le bac, ou pas d'ailleurs. Verdict aujourd'hui pour les 715 000 candidats au baccalauréat, avec évidemment des cris de joie, beaucoup, devant les tableaux d'affichage, comme ici au lycée Élie Cartan de la Tour du Pin, Antoine Ballandra.
6: À quelques secondes du résultat, Mélusine, qui passait son bac général, n'est même pas stressée.
7: Ça va, je pense que je vais l'avoir. Mention assez bien.
6: Verdict donc, 2 minutes plus tard.
7: Moi je l'ai eu, c'est bon. Bon, sans la mention, mais je l'ai eu du coup, c'est bon.
8: Donc première chose à faire, c'est quoi là?
7: Envoyer aux copines et dire que c'est bon.
6: Ça passe aussi pour ces 3 élèves de bac général.
9: Bon, on va se baigner chez la prof, hein. Et ouais, on va faire la teuf, hein.
6: Du côté d'Arthur et de Maxime, en revanche, pour la fête, il faudra repasser, même si rien n'est perdu.
10: Ouais, moi je suis au rattrapage du coup.
11: Moi j'étais admis tout court sans mention. J'ai le bac, donc je me plains pas.
6: Globalement, cette édition du bac est un bon cru au lycée Cartan. Aucun élève recalé lors de la première session en filière générale. Et des jeunes qui apprécient toujours de venir voir leurs résultats sur les murs du lycée, souligne la proviseure Séverine Rigomier.
12: Oui, je pense que ça...

0: Faisait partie du rite, effectivement, de venir au lycée, partager avec ses amis et parfois sa famille les résultats.
1: Et puis il y a ceux qui travaillent déjà pour financer leurs études, comme Lisea, venue accompagnée par des dizaines d'enfants.
2: Alors là, je travaille actuellement au centre de loisirs, on était au stade, donc on s'est dit qu'on allait venir voir les résultats avec les enfants, donc voilà.
3: Et alors, c'est quoi le résultat?
2: Eh ben, mention très bien pour moi.
3: Bravo.
2: Merci, c'est gentil. Donc voilà.
1: Lisea qui repart avec un très bien au bac général et donc en plus, les 500 euros offerts par la région.
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6: La météo dans les Alpes-Maritimes et cette nuit, d'abord, on va respirer. On dort sur le littoral avec des températures comprises entre 20 et 23 degrés. On compte 15 degrés sur le Haut-Pays. Demain, du soleil tout au long de la journée, du matin au soir, avec jusqu'à 27 degrés demain après-midi à Nice, 28 à Vence, 29 à Cannes, 29 aussi pour Menton, jusqu'à 30 degrés à Antibes et à Grasse, 31 à Tende, 32 à Saint-Étienne-de-Tinée, 35 degrés. C'est la température la plus chaude demain après-midi et c'est à Roquebillière.
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8: Bonsoir à tous. Si vous avez connu la première fête de la musique, le premier Walkman, le Minitel et l'arrivée du premier magasin de meubles en kit suédois, c'est que vous avez connu les années 80. Et pour la musique, on va raviver vos souvenirs. Ça commence comme ça.

0: voyage. Évidemment, c'était Désirless.
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0: Le tube qui a fait le tour du monde, un titre qui parle de voyage, mais pas qu'en termes de kilomètres. Hein. Voyage aussi initiatique, intérieur, et ça lui correspondait très bien. Désirless est une passionnée d'écriture, de philosophie, de spiritualité. Quand on lui demande, après le succès mondial de Voyage Voyage, de refaire un titre similaire et de garder sa coupe de cheveux façon balai brosse, elle claque la porte de sa maison de disque et reprend sa liberté. Bon, une question d'équilibre, comme chante Francis Cabrel.
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0: temps, c'était Stéphane Echer. Alors, ça fait combien de temps qu'on aime cette chanson? La réponse est 39 ans. Bah oui, elle est sortie en 87. Et Stéphane Echer, vous pouvez le croiser cet été. Il sera notamment le 17 juillet en concert au festival Les Alpagas Bleus de Saverne en Alsace. Allez, c'est 100% années 80. Dans un instant, un tube qui donne envie de chauffer la piste de danse. Sous la boule à facettes, Rockwell, Somebody's Watching Me.
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0: Ici Azur, 100% années 80, ça continue. Mais avant, quelques infos près de chez vous.
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2: À vos côtés pour cet été, avec un coup de cœur pour les nocturnes de l'hippodrome de Caen-sur-Mer. C'est les nuits d'été de l'hippodrome, ça dure durant tout cet été. L'hippodrome qui propose des courses nocturnes, avec également des animations. Tiens, par exemple, demain soir, mercredi, c'est une soirée sport. Il y aura des initiations aux arts martiaux, aux sports de combat, au squash, au roller, à la pétanque, au VTT, à la course à pied ou encore au baby gym, au yoga et au pilates, également au hockey sur gazon. Il y aura aussi des représentations entre les courses de chevaux, représentations entre les courses de gymnastique et de danse, et tout ça en partenariat avec les clubs de la région. C'est demain pour les nocturnes de l'hippodrome de Cagnes-sur-Mer qui se poursuivent donc durant tout cet été. Une petite info mobilité, la sortie 59 sur l'autoroute A8 Menton est fermée cette nuit. Si vous sortez à Menton ce soir, l'autoroute A8 vous emmènera un cran plus loin dans la nuit entre 21h et 5h. La bretelle de sortie de l'échangeur de Menton est fermée.
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0: mix, c'était Here Come the Rain Again.
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0: Ah, pour la suite, j'ai choisi un autre duo, mais masculin, sans doute le plus populaire des années 80 en France. David et Jonathan. Le 7 juillet 1987, ils sont numéro 3 du top 50 avec Bella Vita. Un titre né durant une retenue de David encore au lycée en 85. Il chantonne la mélodie, un autre élève lui écrit les paroles, puis il demande à un autre, Jonathan, d'enregistrer la maquette. Elle est remarquée par un producteur, et puis la suite, vous connaissez, les deux garçons vont connaître un premier succès avec Bella Vita. Et voilà ce que ça donne.

0: Tracy Chapman, c'était Baby Can I Hold You. 1989, le premier album de Tracy Chapman sur lequel figure ce titre se vend à 1 million d'exemplaires en France. Elle reçoit un disque de diamant incroyable, n'est pas 80. Allez, bientôt 20h, vous allez retrouver Émilie Mazoyer, les essentiels de Décibel. Mais la musique continue en version 80 encore un petit peu. Hein. Jean Schultes arrive avec Confidence pour Confidence, juste après ça.
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0: des essentiels de décibels. Émilie Mazoyer et Marguerite.
1: Il était temps que vous veniez dans cette émission. Bonsoir, comment ça va?
2: Ben ça va très bien, et vous?
1: Ça va très très bien. Marguerite, c'est pas compliqué. On vous a découverte le 12 octobre 2024 sur le plateau de la Star Academy, première émission de cette saison 2024-2025. Vous chantiez Corinne Charby.
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1: Années 80, top 50 à mort. Deux mois plus tard, vous quittez la Starac le 28 décembre 2024 sur cette chanson-là.
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1: corps, sublime chanson d'Iseult, qui elle est, contrairement à Corinne Charby, pas du tout dans le top 50 et qui est une artiste indépendante, super chouette, super militante et pas vraiment tournée vers le grand public. En tout cas, on lui souhaite que ça arrive un jour, mais là, c'était pas le cas. Donc je me dis, en deux mois, vous avez renversé la matrice. Vous êtes trop forte. Passer de Corinne Charby à Iseult en prime sur TF1. Vous êtes une magicienne, Marguerite.
2: Peut-être un peu. Moi, je sais pas si je suis passée de l'une à l'autre. C'est juste que j'aime l'une et j'aime l'autre, en fait.
1: Ça, c'est intéressant.
2: J'ai pas envie de choisir. Ouais. Je trouve que toutes ces chansons sont trop belles. Il faut donner de la place à toutes les belles chansons. Qu'elles soient dans le top 50 ou pas.
1: Ouais. Alors vous, oui. Mais la télé, surtout, à 21h, surtout en prime time, surtout samedi soir, elle préfère vraiment quand même laisser sa chance au tube. Et donc voilà, je trouvais que c'était chouette que vous ayez pu comme ça mettre en avant tout un tas de trucs. Je l'ai dit tout à l'heure, vous n'avez pas gagné donc cette édition de la Star Academy. En revanche, vous avez signé avec les filles, les meufs, un des tubes notamment de l'été dernier. Moi, j'ai passé mon été à chanter cette chanson avec ma fille de 11 ans qui l'adore, avec ma mère. Enfin voilà, c'est vraiment une chanson, je trouve, qui a fédéré. Quand vous l'avez enregistrée, vous imaginiez que ça deviendrait un hymne?
2: Non, pas du tout. Je crois que quand on veut faire un hymne, on n'y arrive pas. Je crois que si j'avais voulu faire une chanson qui rassemble comme ça et qu'on qualifie ensuite d'hymne, si c'était intentionnel, je l'aurais sûrement pas écrite pareil. Cette chanson, elle a une spontanéité. Le texte est absolument intact. On l'a écrite en une heure. Il y a jamais eu de changement de texte. C'est même les prises de voix qu'on entend dans la chanson sont les prises de voix du jour où on a fait la maquette et j'ai pas voulu refaire de voix. Parce que c'est vraiment, elle est sortie comme ça et on n'a pas trop voulu y toucher après. Même en termes de réal, de prod, on a juste affiné quoi, mais c'est quasiment la maquette en fait.
1: Alors vous dites on, c'est qui on ?
2: Eh bien moi je fais de la musique, en tout cas je travaille sur cette EP avec deux artistes notamment. Après il y a eu aussi des producteurs et une productrice additionnelle. Mais sur la composition et l'écriture, j'étais entourée de Vincha et un autre artiste qui s'appelle François Henry. Voilà, qui a aussi fait toute la réal de l'album.
1: Alors Vincha, on le connaît parce que pour le coup, il a beaucoup écrit avec des artistes qu'on connaît bien.
2: Bien sûr, comme Elena, Ben Mazoué, Mentissa, exactement.
1: Ouais, ouais. Et en revanche, le second, je le connais pas. Comment vous êtes retrouvée à travailler avec
2: François Henry, c'est une trop belle histoire parce qu'il se trouve que François Henry, c'est un artiste avec lequel mon frère Baptiste avait déjà travaillé. Il a aussi son projet solo dont moi j'étais absolument raide fan. C'est aussi un ami vraiment depuis des années de mon frère. C'était le témoin de mariage de mon frère. On a chanté ensemble au mariage de mon frère il y a des années. Et moi j'ai toujours été très fan de FH et j'avais un peu ce rêve au fond de moi de faire de la musique avec lui un jour. Et quand je suis sortie de la Starac, j'ai dit je veux absolument et j'espérais qu'il accepte parce qu'on est aussi très proches dans la vie. Et j'avais peur qu'il accepte pas parce que ça peut aussi venir se faufiler un peu dans le rapport amical qu'on a, etc. Et au final, ça s'est trop bien goupillé. Et en fait, c'était aussi tellement concluant les premières sessions de studio qu'on a faites ensemble que c'est devenu un peu une évidence.
1: Alors, ce qui est fou quand même, c'est de se dire que les filles, les meufs, Marguerite, vous l'avez fabriqué avec deux gars.
2: Oui, c'est
1: incroyable
2: vrai.
1: Quand même.
2: Avec un gars en plus, parce que pour le coup, les filles et meufs, c'était que Vincha et moi.
1: Ah.
2: Le jour, en tout cas, de la création.

à son ouais, la ouais, chanson, ouais. On était deux, enfin j'étais pas dispo, enfin bref, ouais, et ouais, c'est assez intéressant. En plus, je sais que Vincha, à ce moment-là dans sa vie, explorait beaucoup aussi la question de la masculinité, des injonctions de masculinité, de virilité, etc. Et je pense que c'est peut-être ça aussi qui a insufflé dans le texte cette dimension, ce passage dans le deuxième couplet. Et je pense qu'au final, ça a donné aussi deux visions qui sont complètement complémentaires, parce ouais. qu'on est un homme et une femme voilà dans la pièce, et ça a donné peut-être aussi beaucoup de nuances au titre, ce que je trouve très chouette. Et moi, je préfère

0: aussi.
1: Et nous, on adore Marguerite. Mmh. Ça, c'est le premier tube. Les filles, les meufs, démarrer par un tube, ça doit quand même donner vachement d'élan, non, Marguerite?
0: Ah bah oui, carrément. Ça, franchement, ça donne une sacrée impulsion. Je crois que c'est bien aussi. Il y a quelque chose qui est bien, c'est qu'en vrai, quand Les filles, les meufs est sorti, j'avais déjà écrit toutes les chansons de l'EP. Et ça, je crois que c'est bien. Parce que du coup...
1: Vous n'avez pas essayé de reproduire le succès?
0: Non, et c'est vraiment...
1: Ça aurait été piégeux, ça.
0: Ouais. Oui, je pense, et je pense que je me serais mis une pression. Et là, c'est vraiment chouette que j'ai pu... J'avais déjà cette petite bibliothèque de titres. Et depuis la sortie des films, aussi toutes les autres sessions de création que j'ai faites, c'était vraiment dans cette dynamique de me dire, en fait, reste dans le même esprit qu'au tout début, parce que c'est ça qui fait la musique qui te ressemble, quoi.
1: Petite bibliothèque de titres, c'est tellement plus mignon que EP.
0: Ah oui, c'est une petite bibliothèque.
1: Une petite bibliothèque, grandir, première EP de Marguerite. Oui, il y a 6 titres. Et avec ces 6 titres-là, je trouve qu'on a une assez bonne idée de où vous voulez aller et d'où vous venez aussi. Parce que ça, vous l'avez beaucoup expliqué en interview, mais je veux bien que vous en disiez quelques mots aussi ici, parce que nos auditrices, nos auditeurs étaient peut-être pas au courant. Ce sont des chansons que pour certaines, vous portez en vous depuis très longtemps.
0: Oui, en fait, c'est des thématiques qui m'ont habité, qui m'habitent encore, mais qui m'ont habité toute ma vie jusqu'ici.
1: Donc d'adolescence,
0: même, ouais, d'enfance. Et en fait, c'était vraiment, je crois, important pour moi, pour commencer mon projet musical, de reconvoquer un peu la petite fille que j'étais, l'ado que j'étais. Et c'est ce qui est fait dans toutes les chansons, à un endroit ou un autre, dans une dimension ou dans une autre. C'est toujours, ça reste subtil, hein, mais c'était vraiment important pour moi. Je sais pas trop l'expliquer, mais c'est ce qui est venu naturellement dans le processus créatif et aussi dans le choix des chansons que je mettais sur le disque. Donc
1: moi, je me suis dit que ça avait peut-être aussi à voir avec le fait qu'on vous a découverte donc dans cet énorme programme télé qu'est la Starac, où on vous a vu matin, midi, soir, faisant du sport, rigolant, chantant, galérant parfois, et qu'en fait on avait vu tellement de choses de vous. Vous vous êtes dit, attendez, regardez, je suis ça aussi, et vous avez envie peut-être de dérouler un peu votre histoire.
0: Oui, c'est très juste. Je pense que d'ailleurs c'est un des premiers trucs que j'ai dit à mon label, c'était de dire en fait maintenant j'ai aussi envie de vraiment pouvoir maîtriser totalement ce que je raconte de moi, dans le sens garder. En fait, moi je pars du principe que tout ce que j'ai à dire et tout ce que je veux que le grand public sache de moi est dans les chansons. Et voilà, c'est de me raconter d'une autre manière, avec des vrais choix, ouais, des choix artistiques aussi qui me ressemblent. Et oui, effectivement, c'est ce que j'ai fait sur le disque.
1: Alors l'enfance est là, mais elle n'est pas idéalisée. L'enfance, c'est aussi l'âge des désillusions. Hein.

0: ça n'existe pas. Alors, celles et ceux qui vous ont découvert avec les filles, les meufs, qui est une chanson vraiment hyper solaire, là, vous êtes plus dans le côté, vous êtes dans la, oui, le côté lunaire, on va dire, le côté plus mélancolique. Ça, c'est une part de vous qui est importante aussi.
1: Oui, c'est une immense part de moi. J'ai le souvenir d'une photo de moi quand j'étais petite, vraiment, où j'ai le regard complètement dans ma... Dans mon monde, et c'est une photo que ma maman elle me montrait souvent en me disant c'est tellement toi. Et c'est vrai que, mais sans, enfin, mais c'est juste que ouais, je pense que j'ai cette, mais on l'a tous, mais moi ouais, j'adore aussi la mélancolie, ça a été un refuge aussi vachement.
0: Ouais. Vous êtes le genre à mettre une chanson triste quand vous êtes triste pour y aller carrément,
1: ah
0: quoi.
1: Ah ouais, carrément, ouais. Mais aussi pour explorer, pour aller au bout, en fait, des choses. Ouais, je sais pas trop pourquoi, mais c'est quelque chose qui fait partie de moi aussi. Et c'est aussi avec cette mélancolie-là, parfois, que je regarde le monde, donc je trouvais ça bizarre de pas la mettre dans le disque, quoi.
0: Ce qui est chouette aussi, c'est que, vu votre jeune âge, Marguerite, vous êtes pas si éloignée de ça, si déconnectée de ça, de votre enfant intérieur, de votre adolescente intérieure. Et c'est pour ça que souvent, quand, nous, les vieux, on parle de l'enfance, on l'idéalise totalement. C'était mieux. On avait pas mal au dos et on payait pas d'impôts. Donc, voilà, forcément, c'était mieux. Mais quand on est plus proche, on se rend compte qu'en fait, c'est vachement plus nuancé que ça, l'enfance. Et c'est pas forcément un âge d'or. Alors, c'est chouette, mais il y a des hauts et des bas, quoi.
1: Bien sûr. Et moi, d'ailleurs, toute mon enfance, je voulais qu'une chose, c'était devenir une adulte, quoi. C'était vraiment mon obsession. Je voulais traîner avec les adultes, je voulais parler comme une adulte et surtout qu'on me considère comme une adulte.
0: Vous vouliez quoi, la liberté?
1: Ouais, je crois que je voulais la liberté, je voulais la maturité, je voulais ça. Et pareil, c'est des choses, je ne sais pas expliquer pourquoi, mais c'est comme ça, c'est moi. Aujourd'hui encore, je supporte pas qu'on m'infantilise. Je crois que c'est la chose qui me déplaît le plus et qui peut me mettre dans une colère, dans une tristesse énorme. Donc c'est aussi ça, quoi. C'était mon obsession, grandir, en fait. C'était vraiment mon obsession.
2: D'où le titre.
1: Ouais, complètement.
0: Alors, ce qui est fou, c'est que dans le monde professionnel dans lequel vous évoluez maintenant, qui est la musique, il se trouve que c'est un milieu qui a été connu pendant des décennies pour infantiliser les femmes, en faire soit des muses, soit des poupées chantantes, qui n'avaient pas droit au chapitre. Et si jamais elles avaient une opinion du type Madonna se faisait traiter de diva ou de femme difficile. Est-ce que là, en y étant, vous vous dites, ok, donc pas d'infantilisation, est-ce que vous êtes vigilante à ça?
1: Ouais, bien sûr. Bon, je le suis au quotidien. Je rajouterais aussi on a eu aussi une époque et il y a encore du travail, mais où les femmes étaient aussi sexualisées
0: bien
1: beaucoup.
0: Sûr, ouais.
1: Et ça a été en tout cas un vrai sujet pour moi parce que je le savais et j'avais vraiment pas envie de subir et de traverser ça. Je pense aussi que j'ai cette envie, en arrivant comme ça, en rejoignant cette nouvelle génération d'artistes et de chanteuses, j'ai envie de participer à ça, de mettre fin un peu à ce système qui a été effectif bien trop longtemps et dont plus personne ne veut en réalité, je crois. Je crois même pas que ce soit le genre de musique que les gens ont envie d'écouter et le genre de manière de vendre la musique auquel les gens ont envie d'assister. Et je crois que ça, c'est important de le dire aussi. Moi, ça a été effectivement un des sujets aussi centraux de ma réflexion autour de ce nouveau métier. Et je crois qu'aussi, c'est quand même très... Enfin, ça transpire aussi dans mes choix et dans nos choix à toutes. D'ailleurs, je le vois, toutes les artistes de ma génération de chanteuses, ouais, on est toutes quand même vachement imprégnées de ces envies-là, de ce désir et de ce discours-là qui nous est très important, je crois. Et ça rejoint aussi ce qui se passe dans la société aujourd'hui pour les femmes, en fait, aussi en général, quoi, une vraie libération et un vrai désir d'être autre chose que des corps.
0: Ouais. Voilà. Des premières dauphines.

0: Il y a plein de façons d'envisager cette chanson Première Dauphine sur Grandir, parce que c'est un truc avec lequel il faut faire la paix justement en grandissant, hein, de pas être toujours choisi,
1: bien sûr,
0: pas toujours gagné. Ça vient de là cette chanson.
1: Ouais, ça vient complètement de là. En fait, c'est une chanson qui explore deux éléments pour moi. Vraiment, il y avait une partie de moi que j'avais très envie d'explorer en musique, c'était l'empathie. Parce que on m'a toujours dit énormément, même mes psys me disaient tout le temps que j'en avais beaucoup. Et je crois que
0: mes psys, vous avez entendu, c'est un dossier, Marguerite, il en faut plusieurs en fait.
1: Gros dose que je viens de lâcher.
0: C'est ça.
1: Mais en même temps, il faut en parler. Il faut prendre soin de sa santé physique et mentale.
0: C'est quelque chose qui n'est pas une tradition dans la musique.
1: Voilà.
0: Et qui aujourd'hui existe. Et tant mieux. Et si on en avait parlé avant, on aurait peut-être encore, je sais pas, des Amy Winehouse avec nous, par exemple.
1: Complètement.
0: J'espère d'en parler.
1: Ouais, complètement. Et donc, ce thème de l'empathie, d'être là aussi pour les autres, d'être tournée vers les autres, je trouvais ça important. Et aussi parce que, moi, dans ma vie, j'ai été confrontée à beaucoup de contextes dans lesquels on est choisi ou pas. J'ai beaucoup de fois, quasiment à chaque fois, pas été choisie.
0: Et parce qu'il faut dire qu'avant la chanson, vous êtes aussi comédienne.
1: Exactement.
0: Donc, même chose. Casting, on est prise, on n'est pas prise. Une copine est prise, on est contente pour elle.
1: C'est ça, et il y a cette espèce de combat intérieur, en fait, entre ce que ça veut dire de soi, de ne pas avoir été choisie, mais ce que ça veut aussi dire de l'autre, que l'autre qu'on aime a été choisi. En fait, c'est important pour moi d'avoir cette chanson qui est un peu manifeste comme ça, je peux complètement être heureuse pour l'autre personne, même si moi je suis vraiment comme une loseuse et je me sens nulle et je suis un peu dans un coin de la pièce et la fête est finie. Ouais. Et en même temps, j'ai juste envie de me concentrer sur ça, en fait, sur le succès de l'autre. Je crois que c'est une chanson très importante. J'ai aussi c'est aussi venu parce que j'ai vu une interview d'Hakim Jemili qui parlait de ça et qui m'a trop marquée. Il en parle super bien, de dire on peut aussi être heureux par procuration. Enfin, je sais pas si ça se dit comme
0: se réjouir du succès des autres.
1: Complètement, ouais. Et que ça peut provoquer un bonheur complètement sincère et complètement égal au bonheur qu'on peut avoir pour soi, en fait.
0: Bon. Ceci dit, on est ravis pour vous, comme quoi
1: et
0: ça marche.
1: Maintenant, je me sens quand même plus.
0: Là, vous êtes pas première dauphine.
1: Que première dauphine.
0: Ah ouais, là, c'est Miss France.
1: On est plein de Miss France, en fait, mais.
0: Un gang de Miss France.
1: Un gang de Miss France. Même si, je pense beaucoup de choses de ce programme qui, je pense, ne devrait pas exister, mais voilà, en tout cas.
0: Ne devrait plus exister, Bah, on n'ira pas. Hein, de toute façon, Marguerite, on n'était pas libre.
1: On n'irait pas. Non, c'est ça. Moi, j'ai judo ce soir-là. Et puis, mais j'envoie toute ma force aux candidates, évidemment, qui ont un courage énorme.
0: Voilà.

0: Ah ouais, c'est Marguerite qui est notre invitée ce soir. Et cette chanson, La Maison, bah c'est ça en fait, c'est avoir tellement envie de grandir, se trouver un peu à l'étroit dans sa condition d'enfant et se dire, mais quand je serai grande, ma maison, elle aura tout ce que j'aime.
1: Exactement.
0: Vous y êtes là, vous y arrivez, vous le sentez venir?
1: Et ouais, je commence à y arriver, hein. Franchement, c'est aussi... Mais c'est marrant parce qu'en fait... même quand je me suis installée dans mon premier appart, je trouvais pas ce truc.
0: Pas encore.
1: Ouais, je pense qu'en fait, c'est aussi le chemin d'une vie, en vrai, parce que même si on trouve un endroit où on se sent bien, ben, en fait, il y aura un autre truc dont on aura envie, et voilà, c'est juste, comprendre qu'en fait, ce qui est important, c'est de savoir où on se sent chez soi, et de prendre soin de ça, en fait, ouais. Et d'être dans la construction, dans une énergie de construction.
0: En tout cas, vous lâchez un sacré dossier dans cette chanson, ça vous fait un point commun avec Whitney Houston, par exemple, vous avez commencé à chanter à l'église, comme les chanteuses soul américaines et tout. À la messe en France, on chante aussi, c'est nouveau ça.
1: Et oui, bah, ouais. Après c'était gospel, vraiment. Hein. Non, mais non. En fait, c'est vrai que j'étais dans une famille où j'allais à la messe tous les dimanches quand j'étais petite.
0: Vous dites que c'est long dans la chanson, c'est drôle.
1: Ouais, c'était long. C'était long
0: et on n'est pas très bien assis.
1: Et on est vraiment pas bien assis, ouais. Et il fait froid et je comprends pas ce qu'on dit et je comprends pas ce que je fais là.
0: Mais vous chantez.
1: Mais il y a des chants et ouais. Je crois que c'est vraiment ce qui m'a fait tenir ces dimanches si longs. C'était de pouvoir au moins chanter les chansons qui parfois ont des refrains, je dois dire, assez catchy.
0: Mais oui, c'est vrai.
1: S'il y a bien une chose qu'on peut apprécier dans une messe, ce serait ça.
0: Les bons refrains.
1: En tout cas, pour ma part et de mon point de vue personnel, évidemment. Et voilà, et moi, c'était ce qui me faisait tenir, en fait. Et je chantais, voilà, je voyais mon papa aussi chanter et dormir entre les...
0: entre les chants.
1: Entre les chants. Voilà, le dossier.
0: Parlons d'émotion, puisque cette chanson, Les Avions, ça nous a mis la larme à l'œil à moi et à Iris, qui est derrière la vitre, qui réalise cette émission.

0: Voilà une excellente question à laquelle on ne trouvera jamais la réponse. Hein. Mmh. Est-ce qu'il y a des trucs indestructibles dans la vie?
1: Franchement, je ne crois pas.
0: Non. Hein.
1: Je crois pas, et je crois que c'est aussi ce qui éprouve cette chanson, c'est que je trouvais ça intéressant parce que le refrain il est presque enfantin cette question. Un enfant peut-être pourrait poser cette question à son parent, etc. Et je trouvais ça intéressant parce que c'est vrai que ça parle du désamour, de la rupture amoureuse, et j'avais envie de parler de ça aussi, de l'enfant intérieur qui est complètement blessé. Parce qu'on apprend aux enfants que dans les contes de fées,
0: normalement c'est tout pour toujours.
1: Ouais. Et je trouvais ça joli, de reconvoquer cette question-là et de pas y répondre en fait.
0: C'est ça. Ou peut-être vous y répondrez dans l'album. Je sais pas. Dites-moi, parce que cette collection, cette petite bibliothèque de 6 chansons qui sont toutes formidables. Vous avez d'autres chansons en vous, j'imagine. Vous allez partir en tournée aussi avec d'autres chansons, forcément.
1: Oui, il y aura quelques exclusivités à la tournée. C'était important pour moi de faire découvrir des morceaux dans ce contexte-là du live. Je pense que ça va être trop chouette. Et j'ai hâte, mais en effet, moi je suis de toute manière, j'aime faire des chansons, donc je vais continuer à en faire. C'est sûr que j'ai pas envie de m'arrêter à une bibliothèque de 6, enfin une bibliothèque avec 6 livres. Je pense que normalement on tourne un petit peu en rond.
0: donc bien sûr, toujours en
1: process. Ouais, je travaille sur la suite. J'essaye aussi de m'inspirer énormément dès que je peux. Et voilà, pour continuer à raconter des choses.
0: Eh bien, bonne route, Marguerite.
1: Merci beaucoup
0: d'être venue nous voir. Grandir est disponible. Et c'est assez rare pour être souligné, disponible également en vinyle. Parce que les EP, les petites bibliothèques de chansons, parfois, on se dit, on va pas faire de vinyle. Marguerite a fait un vinyle. Et je crois que vous encouragez tout le monde à aller plutôt l'acheter chez des disquaires indépendants.
1: Ben oui. Alors évidemment, le disque, il est disponible dans les Fnac, dans les Cultura. Mais je crois que c'est cool aussi de rappeler qu'il y a des disquaires dans les villes et dans les villages aussi parfois. Et c'est hyper important de les soutenir aussi, parce que c'est des lieux quand même aussi de rencontres, de conseils. Et c'est important pour moi aussi de le dire.
0: Bisous les disquaires. Bisous Marguerite.
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0: Bienvenue dans Décibel. C'est la première fois qu'on fait une émission ensemble. Je suis très contente.
5: C'est gentil, merci.
0: Bienvenue ici. Avant de parler de ce nouvel album, j'aimerais savoir quelle est la place du son qui arrive dans votre envie de fabriquer ce nouvel album.

0: notre duo avec Étienne Daho.
1: En fait, c'est plus complexe que ça. Enfin, l'envie de faire un disque, ça part jamais. J'ai toujours envie de faire un disque, mais je fais aussi d'autres métiers qui m'éloignent de la musique parfois. Et c'est pas plus mal, parce que comme ça, je nourris mes expériences et je mets tout ça dans les disques. Travailler avec Étienne Daho, ça fait aussi très longtemps que j'en ai envie et que lui aussi en avait envie, mais on n'avait jamais vraiment trouvé le moment de vie pour nous. Et effectivement, le fait de chanter avec lui il y a 2 ans sur son disque, il m'a invité à chanter un duo sur son disque, m'a mis devant l'évidence que c'était maintenant qu'il fallait qu'on fasse ce disque ensemble.
2: Je suis étonnée quand vous me dites que vous avez tout le temps envie de faire un disque. Moi, j'imaginais que quand on a plusieurs métiers, vous faites du cinéma, vous faites du théâtre, etc. Puis il y a aussi sa vie perso à soi, où parfois on a envie de faire autre chose loin du public. Je pensais que oui, les envies se relayaient.
1: Oui, alors vous avez raison, parce que quand je dis j'ai tout le temps envie de faire un disque, c'est pas pour en faire tout le temps.
2: Ah oui, voilà.
1: C'est en fait l'envie est tout le temps là. Après, je sais qu'il me faut du temps pour le faire bien, et que surtout j'ai le privilège qu'on me laisse le temps de prendre ce temps. Donc mais effectivement, quand je tourne un film ou que je fais du théâtre, j'ai pas envie de faire un disque, j'ai envie de faire le film ou la pièce de théâtre. Et ou donc à partir de votre envie et la concrétisation de cette envie, ça prend quelques années.
2: Et est-ce que c'est bien justement que ça vous manque?
1: Oui, c'est bien. Après, en fait, je peux pas dire que ça me manque non plus, parce que quand je fais autre chose, j'adore ce que je fais.
2: Oui, ouais.
1: Et puis, quand je me mets à travailler sur la musique, en fait, j'ai pas le temps que ça me manque, parce que je suis tellement en train de travailler dessus que ça me manque pas, je suis en plein dans la musique.
2: Ouais. Donc, Et alors, pour ce disque-là, spécifiquement, vous avez mis, alors l'expression est moche, mais elle est imagée, les mains dans le cambouis, vraiment. On va en parler, mais vous êtes partout sur cet album. Évidemment, c'est le vôtre et vous chantez, mais vous êtes à la production, à la fabrication, on vous voit au chœur, au clavier parfois aussi, aux arrangements. C'est hyper réjouissant de voir à quel point vous l'avez embrassé, ce disque. Ça, c'était une envie depuis plusieurs albums de vous impliquer de plus en plus dans la fabrication.
1: Ouais, depuis mon 4e album, ça a toujours été le cas. J'ai toujours écrit plus ou moins ou composé des chansons et participé à l'arrangement, à la réalisation du disque. Là, il se trouve que celui-là, depuis sa conception, c'était vraiment un album fait à trois avec Étienne Daho et Jean-Louis Pierrot à 6 mains, tous les trois depuis les chansons qu'on a écrites chacun de notre côté, plus après celles qu'on a écrites ensemble. Mais l'élaboration de ce disque, les maquettes, leur construction, leur arrangement, ça on l'a vraiment fait tous les trois, tout ensemble, à l'unisson, avec en étant en même temps très différents et très complémentaires, ce qui fait que le talent et l'expérience de l'un ou de l'autre nous a fait monter ce disque en puissance, je trouve.
2: Oui, je trouve aussi. Il est exceptionnel, le retour des beaux jours. Ces beaux jours, on les appelle évidemment sur la chanson titre. Allez.

0: rêves, ça peut devenir réalité. Comment vous les voyez, vous, les beaux jours?
1: C'est tout ça, mais vous avez mis peu de réalité dans vos commentaires. Mais je suis d'accord avec vous, c'est par la force des choses, évidemment, c'est ce qu'on ressent. Mais le titre de ce disque, bon déjà c'est le titre d'une chanson qu'a écrit Étienne Dao sur ce disque, que j'adore cette chanson et j'adore ce titre. Et l'idée de donner ce titre à l'album, c'est, oui, effectivement, c'est comme un espoir, comme une prière, en tout cas de tendre vers les beaux jours, ça me paraît évident pour moi, même si c'est pas facile tous les jours.
0: Non.
1: Vraiment, vraiment. Et puis c'est pas facile, c'est plus ou moins facile selon là où on est né. Donc et évidemment, c'est quelque chose qui parfois même est impossible à concrétiser pour certains. Mais j'ai l'impression que la phrase peut être un leitmotiv.
2: Ouais. C'est ça. Ou un mantra. D'ailleurs, c'est ce que je ressens en écoutant Éléments. Il y a vraiment ça, ce côté mantra.
1: Oui, oui, oui.
2: On les appelle les beaux jours et puis à force de les chanter, ça va arriver, quoi.
1: Exactement. Exactement. Il paraît que ça marche d'une certaine façon. Parfois.
2: Il faut y croire.
1: Oui.
2: Bon, en tout cas, on a envie d'y croire, oui, en vous écoutant. Vanessa Paradis, je voulais vous demander quel est votre rapport avec la nature. On a beaucoup parlé des villes avec vous. Vanessa Paradis, c'est Paris, oui, mais c'est aussi New York, oui, mais elle a enregistré à Bruxelles, oui, mais Los Angeles. Mais en fait, la nature, elle est là. Alors, dans la chanson Éléments, de manière très évidente.

0: Et puis quand vous parlez de Los Angeles, en fait, vous parlez de la nature de Los Angeles, les tremblements de terre, les fleurs, la pluie, les plantes. Tout ça, c'est la nature qui dévore presque cette ville tentaculaire. C'est quoi votre rapport avec la nature ?
1: Il est crucial, le rapport à la nature. Il est transcendant, il est rassurant, inquiétant. Il est plus grand que nous. Il était là avant nous, il sera là après, nous, la nature. C'est grandiose. Il y a des arbres qui poussent sur terre, qui font pousser des fruits, qui nous nourrissent. Enfin, la beauté de cette existence. Et la nature répare, la nature protège, console, fait réfléchir, fait le tri. La nature, c'est primordial, la nature. On vit grâce à elle. Ouais. Et puis, quand on est un peu perdu dans sa vie, d'aller simplement marcher, juste marcher, en essayant d'arrêter de réfléchir et de... Je trouve que quand on revient d'une balade comme ça, dans la nature, on va toujours mieux quand on revient.
0: Retour des beaux jours, nouvel album de Vanessa Paradis. C'est un album d'amour, on peut dire ça. On parle de chansons d'amour, on pourrait dire un album d'amour.
1: Bien sûr, bien sûr. Ouais. C'est souvent le cas avec moi.
0: Oui.
1: Mais oui, bien sûr, c'est un album d'amour.
0: On va pas faire de la psychanalyse, mais vous vous êtes demandé pourquoi toutes ces chansons d'amour, justement. Pourquoi est-ce que, alors quand c'est pas vous qui écrivez les textes, pourquoi est-ce que votre cœur vous portait vers des chansons qui parlaient d'amour?
1: Parce que je sais que ça me touche, ça parle de moi et ça parle des autres. Donc une chanson, on cherche à la faire sienne, mais à la partager avec le public. En tout cas, qu'elle résonne dans leur esprit, dans leur cœur, qu'elle parle d'eux. Et l'amour, ça parle de nous tous.
0: Ah oui, oui, oui. Alors sous toutes ses formes évidemment, et chacun prendra la chanson qui correspond le plus au moment de sa vie. Mais si vous êtes en pleine rupture, Vanessa, est-ce qu'il vous faut en stock? Au moins la rupture avec vous, on danse.
1: Non, c'est vrai, mais en même temps, c'est aussi une chanson d'indépendance.
0: Ouais.
1: C'est pas qu'une chanson qui parle à l'autre. C'est une chanson de rupture, mais c'est aussi une chanson de quelqu'un qui prend sa vie en main et qui écoute vraiment plus son cœur que celui de l'autre, qui peut lui raconter des histoires, ou en tout cas qui a plus de mots que d'actes. Et j'ai aimé cette chanson de girl power.
0: Exactement, ça donne de l'élan, tout comme Make You Mine. Si vous vous demandez s'il faut faire le premier pas, Vanessa vous dit mais oui.

0: Quand vous êtes en studio, est-ce que vous pensez à la réaction du public? Je sais que certains artistes sont allergiques à ça et se disent « Oh non, non, faut surtout pas que j'y pense, ça va m'influencer. » J'ai l'impression que c'est pas votre cas.
1: Non, mais c'est pas exactement à la réaction du public, parce que ça, on peut jamais savoir. Mais en revanche, il y a des chansons où on est en studio et immédiatement, on se projette sur scène en se disant « Oh, ça va être génial sur scène. » Les chansons tout de suite, en fait, parce qu'elles ont une vie interminable, les chansons, et pendant qu'on les élabore, qu'on les habille, qu'on les décore, qu'on les joue, après on se dit oh là là, ça risque d'être très chouette et que ça pourrait plaire au public. En tout cas, ça va mettre la pêche dans le tour de chant, dans la setlist et tout. On pense à ça.
0: Est-ce que la musique, vous pensez, peut être un outil pour se sentir mieux?
1: Ah mais j'en suis sûre, même. Je parle pas de ma musique.
0: Ouais.
1: La musique en général, ouais. Et les chansons qu'on choisit, bien sûr. On nous a dit il y a quelques années que c'était pas un art essentiel, mais quelque part, il apporte du sourire, du soleil et du réconfort aux gens, et en tout cas moins de solitude, parce que quand on entend sa propre histoire dans un texte, on se sent moins seul. Et puis la musique nous permet de s'exprimer, de danser, de d'évacuer du stress. C'est le au début de l'humanité, ça se passait comme ça déjà, hein, ouais. Avec des percussions et des chants et de la danse, et ça a toujours été l'histoire des humains, enfin une partie de leur histoire.
0: Il y a sur ce disque une chanson un peu à part, qui s'appelle Trésor. Alors, je la trouve incroyable. J'ai vu que celle-ci, vous l'aviez fabriquée toute seule. C'est-à-dire que les paroles et la musique sont de vous. Vous êtes crédité aussi au chœur, à la guitare, au clavier. Donc, j'ai l'impression que c'est vraiment votre bébé, cette chanson Trésor. Et alors, elle sonne comme ça.

0: c'est marrant parce que c'est des sonorités qui à la fois peuvent nous penser à des titres de rap de Los Angeles, vraiment rap américain, West Coast, et il y a un petit côté aussi, le travail que Mark Ronson avait fait sur l'album d'Amy Winehouse. D'où ça sort tout ça? Racontez-moi comment vous l'avez
1: très
0: fabriqué.
1: Ce que vous dites comme référence. Moi, c'est mon amour du rap des années 90, 2000. Alors, c'est West Coast, East Coast, enfin, je les aime des deux côtés.
0: C'est mieux pour la santé d'aimer les deux.
1: Oui. J'ai toujours, même si mon projet n'a jamais été de devenir rappeuse parce que je le ferais pas bien du tout, mais en revanche la rythmique de rap de cette époque-là me plaît tellement, et donc c'est aussi parce que j'ai appris à enfin me servir de logiciels sur l'ordinateur pour arriver à, alors c'est pour ça que je suis créditée au piano et à la guitare, parce qu'il y a certaines chansons que j'avais maquettées toute seule, et ça c'était un nouveau truc dans ma vie de chanteuse, c'est que d'aller un petit peu plus loin que mes compositions guitare voix ou piano voix, c'est que j'ai réussi un petit peu, j'ai appris à les un petit peu plus loin, et en tout cas dans la rythmique. Et voilà, et cette rythmique-là, c'est une de mes préférées. C'est celle qui me fait danser depuis mon adolescence. Donc, c'est aussi quelque chose de très... qui fait partie de moi, de mon panthéon musical aussi.
0: Vous avez fait un super duo avec Nekfeu qui s'appelait Dans l'univers aussi.
1: Oui,
0: donc le rap, voilà. Alors, oui, vous n'allez pas devenir rappeuse. Enfin, quoique, n'insultons pas l'avenir, Vanessa.
1: J'adorerais ça, mais je franchement, il faudrait s'entraîner, quoi. Pourquoi pas?
0: Mais ceci dit, c'est chouette qu'une artiste aussi populaire que vous dise son amour du rap, parce que c'est vrai que, souvenez-vous, quand vous avez commencé, il y a plein de rappeurs qui commençaient aussi, et on disait, oui, non, mais ça, c'est une sous-culture, une sous-musique, etc., etc. Et finalement, avec les années, quand on vous entend sur un album de Nekfeu, ou quand vous faites des clins d'œil au rap sur vos albums à vous, on se dit que, ça y est, elle est installée.
1: Le rap, c'est extraordinaire, le rap. C'est un mouvement musical très, très, très

0: important. En plus, c'est ce que ça veut dire rap. Il y a pas beaucoup de gens qui savent.
1: Non.
0: C'est tellement beau. Ça veut dire rhythm and poetry, rythme et poésie. Donc, franchement, c'est un art très très important. Et puis qui fait chanter, danser, rapper tellement de gens sur la planète. Donc, il a raison d'exister, le rap.
1: La scène, je sais que c'est important pour vous. Moi, je vous ai vu plusieurs fois en concert et j'ai vu à quel point vous êtes à la fois extrêmement généreuse et à la fois une éponge à ce que les gens vous envoient, les gens du public. C'est quoi votre rapport avec ce public que vous avez connu toute jeune? Vous avez commencé votre carrière, vous étiez ado. C'est quoi votre rapport avec eux?
0: Ben, il y a un public qui me suit depuis très longtemps, donc c'est des retrouvailles, c'est souvent des retrouvailles, oui. Et puis il y a aussi des nouveaux venus. Ouais. Et alors le rapport avec le public, c'est que dans les concerts, en fait, on ne peut faire un bon concert qu'avec leur participation. Et leur participation, c'est de parfois, en fait, c'est assez étrange. Parfois, on peut avoir un public plus calme que d'autres. Puis d'ailleurs, les jours de semaine font beaucoup aussi pour l'énergie du public.
1: Ah, c'est vrai.
0: On n'a pas le même public en début de semaine qu'en fin de semaine, quand les gens savent qu'ils n'ont pas besoin de se lever tôt le lendemain et qu'ils peuvent plus se lâcher et tout ça. Donc, l'ambiance s'accélère, ça se devient de plus en plus chaud en fin de semaine, ça c'est vrai. Et puis, le rapport avec le public, c'est que j'ai un grand, grand respect pour le public qui paye une place pour venir vous voir, prend du temps pour venir vous voir, se déplace pour venir vous voir. Donc, il faut qu'il passe une bonne soirée, le public, voilà. Et je ferai tout pour qu'il passe une bonne soirée. Et en fait, nous on répète, les musiciens, on prépare un show, le public vient. Et puis, il y a aussi un truc en plus parfois qui peut se passer, c'est la magie de la soirée, de notre rencontre et du moment, en fait, qui fait que le public nous galvanise, on galvanise le public et tout ça monte de plus en plus haut et peut donner quelque chose d'incroyable.
1: Ouais.
0: Vraiment très fort.
1: Quand les émotions fortes arrivent sur scène, alors il y a deux teams, il y a la team je ravale tout, il faut pas que je pleure parce que je suis en train de chanter, ou alors la team je pleure, je laisse venir les larmes. Vous comment vous faites ça?
0: Il n'y a pas de team parce qu'en fait on joue dans plusieurs équipes.
1: Ouais.
0: C'est que on n'est pas fait de la même force ou de la même vulnérabilité tous les jours. Donc une tournée, les concerts se passent sur tous les jours de votre vie. Il y a des jours où on est costaud, d'autres on est moins costaud. Ça dépend aussi comment le public vous émeut, ce qui se passe ou notre force du jour, quoi, ouais. En fait, à quel point on est vulnérable ou pas, à quel point on se laisse partir dans les émotions. Parfois aussi, on a un manque de sommeil qui nous rend un peu plus fragile que d'autres jours. Enfin,
1: mais vous n'avez pas peur de ça. De toute façon, si ça arrive, ça arrive, quoi.
0: Non, je me dis pas trop pleurer sur scène parce que on peut pas chanter quand on pleure. On a trop de sanglots dans les voix. Donc non, le but, c'est de pas pleurer quand même. C'est plutôt de rigoler, de chanter surtout.
1: Ouais, mais pas se laisser, submerger par les émotions.
0: Non, mais après, pourquoi pas, quoi. Mais quand on est submergé, après, on maîtrise moins ce qu'on veut donner aux gens. Donc, c'est pas l'idée, mais si ça arrive, c'est pas grave.
1: Il y a un travail sur cet album incroyable autour des chœurs. Exemple, la chanson Un amour de jeunesse.

0: participe à cette ambiance années 60, années 70, depuis quelques années, ouais, les chœurs, je sais pas, moi, je faisais pas attention en écoutant les disques, et là, sur le vôtre, je les ai entendus. Vous avez mis un chœur particulier à travailler ces chœurs?
1: Absolument, puis je travaille aussi avec le roi des chœurs, hein. Étienne Daho, c'est quand même le roi des chœurs et des gimmicks, bien que moi, j'aime beaucoup ça et que je travaille toujours beaucoup mes chœurs sur mes disques, les précédents disques, même si vous n'avez pas entendu.
0: Je n'étais pas rendu compte.
1: Oui. Non, mais parce que j'adore ça, en fait. C'est un travail, en fait, c'est un autre travail d'habillage d'une chanson parce que on fait des chœurs, on les harmonise, tout d'un coup, ça devient un instrument, les chœurs. Et Étienne Daho est très fort aussi pour faire des chœurs que les gens dont les gens se souviennent et qui font partie d'une intro ou du milieu d'une chanson et qui

0: qui est des phrases que le public répète souvent dans les concerts, et ça, j'adore ça. Je lui ai évidemment demandé d'en créer plein sur les disques.
1: Et puis il y a cet orchestre. Il faut quand même qu'on en parle. Un orchestre de 27 musiciens dirigé par Sally Herbert, enregistré à Abbey Road. Mais ça ne suffit pas. C'est dans le studio 2 de Abbey Road, donc le studio des Beatles.
0: Exactement.
1: C'est pas la première fois que vous avez des cordes sur vos disques. Est-ce que c'est la première fois, en revanche, que vous alliez à Abbey Road?
0: Oui. Non seulement c'est la première fois que j'allais à Abbey Road, mais c'était la première fois que j'avais autant de cordes qui enregistraient en même temps. D'habitude, on faisait ça un petit peu plus petit. Il y a beaucoup moins de musiciens et puis ils jouent sur plusieurs pistes et on arrive à faire à recréer pas un orchestre mais quand même un petit peu plus de que 4 musiciens par exemple. Mais là ils étaient 27 et c'était époustouflant parce que on a travaillé avec des cordes synthétiques pendant des mois pour construire les chansons, donc on avait ces sons de fausses cordes dans les oreilles pendant des mois, et puis à la toute fin de l'enregistrement, c'est là qu'on est allé à Abbey Road, qui est un studio mythique dans lequel les Beatles ont enregistré tous leurs premiers albums avec George Martin. Et il y a les Pink Floyd aussi, et puis il y a plein d'autres gens qui ont enregistré dans ces studios. Mais et puis le studio est dans son jus, et le décor est exactement le même, donc c'est assez troublant quand on arrive dedans, parce que si vous regardez des photos sur Internet, c'est la même chose. Et j'ai aussi pu jouer sur des pianos sur lesquels John Lennon ou Paul McCartney ont joué. Ils étaient là, ils sont identiques, c'est les mêmes, ils sont même au même endroit. Donc ça, c'était très, très émouvant. Mais je dois dire, ce qu'il y avait de plus émouvant, c'était d'entendre les parties de cordes qu'on a travaillées pendant des mois jouées par des vrais grands musiciens, tous ensemble d'un coup, quoi. C'était très, très, très, très beau et émouvant.
1: Est tellement beau que vous avez décidé d'ouvrir l'album avec un orchestre et aussi la fin de l'album, à la première et la dernière minute du disque finalement, c'est cette musique sublime.

0: ça veut dire que vous partez en tournée avec 12 choristes et un quatuor à cordes, Vanessa?
1: Non, c'est pas possible.
0: C'est pas possible.
1: Ça dépend, pour certains, c'est possible. Là, non, c'est pas le cas.
2: Mais
1: non.
2: Ceci dit, ça pourrait vous donner envie. Je me souviens de votre album live, Une nuit à Versailles, qui était acoustique, mais où il y avait déjà des cordes et tout. Et on se dit, pourquoi pas un concert symphonique une fois?
1: Non, mais ça m'est arrivé une fois, il y a très longtemps, aux Nuits de Fourvière, j'avais joué mon sixième album Love Song avec l'orchestre symphonique, enfin l'école, le conservatoire, pardon, les élèves sortants du conservatoire de Lyon.
2: Ouais.
1: Et on avait enregistré l'album en entier en concert avec tout l'orchestre. Mais oui, mon rêve, ce serait de le refaire un jour, peut-être en intérieur. Là, c'est en extérieur, c'est toujours plus... plus compliqué en extérieur, enfin dans le vent, dans les conditions là, mais j'aimerais tellement ça, parce que j'aime tellement être habillée, enrobée de musique là, quand on est au milieu d'un orchestre, moi ça me bouleverse, ça me chavire complètement.
2: Et ce disque, il s'y prête très bien. Alors, je vous donne l'info, Vanessa, vous en faites ce que vous voulez, mais ici à Radio France, on a un super orchestre symphonique et on a un grand chœur de jeunes filles et jeunes garçons qui s'appelle la maîtrise de Radio France. Et je trouve que avec votre album et avec cette envie que vous avez, tout ça, ça pourrait donner un truc complètement fou.
1: Très bonne idée.
2: Vanessa Paradis, merci d'être venue nous voir et bonne tournée à vous.
1: Merci
2: Vanessa.
1: Beaucoup, merci de m'avoir accueillie.
2: Merci.
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0: avec le Star Flash, la The Light Action Club, c'est tout de suite. 3, 2, 1, DJ.
1: Ah, merci à tous et à toutes d'être avec nous ce soir encore. New Star Flash, la The Light Action Club. Nous sommes ensemble ce soir pour une soirée de bonheur musical avec

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1: L'artiste toulousain Robin Arnaud, c'est facile.
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1: Robin Arnaud, un auteur-compositeur-interprète qui séduit par une écriture lumineuse et une sensibilité très personnelle. Une voix douce mais ancrée, portée par de belles mélodies. Une voix qui explore avec finesse les émotions qui traversent nos vies, les élans, les fragilités, les reconstructions.

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2: Bonjour, je m'appelle Gérard Monange et la bibliothèque est devenue mon lieu préféré pour partager ma passion pour le jeu d'échecs. Dame prend F7, échec et mat.
3: Comment vous est venue la passion des échecs, Gérard ?
2: Quand j'avais 17 ans, je me suis arrêté devant la vitrine d'un magasin de jouets et j'ai vu un jeu d'échecs. Et ce jeu d'échecs a été pour moi un phare, puisqu'il m'a permis de réaliser mon métier, c'est-à-dire d'être professeur d'éducation physique.
3: Ce qui est marrant, entre guillemets, dans votre histoire, c'est que vous avez été prof de sport, et là, maintenant, vous êtes mis à apprendre les échecs dans cette bibliothèque.
2: Le hasard a voulu que Colette m'a fait découvrir d'abord l'éco-quartier Ginko, où j'habite, et j'ai découvert la bibliothèque de Bordeaux-Lac. Ce lieu m'a plu, et j'ai rencontré un joueur d'échecs, et c'était le début de cette merveilleuse aventure.
3: Une formidable aventure qui marche, hein, parce que vous avez eu beaucoup d'élèves depuis. Comment vous expliquez ce succès, Gérard ?
2: Alors, je crois que je vois le jeu d'échecs différemment. Un enfant n'est plus dans une cour d'école. Il est devant un échiquier. Il va raconter son histoire. L'échiquier, c'est une toile. Et chaque coup, chaque déplacement de pièce va peut-être faire un chef-d'œuvre. Où l'enfant écrit son histoire.

0: plus la cour de l'école, c'est une réponse à leurs problèmes, c'est une magnifique peinture que tout le monde est capable de composer. Le jeu d'échecs, c'est la vie. Tout ce qu'il découvre sur le jeu d'échecs, il va le découvrir et il aura les meilleures réponses possibles. Et sa route sera la plus belle possible.
1: Donc Gérard, vous avez commencé les échecs à 17 ans. Maintenant, vous avez 80 ans. Qu'est-ce qu'on peut vous souhaiter ?
0: Continuer de pouvoir apporter ma passion à tous ces joueurs. Et rien ne pourra m'empêcher de continuer de faire encore un bout de chemin et d'aider tous ces jeunes.
1: Et en plus, on le rappelle, vos ateliers sont totalement gratuits.
0: Oui, vous êtes les bienvenus. Et n'oubliez pas que avant de commencer une partie, vous avez les mêmes pièces que votre adversaire. Il n'y a ni vainqueur ni vaincu. Croyez en vous.
1: Eh bien, merci beaucoup, Gérard.
0: C'est moi qui vous remercie de m'avoir tendu le micro. Je souhaite à tous les mordus, les fans de ce jeu, de venir me voir, de passer un bon moment autour d'un jeu d'échecs.
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3: Révolutionner un domaine, ça tient à pas grand chose. Et le destin de l'Isérois dont on va parler en est peut-être le meilleur exemple. Adolphe Pégou vient au monde le 13 juin 1889 à Montferrat, à côté du lac de Paladru, dans une famille d'agriculteurs.
4: Paysan, c'est dégueulasse!
3: Mais labourer des champs, s'occuper des semailles, c'est pas le projet pour Adolphe. Dès qu'il a 18 ans, bye bye la ferme, bonjour la grande muette, il s'engage dans l'armée et c'est là qu'il va faire une découverte qui va changer sa vie, le pilotage aérien. Revenu à la vie civile, Adolphe Pégou ne chôme pas. En moins d'un mois, il passe du statut de débutant à l'obtention du brevet de pilote.
5: Vous avez fait à 4G un piqué inversé avec un MiG-28.
3: D'ailleurs, un mois, c'est encore le temps qu'il lui faudra pour être embauché comme pilote d'essai par Louis Blériot, l'une des références de cet univers à l'époque.
6: Waouh, tout le monde se calme.
3: Mais Adolphe ne va pas s'arrêter là. C'est un enchaînement de premières qui va faire sa légende. Parce que le 19 août 1913, première, il est le premier pilote à sauter en parachute.
7: Hé Adolphe, on pensait t'attacher un gros drap dans le dos pour que tu sautes d'un avion qui pourtant fonctionne très bien en plein vol. Qu'est-ce que t'en penses ?
3: Et alors que la descente se fait tranquillement, il observe son avion qui descend tout seul. Sans personne aux commandes, Pégou voit son appareil faire des figures qu'il n'a jamais vues de sa vie. Sa première pensée, c'est de se dire
8: « C'est de toute beauté !»
3: Et la seconde, mais des manœuvres comme ça, ça pourrait permettre à un pilote de se sortir de situations désespérées. Une réflexion qu'il va mettre en application un mois plus tard, c'est décidément une constante, en réalisant le premier vol tête en bas de l'histoire. 400 mètres, la margoulette inversée, et devant son patron, Louis Blériot.
9: Quelle histoire, ça aussi.
3: Le 21 septembre 1913, moins d'un mois après cette performance, le bougre accélère. Adolphe Pégou réalise cette fois tout un programme de figures acrobatiques qui se termine par le désormais célèbre looping.
10: Attends que je t'explique mon idée, enfin.
3: Adolphe Pégou est-il le premier à l'avoir réalisé ? Les historiens n'arrivent pas à trancher entre lui et le russe Piotr Nesterov, mais ça n'empêchera pas la légende de l'Isérois de naître à ce moment.
11: Impeccable, non ?
3: Toute la presse relate sa démonstration. Il est demandé de partout. En Europe, en Russie, même en Allemagne, où on n'est normalement pas très fan des Français à l'époque. Cette star de la voltige se produit devant parfois des dizaines de milliers de personnes. Et alors que les États-Unis réclament aussi de voir Adolphe dans leurs cieux, la Première Guerre mondiale éclate. Adolphe Pégou est affecté au 2e groupe d'aviation de Reims et rapidement, le professionnel des acrobaties aériennes utilise son savoir-faire pour s'imposer dans les airs. Premier pilote à remporter 5 combats aériens de l'histoire, Adolphe Pégou devient donc le premier as de l'histoire de l'armée française.
12: Et Verboten aussi.
3: Pégou, pionnier, jusqu'au bout. Sa légende prendra fin le 31 août 1915. Il rencontre dans le ciel Otto Kandowski, l'un de ses anciens élèves et pilotes allemands, là-bas dans les airs, pas loin de Belfort. L'aviateur germain et son mitrailleur lui rendront hommage quelques jours plus tard en déposant une couronne de fleurs ornée de l'inscription « À Pégou, mort en héros pour sa patrie ». Ses inventions ne furent pas suffisantes pour lui sauver la vie. Adolphe Pégou, le pionnier de la voltige aérienne, est un Isérois, illustre Isérois.
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9: Arnaud Fromage est avec nous chaque matin. C'est l'heure de la nécessaire minute comtoise. Mon cher Arnaud, bonjour.
11: Bonjour.
9: Du côté des radars, il y a des petites surprises. On donne vraiment des drôles de noms aux choses, parfois, chez nous, en Franche-Comté.
11: Oui, et en voici un nouvel exemple. Alors, petite mise en situation. Vous êtes en voiture, vous venez de Belfort, et vous roulez en direction de la chapelle sous Rougemont. Bref, vous êtes sur la départementale 83. Vous passez de nez avant d'arriver à Rop. Là, vous passez devant la mairie, sur l'avenue Charles de Gaulle. Il y a Céline Coiffure, mais vous continuez. La petite patte d'oie à la Vermenoncourt, vous restez sur la route principale et vous avancez encore un petit peu. Il y a les jolies maisons typiques là sur le côté. Et c'est là, dans le virage, qu'il faut freiner, tout simplement parce qu'il y a un radar.
9: Bon, bah, pas mal la petite balade là autour de Belfort. Je vois pas vraiment où vous voulez en venir, Arnaud.
11: Eh bien, exactement à cet endroit précis, là, sous le radar, en face de la boîte aux lettres. Parce que ce n'est pas n'importe quel radar. C'est celui qui est surnommé le radar Johnny Hallyday. Mais alors, pourquoi allez-vous me demander maintenant que j'ai réussi à capter votre attention?
9: Eh ben oui, pourquoi le radar de Johnny Hallyday, Arnaud? Oui.
11: Pour comprendre, il faut remonter à février 1970. L'idole des jeunes a donné la veille un concert à Strasbourg et doit se rendre à Besançon. 3000 personnes l'y attendent et il est 18h passé. Dans la DS Palace Citroën, qui roule à fond parce que, bah, années 70, il y a donc Johnny Hallyday et Sylvie Vartan, mais aussi Mickey Jones, le guitariste de Johnny, Jean Ponce, son manager, et Sacha Rulle, son secrétaire. On est en février, il fait nuit, il fait froid, il y a du verglas et ça roule vite. Bref, Johnny perd le contrôle de sa voiture. Il glisse et se retrouve dans le fossé. Alors il parvient à reprendre le contrôle de son véhicule, parce que, ne l'oublions pas, Johnny Hallyday est un pilote, mais malheureusement, il y a un bloc de béton qui bloque le fossé et la voiture finit par s'y écraser. À bord, Johnny et son guitariste n'ont rien, mais son secrétaire et son manager sont blessés. Sylvie Vartan, elle, a carrément traversé le pare-brise, elle a le visage en sang. En 1970, la ceinture de sécurité est censée être obligatoire, mais dans les faits, personne ne la met vraiment. Les voisins viennent au secours des blessés, alors au départ, ils avouent ne pas vraiment avoir reconnu Johnny et Sylvie Vartan, parce qu'ils sont sous le choc, et les blessés sont conduits à l'hôpital de Belfort. Johnny s'empare du téléphone d'un riverain pour annoncer qu'il n'y aura pas de concert à Besançon ce soir-là. Sylvie Vartan, elle, s'exile quelques mois à New York dans une clinique de chirurgie esthétique où elle subira des dizaines d'opérations de reconstruction pour effacer les traces de l'accident. Alors voilà pour la petite histoire. Et c'est donc dans ce même virage, toujours à la sortie de Rop et toujours aussi dangereux, qu'a été installé en 2019 un radar, le radar Johnny Hallyday, pour nous rappeler que, star ou pas, il ne faudrait pas oublier de...

0: Gérard Johnny Hallyday, voilà, on sait désormais où il est grâce à vous, Arnaud Fromage, pour la nécessaire minute comptoise. Vous menez les enquêtes dans tous les sens et vous nous faites revivre avec un superbe podcast La vie incroyable de Paul-Émile Victor, un jurassien qui, pour sa première expérience et sa première expédition, est parti au Groenland. On a entendu le premier épisode jeudi, à partir de 10h. Et le numéro 2 est déjà disponible en ce moment sur l'application ICI. Vous allez véritablement découvrir ce qu'a enduré l'équipe autour de Paul-Émile Victor, une équipée qui a été véritablement sans danger, mais ô combien importante pour l'avancée de la science. Un podcast passionnant avec vous, mon cher Arnaud Fromage. Je vous dis à demain.
1: À demain.
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1: Les gens d'ici, tous les jours, une rencontre quelque part sur le territoire. Et quand deux surfeurs très joyeux rencontrent Valérie Delos, réputée comme très joyeuse, ça donne un sacré trio qui vous réveille. Ils se sont rencontrés à Tarnos, à la plage de la Digue.
2: Bonjour, je m'appelle Max, je suis au Bouco, je surfe au Bouco depuis les années 1970. Et j'ai donc 65 ans fait, voilà.
3: Mais vous n'êtes pas tout seul, vous êtes avec, bonjour.
4: Yes, moi c'est Michel, j'ai arrêté de surfer il y a 10 ans. Et puis je m'en porte pas mal aussi, il y a un peu trop de monde. Et donc je suis très très bien, comme je suis.
3: Et vous êtes de quel endroit?
4: Bayonne, né à Paris, je suis arrivé il y a 50 ans ici.
3: Bon alors les gars, moi je ne savais pas, c'est Max et Michel, mais vous avez fait référence à Jacques. Comment il s'appelait déjà?
4: Jacques Michel.
3: Oui, Jacques Michel. Il paraît qu'il sévissait dans les buts là-bas.
4: La butte de tir, oui, absolument. Comme son nom l'indique. Ça, vous pouvez la passer, celle-là. Elle est mignonne, et c'est la vérité.
3: Oui, elle est mignonne, je ne sais pas si c'est le terme, Max.
4: Bon, écoutez, oui, c'est pas mal quand même.
5: Il a depuis le temps, Marc.
3: Je ne sais pas si les nouvelles générations ont la ref, mais bon, on pose ça là.
2: Ils doivent l'avoir, on leur fait confiance.
3: Donc là, tiens, vous pouvez me présenter, puisque vous êtes là depuis très longtemps, un petit peu où on est, là, si les auditeurs ne voient pas les paysages.
4: Ouais. C'est l'embouchure de la Dour, Tarnos. C'est la première localité des Landes.
3: Quel temps vous préférez, vous?
2: Bon, on préfère même la saison, septembre, octobre, sans doute, c'est les meilleurs. Mars, avril, tout ça, c'est des vents de nord assez violents, encore un peu de fraîcheur, voire quelques giboulées, l'eau toujours un peu trouble, avec comme il pleut, tout ça, les descentes de la Dour, de la rivière, mais toujours agréable.

0: agréable. Toutes les saisons, ça, c'est très agréable.
1: Alors vous, vous êtes un surfeur depuis toujours et vous continuez, dis donc, à 65 ans, continuez à surfer, moi ça m'épate.
0: Occasionnellement maintenant. Je reste toujours en contact avec la mer et à vélo. Je vais plus souvent ramer, nager, surfer quand il y a des bonnes conditions. Mais depuis un an quand même, je suis pas trop allé. J'avais quelques blessures à cause de chutes à vélo et comme ça. Et donc je surfe moins.
1: Ah oui, parce que c'est l'année dernière que vous avez surfé, c'est fait très très occasionnel comme surf.
0: Ouais. Mais l'année dernière, c'était pas si loin que ça, on est qu'au mois de mars.
1: Ouais, c'est vrai.
0: J'ai beaucoup surfé l'année dernière au mois de novembre.
1: C'est un peu un mytho, votre copain, hein, Michel.
2: Complètement, oui, complètement. Je pense qu'il s'en rêve un peu, oui, oui.
1: Je me promenais sur la digue et on m'a raconté, tout à l'heure, là, quand j'étais là-bas, on m'a raconté que vous avez surfé avec le frère de Lisa Ratou. C'est vrai, ça?
0: Oui, c'est vrai, oui. C'était mon équipier. On était équipier quand on est allé surfer la vague légendaire de Bellara. Voilà, donc on était ouais, tous les deux, toujours ensemble. Ouais.
1: Et c'est quoi votre plus beau souvenir à chacun de surf, Max? Le plus beau souvenir de surf que vous avez, c'était où et quand?
0: Je pense que c'est sur la vague de Safi au Maroc.
1: Et pourquoi elle était magnifique?
0: Parce que c'est déjà un spot de renommée mondiale, parce que toutes les conditions étaient réunies, et voilà, et la vague était parfaite, longue, extraordinaire.
1: Quoi. Et notre Parisien, c'était où sur la Seine, la plus belle vague?
2: Le Parisien, c'est quand je suis sorti indemne par 4 mètres ici, et que voilà, et j'ai commencé à boire de l'eau et voilà, et à marcher sous l'eau même carrément. J'en suis sorti sans me noyer. Voilà.
1: C'est vrai, c'est dingue ça.
2: J'ai mis un peu de mes forces. Ah, voilà. Oui. Oui.
1: Une vague de 4 mètres, c'est énorme.
2: Oh, il y avait 3 mètres 54 mètres, voilà, c'était énorme.
0: 4 mètres de non. Bon, et nous, on va marcher.
1: Bon, allez les gars, merci. Je vous dis au revoir. Merci, au revoir.
2: Ah, ciao.
0: Oui, merci. Au revoir. Bonne journée. Adieu, agour.
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4: Ils sont jeunes et ont un avis sur tout. 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
5: Pourquoi appelle-t-on l'eau l'or bleu?
6: En fait, l'eau, ça donne de l'énergie, ça peut donner aussi des bonnes vies aux animaux et ça peut donner des bons trucs à l'environnement. Ça sert à la vie de contenir de l'oxygène et sans l'eau, en fait, à la Terre, ça s'en fait une grosse boule de désert.
7: Bah, pour moi, on appelle l'eau l'or bleu parce que bah, l'eau, c'est précieux. Quand, par exemple, le pays, l'Afrique, au Sahara, bah, l'eau là-bas, c'est comme de l'or. Si t'en as, c'est magique. Parce que là-bas, ils ont pas beaucoup d'eau. Mais oui, l'eau, c'est précieux. Et c'est aussi important parce que quand il y a des réchauffements climatiques, il n'y a plus beaucoup d'eau.
8: C'est grâce à ça qu'on vit aujourd'hui, parce que si on boit pas, si on s'hydrate pas 3 jours, bah on sera déjà mort. C'est vraiment précieux l'eau, faut qu'on en ait à l'infini.
6: Vous avez vu les usines comme Christine, tout ça? En fait, eux, ils gaspillent l'eau. Ils fabriquent de l'eau qui se périme, donc ça se fait pas.
9: Et aussi, l'eau, c'est censé pas d'être périmée, parce que l'eau, dès qu'il y avait personne dans ce monde, il y avait déjà l'eau. Et cristalline, maintenant, c'est comme si leur but, c'était de construire de l'eau, et après, de mettre des dates pour la périmation.
7: En fait, non, les usines cristallines, c'est en fait, ils récupèrent, je pense, de l'eau de mer, et après, ils la filtrent, ils enlèvent le sel pour pouvoir en faire de l'eau minérale. De l'eau de source un peu. Pour
5: et alors chez vous, vous prenez l'eau du robinet ou vous avez des bouteilles d'eau?
8: Moi, je pense que je bois plus au robinet parce que en fait, on a 3 bouteilles et après, on remplit à l'infini.
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10: Je rêvais d'avoir une maison à la campagne. Cette maison, c'est comme si j'y étais née. C'est ma maison de famille.
11: Votre maison s'appelle l'Ostao de la Mar.
12: C'est une maison un peu envoûtante.
13: Eh bien, vous voyez, des livres et 3 fenêtres qui me donnent le paysage du pays, comme si c'était 3 tableaux.
14: Ils ont vécu ici.
15: Thibaut Gaudry.
16: Ce fut autrefois Montmartre ou Montparnasse. C'est aujourd'hui Saint-Germain-des-Prés, avec ses rendez-vous littéraires, ses silhouettes et ses figures. Avec Juliette Gréco, qui en fut l'enfance et n'y est plus qu'une passante.
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15: Symbole de liberté et de féminité, la jolie môme Juliette Gréco devient à la fin des années 50 la muse de Saint-Germain-des-Prés, avant de devenir une icône de la chanson française à texte. Ce qu'elle n'avait pas prévu, se rêvant plutôt dans

0: française.
1: Je donne mes textes à Cosma. Il aime si tu t'imagines. Et l'après-midi même, il en fait la musique. Moi, je suis là. Maintenant, il va me falloir chanter. Et puis tout d'un coup, le miracle s'est produit. Pour moi, il y a eu un miracle. Voilà, ça y est, je m'envole. Je me mets à chanter. Et depuis, j'ai toujours chanté. Si tu t'imagines, si tu t'imagines, fillette, fillette, si tu t'imagines que ça va, que ça va, que ça va durer toujours la saison, des à la saison, des à.
2: Juliette s'échappe régulièrement de Saint-Germain-des-Prés, fuit le tourbillon de la vie parisienne pour goûter la douceur de vivre du Sud. En virée parfois à Saint-Tropez, avec ses copains Boris Vian ou François Sagan. Jusqu'en 1985, où elle est invitée à chanter au festival de Ramatuel. Et c'est le déclic. C'est là qu'elle veut vivre avec son mari, le musicien Gérard Joannest.
3: Je voulais une maison face à la mer. Je voulais le soleil qui tourne autour de la maison toute la journée, parce que Gérard adore ça. Et je voulais une maison qui me permette de rêver dans le silence.
2: Elle achète un terrain et demande à Serge Meige, l'architecte du théâtre de Verdure où elle a chanté pendant l'été, de lui concevoir son futur havre de paix qu'elle baptise la Maya. Elle va en penser les moindres détails, comme cette table de jardin construite autour d'un mûrier platane ou la tortue en mosaïque au fond de la piscine.
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2: Juliette, contemplative, aime se ressourcer sur la terrasse, avec vue sur la Méditerranée, et dans son jardin constellé de toutes sortes d'espèces méridionales. Elle développe même une passion pour les orchidées blanches. Elle fait de ce jardin et de sa maison son petit coin de paradis, son refuge, celui qu'elle n'a jamais eu petite et qu'elle partage avec ses chats, ses chiens, un ménate prénommé Goya et même un bébé panthère. Mais on peut aussi la croiser dans Ramatuel, au marché ou au café de l'Ormeau. Et puis femme libre, c'est également une collectionneuse, notamment d'objets érotiques, mais aussi religieux.
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2: Elle était venue, elle aime toujours chanter au festival de Ramatuel.
3: C'est vrai que ça ressemble un peu à Avignon, quand Avignon a démarré. C'est-à-dire une chose totalement artisanale, faite d'amour, de tendresse et de sueur, de larmes de sang, de larmes de sel, de larmes de miel.

0: C'est dans cette maison, face à sa Méditerranée, le 23 septembre 2020, que la jolie môme quitte la scène.
1: Jolie môme. 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
2: Bon, tout va bien, Sébastien ?
3: Ouais, tout va bien. Oh, mais moi, je fais une belle balade avec vous. Par contre, il va falloir s'arrêter, Claire, pour faire l'interview.
2: Bon, attendez, je m'arrête là. J'attends le plat. Ça y est, c'est bon.
3: Ah, ça fait bizarre. Hein. Bonjour, Claire Gombeau.
2: Bonjour, Sébastien.
3: Vous faites partie de l'association À Vélo Sans Âge à Toulouse. Et d'abord, on va raconter un peu avant de raconter ce qu'est l'association, on va raconter votre parcours. Vous êtes retraitée, mais qu'est-ce que vous faisiez dans la vie?
2: Alors, j'étais institutrice au départ, puis chef d'établissement. Donc, pendant plus de 38 ans, je me suis occupée des pitchouns.
3: Et à la retraite, quand arrive l'heure de la retraite, vous vous dites quoi?
2: Je me dis, oh, chic, je vais me poser. Et patatras, je lis un article dans un journal qui raconte l'odyssée d'À Vélo Sans Âge. Et je me dis, mais qu'est-ce que c'est que ce truc? C'est génial. Je les appelle, ils me disent, il n'y a pas d'antenne entre Bordeaux et Nice, Claire, il faut que t'en montes une.
3: C'est quoi ce slogan?
2: Du vent dans les cheveux et de la lumière dans les yeux, c'est magique.
3: Ouais. Alors que fait l'association?
2: On propose aux personnes à mobilité réduite ou personnes âgées, isolées ou en EHPAD, des balades en triporteur. Figurez-vous que vous avez deux personnes devant et un bénévole derrière qui pédale.
3: Et c'est génial parce que évidemment vous mettez des étoiles dans les yeux des personnes que vous transportez, notamment des personnes âgées et ce couple qui pourrait en être un, Émile et Gaston, deux copains.
2: Oh, Émile et Gaston, magique. Quand on a ouvert l'antenne, Gaston a inauguré le premier triporteur. Il avait mis la cravate de son mariage, trop fier, en disant « Aujourd'hui, c'est jour de fête ». On est parti place du Capitole, où on a été accueillis par le maire. Gaston était le roi du jour. Tout le monde voulait monter avec lui pour découvrir ce drôle d'engin. À la suite de cette première balade, il ne ratait jamais une balade.

0: balade avec son copain Émile.
1: Avec quel âge tous les deux ?
0: Je pense qu'Émile avait déjà 91 ans et Gaston devait en avoir 92. On a emmené des personnes jusqu'à 104 ans.
1: Ah, magnifique. Il y a aussi la petite Élise.
0: Élise, extraordinaire, une jeune autiste qui, quand elle arrive, elle hurle de joie, de je ne sais. Et à partir du moment où elle s'installe sur le triporteur, elle s'arrête net, les yeux pétillent, elle sourit pendant toute la balade et dès qu'on rentre et qu'on remet le pied à terre, elle se remet à hurler. C'est quand même magique.
1: Et vous alors, le bonheur que ça vous procure, vous nous en parlez ?
0: Honnêtement, ce sont les personnes qui nous le transmettent parce que ce sont que des sourires, que du bonheur. Et j'avoue qu'il y a des jours où on se donne un petit coup de pied dans le derrière pour y aller parce qu'on a la flemme. Mais quand on rentre, on se dit heureusement qu'on y est allé. C'est magique.
1: On repart, Claire ?
0: Allez, on y va, en route !
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3: Bonjour Julie, bonjour tout le monde.
4: Il y a un débat, Lucie, sur l'origine de la Loire. Je ne sais pas si vous qui nous écoutez, vous êtes au courant, mais c'est ce que vous nous racontez en tout cas aujourd'hui.
3: Oui, alors je parle bien du fleuve, le plus long fleuve qui s'écoule entièrement en France. 1020 km de long, fleuve légendaire, royal, qui a vu naître ses fameux châteaux. Fleuve sauvage aussi, puisque c'est l'un de ses surnoms. Est-ce que vous savez où la Loire prend sa source, Julie ?
4: Mais oui, carrément, je le sais, Lucie mieux sait qu'elle prend sa source au Mont Gerbier de Jonc.
3: Excellente réponse, bravo, c'est en Ardèche, dans le Massif central. Plus précisément, c'est une montagne, le Mont Gerbier de Jonc, très reconnaissable avec sa forme arrondie. C'est un ancien volcan qui semble avoir été posé là, comme ça, par un géant. La Loire prend apparemment sa source à environ 1400 mètres d'altitude. Et je dis environ parce que, encore une fois, il y a débat. Sur place, il y a trois sources différentes qui sont indiquées comme étant la source de la Loire. Il y a l'authentique source de la Loire, la géographique source de la Loire et la véritable source de la Loire. Les trois sont des filets d'eau ou au mieux des ruisseaux. Et là, c'est le moment de se souvenir de vos cours de primaire. Pour former un fleuve, il faut qu'il y ait une source, rejointe par d'autres sources affluentes, puis par des rivières affluentes, etc., etc., pour finalement que tout ça aille se jeter dans la mer. Mais alors, comment il peut y avoir une source géographique, une source véritable et une source authentique de la Loire ? Eh bien, parce que les propriétaires des terrains sur lesquels sont situées ces sources se sont chamaillés pendant longtemps pour savoir lequel était le propriétaire de la source de la Loire. Question certainement d'argent et de tourisme.
4: Bien sûr, aujourd'hui, Lucie, c'est fini quand même, les chamailleries, tout le monde s'est mis d'accord.
3: Bien sûr que oui, tout ça c'est terminé. Aujourd'hui, on parle des sources de la Loire. En fait, la Loire prendrait sa source dans la nappe phréatique sous le mont Gerbier de Jonc. Nappe phréatique qui fait jaillir non pas trois sources, mais une trentaine au pied du mont. Alors, il n'y a pas de source officielle en fait. Et cerise sur le gâteau, certains bénévoles se sont mis à chercher quelle était la vraie source de la Loire et ils se sont rendus compte que le premier affluent du fleuve prenait sa source plus haut et plus loin que ces fameuses sources dont je vous parlais tout à l'heure. Même si on n'est pas sûr de sa source principale, on est sûr qu'elle se jette à Saint-Nazaire et là, il n'y a pas besoin d'investigation.
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5: Quand il y a des prédateurs, bah mais sa tête d'ensemble, au moins ils disent que c'est un pot avec des roses qui dépassent.
6: Pourquoi l'autruche met de temps en temps sa tête dans le sable ?
7: Pour peut-être manger les têtes dans le sable.
8: Pour manger ce qui est dans le sable, pour tout simplement voir ce qu'il y a dans le sable.
9: Pour dormir.
6: Si elle veut voir ce qu'il y a dans le sable et qu'elle met sa tête dans le sable, elle voit plus rien.
8: Bah, peut-être qu'elle résiste au sable.
6: Ou alors elle a une frontale.
8: Je pense pas. C'est peut-être pour manger ce qu'il y a dans le sable, mais plus profondément avec sa bouche.
5: Quand il y a des prédateurs, bah, met sa tête dans le sable. Au moins, ils disent que c'est un pot avec des roses qui dépassent.
10: Oh, les jolies fleurs !
8: Comme ça, elle voit pas ce qui se passe autour et elle a plus peur.
6: Qu'est-ce que vous faites si quelqu'un vous court après ?
8: Courir. Dire à quelqu'un qu'on a besoin d'aide.
6: Tu vas pas mettre ta tête dans le sable.
8: Bah non, sinon il peut nous attraper facilement.
5: Ou alors sinon on lui met un coup de poing dans la figure, au moins bah c'est lui qui a la tête dans le sable et nous on s'en va.
6: Mais pour l'autruche alors elle ?
8: Pour l'autruche c'est facile, elle court plus vite que nous.
6: Et vous savez, comment on fait des petits autruches.
8: Une fois qu'ils sont dans l'œuf, bah, ils cassent la coquille, ils sortent.
6: Donc c'est avec des œufs.
8: Bah oui.
6: Vous avez déjà vu un œuf d'autruche?
8: J'ai cru en voir un en vidéo, mais non. Il est comme les œufs normaux, mais quand même un peu plus.

0: gros.
1: Oh, plus ils sont gros, plus je les aime.
0: Bah, l'œuf, je l'ai déjà vu, mais pas en vrai. L'œuf, il est gros comme ça.
2: Il est en effet très gros. Comment est-ce qu'on peut avoir une poêle suffisamment grande pour faire un œuf au plat d'autruche?
0: Tu fabriques soit une grande poêle ou...
3: Non, pas la poêle à frire.
0: Soit t'essaies de trouver une grande poêle, bah comme ça, c'est bien. On en a des poêles grandes, mais ça suffit des... Une poêle comme ça suffit.
4: Ou alors on le fait tout simplement pas cuire, on les laisse vivre.
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1: Un début de conversation pour vous aider dans l'apprentissage de la langue bretonne aujourd'hui et puis après un nom de famille qui permet de faire front.
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0: Alors, c'est pas évident d'apprendre la langue à la radio. J'essaie de vous donner quelques clés chaque jour, mais pour ça encore faut-il être à l'heure pour écouter les chroniques. Donc, pour ne pas rater l'heure, il y a une question que vous devez connaître. Une phrase. Pédéré. Je suis sympa, c'est une phrase courte. Trois mots. Pédéré. Et, ou éo, si vous voulez. C'est facile à traduire, c'est quelle heure est-il? Péd, c'est un mot interrogatif qui signifie combien? Péd. À retenir, évidemment, ça sert dans plein d'utilisations. Péd'heure, quelle heure? Et à la fin, éo, c'est une des formes du verbe être en breton conjugué. Péd'heure, éo, péd'heure, quelle heure est-il? Retenir cette phrase vous permettra de ne jamais rater vos rendez-vous de toutes sortes et surtout vos rendez-vous radiophoniques. Péd'heure, éo, quelle heure est-il? Alors pour répondre, s'il est midi par exemple, bah vous répondrez Christeis eo. Midi, il est. Et on n'oublie pas le verbe à la phrase, on ne dit pas juste Christeis, on dit Christeis eo. Péd'heure eo, quelle heure est-il? Christeis eo. Il est midi. Bon, dites pas ça une autre heure qu'à midi, ça marchera moins bien.
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0: Et un patronyme frontal aujourd'hui, ou un nom qui fait front, comme je vous le disais, ou même plusieurs. Taldir ou Talourne. Deux mots commençant avec le préfixe tal, T-A-L. Et tal, qui n'est pas la chanteuse en breton, a plusieurs sens. En premier, c'est le front humain, évidemment, tal, antal, le front, tal, antal et begarpen, le front en haut de la tête. C'est mieux s'il est là, d'ailleurs. Et donc, si votre nom de famille est Taldir ou Talouarn, eh bien, mieux vaut ne pas donner de coup de tête au risque de casser celle d'en face, car Taldir veut littéralement dire front d'acier. Rien que ça. Et Talouarn, c'est pas en reste non plus. Talouarn, c'est le front de fer. Alors encore un nom ramenant une époque où les hommes se faisaient remarquer sur les champs de bataille ou dans les mêlées. Et les Taldir ou Talouarn étaient visiblement pas mauvais pour donner ou amortir les coups. C'est pas une raison pour faire pareil. Moi je vous dis à demain, même heure.
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3: Dôme. Voilà un nom qui ne boude pas ses origines. Ben oui, je me souviens avoir croisé des pièces à Rennes, à Dijon, et toujours à côté de Dôme, il y avait écrit Nancy. Et je vous avoue que j'ai toujours du mal à ne pas être super fier quand je vois ces pièces ailleurs que chez nous. On dit pièce d'ailleurs parce que c'est une œuvre unique à chaque fois. Quand vous possédez un objet dôme, vous possédez une pièce parce que vous possédez un morceau de savoir-faire. Quelque chose d'unique puisque ça n'est pas fabriqué à la chaîne mais selon des techniques très élaborées pour lesquelles la main de l'homme est indispensable. La main, l'œil, l'esprit de l'homme puisqu'il faut les trois. Les trois en action pour que cet objet magnifique parvienne jusqu'à vous, que jusqu'à vos yeux dans la vitrine de la place Stanislas ou même, pourquoi pas, dans votre salon. C'est l'esprit de l'homme qui imagine les couleurs. Ces couleurs qui peuvent être vives, mais qui sont souvent douces, hein, nuancées, comme devrait l'être la vie, au fond. C'est l'esprit des artistes sélectionnés par Dôme qui fait naître l'idée. Des fruits étonnants, ici, le petit prince, là, des animaux exotiques dans cette autre collection. On a beau bien connaître Dôme et savoir que l'imagination est première, mais on s'étonne à chaque fois des idées et de l'audace qui se mettent en marche pour sortir de nouvelles beautés. Ensuite, après le travail de l'esprit, c'est la main de l'homme qui met en œuvre l'étonnante technique de la pâte de verre, technique rarissime hein, que Dôme maîtrise avec brio depuis plus d'un siècle. Le verre est coloré, fondu, coulé dans une sorte de moule, et c'est là que l'alchimie permet la naissance de la pièce. Ensuite, c'est encore la main de l'homme qui va nettoyer, apaiser la matière et lui donner cette patine et ce génie, surtout, de choper le moindre rayon du soleil pour s'en vêtir et pour briller. L'œil est là aussi pour vérifier qu'il n'y ait justement pas de défaut et l'œil seul juge, décide de l'avenir de ce qui est déjà une suite énorme de savoir-faire, d'efforts et de matières premières. Ben oui, parce que si l'œil détecte un défaut, on casse tout et on recommence. Du sable, le feu, des minéraux, Dôme, c'est une alchimie unique au monde, née à Nancy. Et ça, c'est fin bien.
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4: Le vin, ça prend du temps.

0: mois en général en Bourgogne avant d'être mis en bouteille. En ce moment, le millésime 2024 finit son élevage en fût comme à Beaune chez Philippe Pacalé. C'est dans le calme de ses caves qu'il nous raconte les notes aromatiques de son Gevrey 2024.
1: Donc là, on a changé de cave. On est plutôt sur du 2024, c'est ça ?
2: On est sur des 2024 rouges.
1: Attendez, vous voulez que je prenne votre micro ? C'est peut-être plus pratique. Hop, voilà. Donc là, vous avez ouvert le tonneau. Vous plongez la
2: pipette. Et on se retrouve avec un misime classique, c'est pour ça qu'on voit. On a une belle robe rubis, Gevrey Village. C'est quatre parcelles différentes. Gevrey, c'est toujours beaucoup de fruits. Hein. Ça fait un vin assez gourmand et toujours beaucoup de structure. Il y a les deux. Si on prend 10 personnes, il y a toujours 7 qui l'apprécient. On va les soutirer pour les mettre en bouteille l'année prochaine.
1: Quand vous dites préparer, ça veut dire que...
2: On a mis un bouchon.
1: Ça, donc là, c'est le bouchon qui est à l'intérieur du...
2: Voilà, après on met le robinet.
1: D'accord.
2: Parce qu'on n'utilise pas de pompe, on fait par gravité. Ça évite d'aspirer le vin, c'est moins stressant.
1: C'est plus doux.
2: Voilà.
1: Ah, on peut stresser des vins.
2: Ouais, c'est de la matière vivante. Ouais. C'est comme nous, ça évolue. C'est un peu à l'image de l'homme, le vin. C'est un produit culturel. Il y a beaucoup de points communs.
1: Donc il faut lui apporter beaucoup de douceur. Ouais.
2: Même si la forme du vin, là, c'est le tonneau après la bouteille. Nous, on a un squelette, c'est différent. Mais c'est une construction différente.
1: Oui, mais nous, on se trimballe avec le même squelette toute la vie.
2: Voilà.
1: Et eux, ils changent de squelette quand même.
2: Mais on grandit plus à partir de 21 ans, normalement.
1: Non.
2: Et les vins, dès qu'on les a mis en bouteille, ils grandissent, mais différemment, parce qu'ils sont aussi coincés dans cette bouteille.
1: C'est pour ça qu'on a cette forme de tonneau, finalement, parce qu'on aurait pu mettre ça dans des cubes, finalement. Enfin...
2: C'est un œuf coupé au debout. L'œuf sous la terre, la gestation, enfin, il y a toujours une jolie philosophie avec tout ça, mais c'est... Hein, il y a un sédiment qui se forme au fond du tonneau, qui s'appelle la lie, donc quand vous remuez le tonneau, ben, ça remélange, ça dynamise, quoi. C'est un peu comme un bébé avec son placenta, quoi. C'est... Il y a une naissance et ça protège le vin, donc ça dure un certain temps, c'est pour ça qu'on doit soutirer. C'est un rôle protecteur et nourricier, c'est bien fait quand même.
0: Philippe Pacalé à Beaune est le papa de 50 000 bébés quand même, bouteilles par an, c'est pas rien et ça fait partie de la fierté de notre région.
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1: Me voilà parti en quête de brèves de comptoir. Et pour ça, nous avons rentré au Zanzibar. Bonjour, messieurs, dames.
2: Bonjour.
3: Bonjour.
4: Là, la brève de comptoir, tu sais, c'est la circulation. Et comment dire, le bordel, les bouchons, les vélos sur les trottoirs, les trottinettes sur les trottoirs, qui ne respectent pas. Et puis voilà, c'est le bordel. Hein. Je me dis qu'à un moment donné, il faudra respecter les codes de la route. Et respecter les piétons.
1: Donc c'est bien l'heure où on râle.
4: C'est mon surnom, figurez-vous.
1: Non.
4: Si. La râleuse. Moi j'en ai marre, donc après voilà, c'est comme hier, tu vois, il y a un vélo électrique qui était sur le trottoir, il m'a à peine bousculé, machin, j'ai. Même les trottinettes, à un moment donné, faut contrôler, quoi. Et comme hier on est parti en voiture, on avait un vélo devant nous qui était sans lumière. Et je l'ai pas vu parce que mon nez là, quand on descend sur Sidoine, les voitures montantes, on a les lumières en pleine face. Donc quand les gens viennent pour la piste cyclable ou traversée, on voit en rien. Il y a une voiture, il y a un vélo qui est sans lumière. Je l'ai pas vu. Son mari qui a dit attention, j'ai freiné. Ben mon mari aurait rien dit. Et ben le vélo sans lumière, sans le voir, j'aurais percuté. Qui c'est qui a tort?
1: Alors, est-ce que vous faites que râler ou est-ce que parfois vous montrez votre mécontentement vis-à-vis d'un cycliste ou un gars en trottinette? Est-ce qu'il entend la suite et le reste?
4: Alors, des fois, on a un petit doigt d'honneur et des fois, la personne s'arrête et on discute. Il y a des gens qui sont bien sympas, qui s'arrêtent en disant, voilà, comme les vélos qui sont sur la route et que je klaxonne en disant que je vais passer. Il dit, qu'est-ce qu'il y a, madame? Ben, monsieur le maire fait 2 millions pour une piste cyclable, allez-y, quoi. Il dit, oui, vous n'avez pas faux, madame. Du coup, il va sur piste cyclable et voilà. Et des fois, il y a des gens qui vous emmerdent ou voilà, des bons gros mots. Après, ben, je prends la patience et puis voilà, quoi. Et puis, ouais, je râle d'un beau tour toute seule.
1: Et après, on vient défouler tout ça aux Zanzibar.
3: Et ma râleuse, elle s'appelle comment?
4: Nadine.
1: Au revoir, Nadine.
4: Au revoir, madame. Mais vous, comment, alors?
1: Patricia.
4: Patricia, enfantée, ouais. Patricia.
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5: Bonjour Charlotte.
6: Bonjour.
5: Taxidermiste, c'est un métier alors vraiment pas commun.
6: Non, c'est vrai.
5: Comment on devient taxidermiste?
6: Par passion et par persévérance, beaucoup.
5: Ok, mais comment on se lance dans ce métier? À quel moment on se dit je vais être taxidermiste?
6: Alors, c'est un métier de passion. Déjà, depuis toute petite, j'ai toujours été fascinée par les animaux, le monde animal et l'art. Du coup, le mélange des deux, forcément, ça a donné une direction vers la taxidermie.
5: Bon, alors, pour j'ai testé, le but, c'est un petit peu un vie ma vie. Je vais découvrir un peu votre métier. Qu'est-ce que vous nous réservez?
6: Alors, aujourd'hui, on va faire ensemble un jackalope. Donc, c'est un animal du folklore américain. C'est, en gros, un lièvre avec des bois de chevreuil. Et ben, du coup, on va commencer par placer la peau sur la forme que j'ai préparée en amont. Donc, c'est une forme en mousse polyuréthane très, très dense. Donc là, on a la peau que j'ai aussi préparée en amont.
5: Okay.
6: Et donc, bah voilà, ça ressemble un peu à une chaussette retournée. C'est pas très joli. Et on va essayer de passer de ça à l'aspect du vivant. Okay. Et là, je vais te laisser
5: mettre le lapin
6: essayer la peau pour voir si tout va bien.
5: C'est incroyable. Qui a cru que je ferais ça? T'as fait quoi aujourd'hui au boulot? Bah, j'ai mis un lapin dans son étui, quoi.
6: Donc là, l'étape suivante, ça va être de fixer à l'arrière. Donc là, on va le retourner. Et là, j'espère que tu aimes la couture.
5: Pas du tout.
6: Eh ben, ça tombe bien, parce qu'on va en faire. Hop, on va prendre...
5: C'est du fil de pêche?
6: Ouais, c'est du fil de pêche. Tac. Et donc, je fais le premier point, et ensuite, tu vas pouvoir t'amuser à faire un petit peu de couture.

0: Allez, ça c'est le moment. Ok.
1: Voilà, délicatement.
0: Ça, c'est pas gagné. Et là, je viens le même côté, voilà. Moi, même truc, mais en face.
1: Voilà, maintenant, tu en as à peu près 350 autres à faire.
0: 350.
1: Donc là, on va lui faire son petit brushing.
0: Ah.

0: Bon, là, on a une base pour bosser. Normalement, il faut continuer encore, mais du coup, on va essayer d'avancer un peu. Et donc là, tu vas pouvoir choisir les yeux. Donc, je vais te proposer plusieurs,
1: eh ben voilà, plusieurs teintes.
2: Les, yeux. Les verts, ils sont jolis, ceux-là.
0: Les verts sont jolis, hein. Eh ben, on va partir sur les verts, alors. Donc là, tu viens avec ton doigt ou un outil venir ressortir toute la peau de l'envers des paupières. Voilà. Et là, tu pousses un peu avec ton doigt pour maintenir le tout. Voilà. Et là, il a un peu plus un profil de lapin.
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4: Ici matin. Le temps de vous lire en marseillais. Bonjour Médéric.
5: Bonjour Philippe.
4: Notre linguiste marseillais. Donc on va jouer ce matin un peu comme des enfants.
5: Oui, tout à fait. Alors vous savez à quoi jouent les enfants en ce moment?
4: Enfin ces jours-ci, ces temps-ci. Ces temps-ci, bah, avec le smartphone, un jeu, voilà quoi.
5: Tablette, jeux vidéo, etc. Ouais. On est d'accord. Bon, les tout petits jouent encore avec des voitures, des robots, des trucs Pokémon, etc. Voilà. Alors, autrefois, alors non, je ne vais pas faire celui qui regromelle à mon réguignard.
6: C'était mieux avant. C'est ça.
5: Non, mais je vais vous parler quand même des réguignards. Les Réguignards de Luberon, c'est une association provençale qui, comme son nom l'indique, regroupe des amoureux de la culture et de la langue provençale, des gens du Luberon, qui s'appelle avec autodérision donc les Réguignards, en gros les râleurs. Hein. Eh bien, la présidente de cette association est bien connue chez nous, il s'agit de Claudette Ocelli, aussi connue sous le nom de Mamette, dont on a entendu la voix sur notre antenne pour nous apprendre un peu de provençal. Avec ces Réguignards, elle organise jusqu'au 14 mars à Pertuis, à l'espace de Croze, une exposition appelée Joe et Jugué d'antan, qui propose de retrouver des jeux et jouets d'antan et avec leur petit nom en provençal. Alors autrefois, les minots jouaient à Ouda, au dé, au Baouduf, au Toupi ou au Kille. Au Kille, il y avait les osselets aussi. Alors je me souviens que mon frère jouait, je trouvais ça bizarre, les osselets. Mmh. Mais voilà, ça a disparu, j'ai l'impression.
4: Oui, c'est vrai.
5: Non, voilà, on ne voit plus ça. Jouer aux osselets, c'est Djouga, Djibotrao et Mélisa Ousset. Par contre, les billes, on y joue encore. À mon époque, on prisait les gros galops comme ça et on tirait les soldats Starlux. Ou on jouait au pot. Enfin bref, voilà, j'adorais les billes. Dans la cour de récré, je pense qu'on joue encore à la marelle ou à la corde persaouta, je traduis pas. Mais probablement plus aux yeubanda, les yeux bandés, au Colin Maillard, qu'on appelle aussi Kukuruma. On dirait une chanson Kukuruma. En revanche, on fait encore liser Skundai, le jeu de cache-cache, à partir de verbe s'escoudre, se cacher. Et on dit parfois, c'est Avateskundra, on va te cacher. On joue aussi à la poupée, la titeille, dans son ousta ou des titeilles, sa maison de poupée, ou bien avec une poupoune pour Djouga à la mama, là non plus, je traduis pas. Quand j'étais minot, j'adorais jouer avec les taraillettes, la dinette, mais aussi à la marchande. J'avais d'ailleurs un bel établi de marchande et je vendais à ma mère, à ma grand-mère, plein de beaux fruits et légumes en plastique, ou du poulet, ou en plastique, ou du fromage en plastoc, avant la malbouffe, vous voyez, il y avait déjà tout prévu. Tous ces jeux d'enfants d'hier ou d'avant-hier sont présentés à l'exposition Joe et Jugué d'antan à Pertuis jusqu'au 14 mars pour ce et samedi ou donc demain. Il y aura en plus un grand jeu de piste sur le double thème du parler provençal et des jeux d'enfants dans les rues de Pertuis, mais aussi du Motus. Tous les t-shirts toute l'après-midi me seront sur place avec mon collègue Bla pour vous faire jouer à Motus en mode démo ou initiation. Mais il y aura aussi un Motus en live en public avec les meilleurs joueurs de Motus à défier. Alors de mon temps, on jouait à cache-cache et celui qui comptait, on disait qu'il pégait. On disait, allez, c'est toi qui pègue. Ouais. Et on joue aussi à faire des moulons dans la cour. Et pour signaler un attroupement, on crie moulons. Donc ce samedi, moulons à Pertuis.
4: Allez, moulons.

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4: Bonjour à toutes et tous, bienvenue dans Affaires classées, le podcast. Nous sommes en 1875, au cœur de la Bigorre, dans le petit village de Montousset, pas loin de Bagnères. Un fermier du village est assassiné avec sa fille. La veille, trois inconnus leur avaient rendu visite. Question, qui sont ces étranges visiteurs? La suite, dans un instant.
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4: Nous sommes en l'an 1877. Les gazettes judiciaires de l'époque regorgent de faits divers, de vols, de meurtres. Pour quelques sous, certains n'hésitent guère à frapper, à tuer. Souvent, hélas, ces drames sordides impliquent des ressortissants espagnols sans ressources. Des sans domicile fixe, errant de ville en ville, profitant de la quiétude des campagnes pour commettre leurs méfaits. En cette fin de 19e siècle, la France accueille nombre d'immigrés fuyant leur patrie après l'invasion de Napoléon, comme en atteste le procès qui va suivre. Ce matin du 12 mars, une imposante foule de curieux s'est amassée des deux côtés de la petite rue qui conduit de la prison au palais de justice de Tarbes. Tous guettent le passage, dans un instant, du convoi à cheval qui transportera les accusés du crime de Montousset. Voilà plusieurs jours que la presse régionale annonce ce qui sera le procès criminel de l'année dans le coin. Il est 11h. Le président de la cour d'assises, M. Léniel, vêtu de son imposante robe rouge et noire, ordonne aux gardes qu'on introduise les accusés, deux hommes et une femme, dans le box. Ils sont jeunes, une trentaine d'années, de taille moyenne.